0: ont la chance d'en profiter, parce que c'est pas mal de prendre des vacances maintenant. Nouveau rendez-vous sur votre radio, ici, désormais chaque soir, jusqu'à 21h. Tu vas avoir le plaisir de recevoir des personnalités médiatiques, des acteurs, des sportifs, des humoristes, mais aussi des personnalités issues de la société civile. Et avec eux, je vous propose de faire un voyage de ici en ici, où chacun se racontera à travers les lieux qui l'ont façonné, une balade à travers les villes, les paysages, les régions de notre pays. Et comme il n'y a pas que Paris dans la vie, parce que c'est le titre de ce nouveau rendez-vous, il y aura la complicité de Benoît Prospero avant 21h qui nous fera découvrir le monde du vivant. Robin Bernot vous donnera la parole quelque part en France autour des rencontres. Et puis pour m'accompagner, Catherine Quicandon qui, elle, parlera des bonnes initiatives et des entreprises qui marchent. Ma première invitée, oui, parce qu'il s'agit d'une femme à tous les talents, elle est comédienne, elle est actrice, elle est journaliste, elle est chroniqueuse, elle est animatrice de télé, elle est animatrice de radio. Je reprends mon souffle. Elle a fait de cette journée un moment unique, ses premiers pas sur ici. Vous la retrouvez désormais chaque jour à midi dans On vous doit bien ça, avec sa bande d'experts. C'est Enora Malagré. Bonsoir Enora.
1: Bonsoir Eric, merci beaucoup pour l'invitation.
0: C'est un plaisir. Ça s'est bien passé tout à l'heure à midi ?
1: Ça va mieux.
0: Ça va ? Moi, je suis content, c'est ma première aussi, donc
1: c'est passé.
0: On va se porter chance l'un et l'autre, et puis on parlera de ce nouveau rendez-vous qui s'appelle, je le rappelle, On vous doit bien ça. Bienvenue dans la famille.
1: Merci.
0: Ici.
1: Merci.
0: Je sais que vous faites de la radio depuis longtemps et que c'est un exercice que vous aimez, que vous êtes heureuse d'être avec nous, et c'est un vrai plaisir. Vous l'avez compris, on va voyager un petit peu dans votre vie. Vous êtes du genre un peu d'ailleurs à apprécier le coup d'œil dans le rétro. Vous êtes du genre, je fonce, je regarde pas trop en arrière.
1: Je suis pas très à l'aise, oui, parce que comme j'ai
0: ça tombe bien.
1: Je fais pas mal d'erreurs, j'ai un parcours un peu atypique. Oui, enfin, ça peut réveiller des souvenirs joyeux, mais ouais, aussi quelques échecs.
0: Et donc, essayez de fermer les yeux si vous le voulez.
1: Voilà, carrément.
0: Et vous qui nous écoutez, faites-le aussi. Faites-le vraiment. Imaginez la carte de France, vous la connaissez, Enora, cet hexagone que l'on connaît tous, elle est face à vous. Où est-ce que vous m'emmenez ?
1: En Bretagne.
0: C'est marrant. Je me suis dit, est-ce qu'on va vraiment aller là-bas tout de suite?
1: Oui, d'entrée.
0: Parce que forcément, Enora est bretonne.
1: Oui.
0: Et je me suis dit, est-ce que quand on demande un premier endroit, on va forcément dans l'endroit où on est né? La réponse est oui.
1: Je ne vous ai donc pas surpris. Non, mais ça me manque en fait tout, sans arrêt, de plus en plus. Plus je prends de l'âge, plus j'ai envie de retourner y vivre. Malheureusement, je dois rester à la capitale pour le travail. Mais mon cœur est en Bretagne tous les jours. Quoi.
0: Alors, donc, vous êtes né à Morlaix?
1: Oui, tout à fait.
0: Il y a quelques années, et on ne donne jamais l'âge d'une femme. Donc,
1: moi j'assume, j'ai 45 ans.
0: 45 ans.
1: 46, je mens.
0: Oui, c'est ça, 1980. J'ai bien noté quand même.
1: Ouais,
0: j'ai bien noté. Vous êtes née à Morlaix, vous êtes restée combien de temps d'ailleurs à Morlaix?
1: En fait, j'y suis quasiment juste née. J'y suis restée, je crois, deux ou trois ans. Et rapidement, nous avons un peu été à Carhaix, dans le centre de la Bretagne, puis à Concarneau, où là, je suis restée un peu plus.
0: À quoi ça ressemble, Morlaix? Parce que vous me dites que vous n'y êtes pas restée, mais j'imagine que vous êtes retournée depuis.
1: Absolument, Morlaix, c'est sublime. Il y a cet immense viaduc, des plages exceptionnellement belles. Je pense notamment à Carantec, pour celles et ceux qui ne connaissent pas, allez jeter un œil à Carantec. Et puis il y a dans cette merveilleuse église de Morlaix, il y a la Sainte Enora, figurez-vous. Mais si.
0: C'est grâce à vous, ça ?
1: Qui a existé, non, elle était là bien avant moi, mes parents m'ont appelée en hommage à Sainte Enora, qui était la mère nourricière, la sainte patronne des femmes enceintes, alors qu'elle n'avait pas d'enfant, tout comme moi d'ailleurs.
0: Ouais.
1: Et voilà, qui a été mariée à Joseph de Saint-Efflamme, enfin bref. C'est une très très belle ville qui gagne à être connue, avec un port de pêche absolument sublime. Et je retourne assez souvent à Morlaix.
0: C'est vrai. Ouais. Quand on est bretonne, on aime bien revendiquer qu'on est bretonne. Moi, j'ai toujours entendu dire, attends, je suis breton. Hein.
1: Ouais, je crois qu'on est très régionaliste.
0: Et pourquoi ?
1: Mais j'en sais rien. Enfin, parce que c'est une culture très forte, mais comme les Basques, comme nos amis corses également, alors un peu comme dans toute la France. Mais nous, on a aussi une langue particulière, voire même plusieurs dialectes.
0: Vous parlez breton ?
1: Oui, un petit peu.
0: C'est vrai.
1: Ouais, Kozal, Merer, Mapen et Zoklant. Ça veut dire Kozal, Moku, Ma tête est malade, pardon.
0: Ça passe, j'adore.
1: Pardon,
0: j'adore.
1: C'est pas ce qu'il y a de plus élégant.
0: Des choses, là. Ah non, mais très bien. On pourra apprendre d'autres mots d'ici maintenant.
1: Donc oui, quelques mots baragouinés de ci de là, et puis on a c'est une culture quand même qui est assez puissante, qui est la culture celte avec nos cousins gallois, écossais, tout ça.
0: Je m'arrête sur le mot cousin. Je crois que vous avez passé une partie de votre enfance avec pas mal de cousins.
1: Ouais, Guilherme, Gwenvel, Gerval.
0: Et vous alliez où? Ils ont des noms bretons. Hein.
1: C'est pour ça que je les cite, parce qu'on c'est pour vous dire à quel point on est vraiment breton bretonnant dans la famille. Et ben nous étions tous chez les grands-parents maternelle à Concarneau, et puis un peu Quimper aussi, Édouard Monet.
0: C'est joli Quimper.
1: C'est joli.
0: Il y a
1: hein.
0: une place, quoi, c'est la place du beurre salé.
1: Ouais, exactement.
0: Ça une place un peu carrée.
1: Un peu carrée, c'est très beau. On a aussi, moi, j'ai une partie de ma famille à Douarnenez, à Douarne, comme on dit chez nous. Donc non, on est vraiment très bretonnant.
0: Je l'entends. Concarneau aussi, c'est une jolie ville. On l'a
1: avec
0: pas
1: la ville close.
0: Des petites rues pavées. Là, j'ai souvenir de ça.
1: Absolument. Port. Le port de pêche aussi. Je sais plus si c'est encore le premier port tonnier de France. Je ne sais plus. Je vais dire oui ouais. parce qu'on est très chauvin. Et puis il y a cette ville close absolument sublime. Pff, moi, j'ai le souvenir d'y avoir été très très souvent avec mon grand-père qui m'amenait chez Madame Sabotinoff manger des glaces. Je l'embrasse parce que je sais qu'elle pratique toujours.
0: Il y a des gens comme ça qui ont compté pour vous.
1: Ouais.
0: Si je vous demande une première personne bretonne, c'est cette personne-là qui a compté.
1: Oui.
0: Pour vous.
1: Alors au-delà de ma famille, oui, une prof de danse aussi dont je me souviens très bien. Prof d'optimiste aussi, que j'insultais déjà quand j'étais petite. J'étais très mauvaise en voile.
0: L'optimiste, donc vous avez fait ouais. la voile, toute petite et
1: bah, j'ai essayé, puis ça n'a pas fonctionné.
0: Non.
1: J'étais très mauvaise. Mais c'est vrai que tradition... Oh, mon Dieu.
0: Ah oui, attendez.
1: Merci.
0: On est où, là? Énorme.
1: Bah, là, on est sur la plage du Cabellou. Voilà, je peux pas
0: à quoi
1: vous dire
0: ressemble, cette plage?
1: Ah, c'est une grande...
0: Ne me dites pas, il y a de l'eau, c'est une plage avec du sable, parce que bon, d'accord, mais...
1: Le sable y est blanc, un peu comme aux Seychelles. C'est une grande plage sur laquelle je continue à me recueillir très régulièrement quand je retourne chez moi à Concarneau. Il y avait le bateau de mon père qui pourrissait, on va pas se mentir, un tout petit bateau. J'y ai de très bons souvenirs, des pique-niques, des soirées au coin du feu. Que vous dire, les larmes peuvent monter assez vite, donc voilà.
0: Papa qui travaillait dans le milieu hospitalier, maman dresseuse de chiens et de chiens bretons, bien sûr. Si
1: éleveuse vous avez failli vous de chiens, j'ai failli m'étrangler.
0: J'ai dit dresseuse, c'est éleveuse, ça n'a rien à voir.
1: Non, rien à voir, éleveuse de chiens. Vous savez, elle a élevé les Welsh Corgi Pembroke, c'est les chiens de la reine d'Angleterre.
0: Oui, quand même.
1: Vous savez, ça ressemble à des bergers allemands sans pattes.
0: Je vois très bien.
1: Voilà, et ben ça a été la première à importer la race en France. Donc moi, tout ce que j'ai fait après dans ma vie, mes grands succès, elle m'a dit mais moi je m'en fous. J'ai fait la couverture de la Fondation aux chiens. Bon, bah, désolé. Enfin,
0: il n'y a pas que Paris dans la vie, vous l'avez entendu. Ça commence très fort avec Enora Malagré. Alors, à 7h06, c'est un nouveau rendez-vous. Et il y a toute une bande aussi qui me rejoint. C'est le moment un peu où on va se poser, où on va ralentir le rythme. On était à la plage à l'instant avec vous. Et c'est l'ami Benoît Prospero qui nous rejoint à partir d'aujourd'hui. Benoît va nous présenter une nouvelle série, Enora, qui s'appelle La Revue des Merveilles. Okay. Alors, l'idée, c'est que chaque jour, Benoît va passer en revue les merveilles du monde vivant. Et là, écoutez. Il a fait une rencontre un peu particulière.
2: On a trouvé un hurluberlu qui pose des bassines d'eau dans la forêt pour les animaux. Sauf que, bah, il est peut-être pas si fou que ça. Pour la Revue des Merveilles, Isidre Mardèche nous présente Vincent Verza. Vincent Verza, il est vidéaste et créateur de la chaîne YouTube qui s'appelle Partager, c'est sympa. Et c'est surtout un amoureux du monde vivant.
3: Il y a tant à faire. Et moi, j'ai trop envie de raconter des histoires pour que ça change.
2: Et là, par exemple, il a constaté que pour les animaux sauvages, quand il fait très chaud ou que les cours d'eau sont à sec, les conditions de vie deviennent difficiles. Voire très difficile, voire impossible. Alors, à côté de chez lui, en Ardèche, à Saint-Péret, il a posé ses petites bassines remplies d'eau. Et voilà comment ça marche. C'est lui qui explique.
4: Il vous faudra une auge de maçon de 25 litres que vous allez semi-enterrer, voire enterrer totalement si vous n'avez pas la flemme de vous taper des cailloux, qui était mon cas. Vous la placez à l'ombre, en lisière, c'est-à-dire entre deux espaces, par exemple entre la forêt et des prairies. Ce sont des lieux propices pour la faune. S'il y a de l'eau qui court dans le ruisseau à côté de chez vous, ben ça sert à rien du coup. Moi, c'est que parce que les cours d'eau sont pas secs. Vous y rajoutez des cailloux pour éviter que des oiseaux ou des insectes se noient et qu'ils puissent facilement sortir. Et vous pouvez laisser une moitié plus profonde pour les grands mammifères. Vous la remplissez idéalement d'eau de pluie, mais sinon d'eau du robinet, et vous changez l'eau tous les deux ou trois jours. Et toutes les semaines, vous la nettoyez. Comme ça évite de diffuser les pathogènes entre les animaux. Et vous verrez qu'en quelques jours, ben, les animaux viendront boire.
2: Et alors pour savoir si ça fonctionne, Vincent Verza a tout simplement posé un piège photographique. Vous savez, cette petite caméra qui se déclenche et filme à chaque fois qu'un animal passe devant. Résultat...
3: Génial, dans la demi-heure qui a suivi, il y a des flopées d'oiseaux qui sont venus se baigner dedans, ils en ont besoin pour nettoyer leur plumage. J'en reviens pas, il y a eu 712 déclenchements. Oh my god. De ce que je vois, c'est beaucoup, beaucoup d'oiseaux qui viennent se tremper, mais intégralement, quoi, dans l'eau pour essayer de se rafraîchir. Je suis trop content de voir les jets des chênes. C'est eux qui ont planté cette forêt.
5: Oh, un bébé pic-vert qui se baigne sous la surveillance de son papa.
3: Rien que pour eux, ça valait la peine, non?
2: Et aussi pour les chevreuils, sangliers, renards, blaireaux, lièvres, écureuils, hérissons, lézards, grenouilles, papillons, escargots, fourmis, etc. Pour vous donner une idée, autour d'un seul chêne, d'un seul arbre, peuvent vivre jusqu'à 350 espèces.
6: Pas possible.
2: Vous savez quoi? Faites-le. Essayez. En période de sécheresse, vous créez un petit point d'eau, vous posez une caméra discrète, et quand vous verrez les images, vous allez voir les émotions que ça procure quand notre esprit se souvient que nous faisons partie intégrante d'un seul monde vivant et que juste à côté de chez nous, hein, nous avons des voisins aussi fabuleux.
3: Vraiment, ça me rend trop heureux.
2: C'est une merveille. Merci Isidre Mardèche et merci à Vincent Verzin. Rendez-vous sur sa chaîne YouTube ou ses réseaux sociaux. Vous tapez, partagez, c'est sympa.
0: Bah, merci beaucoup à Benoît Prospero pour cette revue des merveilles à retrouver sur ici.fr. Je vous ai vu assez, et non à Malagré, halluciné, surprise.
1: Ça m'émerveille, ça me bouleverse ce genre d'initiative. C'est tellement intelligent, c'est tellement ce dont on a besoin en ce moment. Moi, j'ai entendu plusieurs témoignages comme ça tout le long de la canicule. Prenons enseignement de ces gens bien plus éclairés que nous.
0: Il n'y a pas que Paris dans la vie, il y a Enora Malagré aussi, jusqu'à 21h. Première invitée de ce nouveau rendez-vous. On se retrouve d'ici quelques minutes pour continuer la balade à travers toute la France. On va peut-être quitter la Bretagne.
1: Oh,
0: non, on y reste. Okay. Tout de suite.

0: me touche beaucoup.
1: C'est vraiment un plaisir. Alors, j'ai pas évoqué le fait tout à l'heure, on a dit une enfance en Bretagne, l'école. J'ai vu qu'il y avait de l'école buissonnière. Je sais pas quel type d'élève vous étiez, on n'est pas là pour en parler. Mais en tous les cas, puisqu'on parle des lieux, moi, je trouve ça intéressant parce que l'ailleurs, vous aviez déjà cette envie très jeune de buissonner.
0: Oui, c'est très joliment dit. Ouais. Non, j'étais une élève très dissipée. J'avais effectivement des envies de voyage assez tôt. Je m'évadais beaucoup dans ma tête. J'avais très envie de voir le monde et la vie m'a permis de pouvoir voyager beaucoup. Donc ouais. J'ai eu cette chance. Mais vous savez, les Bretons, pardon, et après j'arrêterai de vous saouler avec les Bretons.
1: Non, vous avez parlé de la Bretagne jusqu'à 21h, c'est normal. C'est normal.
0: Le Breton est voyageur. Ouais. Non, mais c'est vrai, c'est un peuple de voyage.
1: Oui, parce qu'il a un bateau.
0: Alors, pour les plus riches, mais surtout, il a été un peu biberonné à ça. Donc, le Breton est curieux. Ouais. Il a des envies d'ailleurs.
1: Alors, ce qui est dur, Enora, alors on l'a dit tout à l'heure, c'est une région qui vous tient toujours à cœur, vous y retournez souvent, mais vous allez connaître ce qu'on appelle un déracinement.
0: Oui, on a dû arriver en région parisienne.
1: Vous aviez quoi, 10 ans, 11 ans?
0: Oui, à peu près 12 ans, et là, c'est la douche froide, quoi. C'est, ouais. On arrive, alors on n'est pas malheureux, hein. On arrive à Rambouillet.
1: Découvrez les Yvelines, le 78.
0: Les Yvelines, puis Trappes, etc., Coignières, tout ça, mais c'est pas l'enfer, mais je veux dire, c'est vrai que quand on a grandi au bord de la mer, tout semblait beaucoup plus joyeux. Bon, là, c'est pas la même atmosphère, j'ai pas du tout été malheureuse, mais c'est vrai que le décor a changé. Mes parents étaient un peu plus.
1: À quoi ressemble justement cette deuxième partie de votre enfance? Vous êtes dans une grande maison, dans les Yvelines?
0: On est dans une maison, dans un petit pavillon, modeste. On n'est pas malheureux. Et puis, par contre, j'intègre une école. Parce que comme j'étais indisciplinée, mes parents se sont saignés, ont fait le choix de l'enseignement privé, ce qui est plutôt en...
1: Alors ça, c'est pour le lycée, ça.
0: Pour le collège aussi.
1: Dès le collège, j'étais
0: en privé. Ce qui n'était pas vraiment leur valeur. Mais enfin, ma foi, parfois, ils pensaient bien faire, peu importe. Et là, j'arrive au collège, au lycée Sainte-Thérèse de l'Enfant Jésus.
1: Alors, c'était où, ça? À Trappes?
0: À Rambouillet.
1: À Rambouillet.
0: Alors là, je peux vous dire que l'on...
1: Déjà, le nom est prometteur.
0: Bon, voilà, vous avez le menu, je dirais, sur le papier. Et là, bon, je redoublais de bêtises. Moi, j'avais un problème avec l'autorité, avec l'autoritarisme. Bon, alors, j'étais pas une mauvaise élève, mais je faisais des bêtises, ouais. Quoi. Alors, heureusement, j'ai aussi rencontré des professeurs. On remercie à chaque fois, quand même, ce corps enseignant qui se bat et qui récupère les brebis un peu galeuses, comme j'ai été, pour me remettre dans le droit chemin. Je pense à ma professeure d'histoire géo, Madame Roger, Mademoiselle Beuret, etc.
1: Pierre Auffray. Qui était Pierre Auffray?
0: Je vais chialer des larmes de sang.
1: Non, mais Pierre Auffray. J'ai aucun budget qui n'est avec ça pour cette rentrée, je vous le dis tout de suite.
0: Pierre Auffray, c'était mon premier professeur de théâtre, ouais. Qui m'a vraiment, pour le coup, remis dans le droit chemin, qui a canalisé cette énergie que j'avais, ouais. et qui m'a donné la possibilité d'une île, comme dirait l'autre, et qui m'a donné le goût du théâtre, qui a changé ma vie.
1: Alors, je reviens sur votre arrivée à Trappes. Vous découvrez que vous êtes au sud de Versailles, vous êtes à 20 km du périph' et de la Porte d'Auteuil, donc pas très loin de Paris. Je vous donne des noms comme ça vous parle. Bois d'Arcy,
0: ouais,
1: Montigny-le-Bretonneux, ouais. Des souvenirs, pas des souvenirs? Vous m'arrêtez ou je continue?
0: Des souvenirs de bêtises, quoi.
1: Ouais.
0: Oui, bon, voilà.
1: Et l'encours?
0: Ah oui, tout à fait, pareil.
1: Non, j'ai pas fait une cartographie de vos bêtises non plus.
0: Notre base, ils se ressemblent, bon an, mal an. Et puis j'ai tenté de faire du droit aussi à 50 ans, ouais. En Yvelines.
1: Bah, vous avez fait une fac de droit?
0: Oui, alors ouais. J'ai triplé ma première année, je vais pas vous mentir. Et puis on m'a demandé de partir à un moment, parce que je ne servais quand même à rien. Et là, c'est là où on m'a dit, mais enfin, faites du théâtre, madame, puisque ouais. Vous vous déguisez pendant les TD de droit constitutionnel.
1: Ah,
0: oh, non, mais vraiment. Hein. Et puis là, enfin, encore une fois, le théâtre me sauve, j'intègre. Les cours Simon.
1: Alors ça, c'est pareil du coup.
0: Oui, alors là, j'arrive à la capitale, puis voilà, j'intègre les cours Simon et pareil, tout se déroule.
1: C'est des lieux
0: bien.
1: Qui deviennent plus inspirants finalement que ce oui. Que vous avez pu vivre en Bretagne, avant à Morlaix ou à Concarneau. Là,
0: alors,
1: c'est une autre partie de votre vie.
0: Oui, oui, alors la Bretagne, c'est l'enfance, c'est l'ancrage, c'est une grande joie, c'est des souvenirs vraiment profonds. Mais après, l'adolescence, elle était sympathique, mais j'étais tellement perdue, j'étais. Bon, c'est pas une période très heureuse pour moi. Je me cherchais beaucoup. J'étais pas très heureuse.
1: Vous écoutiez de la musique aussi.
0: C'est un peu ce qui me sauvait d'ailleurs. J'écoutais du jazz, du rap, un peu de tout. Je suis très mélomane. Mon père écoutait beaucoup de musique. Donc.
1: Et qu'on allait faire un tour au CAC.
0: Ah.
1: C'est une salle
0: ça,
1: de concert,
0: c'est en Bretagne, oui.
1: Bah oui.
0: C'est génial que vous me repériez ça.
1: Votre premier concert.
0: Oui.
1: Ça vous va bien, ça, je trouve.
0: Catherine, là, c'est génial.
1: Ça, c'est votre premier concert.
0: Je tenais la main de ma maman.
1: Ouais.
0: J'avais 6 ans et voilà, je me suis dit, tu passeras ta vie dans les concerts. Ouais, la musique a une place très importante dans ma vie.

0: Et ça, c'est mon premier souvenir musical, mon premier concert avec ma maman. Et après, j'ai pas arrêté d'en faire.
1: Et vous faites ouais, toujours encore des concerts. Et vous
0: tout
1: pouvez...
0: le temps, tout le temps, tout le temps. Et quand je faisais des bêtises ado, c'était aussi pour sécher. Enfin, pas forcément l'école, mais partir de la maison pour aller voir des concerts. C'était sur... Oh là là, mon Dieu.
1: Et la forêt de Port-Royal?
0: Ah oui, non, mais ça, c'était pour aller faire des rêves parties. Alors bon...
1: Moi, j'ai essayé de mettre en avant des lieux. Ouais, alors, et alors, vous avez marqué le territoire.
0: Non, mais c'est horrible. Ils vont pas du tout écouter mon émission avec ça, Eric.
1: Mais si. Non.
0: Alors après, je me suis rangé des bagnoles à 20 ans. Hein. Je voudrais quand même préciser. Puis j'en ai 46, donc ça va.
1: Ça va.
0: J'ai 26 ans de. Comment on dit? Où j'ai progressé, quoi.
1: Vous savez quoi, hein, cet été, on a tous eu très très chaud.
0: Oui.
1: Est-ce que vous adorez les moustiques?
0: Mes meilleurs amis.
1: Vous avez une peau moustique ou pas?
0: Bah, j'ai une peau de bretonne, donc...
1: Ah oui, et ben, c'est quoi une peau de bretonne?
0: Bah, c'est une peau comme... sucrée, ouais. Disons.
1: Donc ils vous aiment.
0: Ouais,
1: alors, je vous parle des moustiques, parce que vous dites, mais dans quoi elles m'embarquent? Il n'y a pas que Paris dans la vie, il y a les moustiques aussi. Et oui, parce que Catherine Quicandon, qui nous rejoint tout de suite, va nous parler des moustiques entre mai et novembre, donc on est en plein dedans. On a tous cet ennemi qui est le moustique, certains les aiment d'ailleurs, qui ne sait pas grave. Raté comme ça, tranquillement en terrasse, qui s'est pas agité dans tous les sens. Stop, amis bretons et les autres, fini les moustiques, Catherine Quicandon a pour vous une solution.
2: À Saint-Just-Saint-Rambert, dans la Loire, le moustique n'a qu'à bien se tenir. Pour le contrer ou les contrer, oui parce que généralement il y en a plusieurs, un Ligérien a eu une bonne idée. Il s'appelle Martin Sabille et il est le créateur de Kiko Mosquito, un piège à moustiques qui ressemble à un gros pot de fleurs noires avec une grille blanche. Il marche selon un système très bien pensé.
3: Le fonctionnement du piège, en fait on a un canal d'aspiration qui est au centre du piège, où on a un ventilateur en dessous qui va venir aspirer l'air. Au milieu, on a une petite poche où on vient mettre un attractif. Donc en fait, c'est un produit odorant qui va en fait attirer les moustiques.
2: L'attractif dont vous parle Martin Sabille est un acide lactique qui imite l'odeur humaine. Oui, je sais, c'est étrange. Vous aimez l'odeur du chocolat ou de la fleur d'oranger. Le moustique, lui, c'est goût humain qu'il préfère.
3: On a un deuxième effet, c'est que les moustiques en fait sont attirés par le noir. Donc en fait, on a un jeu de contraste entre la grille blanche et le piège qui est noir. Donc en fait, le moustique va être attiré par l'odeur, attiré par le noir, donc il va venir au centre du piège, et ensuite, en fait, il va être aspiré dans le filet, et en fait, il va finir par mourir déshydraté.
2: Kiko Mosquito est sans insecticide, il consomme très peu d'électricité, environ 2 centimes par jour, et il diffuse à 10 mètres à la ronde sur un rayon de 300 mètres environ. Kiko Mosquito élimine tous les moustiques, comme le moustique tigre, mais son intention n'est pas non plus d'éradiquer tous les moustiques de la Terre.
3: L'idée, c'est pas de tuer tous les moustiques à la ronde, quoi. L'écologie, on a besoin des moustiques, on a besoin de tous les êtres vivants qui sont autour de nous, donc en fait, l'idée, c'est de venir vraiment se protéger dans les endroits qu'on utilise.
2: Ouf, nous voilà rassurés pour la biodiversité. Le pot est fabriqué dans une usine de plasturgie à Oyonnax dans l'Ain. La plaque métallique vient d'Albi dans le Tarn. Elle est découpée à Vauche et elle est thermolaquée à Saint-Just-Saint-Rambert dans la Loire. 6 imprimantes 3D fonctionnent en permanence chez Martin Sabille pour fabriquer les pièces restantes de l'aspirateur. Pour le prix, 155 € plus les recharges des attractifs. C'est un budget, nous sommes d'accord, mais l'investissement se rentabilise dans le temps et surtout, ça vous évitera d'écraser les moustiques un par un, ça prend du temps, de vous asperger d'anti-moustiques qui sent la citronnelle ou d'utiliser un répulsif chimique qui sent tout sauf la citronnelle. Plus d'infos sur kikomosquito.com avec que des cas. Merci à Martin Moulier d'ici Saint-Étienne-Noir pour cette idée qui marche. Ici, ça entreprend. Kiko Mosquito, un aspirateur à moustiques ligérien conçu par un ligérien.
1: J'adore le nom.
0: Le nom est formidable.
1: Ah oui, c'est terrible. Merci beaucoup Catherine Quicandon et aux équipes d'ici Saint-Étienne-Noir.
0: Si j'ai un fils, je l'appellerai comme ça.
1: Bah oui. C'est pas mal, c'est une bonne idée. Non mais du coup, voilà, vous avez des solutions pour les moustiques. C'est quand même plutôt pas mal. Quoi. Mais bon, il en faut, hein, c'est important, on l'a dit. Hein.
0: Insupportable.
1: Alors, faut pas tuer les araignées, parce que les araignées tuent les moustiques.
0: Oui,
1: pareil,
0: mais tout de même. Bon sang.
1: Ben ouais. C'est où les vacances quand vous faites des vacances en France? Vous avez l'habitude d'aller où? Alors peut-être, alors en France, c'est peut-être plutôt la Bretagne. Mais...
0: Oui, j'aime aussi aller en Sologne, figurez-vous.
1: Ah, c'est marrant. Ça.
0: Oui, j'aime beaucoup cette. Non. Trop peu, c'est une très belle région. Il y a des châteaux merveilleux, la forêt, enfin quand même c'est un peu le poumon de la France.
1: Le cerf.
0: Le bras du cerf. Non, mais je trouve cette région absolument délicieuse. Il y a une ville que j'aime beaucoup qui s'appelle Romorantin, voilà, pour ne pas la citer, que je trouve charmante. J'aime aller aussi pas loin à Bourges. J'aime Tours aussi, cette ville très riche culturellement et tout. Le Bourges, vous connaissez très bien Eric, pour le printemps de Bourges et tout. J'aime beaucoup cette région dont que vous l'avez très justement dit, on ne parle pas assez.
1: C'est vrai. La nature est extraordinaire. Vraiment.
0: Luxuriante.
1: Non, mais la Sologne, c'est magnifique. Mais les forêts sont superbes. Je sens que vous avez envie de m'emmener un petit peu partout, Enora. Parce que là, ça y est, quittez votre Bretagne, vous venez me parler de Bourges, de Tours, de la Sologne. Ça tombe bien, on va se retrouver dans quelques minutes, toujours avec la complicité des locales du réseau ici, se balader partout en France autour des bonnes initiatives et puis continuer la cartographie de la vie d'Enora Malagré, notre invitée ce soir.

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17: Il n'y a pas que Paris dans la vie. Un voyage à travers nos régions, à travers vos villes, vos villages. Un invité qui est à nos côtés, c'était Nora Malagré qui nous accompagne et qui retrace finalement la cartographie de sa vie. Nora Malagré, la nouvelle venue d'ici chaque jour entre 12h et 13h. Et Nora, le titre de l'émission.
18: On vous doit bien ça.
17: On vous doit bien ça. C'est dès demain midi, mais pour l'instant, elle est avec nous jusqu'à 21h. On s'est baladé avec vous et Nora depuis 20h, de la Bretagne à l'Île-de-France, où vous êtes arrivé pour une deuxième aventure de votre vie lorsque vous aviez aux alentours de 10 ans. Il y a un lieu qui a changé particulièrement votre vie. Est-ce que ce sont les cours de théâtre que vous avez évoqués tout à l'heure? À quoi vous pensez quand je vous dis voilà le déclic?
18: Oui, oui, vous venez de le dire, c'est avoir poussé cette grande porte cochère dans le 11e arrondissement, rue de la Vaquerie à Paris. Là, un monde s'est offert à moi et je me suis replongée dans la littérature, dans de grands textes. J'ai appris ce que c'était que la discipline, le goût du travail, vraiment l'altruisme, etc. Je voudrais embrasser mon professeur David Stoolzman, etc. Vraiment, ça a changé ma vie puisque depuis ce jour-là, j'avais 20 ans, je suis comédienne, ça fait donc 25 ans, j'ai toujours joué et ça m'a donné vraiment, je le redis, une discipline. Est arrivé bien après la radio, la télévision, etc. Mais mon cœur appartient à la scène.
17: Mais vous
18: ne
17: l'avez dit à personne, vous avez passé un concours, vous n'en avez pas parlé, je crois.
18: Non. Non, non, parce que j'avais peur de le louper et de dire
17: que...
18: Et je l'ai eu et j'ai appelé mes parents sur ce bout de trottoir.
17: C'était où, à Paris, ça aussi?
18: À Paris, donc rue de la Vaquerie, j'étais en larmes. Et mes parents m'ont dit, ah bah, ça y est, enfin, ils ont été géniaux. Voilà, tu nous as baladés pendant des années. Personne ne pensait que tu serais avocate, ma petite. Mais en tout cas, comédienne, ça c'est plus cohérent.
17: C'est là où vous avez fait des petits boulots, c'est cette période-là.
18: Ouais.
17: J'ai vu, vous aviez été auxiliaire dans une maison de retraite.
18: Oui, tout à fait, j'ai adoré. Parce que je m'étais dit d'ailleurs que si le théâtre ne fonctionnait pas, j'aurais probablement essayé de reprendre des études pour être infirmière en gériatrie.
17: Vous avez un regard alors sur les maisons de retraite, les EHPAD, j'imagine,
18: aujourd'hui. Oui, j'ai été élevée par mes grands-parents, donc c'est vraiment...
17: Grand-mère, importante pour
18: importante,
17: vous,
18: etc. Donc j'ai un grand souci de la façon dont on traite nos aînés. C'est une cause à laquelle je suis très sensible.
17: Alors, je ne vais pas retracer votre carrière, parce que ce n'est pas non plus le but du jeu. Mais,
18: ça juste saoulera
17: pour, tout le monde. Non, mais pour m'amuser, voilà, je vous rappelle qu'elle a été serveuse chez Quick.
18: Oui.
17: faut que je cite McDo et Burger King pour citer tout. Il y a eu Radio Nova, ça c'est les débuts pour la radio, la télé sur Arte, Jukebox Memories.
18: Vous avez vu comme j'ai fait un début sympa, puis après, ouf, ça a glissé. C'est marrant.
17: Et si la télé était un endroit? Puisqu'on parle beaucoup de lieux, c'est pas un endroit génial, hein, si
18: non.
17: j'ai bien compris.
18: Non.
17: C'est un lieu que vous allez le fuir, là, en tous les cas.
18: Vous connaissez, c'est un palmier de crabe. Après, j'y étais très heureuse, attention. Mais c'est un média.
17: Vous continuez d'en faire.
18: Et je continue d'en faire, je suis très heureuse. Je suis sur France Télévisions, qu'on connaît très bien sur notre radio ici. Mais il faut être costaud pour faire de la télévision, il faut être armé. Voilà, donc j'y ai vécu des grandes années merveilleuses. J'y ai aussi beaucoup connu certaines déconvenues. Et puis aujourd'hui, je suis très heureuse au magazine de la santé, en quête de santé, etc.
17: Bien sûr.
18: Parce que c'est une équipe bienveillante et c'est de la télé que j'aime, j'ai choisi. Mais voilà, il y a eu des souvenirs. Mais comme dans tous les métiers, ça dépend des patrons, ça dépend des collègues, ça dépend du sujet.
17: Ouais.
18: Mais j'ai de la chance déjà d'avoir du boulot.
17: Alors, le théâtre vous emmène un peu partout en France.
18: Ouais.
17: Alors c'est difficile quand on est comédien ou comédienne parce qu'on s'arrête le temps d'une soirée, on joue, on reste à peine, on reparle le lendemain, des fois dans la nuit. Oui. Est-ce qu'il y a des endroits comme ça qui ont retenu votre attention et tiens, j'étais jamais venu dans cette ville et ça vous a peut-être même donné envie d'y revenir.
18: Vous avez trouvé ça idiot, mais Montpellier, je connaissais pas tant que ça.
17: Ça
18: je me suis retrouvée. Mais oui, alors que franchement, c'est une énorme ville. J'ai adoré. J'ai joué en Corse. Ah là là, ça c'était fou. À Calvi, j'ai joué en plein air. Je me suis dit mais pourquoi j'habite pas là ? Mon Dieu. Non mais c'est vrai quoi, coucou à nos amis corses, mais quand même c'est beau. Hein. Oui alors évidemment je me suis baladée dans le nord beaucoup, j'ai découvert l'Auvergne, enfin alors c'est quand même l'avantage du théâtre, et puis bon ce que j'aime le plus moi c'est goûter les plats locaux.
17: Alors non, mais c'est
18: quand
17: intéressant
18: on est invité
17: parler.
18: Après au petit gueuleton, vous voyez.
17: Je vais vous poser une question qui va peut-être vous fâcher avec certains, c'est où est-ce qu'en France on mange le mieux ?
18: Vous pouvez pas me demander ça.
17: Bah si, vous allez me dire la Bretagne, parce que
18: non. Alors ça, honnêtement, chez nous, on bouffe pas bien du tout.
17: Vous pouvez pas dire ça.
18: Mais si, j'assume. Alors après, à part la complète miroir et puis l'andouillette, ça va quand même pas très loin. Écoutez, on va pas se mentir. Du côté du sud-ouest, pardon.
17: Ah oui, non mais là, vous êtes dans le lourd là, c'est le sud-ouest.
18: Bah oui, mais moi j'aime les choses grasses.
17: C'est pas bodeur semi quoi. Summer body, comment on dit? Summer body, c'est ça.
18: Summer body.
17: Ouais, enfin c'est pas top quoi.
18: Ah ouais, mais qu'est-ce que c'est bon. Oh, le confit de canard.
17: Alors, je vais vous demander.
18: Oh, la bonne terrine. Oh là là, non, mais attendez. Moi, de toute façon, plus il y a de beurre, plus il y a de gras, plus je suis là.
17: Le beurre, c'est la Bretagne, la Normandie.
18: Oui, mais tout. Même là, beaucoup d'huile d'olive, tout ça. Moi, il faut qu'il y ait. Oh là
17: alors
18: là,
17: donc, vous aimez le sud de la France, l'huile d'olive.
18: J'adore le sud de la France.
17: La Provence.
18: Dans le sud-ouest, on y mange quand même sacrément bien.
17: Sud-ouest, ok. Et sud Méditerranée, vous voyez.
18: Aussi, bien sûr.
17: Marseille, Avignon.
18: Avignon, je connais
17: le
18: moins.
17: Luberon.
18: Le Luberon. Oh, j'ai découvert une ville, tiens, Viens. Alors, s'il y a des copains là qui nous écoutent de Viens, mon Dieu,
17: c'est où,
18: que
17: dans
18: c'est
17: le Vaucluse,
18: beau, dans le Luberon.
17: Dans le Luberon.
18: Oh, que c'est beau. Si vous avez une petite baraque pas chère à vendre.
17: Et qu'est-ce qui est beau, racontez-moi.
18: Mais ces espèces de petites ruelles qui sentent l'histoire, qui ont encore le goût du médiéval, là, où on s'y perd, avec ces espèces de vignes, de lilas qui pendent, ces petits commerçants, ces petits cafés, vous savez, où le vent s'engouffre dans l'espèce de, vous savez, le boulier, là, qui pend de la porte, là. Oh, on dirait l'Italie, mais en mieux, parce que c'est la France. Oh, punaise.
17: Et vous cherchez l'histoire, c'est marrant. Ça vous intéresse aussi de connaître un peu l'histoire des villes, des villages.
18: Bah,
17: quand vous parlez des ambiances médiévales.
18: Oui, bah, on a quand même la chance d'être dans un pays quand même où à chaque coin de rue, il y a une histoire, qu'elle soit ancrée dans cette époque médiévale, qu'elle soit ancrée même dans la révolution industrielle. Enfin, je vais faire la femme un peu chauvine, mais enfin la France, pardon.
17: Mais vous avez le droit.
18: Oh, on est quand même. On est. Non, mais moi, je suis folle de
17: c'est
18: mon
17: le pays.
18: Pays
17: du fromage. Hein.
18: Mais non, mais je suis folle de mon pays. Tout est beau. Je veux dire que dans toutes les régions, on peut s'émerveiller. Enfin, je veux dire vraiment. Enfin.
17: Mais si on en regardait qu'une. Vous voyez, tout à l'heure, je vous ai demandé. Bah oui, parce que tout à l'heure, je vous ai demandé de fermer les yeux. Alors, oubliez la Bretagne.
18: Ah ben, le Luberon.
17: Moi, vous pourriez vivre, c'est ce que vous avez dit d'ailleurs.
18: Oui, je pourrais. J'ai eu des moments dans le Luberon. Je pense à cette petite ville qui m'est revenue comme ça, comme un, vous savez, comme un coup de soleil. J'ai vécu des moments. J'étais un peu émue des couchers de soleil à se damner. J'ai trouvé qu'il y avait une douceur de vivre. Alors je sais que c'est hors de prix, mais bon.
17: Le plus beau coucher de soleil, c'est le Luberon. Il y en a un autre qui vous vient comme ça à l'esprit ? Un autre endroit ?
18: Moi, j'aime bien Bergerac aussi. Non mais attendez, me
17: l'émission s'arrête
18: pas,
17: à 21h, mais ça y est, elle est partie.
18: Moi, je vais passer 4 heures.
17: C'est génial, mais c'est génial.
18: Bah, et puis bon, il y a le rugby, quoi. Il y a tout ça, je me lève.
17: Voilà,
18: vous me lancez.
17: Mais on va
18: parler. Et puis il y a Toulouse.
17: Non, mais si, il y a le rugby. Non, mais évidemment, vous avez parlé de l'Auvergne
18: non,
17: aussi
18: mais parce
17: tout à l'heure.
18: Là, rugby. Tout est en train de défiler. Je pense à des matchs de rugby. Quand je suis partie, je pense à Dax. Il y avait les Ferias il n'y a pas longtemps, où j'ai eu la chance d'être invitée. Je voudrais les embrasser, leur faire des câlins, parce que j'y ai vécu des soirées merveilleuses. Qu'est-ce que c'est chouette la France. Oh, j'adore votre émission.
17: Bon, et bah, ça tombe bien. Super. Et ça tombe bien, elle n'est pas finie. Restez ici. Edora Malagré, j'ai une question. Est-ce que vous êtes déjà retrouvée en loose comme ça, manger toute seule un soir sans oser aller parler aux gens qui sont autour de vous?
18: C'est les gens qui ne voulaient pas venir me parler.
17: C'est vrai. Je vous dis ça parce que nouveau rendez-vous avec Robin Bernot. Ça marche, qu'en pensez-vous? On a décidé de vous donner la parole et d'aller à votre rencontre. Alors, si vous êtes, justement, c'est la situation, déjà retrouvée seule un midi ou un soir dans un restaurant, alors que ce soit dans un bar, ou un camping, et ben à ce moment-là, c'est vrai, on n'ose pas forcément aller vers un groupe d'amis qui se connaît déjà. Deux collègues, Enora et Ami, ont eu une idée, ça marche. Écoutez le reportage, et vous, avec Robin Berdeau.
9: Imaginez une application pour faire de nouvelles rencontres amicales juste autour de vous.
14: J'ai beaucoup voyagé aussi, moi, à l'étranger, j'utilisais une application similaire. Ça m'a permis de me faire des amis pour la soirée que j'ai retrouvée ensuite.
9: À Perpignan, Clément Alès a co-créé l'application Link Us, que l'on pourrait traduire par « Connectons-nous », se lier entre nous. Et l'idée est toute simple, créer du lien là où les gens sont déjà réunis, mais pas forcément ensemble.
16: Ça s'adresse par exemple à des lieux de vie comme les bars, les boîtes de nuit, les campings, donc vraiment des lieux de vie de façon générale.
9: Mais alors, comment ça marche? Voici les explications de Clément à John Bourgeois d'ici Roussillon.
16: Alors c'est très simple, déjà bon, vous vous inscrivez, et puis après c'est un peu comme un réseau social localisé, dans un lieu. Par exemple, vous êtes proche d'un bar partenaire, vous allez être géolocalisé à l'intérieur, vous souhaitez rentrer dans le lieu, et là vous allez voir les personnes qui sont connectées en même temps que vous, vous pouvez discuter avec eux via des chats éphémères.
9: Alors ici, à Perpignan, ça marche, mais vous, qu'en pensez-vous?
19: Comme moi, je voyage tout le temps, je suis souvent seul justement, c'est même le problème.
9: Pour Ludovic, la quarantaine, c'est une excellente idée. Bon, faut dire que Ludo, dans le train, aux yeux des autres voyageurs, c'est un peu un ovni.
19: Les gens, des fois, sont surpris quand je leur dis bonjour. Ils sont surpris, ils me regardent étonnés, alors que c'est la base de se regarder, droit dans les yeux, se dire bonjour.
9: Jeanne, elle, semble un petit peu plus mitigée.
20: C'est une tentative de recréer du lien entre les gens, mais c'est triste qu'on ait besoin d'une application pour le faire. Parce qu'on a juste à se regarder et à se parler. Je pense que si on veut, ça marche.
9: Oui, sur le principe, je suis d'accord. Mais encore faut-il oser. Et ça, ce n'est pas une évidence pour tout le monde.
14: Je pense qu'il y a des personnalités plus timides que d'autres. Et en tout cas, pour les personnes qui sont plus timides, je pense que c'est bien.
9: Aujourd'hui à Perpignan et désormais aussi à Toulouse, l'application Link Us, L-I-N-K-U-S, gratuite et téléchargeable sur toutes les plateformes, annonce avoir déjà créé plus de 50 000 connexions.
17: Eh ben, c'est pas mal ça, hein, Robin Berdeau. Vous avez déjà créé comme ça, ou eu envie de créer une application, mettre en place quelque chose qui pourrait être utile aux autres?
18: J'avais fait la première application féministe, figurez-vous, avec une amie qui s'appelait la Woman Friend Family, un nom anglais insupportable. Peut-être pour ça qu'elle n'a pas marché d'ailleurs. Parce que personne ne comprenait de quoi ça parlait.
17: Je ne parlais pas anglais de toute façon. Ouais.
18: Je ne parlais pas anglais. Mais, la, mais le, l'intention était noble. Et puis voilà. Fin d'anecdote.
17: Bref, dès quand vous avez fin d'anecdote,
18: pardon,
17: c'est aussi.
18: C'était très court.
17: J'espère vous passer une belle soirée en tous les cas avec nous sur ici. Restez avec nous. Il reste encore quelques minutes pour profiter du parcours des Enora Malagré, notre invitée jusqu'à 21h dans cette nouvelle émission. Vous avez retenu le nom, hein?
18: La mienne ou la vôtre?
17: Non, la mienne.
18: Il n'y a pas de Paris dans la vie.
17: Génial, on vous doit bien ça.
18: J'adore. Oh, merci.
17: Ça, c'est là votre habit.

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2: Jusqu'à 21h, et donc encore pour quelques minutes, on se rend compte qu'ici, ça marche un peu partout en France, et qu'il n'y a pas que Paris dans la vie. C'est le titre de ce nouveau rendez-vous avec notre invitée Nora Malagré, qui partage depuis déjà maintenant presque une heure les lieux qui ont façonné son existence. Et Nora, qui était avec nous, je le disais, encore pour quelques minutes. Alors, je vais aller un tout petit peu plus dans le perso à présent, même si franchement, vous nous avez confié plein d'endroits, plein de vies que vous aimez.
3: C'est un peu pipelette, pardonnez-moi.
2: Mais vous vivez où aujourd'hui ?
3: À Saint-Ouen, dans le 93.
2: Le code de l'interphone. Non, vous êtes en région parisienne, du coup.
3: Absolument. Non, mais Saint-Ouen, ouais. C'est une ville qui me ressemble beaucoup. Je suis très, très attachée à ma ville. Je suis très proche du maire de ma ville.
2: Mais vous, oui.
3: Voilà, je fais des choses localement. Je suis investie, comme on dit. Ouais. Et je ne me verrais pas vivre intramuros à Paris. J'ai besoin d'être encore dans cette espèce d'ambiance banlieusarde.
2: Oui, voilà, c'est ça. Je rappelle que voilà, vous êtes provincial. Vous êtes de Bretagne, et c'est presque quelque chose qui vous plaît finalement de
3: rester.
2: Oui,
3: c'est dans mon ADN, je crois vraiment. Ouais. Je ne suis pas parisienne. Et
2: ça ressemble à quoi Saint-Ouen, pardonnez-moi, mais.
3: À rien.
2: Ah non, vous pouvez pas me dire ça. Non,
3: Saint-Ouen, c'est sublime. Il y a ce marché, vous savez, ce marché aux puces qui a fait vraiment les grandes heures et qui continue de les faire de notre chère ville. Alors, c'est un petit peu en train d'évoluer, mais il y a aussi un vieux Saint-Ouen avec des rues un peu pavées, des pavillons. Et puis, il y a effectivement des logements sociaux aussi. En fait, elle est un peu... Elle est atypique, cette ville. Et puis surtout, les gens s'y mélangent, les générations se mélangent, et c'est ce qui m'y plaît.
2: Est-ce qu'il y a un lieu où vous aimez vous ressourcer en France ? Ou le lieu qui, en tous les cas, va vous apaiser ?
3: Alors, c'est, en fait, c'est un peu basique ce que je veux dire, mais il faut que je voie la mer, où qu'elle soit.
2: Vous voyez ? Où qu'elle soit.
3: Où qu'elle soit. Ça peut être la Méditerranée, peu importe, la Manche, peu importe. Mais en fait, moi, j'ai vraiment besoin de ça. Ouais. Je suis... voilà, je le dis, je croyante, une certaine religion, et je prie devant la mer, je me recentre, ça me fait beaucoup de bien d'être seule. Un petit côté un peu Chateaubriand, vous voyez, un peu dépressive. Non, je plaisante.
2: Pas de problème. J'ai une question à Ardisson.
3: Voilà.
2: Si vous pouviez emmener votre vous de 20 ans dans un endroit que vous aimeriez aujourd'hui, qui vous plairait aujourd'hui, où est-ce que vous l'emmèneriez ? C'est pas facile à conjuguer tout ça. Où est-ce que vous l'emmèneriez ?
3: Je l'emmènerais là où elle rêvait d'aller et elle avait pas assez de sous à 20 ans, je l'emmènerais à Biarritz.
2: Pourquoi ?
3: Parce qu'à l'époque, je trouvais que c'était vraiment une ville de riches. Pardon, je suis complètement privée. Je me souviens de pas avoir les ronds, pas avoir l'argent, pardonnez-moi, pour prendre ce fameux billet pour aller à Biarritz, pour aller reluquer. C'est horrible ce que je dis.
2: Reluquer
3: les surfeurs, pardon.
2: Non mais ça, on avance dans le temps au niveau de la soirée, donc vous pouvez y aller.
3: C'est moi,
2: Nora.
3: C'est extrêmement vulgaire. Ouais. En tout cas, donc j'emmènerai cette jeune femme
2: vous
3: de 20
2: voir
3: ans
2: des surfeurs,
3: à Biarritz
2: parce
3: pour
2: qu'ils
3: aller.
2: Étaient beaux, mais dites-le.
3: Voilà,
2: à un
3: parce qu'ils
2: donné.
3: Étaient beaux
2: voilà.
3: Et qu'ils avaient des jolies planches voilà. Et que j'étais amoureuse de Kelly Slater à l'époque. Voilà. Donc je l'emmènerai à Biarritz cette petite.
2: Pas du tout pour aller guettari ou aller déguster du piment d'Espelette.
3: Non, Eric, je ne vous mentirai pas. Donc,
2: c'est
3: voilà.
2: Joli Saint-Jean-de-Luz. C'est pas très loin aussi.
3: C'est très beau. C'est presque plus beau, mais en tout cas, je l'emmènerai à Biarritz.
2: Si vous pouviez vous tatouer le nom d'une ville, je crois que vous avez un tatouage d'ailleurs.
3: J'en ai plusieurs, pas des plus jolis, on va pas se mentir, c'est plutôt un échec. Je me tape. Non, mais voilà. Erreur de jeunesse. Non, mais.
2: Ah, ça peut arriver, ça.
3: Voilà, si vous êtes très jeune, ne le faites pas. Ou très peu.
2: Un lieu ou un paysage que vous pourriez vous tatouer ?
3: Bah, je me tatouerais Concarneau, la ville close.
2: Mais genre une encre ?
3: Non, alors j'ai tenté une encre,
2: ah bah
3: puis
2: oui,
3: ça a été un échec, c'est devenu un cintre.
2: Pardon, mais je confirme. Je le vois sous les yeux.
3: On va peut-être vous mettre la photo quand même sur le site.
2: Ouais, tiens, regardez, parce que l'émission est filmée, il y a des images, donc vous pouvez. Voilà, on voit bien.
3: Ça fait atroce.
2: Bah, c'est un cintre, quoi.
3: Si vous avez 20 ans, vraiment, encore une fois, ne le faites pas. Non, je me tatouerais la ville close, là, comme ça, en Popeye, sur le. Comment s'appelle ? Ça. L'épaule, finalement.
2: Bah oui, le homoplate, quoi. Non, c'est pas l'homoplate,
3: c'est derrière.
2: Oui, c'est moi, c'est derrière.
3: C'est la rentrée. Voilà,
2: c'est le problème un petit peu avec mon corps. Alors que vous n'avez pas de problème avec votre corps.
3: Non.
2: Attention, cette phrase, ne la sortez pas du contexte. L'endroit où vous pourriez monter votre école de hula hoop. Parce qu'il paraît que c'est votre talent secret caché.
3: Alors, j'ai été très longtemps, absolument, Eric, vous êtes très bien renseigné. Ça, c'est fou, peu de personnes le savent.
2: Vous feriez ça où ? Si vous deviez donner un cours en plein air de hula hoop.
3: Oh, bah Saint-Ouen, dans mon petit 93,
2: d'accord.
3: Près de la mairie.
2: Alors, on a évoqué, pour ceux qui l'ont joint et qui n'étaient pas là, des chansons tristes.
3: Oui.
2: Je sais que vous adorez les chansons tristes, que vous avez été bercé, que vous...
3: Ça ne me fait pas peur.
2: Vous faites mal à la tête, parce que vous adorez écouter des chansons tristes, notamment le dimanche, sur votre canapé. Dans quel endroit, selon vous, en extérieur, on pourrait écouter ça ?
3: Oh mon Dieu. Radiohead. Oh là là.
2: Vous adorez, hein.
3: Je suis allée jusqu'à Berlin pour aller les voir, c'est vous dire. Oh, ça s'écoute quand même dans sa chambre en regardant le plafond. Hein.
2: Ah ouais?
3: Ouais, un peu seul. Non, mais sinon, non, ça. Alors...
2: Au bord d'une falaise? Et trop tard. Surtout pas.
3: Oh, la tombe
2: pas ce qu'on dit.
3: Faites
2: pas ce qu'on dit.
3: Non, mais on peut. Non, mais en fait, c'est beau, c'est mélancolique, mais c'est beau. Oh, ça peut se regarder sur un banc, dans une. En fait, ce que j'aime bien, sur n'importe quelle grande place, si vous avez une grande place à côté de chez vous.
2: Place de la Comédie ou Paris de Montpellier?
3: Place de la Comédie, par exemple, où je pensais à Bordeaux. Vous savez, il y a cette espèce de miroir par terre.
2: Oui.
3: Là, comment ça... Et bien, vous regardez les gens passer. Et puis vous faites un petit bilan de votre vie.
2: Enora Malagré, votre invité jusqu'à 21h, c'est sur ICI.
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2: 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Et puis les rendez-vous aussi de Benoît Prospero, Catherine Quicandon, Robin Bernot, qui nous accompagnent autour des belles initiatives et tout ce qui se passe sur vos radios ICI. Et Nora, alors on s'est bien baladé.
3: Ouais.
2: On va peut-être le faire encore un instant, mais on va se faire un petit instant promo, vous et moi.
3: Oh, alors, c'est très charmant.
2: Non, mais la promo déjà, enfin, c'est pas la promo, c'est-à-dire que nous, on est tellement contents que vous soyez avec
3: merci,
2: nous depuis
3: merci,
2: aujourd'hui.
3: Depuis
2: ce 31 août. Demain, c'est la rentrée officielle,
3: ouais.
2: La rentrée scolaire, entre
3: ouais.
2: Des classes. Enora, désormais, chaque jour, 12h, 13h. Redonnez-nous le nom de l'émission, Enora.
3: On vous doit bien ça.
2: Alors, qu'est-ce que vous nous devez? S'il vous plaît. Je veux savoir.
3: Bah, déjà, on vous donne des sous, et ça, c'est plutôt pas mal. En
2: alors,
3: fait,
2: je vais écouter tous les jours.
3: Voilà, hein, je vous connais, Eric. Non,
2: oui.
3: Non, mais on va vous donner des solutions, en fait, très concrètes pour vous faciliter la vie. En fait, des bons plans pour économiser, pour gagner de l'argent, pour mieux consommer, mais aussi, en fait, mieux vivre. Parce qu'on a, alors, Valère Correa, que vous connaissez très bien
2: sûr.
3: Dans la radio ici.
2: Par ici, les
3: voilà, Aude Razo. J'ai ramené mon amie Elsa Voilin, qui va nous dire comment mieux vivre quand on est une femme après 50 ans. Nous avons Gérald Kirzek, que vous connaissez, qui est
2: Docteur
3: un éminent
2: Kish.
3: Médecin, exactement, qui va nous donner aussi des bons plans pour mieux vivre, vivre plus longtemps. Et puis, j'ai ramené dans la bande Pierre Fabien, que vous connaissez aussi très bien.
2: Le veto.
3: Parce que c'est très important aussi, nos petits compagnons à poil, ou sans d'ailleurs, ou à plume. Donc, c'est vraiment une émission vraiment pour mieux vivre. On n'est pas prétentieux, mais on estime que. On vous doit bien ça, justement.
2: C'est
3: bon conseil.
2: Ça vous plaît? Est-ce que ça correspond, j'imagine, à votre personnalité de rendre service, de se sentir utile dans votre vie de tous les jours, ce que vous allez faire à la radio?
3: Ouais, j'essaie. Je trouve que j'ai eu beaucoup de chance dans la vie. Donc, la moindre des choses, c'est de rendre un peu tout ce que moi j'ai eu à nos chères auditrices et nos chers auditeurs. Et puis, ce que j'adore dans cette radio, c'est que voilà, on est partout en France. Mmh. Donc, on va aussi accueillir, hein, c'est quand même le but de l'émission, un maximum d'auditeurs qui vont nous parler de leurs problématiques. Et vu la bande que j'ai, on aura forcément des réponses à leur apporter.
2: Je crois qu'il y aura des cadeaux aussi, hein. Vous allez gâter les
3: bien
2: auditeurs
3: sûr.
2: D'ici.
3: Il ne manquerait plus que ça, parce qu'on leur doit bien ça quand même.
2: En termes de pouvoir d'achat, on va être pas mal avec vous.
3: Voilà, ça va donner de l'oseille. Ça va
2: bien
3: donner
2: ça.
3: Des sous.
2: Et c'est tout ce que j'aime. Alors la radio, 12h, 13h avec la bande, donc
3: ouais.
2: Rendez-vous dès demain déjà pour la deuxième. La télé...
3: Oh, magazine de la santé, enquête de santé. Je suis médecin, je ne peux pas mieux vous dire. Non, non.
2: C'est vrai?
3: Non, mais voilà, toujours sur France Télévisions, France 5.
2: Il y a un lien avec papa, là? Non, mais vous êtes fait, vous avez fait le rapprochement, parce
3: évidemment,
2: qu'il y a du mignon.
3: Évidemment, et puis surtout, pardon, c'est l'instant un peu, mais j'ai été très malade, je le suis toujours, j'ai de l'endométriose, donc j'ai été très abonnée, en fait, à différents médecins, donc au bout d'un moment, on a l'impression d'être un peu spécialiste.
2: C'est ce qu'on s'est dit avant le début
3: de
2: l'émission,
3: vous et moi.
2: Vous et moi,
3: parce que vous êtes totalement hypochondriaque.
2: Ah, voilà, on va se l'avouer, on est un chouillé hypochondriaque. Je sais pas qui est le plus fort des deux, mais...
3: voilà. Et puis aussi le théâtre, qui me permettra, oui. Avec cette nouvelle pièce, Les Amazones, d'être partout en France et de pouvoir venir à la rencontre, je l'espère, de nos auditrices et nos auditeurs, histoire de faire un coucou, et ce qui nous permettra de faire l'émission, on vous doit bien ça.
2: Ça, c'est bien, sur place.
3: Sur place.
2: Donc en France.
3: Voilà,
2: c'est quoi,
3: chez
2: les
3: nos
2: Amazones
3: copains. Les Amazones, c'est un boulevard, c'est trois copines qui se rebellent contre les hommes et qui, en fait, finalement, au fond, les aiment bien. Mais je reprends
2: c'est
3: le rôle mythique.
2: Cas.
3: Ce qui est complètement mon cas, je reprends le rôle mythique qui avait été créé par quand même Chantal là-dessous. Excusez-moi du peu.
2: C'est génial.
3: Donc voilà, non, une année riche, surtout qui va me permettre, parce qu'il n'y a pas que Paris dans la vie,
2: oui.
3: N'est-ce pas, d'aller sur
2: oh,
3: la route de France.
2: Retenu. On vous doit bien ça. Hein. Dites-moi, Enora, le 3 mars de cette année, c'est France 5 hein, qui a diffusé votre documentaire. Pourquoi t'as pas d'enfant,
3: ouais.
2: Vous voulez en dire un mot? On peut encore le revoir,
3: on
2: ce
3: peut encore le voir sur la plateforme de France Télé. Je n'ai pas pu avoir d'enfant. Il y a aussi des femmes qui décident de ne pas en avoir. Et l'idée de ce documentaire, c'est de déculpabiliser tout ça. Et de se dire que même quand on n'a pas d'enfant, on est tout aussi valable et on a aussi des choses à transmettre dans la vie. Voilà.
2: Un mot sur le planning familial, ça vous tenait à cœur.
3: Merci beaucoup, Eric, de me faire cette passe décisive. Le planning familial. familiale, vous le savez, il y en a partout en France. Je suis marraine de planning familial depuis plus de 20 ans. C'est un, voilà, c'est très important. Ça peut vous aider en cas de problème, voilà, de, extra, que vous subissez, pardon, des violences intrafamiliales, des violences extra-conjugales. C'est très important. Je voudrais leur faire un énorme coucou. C'est très utile. N'hésitez pas à pousser la porte du planning familial.
2: On va refermer la carte de votre vie, mais un dernier endroit, celui que vous ne connaissez pas, et celui où vous aimeriez aller.
3: Ah, oh, moi, je connais pas très bien la montagne. J'avais pas tellement de sous pour aller au sport d'hiver quand j'étais jeune. Mes parents aimaient pas trop ça. Alors, si je pouvais aller dans les Alpes...
2: Ouais, les Alpes.
3: Ouais, ça me dirait bien, moi, d'aller sur un téléski pour chanter « Quand te reverrai-je
2: »
3: Comme dans le film, ouais. Les bronzés font du ski, ouais, ça me plairait bien, moi.
2: Il est un peu la loose comme moi. merci beaucoup, Enora Malagré.
3: Merci pour votre invitation,
2: merci sérieusement, Enora, d'avoir été notre invitée.
3: Trop sympa.
2: On va se dire tu à la fin, parce qu'on se dit tu dans la vie.
3: Ouais,
2: je te souhaite vraiment tout le meilleur pour ton émission avec ta bande dès demain. Et puis, l'émission « Il n'y a pas que Paris dans la vie » se retrouve sur ici.fr. D'autres invités issus de la société civile dès demain, d'autres personnalités, d'autres voyages donc à découvrir chaque soir. Salut Enora et merci.
3: Salut Eric.

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2: Salut à toutes, salut à tous et bienvenue. C'est Décibels, c'est la rentrée de mon émission musicale préférée. J'espère que c'est la vôtre aussi d'ailleurs. On est ensemble en direct jusqu'à 20h. Et les premiers invités de cette saison 5 de Décibels, saison 2026-2027, c'est le groupe Trio.

Yo sort pour la première fois de sa carrière un best-of ainsi que des chansons toutes nouvelles et inédites. On en parle avec eux ce soir, le groupe Trio invité de Décibel. Ça fait plaisir. 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Alors voilà, il est 19h07. On se retrouve ensemble pour démarrer une belle année avec plein d'actu musique qui vont être formidables et, malheureusement, cet été, on a perdu des artistes qu'on aimait beaucoup, et notamment la chanteuse country Dolly Parton et le DJ français artiste électro Kavinsky. Alors, il était évident que pour cette première de la saison de Décibel, on allait leur rendre hommage. Commençons avec Kavinsky. Kavinsky qui est mort quelques jours avant son 51e anniversaire à Paris. Kavinsky, vous vous en êtes rendu compte si vous avez suivi l'actu, était très aimé, très respecté. Et son grand tube Night Call avait été repris avec Angèle et Phoenix pour la cérémonie de clôture des Jeux Olympiques de Paris 2024 dans un stade de France chaud bouillant. Alors on le réécoute, on lui rend hommage. Merci pour la musique, Vinko. Kavinsky et Night Call.

0: Je suis émue de réécouter cette chanson et de démarrer l'année avec Kavinsky, voilà, qui nous a quittés cet été et qui est enterré. Si vous avez envie d'aller lui faire un petit coucou et déposer une petite fleur ou une petite figurine de Xor ou des Gremlins ou toute la pop culture des années 80-90 dont il était fan, il est enterré donc au cimetière Saint-Vincent de Montmartre. Vous pouvez pas rater sa tombe, c'est vraiment la plus fleurie.
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0: On a décidé que tous les soirs dans Décibel, on allait mettre en avant un groupe, un artiste, une artiste sur un label indépendant. Parce que les labels indés, eh bien, ce sont parfois de petits poussets pleins de talents qui ne sont pas forcément suffisamment mis en avant dans les médias. Donc voilà, notre coup de cœur du jour sera désormais en début d'émission. C'est maintenant. Et avec un label indépendant, le label du jour, c'est les productions du Couscous, le label de Aurélie Saada que vous aviez découverte dans Brigitte. Elle est en duo avec Gaspard Royan, leur nouveau projet. Ensemble s'appelle Ravage, un projet 100% indépendant et 100% plein d'amour. Entre ton épaule et ton cœur, c'est le premier extrait de leur album à venir. Ravage, immense coup de cœur pour ce groupe indé qu'on soutient et qu'on aime dans Décibel.

0: L'amour fait des ravages, alors Ravage fait des chansons d'amour. Ravage, tout nouveau groupe et tout nouveau projet de Aurélie Saada et
1: Gaspard Royan.
0: j'ai eu une petite absence, mais heureusement, Monsieur Mali de Trio est là, il sait tout faire. Trio donc arrive dans quelques secondes. Il faut quand même écouter un petit extrait de La Traversée parce que c'est leur nouvelle chanson. Je la connais pas encore par cœur.
1: Juste un mot.

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1: Joyeux anniversaire Trio, fête ses 30 ans et sort pour la première fois de sa carrière un best-of. Ils sont avec nous ce soir. Gizmo, salut.
2: Salut.
1: Daniel, salut.
3: Salut toi.
1: Oh, Manu n'est pas là.
4: Non, Manu est malade.
1: Mali est là.
4: Mais moi, je suis
1: mon
4: là.
1: Mon souffleur officiel,
4: voilà.
1: Quand j'ai des petites absences. Exact. Alors, on envoie plein de bisous à Manu. On espère qu'il va se remettre très bientôt. Mais voilà, moi, toutes mes blagues de trio qui sont quatre, tombent à l'eau.
4: Tu peux les faire.
1: Vous êtes trois. C'est pas grave.
2: On va faire Manu.
1: Ce serait génial. Alors, trio, il y a évidemment un tube que vous connaissez par cœur, qui a été repris des dizaines de millions de fois et qu'on ne va pas se priver d'écouter parce qu'on est comme ça. C'est...

0: vous avez chanté sur la scène des Victoires de la musique, mais mis à part cette chanson-là, évidemment, qui, je pense, n'a pas dû faire débat au niveau de votre premier best-of, est-ce que ça a été compliqué après, 30 ans de carrière et plein d'albums et plein de sensibilités différentes dans vos chansons, de fabriquer un best-of ?
1: Compliqué, oui, ça a été compliqué. Oui. Il fallait en plus, il fallait que tous les albums soient représentés.
0: Oui.
1: Et en même temps, il fallait de la place pour des nouvelles chansons aussi, parce qu'il y a des nouvelles chansons aussi.
0: Il y a un inédit qu'on va écouter tout à l'heure, ouais. Mais sur le best-of, il y en a plus.
1: Ouais, il y en a trois. Il y en a trois, ouais, qu'on va dévoiler. Donc oui, ça a été compliqué, puis en même temps, il y avait des évidences, en fait. Hein.
2: Il y avait des évidences, et puis aussi l'actualité, des choses qui nous disent, tiens, celle-ci plus qu'une autre, ou, mais beaucoup d'évidences quand même.
0: Ouais.
2: On a été regarder aussi ce que les gens aiment écouter encore de trio, et puis ce que justement, ils n'écoutent pas trop, et que nous, on a envie de leur faire écouter.
0: Ah, c'est vrai. Alors là, pour avoir ce genre d'infos, c'est vrai que pour le coup, le streaming, c'est intéressant.
1: Ah oui.
0: Vous pouvez voir... Alors, à part, je disais, l'hymne de nos campagnes, qui passe sur toutes les radios, quasiment tout style confondu, etc. Est-ce que vous avez des chansons comme ça, des succès auxquels vous ne vous attendiez pas, des pics

0: jamais. Non, hein. Bah, viens, on fait notre groupe, Daniel.
1: Avec, depuis le temps que je te le dis.
0: Ben voilà.
1: Ça va être top.
0: En vrai, je pense que vous avez dû être sollicité énormément depuis vos débuts pour sortir ces compilations, ces best-of. Tous les artistes le font, ils attendent pas 30 ans pour le faire.
1: Chaque album est un best-of.
0: Alors, c'est ça.
2: Non, mais c'est vrai que nous, on a quand même sorti pas mal de live.
0: Oui.
2: Et pour nous, les lives faisaient quand même office de best-of, en fait. Ouais. Et ça permettait en plus d'entendre des chansons que les gens aiment écouter, mais dans des nouvelles versions et tout. Donc voilà. Donc c'est pour ça qu'on s'est jamais posé la question du best-of. Et puis là, 30 ans, on s'est dit, c'est le moment.
1: De bouche à oreille, les gens le prenaient vraiment comme un best-of.
2: Ouais, de bouche à oreille, faisait un peu office de best-of. Mais c'est vrai que le best-of un peu traditionnel, j'ai envie de dire comme ça, on n'avait jamais pensé. Et puis par contre, ce qu'on voulait, c'était quand même qu'il y ait une nouvelle chanson. Quoi.
0: Oui.
2: Bah oui.
0: C'était comment de se retrouver ensemble pour écrire justement ces nouvelles chansons. Là, on va découvrir la traversée, sachant que ça faisait un moment que vous aviez pas écrit de chansons tous ensemble à quatre.
2: Ouais, alors on écrit pas à quatre, on écrit un peu chacun de notre côté quand même, et on arrive, on a fait écouter plein de morceaux en fait. C'était ça qui était le plus dur, ça a été le choix en fait, hein,
3: parce qu'on est arrivé avec
2: je sais pas, 6-7 chansons.
1: Il y avait bien une quinzaine.
0: Mais vous sentiez que c'était des chansons pour trio et pas pour vos projets annexes.
1: Bah déjà pour trio et qui puisse intégrer dans un best-of qui retrace les 30 ans.
0: Ouais.
1: C'est-à-dire que il y a des chansons qui peuvent partir aussi sur quelque chose de très très nouveau, mais là quelque chose qui soit cohérent avec cette histoire et qui dénote pas complètement, qui soit dans l'âme et l'ADN du groupe et du best-of.
0: Alors la traversée.
2: Bah la traversée, elle remplit complètement tout ça. Dans le thème. Bah ouais, elle remplit complètement tout ça. Ouais.
0: Alors on va et bien plus. Écoutez
2: tous.
3: Validé à quatre.
2: Voilà, validé à quatre.
0: Validé à quatre par trio. Ah, j'ai eu le plaisir. Gizmo, merci. Il m'a servi ça sur un plateau. C'est magnifique.
1: Et d'une.
0: Je suis contente que vous soyez les parrains de cette saison 5 de Décibel. Les premiers invités, c'est les meilleurs.
2: C'est la rentrée avec toi, ça fait plaisir.
0: La traversée trio, nouveau, arrivé. Allez.

0: Et ce allez qui nous donnerait bien de l'élan pour que vous partiez en tournée. Or, ça n'est pas prévu. On n'a pas annoncé de tournée pour les 30 ans de trio. Pourquoi ?
1: Eh ben parce que on était parti avec Christophe dans nos aventures solo,
0: oui, et bien parti tous les deux d'ailleurs.
1: Ouais, hein. Et puis on s'est engagé Manu aussi derrière avec le collectif Ensemble, avec les amis de Cine Sémilia, Vanupier, tout ça sur quelques dates.
0: D'ailleurs, je vais les donner les prochaines.
1: Avec plaisir.
0: Ah oui, quand même, ce collectif Ensemble, le 8 octobre à Poitiers, le 9 à Vierzon, 31 octobre à Strasbourg, le 26 novembre à Nesle, le 10 décembre à Annemasse et le 18 décembre à Beauvais. Et après c'est bon. Donc du coup, vous êtes libre en 2027 pour la tournée des 30 ans de trio.
2: Après, c'est les présidentielles.
0: Ah,
2: bah voilà. Tu
0: Mali, président.
2: Allez, on y va.
0: Tu fais la campagne.
2: C'est mais ça. Oui. Après, on fait la campagne. Exactement. Après, il va falloir mettre les mains dans le cambouis.
0: Ouais.
1: Non, mais on
0: c'est
1: avait.
0: C'est une première approche, quoi.
1: Ouais, il y a Manu qui est parti en 2019, 2018. Il y a eu cette tournée après, derrière, l'album qui est sorti.
0: Ouais.
1: Il y a eu envie de vraiment de faire un break et de partir faire nos trucs. Et puis, en même temps, cette envie de marquer les 30 ans. Donc, on s'est dit, bon, on se donne encore du temps avant de se retrouver. Parce que l'idée, c'est si on repart, je pense que c'est tous les quatre. Il faut qu'on soit motivé, prêt, avec des chansons. Et donc, on attend encore un petit peu, on se donne le temps. On a beaucoup tourné et là, on va se donner un peu de temps.
3: Surtout qu'on vient de fêter les 27 ans.
0: Oui, c'est vrai.
3: On ne peut pas faire que des anniversaires. Voilà, à un moment donné, il faut aussi proposer des nouvelles choses.
0: On dirait un groupe WhatsApp de parents à l'école. Toutes les semaines, il y a des anniversaires.
1: Non, ce qui est sûr, c'est que
3: qu'est-ce qu'on ramène cette fois-ci ?
1: On s'est permis d'aller jouer il n'y a pas longtemps avec pas mal d'autres artistes pour aller porter les artistes palestiniens, des choses comme ça. Si on doit y aller, qu'on a envie d'y aller, il n'y a pas de barrière non plus à aller jouer. On a envie d'y retourner, mais c'est juste besoin de poser encore un peu et faire nos petits
2: trucs. Et puis pour la sortie du best-of, on va quand même faire un petit live et tout, quand même.
0: Ah,
2: voilà, tu vois, allez, c'est une exclue.
0: Ah, merci. Merci pour cette belle info. Le best-of, lui, sortira le 16 octobre, le premier, première compilation pour Trio, dans lequel on retrouvera, c'est bien, un peu toutes vos incarnations. C'est ça que j'aime avec Trio, c'est que c'est très difficile, en fait, de définir quel genre de musique vous faites. Vous faites de la musique agricole.

0: On a mué depuis.
1: C'est ça.
2: C'est
0: très drôle. J'entends les voix.
1: Différences de son. Et de...
2: Voilà un petit florilège de tout ce qu'est Trio. On a hâte de découvrir ce best-of donc, qui sortira le 16 octobre avec La Traversée, la nouvelle chanson que vous avez entendue, mais aussi deux autres titres. Je vais essayer d'en savoir plus. Comptez sur moi. Je sens que ces hommes ont plein de secrets. Je vais faire tout ce que je peux. Et puis, on va aussi leur poser le questionnaire des choix. Cornélien, c'est une nouveauté pour la saison. On va voir.
0: On va être les premiers.
2: À tout de suite.

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0: Maria, chanteuse originaire de Valence et révélée par la Star Academy 2024. Maya avec Tout ira bien.
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0: Tout ira bien.
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0: Et le groupe Trio, nos premiers invités de l'année dans Décibel. Il y a Mali, il y a Daniel, il y a Gizmo. Il y aurait dû avoir Manu, mais il y a un petit souci de santé. On lui envoie plein de bisous et on espère qu'il va se remettre rapidement. Trio, donc, les 30 ans, le best-of. Et quelques petites questions, quelques choix cornéliens pour vous, les amis. Commençons dans la catégorie milliardaire, hein, plus de 100 milliards de fortune. Préférez-vous, Trio, faire une chanson d'amour pour Bernard Arnault ou emmener Françoise Bettencourt en tournée?
2: Oh la vache.
3: Ah, Françoise Bettencourt en tournée.
4: On peut peut-être la retourner. Hein,
3: elle a bien qu'elle
4: peut peut-être l'emmener dans un autre monde.
3: Non, j'imagine pas du tout.
0: Mais imagine, elle change.
4: Lui faire découvrir un autre monde en tous les cas que le sien, ça pourrait être drôle.
5: Ça peut être un pari, tu vois.
4: Ouais.
5: Un challenge, quoi. Un challenge.
4: L'important, c'est de ne pas détourner de fond en route, quoi.
0: Ah oui, c'est ça.
4: Rester clean et tout.
0: Faut pas prendre les sous des t-shirts, Françoise.
4: On respecte les personnes âgées, on est cool, et puis on lui montre un peu ce qu'on fait et tout. Pourquoi pas? Ça peut être drôle.
0: Ok. Vous préférez une victoire de la musique ou un Bercy complet?
4: Un Bercy complet.
0: Ils ont déjà eu les deux. Si vous pouviez changer le nom du groupe, un, est-ce que vous le feriez? Et deux, ce serait quoi?
3: Elle est trop chelou, cette question. Pourquoi on changerait le nom du groupe?
5: Moi, quand je suis arrivé, je me suis dit, bon, ils vont faire un... Non.
3: Tu sais qu'on n'a pas choisi le nom du groupe, comme disait Guise. Hein,
4: on joue dans la MJC, c'est des potes qui nous invitent à jouer tous les trois. Ils nous ont vu faire les fous avec les guitares et nous appellent Trio. C'est le directeur de la MJC qui met le Y. Il n'y a pas plus belle histoire, on ne peut pas changer de
3: ce. La première fois qu'on a vu une affiche de Trio, on ne savait même pas qu'on jouait dedans.
4: C'est
3: vrai.
5: Moi, j'avais proposé Ito et ses choristes, mais ça n'a pas été.
0: Ça va être notre groupe.
4: Ouais, c'est ça.
3: Ito et sa choriste.
0: Ok, allez, maintenant les petites questions perso. Mali. Est-ce que tu préfères?
3: Oh, silence. Est-ce que je préfère? Ouais, vas-y.
0: Si je te donne un super pouvoir.
3: Si j'en suis. Oui, vas-y. Donne-moi un super pouvoir. Il me dit, vas-y.
0: Une cape d'invisibilité ou une télécommande pour faire taire qui tu veux quand tu veux.
5: Waouh.
3: Oh, les deux.
0: Non, il est gourmand, lui.
3: Mais moi, je veux les deux, moi.
0: T'es gourmand.
3: Faire taire qui je veux, non.
5: Il n'y a pas besoin de télécommande pour ça.
3: Non, ouais. J'ai pas besoin de ce pouvoir-là. La cape d'invisibilité, quand même.
0: Okay. Voilà,
3: pour pouvoir venir des fois, tu vas dans le studio, et regarder un petit peu sans que tu me vois. Tu vois ce que je veux dire?
0: Tellement creepy, j'adore.
3: Oh, j'adore.
0: C'est génial. On dirait une série Netflix.
3: Ouais.
0: Guise, est-ce que tu préfères, en concert, jouer tous les jours avec une guitare pas accordée ou oublier systématiquement les paroles du début de l'hymne de nos campagnes? Genre le premier couplet, tu l'as pas.
5: La guitare, c'est fait.
4: La guitare.
5: Ouais. Ça, c'est
4: non,
5: bon.
4: Mais là, en ce moment, j'en joue pas. En plus, je fais que chanter, c'est cool. Je dirais oublier les paroles de l'hymne des campagnes parce que les gens la chantent direct.
0: Ah,
4: donc,
0: oui, c'est
4: cool
0: tranquille.
4: Que je suis de pépère. Ils la connaissent bien. Non. La guitare désaccordée, ouais, c'est vrai que c'est un truc qui m'arrive souvent. Donc,
0: ça va.
4: Je prends les deux, quoi, aussi comme Mali.
0: Daniel! Ça va?
5: Je suis prêt.
0: Alors Daniel, pour ceux qui ne le connaissent pas, sachez qu'il a toujours un très joli petit chignon sur le haut de la tête.
5: C'est gentil.
0: D'où ma question. Est-ce que tu préfères couper ce chignon ou alors le teindre en roux?
3: Oh. bon, ça s'essaye maintenant, moi je dis. On y va direct.
0: On passe au bac.
5: Pourquoi en roux?
0: Eh bien, j'ai réfléchi et je trouvais que c'était ça.
5: Écoute,
0: pour qu'il se voit.
5: Enfin bon, c'est vrai qu'il a diminué avec le temps. Mais
0: non, mais il a toujours le petit kiki.
5: Je suis ouvert aux deux. Effectivement, je suis ouvert aux deux.
4: Les mecs qui se mouillent pas.
0: Vous êtes super
5: ouvert. Mais sincèrement, le couper.
3: Bah si, on le coupe en direct. Allez, chiche.
5: Allez, c'est quoi, vas-y.
3: Allez, franchement, Émilie, c'est la première. C'est la première de la rentrée. On coupe le chignon de Daniel.
5: On aurait pu aussi le teindre en roux. Hein,
0: tu vois, c'est plus...
5: on va teindre en roux, il y a moins de risques.
0: Exactement. Et puis, allez, question un peu mauvais esprit, mais quand même, hein, les grands bonheurs côtoyant parfois les grandes calamités. Je vous rappelle que pour les 25 ans de Trio, on a quand même eu le Covid. Alors, pour les 30 ans, est-ce que vous pouvez nous expliquer exactement ce qui est prévu?
3: J'espère que c'est pas Marine Le Pen au pouvoir, hein. C'est tout ce que j'espère, vraiment.
0: Écoute, l'actualité fait que normalement c'est pas elle. Elle est inéligible.
4: Ah, mais oui, mais c'est une très très bonne nouvelle. Espérons que ça fonctionne bien tout ça. Mais oui. Après, il y a tout ce qu'il y a derrière aussi. Il y a Bardella qui est en porte-à-faux derrière, donc faut faire attention. Enfin voilà. Ouais. Dans tous les cas, c'est vrai qu'on milite depuis des années pour le vivre ensemble, pour apprendre à vivre les uns avec les autres, à se connaître. Donc le RN, ça nous fait très peur, même pour la culture et tout.
0: Il y a beaucoup. Ouais.
2: Ouais, je préfère le Covid.
4: Ouais, c'est ça.
2: Un bon Covid, c'est franchement c'est mieux.
0: Ah. On a les masques en plus maintenant.
2: On sait comment ça se passe le confinement. Ça va, tu vois.
0: Écoutons un extrait de votre premier album, Mama Gubida. La chanson s'appelle La main verte. Bon anniversaire, trio.
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0: Fabio, ça c'était le tout premier album. Et c'est d'ailleurs lui qui est à gagner tout à l'heure. On s'est dit qu'on allait faire un retour aux sources, comme ça, tout premier album de Trio à gagner au Blind Test. Il est encore temps de vous inscrire pour jouer avec nous. C'est Alexandra qui vous attend au standard.
1: Et on s'inscrit.
0: Vous pouvez vous inscrire pour gagner votre propre album. Et le numéro, c'est 0810 055 056. La traversée, c'est la chanson inédite, le premier inédit du Best of à venir de Trio qui a été dévoilé.

0: chansons en tout qui seront à découvrir le 16 octobre sur votre premier best-of. Est-ce que, en fabriquant ces chansons-là, vous avez eu envie d'un nouvel album? Est-ce que ça fait encore sens aujourd'hui, en 2026, à l'époque du streaming, des playlists et des singles, de se rêver un album ou pas?
1: Ah ouais?
2: Ah ouais, carrément, oui. Ouais. On avait presque les chansons pour le faire, mais c'était pas le moment, c'est juste ça. Mais oui, bien sûr. On a toujours pris notre temps, ceci. On n'a pas, en 30 ans de carrière, on n'a pas fait non plus 40 albums.
0: Non.
2: Comme Bernard Lavilliers, qui a
0: produit.
2: Ou Jul, ou des gens qui sont très productifs. Non, mais je pense à.
1: Ce que tu disais, c'était plutôt que faire. C'est le format long de l'album, c'est ça,
0: ouais,
1: en fait. Mais, ouais, mais moi, en tant que consommateur de musique, je résonne encore en album.
0: Toi,
1: en
0: t'écoutes des albums, toi
1: ouais,
0: aussi, Daniel?
1: J'écoute des albums, ouais.
3: Moi aussi, oui. Après, c'est. J'ai parfois du mal, enfin, aujourd'hui on consomme beaucoup par titre.
0: Bah oui.
3: Et avoir un album cohérent, qui me fasse plaisir, moi, du début à la fin, c'est pas un truc que je rencontre régulièrement.
0: Ouais. Gizmo, ouais. T'écoutes tes albums?
2: Ouais, je suis un peu comme ça aussi. Je vais commencer à écouter. Et puis, si à un moment je décroche, bon, bah, je vais passer à autre chose. Et puis, je suis aussi à cheval. Nous, on a toujours, enfin, voilà, c'était mon trip, c'était d'aller chez Crocodisque, acheter des vinyles, découvrir des artistes. Et aujourd'hui, je suis à cheval entre cette culture-là et mes enfants qui, eux, consomment des titres.
0: Ouais.
2: Sont plus dans cet esprit playlist. Et donc, on vit avec ça. Et en même temps, ouais, l'album, moi, ça me parle encore.
3: Après, je pense que nous, on a grandi avec cette façon de penser la musique, faire un album. Après, par exemple, bon, vous allez dire que je parle toujours de Peter Gabriel, mais bon.
0: Allez,
3: non, mais en fait,
1: Peter Gabriel.
3: Lui, avant de sortir ce. Non, mais il avait sorti.
1: Il va être super, votre groupe. Hein. Ça va
3: tu
1: être
3: verras,
1: super.
3: Tu verras. Tu verras.
0: N'insulte pas l'avenir.
3: Exactement.
0: Tu feras peut-être nos premières parties, monsieur Mali. Ah,
3: on verra. Ça, on verra. Hein. Okay. Ça, on va être très sûr.
0: Je me suis emballé.
3: Non, mais il sortait un titre.
1: Tu peux nous parler de Peter Gabriel?
0: Ah oui, s'il te plaît.
1: Ouais, vas-y.
3: Sur le dernier album, il sortait un titre par mois. Pendant 12 mois, un titre à toutes les pleines lunes, il sortait.
0: C'est vrai.
3: C'est vrai. Et je trouve, j'adorais l'idée. En fait, tu découvrais l'album d'une autre façon.
1: C'est génial.
3: Il a lancé sa tournée sans
1: info. Tu sais que la pleine lune, tu peux te couper le chignon aussi, il repoussera plus vite.
0: Sauf si t'as tes règles.
1: Sauf si t'as...
3: Écoute, on va tout essayer. Le même jour. On va tout essayer le même jour.
0: Mon Dieu. Non, mais c'est très bien. Une chanson toutes les pleines lunes.
3: Non, mais.
0: Bah oui.
3: Moi, j'avais trouvé ça.
0: Peter.
2: T'as les loups de vie qui ont fait ça il n'y a pas longtemps aussi.
3: Je vais y aller, moi.
2: Des types comme ça.
0: Bah oui.
2: Mois, peut sortir leur
3: en fait,
2: album.
3: Voilà, il y a forcément aussi d'autres façons de réinventer l'histoire.
0: Exactement. Voilà. Et puis de s'adapter aussi, parce que mine de rien, l'algorithme, c'est quand même une drôle de bête. Ouais. J'ai discuté avec Oxmo Puccino, qui a sorti là son dernier album, et il m'expliquait qu'il avait fait que des chansons courtes, alors que lui, il aime bien parfois rester 4 minutes, 5 minutes, même plus de 5 minutes, et que là, en fait, l'algorithme n'aime pas les chansons longues, ouais, et que donc il s'était forcé à faire des chansons de moins de 3 minutes.
1: Ah ouais? Bah ouais. Tu vois, je savais pas. Je savais pas.
2: Enfin, on va faire des textes plus courts, les gars.
1: Voilà, on va faire des chansons.
3: Émilie,
2: on va dire
3: on note ça pour notre groupe.
1: On note ça pour notre
0: groupe. On va faire des chansons très courtes.
1: Très, très courtes pour l'algorithme, d'accord? Pour votre groupe.
0: Bon, qu'est-ce que je peux vous souhaiter?
3: Premier album,
0: les gars,
3: algorithme.
0: Algorithme.
1: Une jolie rentrée pour nous, pour nos enfants, tout ça.
0: Oui, la rentrée des classes.
1: Oui, la rentrée des classes.
0: Ça, c'est important.
1: C'est important.
0: La tournée du collectif Ensemble. On souhaite aussi un bon rétablissement à notre Manu.
2: Ouais, carrément.
0: Voilà.
1: T'avais pas une question cornélienne pour lui?
3: C'était quoi sa question?
1: La question à lui, la question cornélienne. Manu, c'est quoi?
2: On va y répondre. Si
1: on va y répondre pour lui.
3: Connaît,
1: avec sa voix.
0: Non. Je peux pas faire ça. Non, je la garde. Vous reviendrez.
1: Ah, d'accord. Okay. Ah,
2: ça marche.
0: Vous reviendrez en 2027, soit pour faire campagne, soit pour nous annoncer votre tournée, ou qui ne sais-je. Mais en tout cas, j'ai vraiment, vraiment hâte de vous revoir. Et j'étais très contente que vous soyez les premiers invités de Décibel.
2: Bah, pareil. C'était une surprise pour nous. On ne savait pas que c'était la première pour toi de la rentrée.
0: Vous êtes
2: donc
0: les parrains de cette édition.
1: J'adore.
0: Et donc, pour celles et ceux qui étaient très sûrs, Marine Le Pen est-elle éligible ou pas? Alors, effectivement, c'est débattu par des spécialistes en ce moment. Voilà, il y a l'inéligibilité, mais il y a l'appel. Et donc, depuis le mois de juillet dernier, les juristes ne sont pas tous d'accord. Et donc, voilà, pour le moment,
2: il y a quelques candidats qui n'ont pas de casserole. Donc, allez les voir.
0: Il y en a pas de bracelet, tout
2: voilà,
0: ça. Mais voilà.
2: Ça.
0: En tout cas, effectivement, j'ai dit, elle est inéligible. Or, je n'ai pas les capacités et les compétences juridiques pour vous l'affirmer là maintenant.
3: Mais ça sortait du cœur.
0: Mais voilà. Et un peu de mon cerveau aussi. J'étais sûre de mon coup. Mais donc voilà, comme il y a appel, bah non, il n'y a plus. On ne sait pas. Voilà, c'est le suspense. On revient dans notre série Netflix.
4: Très bien.
0: Trio, merci.
2: Merci à toi.
0: Je vous Bonne saison à vous aussi. Et le best-of, le 16 octobre, la traversée est déjà disponible. Merci les gars.
2: Merci à toi.
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1: Et merci d'avoir choisi ici pour passer votre lundi soir. C'est la rentrée de Décibel en ce 31 août. On a accueilli Trio, on vous a fait découvrir ce groupe indé qu'on adore, Ravage. Et puis on a rendu hommage à Kavinsky. À suivre, il y aura notre hommage aussi à Dolly Parton. Et puis l'anniversaire du jour qui va nous ramener dans les années 70. Mais là c'est l'heure du blind test. Et on joue ce soir avec Didier. Salut Didier.
2: Salut Émilie.
1: Comment ça va?
2: Ça va très bien, content de te retrouver, de te réécouter, voilà.
1: Oh, merci.
2: Le rayon de soleil quand les vacances sont finies, voilà, Émilie.
1: Oh, ouais. C'est trop gentil. Et ça te va le nouvel horaire, 19h?
2: Bah, on va s'y faire, hein.
1: C'est vrai. Non, mais moi, je prends toutes les réclamations, hein.
2: Ouais, toutes les réclamations. Si ça pouvait durer 2 heures, voilà ma réclamation. Voilà.
1: Ah, d'accord, j'aime bien. Ah oui, mais t'allais encore plus. 2 heures, ce serait bien. On a eu une saison où on faisait 2 heures. Franchement, c'était chouette.
2: Oui, tout à fait. Je me rappelle.
1: Oui,
2: très
1: c'est
2: bien.
1: C'est vrai. Oh, oui. Ok, je note. 2 heures pour Didier. Marina est avec nous aussi pour jouer. Salut, Marina.
3: Et bonsoir, Émilie.
1: Comment ça va?
3: Mais ça va super bien, moi je suis ravie du 19h.
1: Ah, Marina, elle est contente.
3: Mais ravie, parce que 20h, non, ça n'allait pas.
1: Ça n'allait pas, mais non, mais à 20h, j'étais en concurrence avec tellement de trucs cool à la télé, je comprends, 19h, c'est quand même un peu plus, il y a un peu plus de place, quoi, dans les emplois voilà. Du temps des auditrices et des auditeurs. Ah là là, Marina et
3: d'accord,
1: Didier...
3: D'accord, pour le 19, 21h, hein, moi aussi.
1: Ah, on peut rallonger, ok, je note, très bien. Les cahiers de doléances sont ouverts toute la semaine de la rentrée. Par contre, à partir de la semaine prochaine, c'est trop tard, sachez-le. Je note. Marina et Didier, je suis ravie de commencer la saison avec vous et de vous offrir, donc c'est un souvenir, le tout premier album de Trio, Mama Gubida, qui était sorti en 1998. Vous vous rendez compte? L'année des champions du monde.
3: Voilà.
2: Et
1: 1 et 2 et 3-0. Et le premier album de Trio, puisqu'ils fêtent leur 30 ans. Bah voilà, on est ravis, nous, de vous offrir ce disque, qui est en plus, évidemment, farci de bons souvenirs et de bonnes chansons. Mais pour cela, donc, il va falloir marquer quelques petits points au blind test. Même si, à la fin, je vous l'annonce, tout le monde gagnera.
3: Ça n'a pas changé.
1: Ça n'a pas changé. Non, ça ne changera jamais. Ça ne changera jamais. Vous êtes déjà tellement sympa de passer à l'antenne, c'est bien normal que vous puissiez repartir avec un joli cadeau. Le thème du blind test ce soir, eh bien, puisqu'on voulait rendre hommage à Dolly Parton, on l'écoutera tout à l'heure, j'avais envie de country en français. Parce que la country music, qui est le style de musique, évidemment, de Dolly Parton, c'est pas un style hyper populaire en France, mais on a quand même de très bons morceaux sonorités country. Alors, j'avais envie de vous les faire deviner ce soir. Il va falloir retrouver le plus rapidement possible le nom des interprètes de ces chansons, d'accord ?
3: D'accord.
2: Et toujours en donnant son prénom.
1: Toujours en donnant son prénom avant la réponse. Didier, j'adore, il est prêt le jour de la rentrée. C'est vraiment...
2: Ah oui. Studieux, ouais.
1: Il est studieux, il est au premier rang, il a acheté compas, l'équerre, il a tout. Il a tout, les flots.
3: Il est pas comme moi.
1: Oh, Marina, elle est plus au fond de la classe, tranquille, elle regarde par la fenêtre, parce qu'il fait encore beau, voilà. Mais j'aime bien cette petite classe de cancre, vous êtes parfait. Didier et Marina, c'est parti pour une première chanson country, en français, par un artiste français. On cherche le nom de l'interprète.
3: Marina.
1: Marina.
3: Brett Goldman.
1: Bah oui.

0: Elle a fait un bébé toute seule. Didier l'avait aussi, hein, mais Marina était la plus rapide. C'était effectivement Jean-Jacques Goldman. Elle a fait un bébé toute seule. Goldman, qui est un grand fan de musique country. Deuxième titre, on cherche l'interprète.
1: Travailler, c'est pour du...
0: Didier.
2: Julien Clerc.
0: Oui.

0: Thierry Richard, qui est un artiste de Louisiane, de musique acadienne. Travailler, c'est trop dur. Julien Clerc, un point pour Didier, un point pour Marina et une petite dernière pour la route et pour le plaisir, parce qu'en vrai, la country, on aime bien ça.
1: Marina. Cabrel.
0: Oui. Pourvu que jamais tu ne t'éloignes plus loin que Marina a son point Cabrel et Didier, je lui rajoute un point karaoké parce qu'il connaissait toutes les chansons par cœur de ce blind test. Alors avec deux partout, j'annonce que tout le monde a gagné. Merci les amis.
2: Merci
1: beaucoup Émilie.
0: Et merci infiniment d'avoir été les premiers candidats de cette saison 5 de Décibel. Ça fait super plaisir. Vous reviendrez jouer peut-être ?
2: Oui, bien sûr, et Émilie, toujours la première.
0: Ça, c'est génial. Ouais. Et voilà. Puis, n'oubliez pas aussi que tous les dimanches, il y a une émission spéciale avec les auditeurs. C'est une émission dont vous faites la programmation musicale. Donc là, je vais vous repasser Alexandra au standard. Et si vous avez envie de présenter une chanson en direct, un de ces jours, vous n'hésitez pas à lui dire. Parce que franchement, l'émission du dimanche, on l'adore. Dimanche à 19h, vous pouvez venir l'écouter. Pareil, la première de cette saison 5. Et vous verrez que les auditrices et les auditeurs d'ici ont décidément très, très bon goût. Allez, après avoir fait un dernier bisou à Marina et Didier, comme promis, on rend hommage à Dolly Parton en écoutant son standard, son classique, sa merveille, Jolene, Dolly Parton.

0: Et à l'âge de 80 ans, le 25 août dernier, Dolly Parton avait écrit 3000 chansons dans sa carrière ahurissante. Et pourtant, on parle presque pas de ça, parce que depuis qu'elle est morte, tout le monde dit à quel point elle était lumineuse, généreuse, philanthrope, visionnaire, rassembleuse, généreuse. C'est sans doute ça, avoir réussi sa vie. Elle nous manque beaucoup, Dolly Parton. Mais écoutez, les amis, n'hésitez pas à la réécouter, également à la regarder, puisqu'elle a fait des merveilles au cinéma, au théâtre et à la télévision. La musique, évidemment, vous le savez. Et puis, je trouve qu'Instagram fait des merveilles en ce moment, en ressortant tout un tas d'archives d'elle, d'interviews dans lesquelles elle est aussi drôle qu'engagée, fine. C'était vraiment une personnalité incroyable, Dolly Parton. Et on a de la chance, dites-vous, d'avoir vécu à la même époque qu'elle.
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0: Et on termine, comme le veut la tradition de Décibel, avec la chanson anniversaire du jour. C'est l'anniversaire de Éléonore Clairvine. Alors vous vous dites, mais on la connaît pas cette chanteuse, c'est normal, elle n'est pas chanteuse, elle a 63 ans aujourd'hui. Et c'est elle qui, à un tout jeune âge, en 1977, jouait le rôle de Anne dans le film culte de Diane Curis, Diabolomante. L'occasion de réécouter cette merveille de chanson signée Yves Simon, Diabolomante. Et bon anniversaire, petite Anne.
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0: Juste Anne, 63 ans aujourd'hui. Et Décibel, c'est déjà fini. Merci à l'équipe de l'émission. Iki était à la technique, Alexandra Sackberg au standard, Iris Guitoni à la réalisation, Mélodie Chaïb à la programmation et au web. Demain, nous recevrons Hélène Ségara. Passion Hélène Ségara. Et puis à suivre dans Décibel, une toute nouvelle émission, Il n'y a pas que Paris dans la vie, animée par Éric Bastien. Son invité de ce soir fait partie des nouvelles voix de la rentrée sur Ici. Il s'agit de l'animatrice Enora Malagré.
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0: Bonjour à tous, il est midi 5 sur votre radio Ici, que je suis émue de cette rentrée, que je suis heureuse de rejoindre cette radio que j'aime tant. Je salue chaleureusement toutes les locales d'Ici, partout en France. Merci pour votre accueil, ça m'a touchée au plus profond de mon petit cœur. Et puis j'embrasse mes parents qui m'écoutent d'Ici Touraine. D'ailleurs, j'en profite, bienvenue dans votre nouveau rendez-vous. Alors dans cette émission qu'on a conçue pour vous aider, pour nous aider à trouver des solutions concrètes pour embellir le quotidien. On va parler bons plans, arnaques, santé, animaux, avec sérieux, tendresse et humour, parce qu'on vous doit bien ça. C'est le titre d'ailleurs de ce nouveau rendez-vous sur votre radio Ici. Nous sommes ensemble jusqu'à 13h. Je suis Enora Malagré et voici la joyeuse bande qui m'accompagnera tout au long de cette saison. Aude Razo, que vous connaissez bien sur votre radio Ici, madame anti-arnaque. Bonjour Aude.
2: Bonjour Enora, bonjour tout le monde.
0: Très heureuse que vous soyez parmi nous. Autre figure mythique, légendaire d'Ici, Valère Coréard. Coucou Valère.
3: Salut Enora, bonjour à toutes et tous.
0: Qui nous distillera ses bons plans conso et puis mon rayon de soleil, Elsa Wolinski, la joie de vivre incarnée. Qui
4: merci.
0: Partagera ses petites astuces au quotidien. Coucou Elsa.
4: Bonjour. Coucou.
0: Bienvenue. Et puis Gérald Kirzek, que vous connaissez, notre éminent médecin. Bonjour Gérald.
5: Bonjour à toutes et à tous. Bonjour Enora. Faut toujours un médecin, pas très loin. C'est
0: oui,
5: pas mal, ça,
0: ouais, hein. Surtout pratique. Là, bon, je suis en tachycardie. C'est très utile. Aujourd'hui, on va beaucoup vous parler de la rentrée. Vous l'avez compris, c'est votre émission. Vous avez un problème, nous avons sûrement des solutions. D'ailleurs, appelez-nous ou laissez-nous un vocal au 0810 055 056, comme l'a fait Lucas aujourd'hui.
6: Bonjour Enora, salut l'équipe. Moi, je viens de rentrer de vacances. C'était super. Le problème, c'est que la reprise est un peu compliquée. J'avoue que je stresse de reprendre le boulot. J'arrive pas à dormir. Je pense que j'ai dormi même pas 3 heures cette nuit. J'ai l'impression de faire des crises d'angoisse. Je sais pas si vous avez des conseils, si vous pouvez m'aider.
0: Merci aïe, aïe, beaucoup. Aïe. Dieu, on que va, ça
5: on
0: nous
5: va
0: parle.
5: L'aider, bien sûr. Bah, c'est le principe des vacances, hein, c'est que ça s'arrête à un moment donné.
0: Eh oui.
5: Allez, je vous donne deux petits mots-clés. Régularité et zénitude. Vous allez voir, on aura tous les conseils.
0: Gérald va nous prodiguer ses précieux conseils d'ici une trentaine de minutes. Et puis le meilleur pour la fin. 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Et on démarre avec vous Valère, c'est la rentrée d'ailleurs, bon courage à toutes et à tous. Et qui dit rentrée dit bon plan pour démarrer la saison en faisant des économies facilement, là, tout de suite, maintenant. Vous avez des bons plans alimentation à nous soumettre.
3: Exactement, en fait, 3 bons plans, on commence par l'alimentation. À la clé, si vous respectez tout ce que je vais vous proposer aujourd'hui, comptez à peu près 1000 euros d'économies dès cette année pour une famille de 4 personnes.
0: Oh là là, on adore.
3: Et je ne mets pas la barre la plus haute. Ce dont je suis capable, je suis bien plus haut, je vous assure que c'est vrai.
0: Mais okay, aujourd'hui, prétentieux.
3: Aujourd'hui, on démarre fort. Aujourd'hui, on démarre quand même fort.
0: On vous écoute.
3: Alors, pour l'alimentation, vous allez surveiller déjà les étals de fruits et légumes dans les prochaines semaines. Qu'est-ce qui va se passer? Après l'été qu'on vient de vivre, il a fait très chaud, il y a de la sécheresse. Ouais. On va avoir beaucoup de fruits et légumes moches. Les fruits et légumes moches, c'est quoi? C'est une pomme qui est un petit peu plus petite, un poireau qui est divisé en deux ou qui est en jumeaux. Mm-hmm. Vous allez avoir également des choux, des poires qui vont arriver un petit peu bizarroïdes. Ce qui est intéressant, c'est qu'il y a beaucoup de fruits et légumes moches qui arrivent. Et donc, la grande distribution...
0: Dit comme ça, c'est un peu curieux.
3: La grande distribution est en train de préparer un dispositif qui va nous permettre de les identifier avec un petit logo. C'est une pomme avec une dent, vous verrez. Ça s'appelle les gueules cassées, notamment, ou fruits et légumes moches.
0: Okay.
3: 25% moins cher que les fruits et légumes normaux.
5: Ça, c'est bien.
3: Viens.
0: Ça, on aime.
3: Et ils sont tout à fait bons. Ils sont à la fois comestibles, valeur nutritionnelle, tout ça, nickel. Donc ça, c'est le bon plan de la rentrée. Dans les fruits et légumes de saison, vous allez surveiller ça parce que vous allez faire des économies et soutenir les producteurs locaux autour de chez vous.
4: Ça, c'est important.
3: Première case cochée. Deuxième case importante dans le budget alimentation, c'est la place de la viande ou du poisson.
0: Alors,
3: je sais qu'en France, on adore la viande, on est des viandards, comme on dit. Mais c'est pas le docteur Kirzek qui dira le contraire. Faut pas trop manger de la viande, notamment la viande rouge.
5: Notamment la viande rouge, oui. Et puis faut alterner les protéines. Il y a des œufs, il y a du poisson aussi.
0: On en mange combien, juste pour savoir, dans la semaine de la viande?
5: Ce qu'il faut, c'est 1 gramme par kilo de poids de protéines, globalement. Okay. Donc la viande, c'est 2 fois par semaine, c'est très bien.
0: Okay.
5: 2-3 fois par semaine. Et puis on alterne les œufs, c'est bien. Et les protéines végétales aussi.
0: Et donc,
3: exactement.
0: Le bon plan, du coup?
3: C'est de manger un petit peu moins de viande. d'y réfléchir, voir où on en est, parce qu'on va vraiment faire des économies. C'est ce qui pèse le plus dans le panier. Autre conseil qui peut paraître futile, mais qui est important, ne pas aller faire vos courses le ventre vide.
4: Ah,
3: bah,
4: évidemment. Sinon,
7: grave erreur.
4: C'est la catastrophe.
7: Les petits biscuits.
4: Les bonbons.
7: La voix de Aude Razzo.
4: Le chocolat.
7: Madame anti-arnaque, petit biscuit. Bah oui, ça, c'est pas bon, Aude.
4: Et toujours ça.
3: Et la projection, c'est-à-dire, on dit, ça, je vais vraiment le manger, c'est certain, parce qu'on a le ventre vide, on a faim, mais en fait, notre cerveau nous trompe, il devient un peu fou dans ce supermarché ou dans le marché de plein de vent. Donc ça, c'est le deuxième sujet. N'allez pas faire vos courses le ventre vide. Autre conseil, faites vos courses en ligne, si vous le pouvez. Drive ou livraison.
7: Ah bon, c'est mieux, ça, Valère?
4: C'est moins cher?
3: Pourquoi ? D'abord, la tentation. Vous allez tranquillement dans votre canapé. Il n'y a pas la petite musique de fond, la frénésie, les enfants dans le chariot, le machin. Vous voyez ce que les corners, les trucs. Vous êtes tranquille derrière votre écran. Vous prenez le temps, vous construisez votre panier, vous essayez de gérer votre budget, de le maîtriser, en fait, tout simplement. Et vous pouvez aller voir dans votre frigo. Tiens, est-ce que j'en ai encore, en fait, de ça ? Est-ce que j'ai encore dans le placard ?
7: On a moins de tentations.
3: On a moins de tentations.
5: On ne prend que ce dont on a besoin. Ça, c'est clair que sinon, on est tous pareils. On est tenté.
3: Et par la même occasion, on va lutter contre le gaspillage alimentaire. Ça, c'est 400 € par foyer, par an. Un foyer de 4 personnes, 400 € jetés par la fenêtre.
7: C'est
3: monstrueux, en fait, le gaspillage alimentaire. Et puis, si j'ai le temps, un autre conseil qui me semble être important aussi, c'est prenez le temps de comparer. Regardez-là vraiment où vous vous sentez le mieux. Si c'est dans ce supermarché, c'est très bien. Le marché de plein de vent, les directs producteurs, qu'importe. Mais voyez ce qui vous correspond et prenez une carte de fidélité. Parce que oui, aller tout le temps dans le même supermarché, la fidélité, elle est récompensée. Prenez une carte de fidélité.
7: Valère Coréard, monsieur Bonplan, vous l'avez compris. Aude Razzo, madame anti-arnaque. Alors, est-ce que d'ailleurs, j'ai une question, les paquets XXL, vous savez, les paquets familiaux qu'on voit dans certains rayons de supermarché, est-ce que c'est une arnaque, ça, Aude Razzo?
4: Alors, ça dépend, en fait, là aussi, il faut être très attentif. On a toujours l'impression, on voit parfois des packs famille, des paquets
7: éco. Moi, j'en prends, j'en achète. Oui, parce que Elsa Wolinski, vous avez plusieurs enfants.
4: J'ai que deux enfants, mais trois chats, mais en même temps, voilà, c'est une grande famille.
7: C'est une grande famille.
4: Eh ben, Elsa, on va regarder ensemble les paquets, on va bien les scruter, ça vaut aussi pas que l'alimentation, d'ailleurs la lessive ou ce genre de choses. Attention, des fois, vous faites pas forcément une bonne affaire avec les packs famille, parce qu'en fait, il faut regarder le prix au litre ou le prix au kilo. Et là, vous comparez gros paquet, petit paquet. Qu'est-ce qui est mieux? Gros paquet, petit paquet.
7: C'est la question qu'on se pose.
4: Ça dépend. Des fois, le petit paquet est beaucoup mieux que le gros paquet. Voilà. Donc, il faut faire. Non, mais je prends l'exemple des chips, un achat chaudement recommandé par le docteur Kirzek.
5: Des chips, oui, avec modération.
4: C'est très bon pour la santé, c'est évident.
7: Et donc, on était petits, les gâteaux, les chips.
4: Les paquets maxi de chips, des fois, le prix au kilo, il est supérieur quand c'est le gros format. Donc, attention. Et ça peut être du plus 10, plus 15%. Donc, c'est pas anodin.
7: Donc, n'allez pas toujours vers les gros paquets. C'est ce que nous retiendrons. Merci beaucoup, chers amis. Vous l'avez vu, on vous doit bien ça. On vous distille plein de bons plans et on vous évite les arnaques. On va commencer cette émission avec Indochine, figurez-vous. Canary Bay, sur votre radio, ici.

0: Canary Bay, Indochine, sur votre radio ici.
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0: 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Midi 16, de retour dans On vous doit bien ça, votre nouveau rendez-vous entre 12h et 13h sur votre radio. Ici, on va aborder plein de sujets, c'est la rentrée. On va aborder avec Gérald Kierzek, notre médecin, comment garder le fameux bronzage qu'on a ou pas en cette rentrée.
2: Oui, et prendre soin de sa peau, même si on n'est pas bronzé. Donc.
0: Surtout prendre soin de sa peau. Avec Elsa, tout à l'heure, on parlera comment bien gérer la première fameuse réunion parents-professeurs. Ça va être très concernant pour la rentrée de nos pitchounes demain. Pitchounes, très ringard comme mot. Je ne vous le cache pas. J'en suis désolée, mais nous étions au cœur d'un dossier brûlant avec Valère Coréard, Monsieur Bonplan, qui nous a dit comment on pouvait faire des économies dans notre panier de courses. Et là, un deuxième bon plan, Valère.
3: Oui, vous avez une idée de votre budget abonnement. Quand je parle abonnement, en général, hors téléphonie, internet et télé, c'est assez sidérant, c'est entre 7 et 800 euros par an.
2: Oh là là.
3: Ça s'appelle les abonnements de divertissement. Et je pense qu'aucun d'entre nous, enfin, à part moi bien sûr, parce que j'ai préparé la chronique, mais sinon, aucun d'entre nous
0: bizarre,
3: n'est capable de dire vraiment à quoi il est abonné.
4: Non mais moi, j'ai fait ce que vous... je sais.
0: Elsa.
4: Non mais parce que moi, j'ai nettoyé un peu.
0: Ah, vous avez fait votre petit ménage de rentrée sur votre téléphone.
3: Et vous êtes tombée sur des petites pépites, sans doute.
4: Je suis tombée sur une pépite, c'est-à-dire que je me suis inscrite à plein d'applis pour le sport que je n'ai jamais utilisé.
0: Voilà.
4: Tout à fait. Je me suis fait avoir.
3: J'ai fait exactement la même chose. Moi, j'avais une appli de coaching sportif. Je l'ai ouverte 3 fois en 1 an. Alors, ça coûtait 4,99 €, mais effectivement, fois 12, ça fait 55 euros. C'est quand même pas rien. Les jeux pour les enfants, ils m'avaient tanné pour les abonner à 2-3 jeux complètement nuls en plus. Ils n'ont quasiment jamais joué.
2: Et sur votre téléphone.
3: Non mais oui, ils ont la manie de grandir en plus des enfants, donc ils y jouent plus du tout.
0: Ouais.
3: Bref, vous l'avez compris, l'idée c'est de faire le tri dans ce dont on se sert vraiment. Et la première chose à faire, c'est vous prenez 12 relevés bancaires. Et oui, c'est un peu fastidieux. J'avoue.
4: Attendez, je suis un peu paresseuse moi quand même.
0: Oui, c'est
4: qu'on épluche 12.
0: Qu'on épluche tous les relevés bancaires. Vous nous demandez vraiment ça?
3: Est-ce que vous voulez reprendre le contrôle cette année de vos finances ou pas?
4: Oui.
3: Bon, ben voilà.
0: C'est aussi. Il faut faire ses devoirs.
3: Alors, vous faites vos devoirs, vous allez vous descendre vos 12 relevés bancaires et vous allez sans doute tomber sur quelques surprises. Mm-hmm. Ça peut être la salle de sport à laquelle vous n'allez pas ou vous n'allez plus et tout un tas de dépenses. Ça, c'est pour la partie relevés bancaires. Et ensuite, il y a les applications qu'on a contractées sur smartphone, donc Google Play Store ou App Store. Et là, vous allez tout simplement dans la partie abonnement sur votre téléphone et vous regardez ce à quoi vous êtes abonné. Et simplement, vous résilier tout ce dont vous ne vous servez
0: déjà,
3: pas ou peu quoi.
2: Ça, je suis en train de le faire.
0: Oui.
2: J'en ai que deux finalement. Ce qui est motivant là, avec les relevés bancaires, c'est on prend la calculette et on additionne. Et là, je pense qu'effectivement, on a des surprises.
3: Exactement. Ça, alors, je vous donne une dernière petite astuce sur le sujet.
0: Oui.
3: Vous pouvez aussi, sur un abonnement que vous souhaitez conserver, faire comme si vous vouliez résilier. Ça va faire quoi? Ça va faire que l'opérateur a déjà prévu ce cas de figure et va sans doute vous proposer une promotion.
0: Ah,
3: un mois gratuit.
0: Le coup du chantage affectif.
3: On n'en est pas très loin. Mais en tout cas, ça a le mérite de vous faire des économies
0: assez
3: facilement.
0: Ils vont nous proposer une meilleure offre. Donc, dans tous les cas, on est gagnant.
3: Vous avez tout compris. Et puis, parfois, on tombe sur des trucs bizarres pour revenir sur les relevés. Et là, il faut creuser parce qu'on peut se demander mais qu'est-ce que c'est que ce petit prélèvement de 2-3 euros?
0: Est-ce qu'on peut gagner des sous aussi sur l'énergie, Valère Coréard?
3: On peut tout à fait gagner. Et là, j'ai juste une recommandation à vous faire.
0: Parce que ça, c'est important. Hein.
3: La fidélité ne paye pas en matière d'énergie. Ça veut dire
0: j'ai
3: que...
0: eu peur. Le début de la phrase m'inquiétait.
4: Là, oui. Hein?
3: Donc, c'est pas parce que vous êtes chez le même fournisseur depuis 10 ans que vous allez avoir les meilleurs prix. Allez sur le comparateur officiel.
0: Un peu comme ça aussi en couple. Non, je plaisante.
3: Allez sur le médiateur national de l'énergie, le CID. C'est officiel, c'est indépendant, c'est gratuit. Ils ont un comparateur. Et en fonction de vos besoins réels, vous aurez les meilleures offres du marché.
0: D'accord.
3: Ça vous permettra non seulement de payer moins cher, à la clé en général 100-150 euros par an, sans forcer. Et c'est le nouveau fournisseur qui va s'occuper de tout résilier. Donc l'administratif, c'est pour le nouveau fournisseur. Donc c'est très facile à faire, pas de risque de coupure, rien du tout.
4: C'est ce que j'allais demander, les coupures, il n'y a pas de coupure?
3: Bien sûr que non. Et surtout, vous pouvez le faire pour le gaz, qui vient d'augmenter. Là, on a regardé depuis avril, c'est 24% de plus.
0: Hein, oui, c'est énorme, tout à fait.
3: Voilà. Et ça marche aussi pour l'électricité. N'hésitez pas à changer de fournisseur. Moi, je recommande de faire un mini audit au moins une fois par an.
0: D'accord, merci beaucoup Valère.
3: Avec
0: moi,
3: joie.
0: J'ai une question pour Aude. Ah. En cette rentrée, je reçois des mails très curieux qui me disent que je suis abonnée à une plateforme que je ne vais pas citer alors que je n'ai jamais souscrit d'abonnement.
5: Ça tourne énormément parce qu'en fait, les gens ne sont pas bêtes. Effectivement, ils font un petit ménage et les escrocs ne sont pas bêtes non plus. Ils se disent, tiens, c'est le moment où on remet un peu en question nos abonnements, notamment les abonnements streaming.
0: Oui.
5: Et donc, effectivement, ce mail, il tourne beaucoup. D'ailleurs, je remercie Jacqueline qui me l'a transféré pas plus tard que ce matin. Je peux citer un abonnement Amazon Prime, et puis vous avez les abonnements Netflix, vous avez les abonnements Disney+. Je vous lis ce petit mail.
0: Allez-y,
5: votre période d'essai est terminée. Votre abonnement Prime Video a été automatiquement renouvelé. Voici le détail de votre facture. Dont Jacqueline, ça lui dit 69,90 €. Et puis j'ai d'autres auditeurs. Des fois, c'est 465 €. Donc là, qu'est-ce que
4: j'ai reçu des mails.
0: Vous aussi, Elsa, vous l'envoyez.
5: Et sauf que vous avez souscrit à rien du tout.
0: Non.
5: Elsa, on est d'accord. Et donc là, on a un petit coup de
0: stress.
2: Dessus.
5: Et donc on clique dessus, ce qu'il ne faut surtout pas faire. Il y a un petit bouton, vous n'êtes pas à l'origine de cette demande, annulez immédiatement. On clique et là ça ne va pas du tout. Vous allez tomber sur un faux site qui imite très bien un vrai site Amazon, Netflix ou autre et qui va en fait tout simplement vous

0: Céline Dion, bonjour, pardon, merci sur votre radio. Ici, il est midi 25.
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0: On vous doit bien ça. On vous doit bien ça, c'est le titre de votre nouveau rendez-vous. Sur votre radio ici, nous sommes en chambre jusqu'à 13h avec Aude Razo, Madame Anti-Arnaque, Elsa Wolinski qui nous parlera de la vie quotidienne, Valère Coréard, Monsieur Bonplan et notre médecin, notre magicien Gérald Kirzek qui va d'ailleurs répondre à la question que nous a posée un auditeur au 0810 055 056. Bonjour Gérard.
2: Et bonjour Enora.
0: Comment ça va Gérard?
2: Ça va très très bien, merci beaucoup.
0: Je suis très heureuse de vous accueillir dans cette nouvelle émission. Comment ça va en cette rentrée? En forme?
2: Oui, enfin, c'est pas la grande forme parce que je traverse un burn-out en ce moment. Donc
0: c'est pas du tout la grande forme.
2: Je suis sur le versant positif.
0: Ah, d'accord, donc vous êtes en train de vous relever de ce burn-out, d'accord.
2: Oui. C'est ça.
0: Ben, on est avec vous de tout notre cœur, vraiment. Je crois que vous aviez quelque chose à nous dire, à notre médecin notamment.
2: Oui, c'est par rapport aux légumes.
0: Oui,
2: dites-nous. Et que moi, vu le prix des légumes et des fruits actuellement, et qui vont être de plus en plus chers en lien avec les conditions climatiques,
0: ouais.
2: Je privilégie les légumes surgelés, qui sont de très très bonne qualité,
0: ouais.
2: Et très convenables au niveau prix, parfois même moins chers.
0: Oui, c'est vrai.
2: Et ça permet de mieux jauger l'alimentation des fruits et légumes.
0: Et est-ce que c'est bon ça du coup Gérald Kirzek, notre médecin?
3: Bonjour Gérard, mais vous avez totalement raison, parce que non seulement c'est moins cher, mais sur le plan nutritionnel, ça garde en fait tous les nutriments, toutes les vitamines, les minéraux. Parfois, c'est même plus riche en vitamines et minéraux quand c'est surgelé, plutôt que des fruits ou des légumes qui ont fait le tour de la planète, vous voyez, qui ont été récoltés il y a je ne sais combien de jours, et qui arrivent sur les étals de supermarché ou même de marché. Donc c'est une très bonne idée de prendre des surgelés. C'est pareil pour les boîtes de conserve. En fait, les légumes ou les fruits en boîte de conserve ou en surgelés, ils ont souvent été conditionnés avec des légumes qui sont à pleine maturation, donc c'est gorgé de vitamines, et surtout l'usine.

0: Elle est tout de suite à côté, donc ça fixe un peu les vitamines, et donc vous allez avoir bah, dans votre boîte ou dans votre produit surgelé, bah, c'est plein de bonnes choses. Donc finalement,
1: Gérard,
0: c'est moins cher et c'est bon pour la santé.
1: Notre cher Gérard de Saint-Mandé, vous achetez aussi des conserves ?
2: Oui, ça m'arrive. Peut-être moins parce que dans ma tête, je me dis que l'aspect qualitatif est beaucoup plus dans le produit surgelé. Mais je suis complètement d'accord avec les propos du docteur Gérald de Kervec, d'ailleurs qui a eu la gentillesse de m'offrir son livre et qui est exceptionnel.
1: Oh,
2: ah,
1: ben voilà. Je pensais pas qu'il était si sympa, moi. Vous êtes très conserve aussi, je crois, Elsa Wolinski.
3: Alors non, c'est Aude.
4: Ah bon ?
3: Non, mais moi, j'aimerais dire un truc sur les conserves, c'est que moi, j'ai toujours honte de dire que j'achète des conserves parce que je cuisine très mal, c'est pour ça que je vous invite jamais chez moi. Et donc, du coup, je peux ne pas avoir honte de dire que j'achète des conserves tout le temps.
0: Il n'y a pas de honte avant, mais c'est vrai qu'il y a une espèce de mauvaise image, un peu comme ça, des produits surgelés. Il y a une culpabilité des parents, là, cette veille de rentrée scolaire. On reprend le boulot, la rentrée, etc. Pour gagner du temps, on a un peu honte ou une culpabilité.
1: Et vous avez raison.
0: Il ne faut pas.
1: Valère Coréard, monsieur Bonplan.
5: Gérard, un petit conseil, si vous me le permettez aussi, pour faire des économies quand on va au supermarché, et si vous êtes un adepte de la congélation, vous allez dans les rayons date courte. Il y en a de plus en plus, on appelle ça aussi rayon anti-gaspi et j'en passe. Là, tant que les produits sont encore dans la date limite de consommation, vous pouvez tout à fait les congeler, sauf s'il y a marqué qu'il ne faut pas recongeler, bien sûr, mais la plupart du temps, on peut congeler, et là, on va du coup figer l'aliment et l'attraper, enfin le payer 30 ou 40% moins cher.
1: Merci Valère, et merci à vous surtout Gérard de nous avoir appelé. On vous embrasse très très fort, on vous souhaite une belle rentrée, et surtout bon courage pour ce que vous traversez. Vous n'êtes pas loin d'y arriver.
2: Merci beaucoup, au revoir.
1: Gros bisous Gérard, alors c'est le moment pour moi de booster votre pouvoir d'achat, parce qu'on vous doit bien ça sur votre radio ici. 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Et vu que c'est la rentrée, pour vous alléger un peu, il y aura deux gagnants par jour. 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Mais le premier qui s'est inscrit sur ici.fr, nous l'accueillons tout de suite. Bonjour.
6: Bonjour.
1: Comment vous appelez-vous ?
6: Je m'appelle Marc.
1: Marc, d'où nous appelez-vous ?
6: Alors, je vous appelle d'un joli village qui s'appelle Saint-Maurice-Prépionçat.
1: Oh, c'est magnifique. On embrasse d'ailleurs ici, pays d'Auvergne.
6: Tout à fait.
1: Eh ben, on est très très contents de vous accueillir. Et on a une très bonne nouvelle. Ben, vous avez gagné 200 euros.
7: Super.
1: Oui. C'est formidable, Marc. On est très très très contents de pouvoir vous offrir ça en cette rentrée.
6: Oui, eh ben, j'en suis ravi.
5: Vous avez l'air.
1: On vous embrasse très très fort. Allez, à tout de suite sur ici.fr. Continuez de nous appeler 0810 055 056.

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3: Et rebonjour, il est midi 33 sur votre radio Ici. Bienvenue dans votre nouveau rendez-vous. C'est la rentrée Ici. On parle bon plan, vie quotidienne, arnaque à éviter, santé. Nous sommes là pour vous rendre service parce qu'on vous doit bien ça. Et c'est le titre de ce nouveau rendez-vous quotidien. Figurez-vous comme c'est bien fait. Nous sommes ensemble jusqu'à 13h. Moi, je suis Enora Malagré. Et voici la joyeuse bande qui m'accompagnera tout au long de la saison. Aude Razo, Madame Anti-Arnaque, Valère Valère, qui nous distillera ses bons plans conso, Elsa Wolinski, qui partagera ses petites astuces au quotidien et qui, dans un instant, nous dira comment bien gérer la première réunion parents-prof, quel stress. Et Gérald Kirzek, notre docteur magique, qui nous donnera de bons plans pour garder son bronzage et prendre soin de sa peau après cet été caniculaire. Mais pour l'heure, Gérald Kirzek répond d'ailleurs au vocal d'un auditeur qui nous a appelé au 0810 055 056.
4: Bonjour Enora, salut l'équipe. Moi je viens de rentrer de vacances, c'était super. Le problème c'est que la reprise est un peu compliquée. J'avoue que je stresse de reprendre le boulot, j'arrive pas à dormir. Je pense que j'ai dormi même pas 3 heures cette nuit. J'ai l'impression de faire des crises d'angoisse. Voilà, je sais pas si vous avez des conseils, si vous pouvez m'aider. Merci beaucoup.
3: Alors, dans un premier temps déjà, n'hésitez pas, faites comme Lucas, écrivez-nous, appelez-nous, réagissez en direct à l'émission au 0810 055 056. Gérald.
5: Et Lucas, il n'est pas seul.
6: Il est comme moi, on peut vivre ensemble. Lucas, en tout cas, moi je suis là.
5: Je disais, c'est le principe des vacances, que ça s'arrête à un moment donné. Forcément, les vacances, c'est plus agréable que le travail. Donc quand on reprend le travail, l'école, le rythme change. Le rythme notamment de sommeil. Et je disais, la régularité, c'est un peu la clé. Donc la régularité de quoi? La régularité des horaires de coucher déjà. Ah, et c'est pas la peine non plus de se coucher trop tôt. Lucas nous disait, j'ai du mal à dormir, ça ressasse un peu dans ma tête, etc. C'est sûr que si vous couchez à 20h alors que pendant toutes les vacances vous vous couchez à minuit, votre corps va pas comprendre et vous allez vous réveiller à 2h du matin assis dans le lit avec justement le stress de la rentrée et des idées qui vont tourner en boucle dans votre tête. Donc on se couche à horaire régulier et on se lève à horaire régulier. Et petite astuce, Lucas, essayez d'avancer votre réveil. Peut-être un quart d'heure ou une demi-heure avant ce que vous faisiez l'année dernière.
3: Pas mal.
5: Pourquoi? Parce que ça permet de prendre le temps, de ne pas être pressé d'emblée et donc de diminuer un peu de stress. Et puis la deuxième chose, quand je parlais de zénitude, c'est un petit sas de décompression. Quand vous rentrez le soir du boulot, par exemple, prenez-vous 30 minutes, par exemple, pour faire tout à fait autre chose, faire une activité qui vous fait plaisir, et ça c'est plutôt pas mal. Et troisième conseil, c'est ce sas de décompression qui va éviter d'avoir tous ces problèmes dans la tête finalement, et il faut vraiment faire le passage du travail et de la journée au rythme du soir. Et troisième conseil, sortez-vous les préoccupations de votre tête. Prenez un petit cahier, notez-les. Ouais. Moi, à côté, sur ma table de chevet, j'ai un petit carnet et un stylo, et je note et ça sort.
7: J'aimerais bien lire ça, moi.
3: Je serais curieuse de savoir ce qui se passe dans la tête du docteur Kirzek.
5: Plus rien, puisque c'est tout sur le carnet.
3: Allez, un petit peu de musique sur votre radio ici. Stevie Wonder, bien sûr. You are the sunshine of my life.

0: You are the sunshine of my life sur votre radio. Ici Stevie Wonder. Bah oui, on vous doit bien ça sur ici.
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0: Midi 38, nous sommes au cœur de votre nouveau rendez-vous sur votre radio ici, ça s'appelle On vous doit bien ça. Gérald Kierzek nous a prodigué des conseils extraordinaires pour moins stresser en cette rentrée. Mais pour l'heure, je m'adresse à Elsa Wolinski qui va tout au long de la saison vous distiller un peu ses angoisses, ses bons plans pour essayer de mieux gérer votre vie quotidienne. Et là, elle va nous parler, parce que c'est l'heure de la rentrée demain pour vos enfants. Et il y a cette fameuse réunion parents-prof. Comment on fait? Comment on s'habille? Comment on la gère?
3: Alors oui, justement, vous le savez, je suis maman et je pense aujourd'hui à toutes les mamans célibataires.
0: Oula.
3: Parce que sachez, Valère et Aude, que moi aussi, j'ai mes petits bons plans. Et à quoi je pense quand nos enfants grandissent et ne veulent plus qu'on les accompagne à l'école? La réunion parents-prof, évidemment. Et vous savez pourquoi?
0: Non,
3: eh bien parce qu'on parle beaucoup des applications de rencontres. Ah oui, ça on en parle beaucoup, mais très peu des réunions parents-prof.
0: Ouais.
3: Alors que justement, c'est le seul endroit où tu peux parler de tes enfants sans crainte et repartir avec un numéro de téléphone pour un date.
0: Oh non.
3: Eh oui. Enfin moi je dis ça, je dis rien, vous savez.
0: C'est génial.
3: Mais depuis que trois copines à moi ont rencontré leur mec parmi les papas célibataires de l'école, figurez-vous que je suis en éveil.
0: Je m'attendais pas du tout à ça.
3: Mais
0: c'est vrai, bon plan de la rentrée, c'est fabuleux.
3: Je ne veux pas rater une occasion. On ne sait jamais. Un papa divorcé, Valère, on ne sait jamais. Pour l'instant, vous êtes très heureux, mais bon, hein.
4: Ça peut changer,
3: c'est honteux. Devant un professeur de philo, tout peut arriver.
4: Ouais.
3: Mais le vrai problème, sachez, le j'en bafouille vraiment. Le vrai problème, et les mamans ou les belles-mères qui nous écoutent, je suis certaine que vous allez savoir de quoi je parle. Le vrai problème, quand on va à la réunion parents-prof, c'est les vêtements. Le vrai souci, c'est la tenue.
0: Eh oui.
3: Parce qu'elle est soumise à validation. Pour ma part, ma fille qui a 16 ans...
0: Les papas
3: ans,
0: aussi qui nous écoutent
3: doivent avoir la même
0: pression.
3: Ah oui, et les papas, bien sûr,
0: oui, pression,
3: les papas, bien sûr. Ma fille qui a 16 ans, elle m'interdit carrément de passer la porte si elle n'a pas scanné toute ma silhouette de haut en bas et donné son autorisation de sortie. Par exemple, si je mets des sabots que personnellement j'adore, maman, on dirait que tu vas traire une vache. Les sunshine, je suis fan de Johnny Hallyday. Ils sont très beaux, mes sabots, ils sont très beaux. Les talons, c'est too much. Les baskets, ça fait trop cool.
0: Et les Santiago, c'est
3: cool.
0: Quoi?
3: Ça fait pas. Les Santiago, c'est Johnny Hallyday, c'est périmé.
0: Ah, c'est périmé, d'accord.
3: C'est périmé,
0: bon,
3: on fait pas.
0: Dommage.
3: Donc, chaque année, je finis en général avec un pantalon gris, une chemise blanche, un peu comme vous, Valère, excusez-moi. Tout ça, pour faire sérieux.
2: Je ne réponds pas pour l'instant.
0: Une balle
3: pas
0: perdue.
3: Question d'ouvrir un bouton de chemise. Bref, tous les stigmas de la mère célibataire un peu cool sont effacés et censurés. Marcher à côté d'elle dans la rue, alors là, c'est même carrément interdit. Elle marche à un mètre de moi. Elle change de trottoir, on se retrouve directement toutes les deux jours. Oh bonjour, toi aussi t'as une réunion. Ah ben oui, c'est comme ça. Finalement, c'est peut-être ça, être parent, apprendre à aimer ses enfants de plus en plus loin. Enfin, en tout cas, faites-moi confiance, vous pensez bien qu'à la sortie de la réunion parents-prof, j'ouvre la chemise, je lâche les trous et je lui dis au revoir ma chérie, je t'aime devant tout le monde.
0: Très
3: c'est
0: fort.
3: Qui décide?
0: C'est maman. Merci Elsa Wolinski, vous l'avez vu, hein, c'est notre rayon de soleil dans votre nouveau rendez-vous. Vous, on vous doit bien ça. Alors, je m'adresse à mon autre soleil, Aude Razo, madame anti-arnaque, parce que, pardon, je vais la saouler toute l'année, mais j'ai vu passer quelque chose.
3: Ah.
0: C'est la rentrée de nos enfants, j'en ai pas, mais je vous les vole. c'est vrai, demain, et j'ai vu passer un truc fou. On pourrait savoir, avant tout le monde, la composition de la classe de son enfant.
5: Ah, s'il va être avec ses copains-copines dans la même classe.
0: Passer.
5: Alors, attention, arnaque, vous avez raison d'en parler, effectivement.
0: C'est reparti comme en
5: 14. Mais alors, moi aussi, j'ai vu plein de vidéos, effectivement, sur les réseaux sociaux, ce qui est un peu embêtant, c'est que vous avez peut-être remarqué aussi, ils font beaucoup de vues, ces vidéos.
0: Ah bah
5: donc
0: ça
5: effectivement, c'est des vidéos avec des petits malins qui prétendent révéler
0: des
5: dans quelle
0: malins.
5: Classe.
0: Comme une prof,
5: oui, effectivement. Ah oui, il me manque toutes les petites lunettes rondes. Et puis des petits malins, oui, qui prétendent révéler dans quelle classe ils seront à la rentrée ou vous serez à la rentrée. On va écouter un petit extrait de vidéo, comme ça vous allez comprendre.
0: Ah, très bien.
6: Je vais vous faire un tuto. Voilà, donc le site c'est mafutureclasse.com. Donc ce que vous faites, c'est que vous mettez vos informations. Ensuite, vous faites accéder à ma fiche classe, ça va charger et votre classe sera là. Voilà, donc n'hésitez pas, mafutureclasse.com.
0: Qu'est-ce que c'est que ce bazar?
5: Alors stop. stop, on hésite, surtout.
2: Alors, stop,
5: stop, stop, ça suffit. On hésite. Là, le jeune homme dans la vidéo, il nous affiche, soi-disant, une liste avec le nom de ses futurs petits camarades. Oui. C'est n'importe quoi. D'ailleurs, en commentaire, il y a beaucoup de commentaires de jeunes, très jeunes, des collégiens souvent qui disent « J'ai essayé, ça marche pas du tout.
0: Bah,
5: ça m'affiche des noms, mais ils sont pas du tout dans mon collège. » Donc, c'est n'importe quoi. Ce qui me dérange beaucoup avec ces vidéos, c'est qu'elles sont beaucoup vues. Il y a beaucoup de commentaires, de partages, etc. Mais surtout, surtout, ils vous renvoient vers un site. Et ce site, il fait très sérieux, avec un petit drapeau bleu, blanc, rouge. On a vraiment l'impression d'être un peu sur un site du gouvernement. Vous voyez?
0: Oui.
5: Et donc, on se dit, bah, c'est vrai, c'est sérieux. Ils vont vraiment me dire dans quelle classe je serai. Et donc, non seulement il vous dira pas ça du tout, mais en plus, il va vous demander quoi? Le nom, prénom de l'enfant, le nom de sa ville, le nom de son établissement.
0: Et là, danger.
5: Et là, derrière, vous avez le petit malin qui récupère très tranquillement ces infos qu'il pourra ensuite utiliser pour d'autres arnaques. Donc, mais non.
0: Oui, Elsa. Aude, est-ce qu'on peut les signaler, ces sites?
5: On peut les signaler, effectivement. C'est la plateforme Pharos, P-H-A-R-O-S, internet-signalement.gouv.fr. C'est la même chose, mais sinon, tapez Pharos dans Google et vous les signalez.
0: Merci, Aude Razo, Madame Anti-Arnaque. Comment était-elle habillée lors de sa première réunion parent-prof, Vanessa Paradis, que nous écoutons avec la scène sur votre radio ici.

0: Le tout bon duo M et Vanessa Paradis, la scène. Bande originale d'Un monstre à Paris, ce merveilleux dessin animé.
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0: Votre nouveau rendez-vous sur votre radio Ici. On vous doit bien ça avec cette merveilleuse bande. Aude Razo, Elsa Wolinski, Valère Coréard et, j'ai envie de dire le taulier, je ne sais pas pourquoi. Gérald Kierzek.
3: Ah, c'est moi, pardon.
0: Vous voulez une ordonnance? Envoyez-lui un mail sur ici.fr. Je plaisante, évidemment. Mais qui va, en l'occurrence, répondre à une grande problématique. Comment garder son bronzage en cette rentrée? Comment prendre soin de sa peau et bien l'hydrater, Gérald?
3: C'est le bronzage, oui, mais c'est pas que ça. C'est vraiment la peau, parce que la peau, elle tire, elle est un peu terne. Pour celles et ceux qui ont un peu d'acné avant la rentrée de demain, hop, l'acné, elle ressort forcément, parce qu'il n'y a plus le soleil qui a son rôle anti-inflammatoire. Enfin, bref, votre peau, elle a souffert, en fait. Le soleil, le chlore, l'eau de mer, la clim, toute la chaleur, tout ça, c'était pas très bon cet été.
0: Et donc,
3: il faut avoir des bons réflexes, il faut reprendre une routine un peu pour sa peau, pour préserver son bronzage, mais tout simplement pour éviter la poussée d'acné ou pour éviter que cette peau, elle se mette à peler.
4: J'ai plein de petites peaux sur le visage.
3: Des petites peaux. Alors la première chose, c'est déjà de nettoyer. On nettoie sa peau. Alors, on va dire, oui, mais je ne veux pas nettoyer parce que je veux garder mon bronzage. Si je fais un peeling ou une exfoliation ou un nettoyage, je vais enlever le bronzage. Non, au contraire, on va stimuler la peau pour qu'elle se renouvelle. Donc ça va enlever les petites peaux mortes et surtout, ça va stimuler le renouvellement cutané et ça, c'est vraiment ce qu'il faut faire. Ensuite, on va l'hydrater, cette peau. Ça, c'est capital. On en a parlé, en fait, cet été. Vous saviez qu'il faisait chaud.
0: Oui.
3: On mettait de la crème solaire très hydratante. Y compris à la rentrée, il faut continuer à l'hydrater avec une crème qui va hydrater de l'extérieur et vous allez vous hydrater de l'intérieur. Buvez.
0: Oui.
3: Vous la rabâchez cet été avec la canicule en buvant 1,5 litre, etc. C'est pas parce que c'est plus la canicule, c'est pas parce que c'est la rentrée qu'il faut arrêter de boire, parce que la boisson qu'on prend, l'eau.
0: Pas attendre d'avoir soif.
3: Va exactement, ça va hydrater la peau aussi de l'intérieur. Donc, on nettoie, on exfolie, une fois par semaine c'est bien, nettoyage matin et soir avec quelque chose de doux.
4: Ensuite, plus on a la peau douce effectivement quand on exfolie.
0: Pour aller voir les fameux pères de famille dans les réunions parents-profs.
3: Attention, pas trop, c'est pas la toilette
0: non,
3: qu'on fait
0: non,
3: ça, on fait
0: c'est
3: ça.
0: Pas
3: avec,
0: sale, pas le papier
3: et le, le nettoyage c'est matin et soir, sinon sans exfolier, on hydrate et on va la protéger. Parce que là aussi on y pensait cet été à mettre un filtre protecteur, vous savez, pas l'écran total, mais le SPF.
0: SFP, pas du tout, SPF.
3: F50. C'est ce que ça veut dire, le Skin Protector Factor, le facteur de protection cutanée.
0: Et il est bilingue.
3: Le 50 ou le 30, il faut faire la même chose à la rentrée.
0: Bien sûr.
3: Peut-être pas avec du 50, mais il faut une crème de jour. Et la crème de jour, par rapport à la crème de nuit, qu'elle a un indice de protection solaire. Donc on peut mettre une crème de jour, le jour et la nuit, comme ça vous n'avez qu'une seule crème, et ce n'est pas forcément la plus chère qui est la meilleure. Mm-hmm. Même des crèmes bas de gamme, ça marche très très bien. Par contre, la crème de nuit, ce n'est pas pour le jour. Parce que la crème de nuit, il n'y a pas d'indice de protection UV.
0: Alors je vois Valère, pardonnez-moi, qui est quand même vraiment monsieur bon plan, mais H24, j'aimerais être un peu dans sa vie, qui est en train de nous trouver exprès, en direct, les crèmes les moins chères.
5: Oui, alors effectivement.
0: Ne lâche rien.
5: Ce qu'il faut, c'est surtout que ce soit les moins chères et les plus protectrices,
3: exactement,
5: celles qui ne font pas de mal à la peau. Alors j'en ai trouvé deux. Une donc de jour, comme vous disiez, docteur, pour le visage.
0: Oui.
5: Et là, je me base sur les assauts de consommateurs. Hein, donc
0: bien
5: c'est
0: sûr,
5: vraiment les tests. Diadermine. pH5 hydratant protecteur. On est à 3,89€ le flacon,
0: va
5: le faire. Et elle est super bien classée. Et pour le corps, c'est Nivea, les corps Nivea douceur. On est à peu près à 5€ le grand flacon. Et ça, c'est les mieux classés en termes de rapport qualité-prix par les assos de consommateurs.
3: Mais souvent, on a l'impression qu'il faut mettre très très cher, parfois des dizaines d'euros, voire il y a des crèmes qui dépassent les 100€. C'est pas parce qu'elles sont plus efficaces, elles sont chères parce qu'il y a du marketing, parce qu'il y a plein de choses autour, mais l'efficacité, quelques euros, ça peut très très bien fonctionner. La peau, c'est le plus grand organe du corps humain, donc il faut quand même en prendre soin.
0: Absolument.
3: On parle là du visage, mais il faut penser lait de corps, hydratation aussi, sur tout le corps.
0: Merci docteur Gérald Kierzek. Dans un instant, nous avons un auditeur ou une auditrice, je ne sais pas, qui a une petite question à nous poser. Vous le voyez, vous pouvez réagir en direct au 0810 055 056. Bienvenue dans votre nouveau rendez-vous quotidien. On vous doit bien ça sur votre radio. Ici, à tout de suite.
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0: On vous doit bien ça, votre nouveau rendez-vous jusqu'à 13h sur votre radio Ici. Et nous avons Christine en ligne avec nous qui nous a appelé. Bonjour Christine.
6: Oui, bonjour.
0: Quel bonheur de vous entendre. Comment allez-vous, chère Christine ?
6: Eh bien, écoutez, ça va très bien.
0: Vous nous appelez d'où ?
6: Marseille.
0: Oh, quelle chance.
4: Oh là là, j'aime tellement.
0: Nous sommes si jaloux. J'embrasse très chaleureusement ici, Provence. Plein de bisous, chers amis. Qu'est-ce que vous faites dans la vie, chère Christine ?
6: Alors, j'ai été maman au foyer.
0: Ouais.
6: Maintenant, j'ai 64 ans. Donc.
0: C'est très bien d'avoir 64 voilà. ans. Alors, vous vouliez réagir, chère Christine, on vous écoute.
6: Oui, alors moi, je disais que depuis toujours, je fais des économies. Moi, quand les enfants étaient petits, j'ai toujours acheté les choses d'occasion. Alors, j'allais dans les journaux qui faisaient les petites annonces. Ouais. Et je trouvais ce qu'il fallait. Enfin, c'était par variété de produits. Mm-hmm. J'ai fait aussi les remboursés.
0: Oui.
6: Il y a eu une période où on pouvait aller dans les magasins et acheter des choses qui étaient remboursées.
0: Ah, ça existe toujours, Valère Correa, Monsieur Bonplan, ça existe toujours, ça ?
5: Si les rembourser, je sais pas, mais en tout cas des bons d'achat quand on revient avec un coupon, etc. Oui, ça existe toujours.
0: Mais c'est pas mal ça comme plan, Christine. Que vous faisiez-vous d'autre ?
6: Alors je fais toujours aujourd'hui le Bon Coin.
0: Évidemment.
6: Et je dois dire qu'on achète tout sur le Bon Coin ou dans les dépôts-ventes ou les brocantes.
0: Très bonne idée, ça, Christine.
6: Je disais tout à l'heure que mon mari a même acheté une véranda.
0: Oh, on trouve vraiment tout. C'est formidable.
5: Voilà. Ce qu'il faut savoir, c'est que sur le Bon Coin et sur une autre plateforme d'ailleurs dont je voudrais vous parler rapidement, mais le Bon Coin, il y a une partie dons. Et ça, c'est bon à ça. Don, ça veut dire quoi ? Ça veut dire que vous regardez la liste des trucs à donner autour de chez vous. Alors, je sais pas s'il y a une véranda, mais ça vaut vraiment le coup de regarder. Et pour le coup, vous avez une autre plateforme qui peut vous intéresser. Ça s'appelle Give. Ouais. G-E-E-V. Et là, c'est que du don. J'étais en train de regarder. Il y a des trousses, des jeux de société, des chaises, des tables.
0: Pour cette rentrée.
5: Tout ça, c'est que, tout est gratos.
0: Ça coûte tellement cher,
5: Give,
0: les fournitures.
5: Le Bon Coin, c'est vraiment.
0: Give et le Bon Coin.
5: Exactement.
3: Et ça marche dans l'autre sens. On peut donner aussi, parce que parfois, il y a des choses, on sait pas quoi en faire. Mais
0: quand vous allez jeter, on peut les donner. Je sais, Gérald Kierzek, notre médecin, si vous donnez.
3: On accumule beaucoup de
5: livres,
3: choses.
5: Notamment.
3: Mais on accumule beaucoup de choses et là, c'est l'occasion de se dire, tiens, je me débarrasse et je donne, je fais plaisir.
0: Merci Christine, vous avez un dernier bon plan pour nous parce qu'on boit un peu vos paroles, là, je ne vous cache pas.
6: Écoutez, j'ai des vêtements aussi. Alors, souvent, je vais chez Emmaüs pour donner.
0: C'est formidable.
6: La plupart du temps, j'achète des vêtements chez Vinted.
0: Bien sûr, de seconde main. Moi, je suis très seconde main aussi, c'est ce qu'il faut faire maintenant.
6: Absolument pas.
0: Et puis, c'est mieux pour l'écologie, les amis.
6: Oui, tout à fait, oui.
0: Ah, c'est très bien.
6: La plupart des gens ont trop de choses dans leur penderie et ne les utilisent pas.
0: Complètement d'accord avec vous, chère Christine. Audre Azo.
4: Oui, là, je fais ma pénible. Je suis désolée, petit moment pénible, mais peut-être on fera une émission là-dessus.
0: Ouais.
4: Les arnaques sur Vinted, Le Bon Coin.
0: Ah, elle nous sape le moral.
4: Ah oui, il y en a beaucoup. Faut faire attention quand même à qui on achète. Très, très attention au profil. Il y a beaucoup d'arnaques et là, on pourra en parler indéfiniment. Je fais toute une émission là-dessus.
0: Bonne idée d'émission, ma chère Audre Azo, qui est également notre rédactrice en chef. Je vous balance les coulisses de l'émission. Merci beaucoup, chère Christine, de nous avoir appelé. Je vous embrasse très chaleureusement.
6: Si, au revoir.
0: Faites comme Christine, 0810-055-056. Et là, c'est le moment préféré de l'émission puisque je booste votre pouvoir d'achat tout au long de l'année, chères auditrices, chers auditeurs. On vous doit bien ça. 200 € de pouvoir d'achat immédiat à vous offrir. Et vu que c'est la rentrée, il y en aura 2 gagnants par jour. Donc ça, on verra ça demain. Mais là, c'est le dernier gagnant du jour qui s'est inscrit sur ici.fr. Bonjour, bienvenue.
7: Oui, bonjour.
0: Ah, comment vous appelez-vous, chère madame ?
7: Alors, je m'appelle Bénédicte.
0: Bonjour Bénédicte, d'où vous nous... Oula, je vais y arriver. D'où vous nous appelez d'où ?
7: Alors, j'appelle du département de la Drôme.
0: Ah, et bien nous embrassons avec toute notre tendresse ici, Drôme Ardèche. Et la bonne nouvelle, c'est que vous avez gagné 200 €, Bénédicte.
7: Bravo. Écoutez, merci beaucoup.
0: C'est pas mal quand même.
7: Bravo pour cette nouvelle émission.
0: Oh, merci, c'est très gentil. Que faites-vous dans la vie, chère Bénédicte ?
7: Alors, je suis assistante administrative.
0: D'accord. Oh, bah alors là, voilà un beau métier. En tout cas, on vous embrasse très très fort et merci de vous être inscrite sur ici.fr. Vous voyez, ça fonctionne. On vous appelle et on vous donne 200 euros. C'est tout simple. On vous embrasse. Passez une très belle après-midi.
7: Également, merci.
0: Je voudrais remercier de tout mon cœur Céline à la réalisation qui a merveilleusement participé, préparé, chiadé cette émission. Iki à la technique, Sadika au standard, Gwenaëlle à la préparation et un spécial gros câlin à Valère Coréard et à Audrazo qui sont un peu mes parents sur cette émission, je dois bien le dire. Je suis très heureuse de démarrer cette belle aventure. J'espère que vous serez avec nous au rendez-vous. Pardon, je bafouche, je suis très émue aujourd'hui. Je vous dis à demain surtout.

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0: Juste une mise au point, ce lundi matin avec Jackie Quartz. Bon réveil avec nous, j'espère que vous avez passé un bon week-end. C'est un vrai plaisir de vous retrouver, vous et toute l'équipe d'ici des 5h.
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0: Bonjour Valentine.
3: Bonjour Louis, bonjour à tous.
0: Nous sommes le 7 septembre. Aujourd'hui, c'est une belle date pour la musique. Figurez-vous que c'est l'anniversaire de Gloria Gaynor. L'interprète de I Will Survive qui fête aujourd'hui ses 83 ans. Et pour la petite anecdote, cette chanson qui est sortie en 78, I Will Survive, eh bien la maison de disques l'avait placée, cette chanson, sur la face B du 45 tours. Comme quoi, vous savez, ils avaient le nez creux aussi, on va dire.
3: Comment on dit ? Il y avait quoi sur la face A ?
0: Eh bien, il y avait une autre chanson.
3: C'était Substitute, je crois.
0: Ah, c'était Substitute ?
3: Il me semble que c'est ça.
0: Bien joué pour l'info.
3: L'actu aujourd'hui, justement, c'est le retour des manifestations dans toute la France pour un changement radical dans la protection des femmes et des enfants. Elles ont commencé ces manifestations avec l'affaire Liana il y a 3 mois. Une proposition de loi arrive aujourd'hui à l'Assemblée. On en parle dès 5h.
0: Et pour vous accompagner jusqu'à 6h, avec nous ce matin, Saveria au standard, c'est Laurie à la technique, Charline à la rédaction en chef, ici, dès 5h, ça commence maintenant.
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0: Lundi 7 septembre, excellent réveil à l'écoute d'ici, il est 5h. Le tour de l'actualité avec vous, Valentine, et à la une, l'arrivée à l'Assemblée de la loi très attendue contre les violences sexistes et sexuelles.
3: Propulsé par l'affaire Liana et le parcours judiciaire du principal suspect du viol et du meurtre de cet enfant de 11 ans, visé par plusieurs plaintes mais jamais entendu par les enquêteurs, les associations reprennent leur mobilisation aujourd'hui, Faustine Calmel, à l'instar de celles qui ont rythmé le printemps jusqu'au début de l'été.
4: Le 4 juillet dernier, plusieurs dizaines de milliers de personnes marchaient dans les rues de Paris. Des rassemblements étaient aussi organisés dans une centaine de villes. Depuis, une nouvelle proposition de loi a été déposée après avis du Conseil d'État et du Conseil économique, social et environnemental. Un texte de 69 articles qui s'inscrit dans un agenda parlementaire contraint, déplore Floriane Volt de la Fondation des Femmes.
5: Ce calendrier, c'est pas le nôtre. On a la discussion budgétaire qui commence cet automne. On a évidemment la session parlementaire qui s'arrête en février. Donc on a peu de temps pour le faire voter. Mais donc c'est très important aussi que les politiques prennent leurs responsabilités pour faire aboutir ce texte.
4: Les mobilisations qui reprennent ce soir sont donc un moyen de leur rappeler l'urgence de cette loi intégrale. Alors que 160 000 enfants sont victimes de violences sexuelles chaque année, défend Céline Pic, porte-parole d'Oser le féminisme.
6: Nous avons absolument besoin aujourd'hui de faire pression sur le gouvernement et l'Assemblée nationale pour que ce calendrier soit tenu. Ça suffit, 10 ans après MeToo. Nous exigeons aujourd'hui qu'il y ait une réaction à la hauteur des enjeux et que le vote de la loi soit réalisé avant le mois d'octobre pour qu'enfin cesse l'impunité.
4: Comme au printemps, les associations appellent à se rassembler tous les lundis soirs jusqu'au vote de la loi.
3: Dans le but de forcer l'examen de la proposition de loi avant la mi-octobre, le texte et son contenu, c'est l'info du jour dans une demi-heure. Un procès très attendu également à partir d'aujourd'hui dans le monde du rugby. 4 ans après la mort de l'ancien international argentin Federico Aramburu, père de 3 enfants, il est tué par balle devant une brasserie parisienne au petit matin. 4 accusés sur le banc, dont 2 militants de l'ultra-droite, Loïc Le Priol et Romain Bouvier, déjà condamné pour violence.
0: 5h02 et une semaine après la rentrée, il n'y a toujours pas un prof devant chaque classe.
3: Souvenez-vous de la promesse de Gabriel Attal, ministre de l'Éducation à l'époque. 3 ans plus tard, ce n'est toujours pas le cas, selon le SNES-FSU, principal syndicat dans les collèges et lycées. Après enquête révélée ce matin par France Info, les équipes Noémie Bonin sont loin d'être au complet.
7: Il manque au moins un professeur dans plus de la moitié des établissements scolaires, des postes non occupés donc, y compris quand ce sont des absences prévisibles depuis longtemps, comme les congés maternité ou parentaux par exemple. Les disciplines les plus touchées sont les maths, le français, la physique-chimie ou encore l'anglais. Ces problèmes de recrutement et de remplacement touchent toute la France, mais sont plus criants dans les académies de Versailles, Toulouse, Nantes et Créteil. Les collèges et lycées ne manquent pas seulement d'enseignants. Dans 17% des établissements en moyenne, il y a pénurie d'AESH, les accompagnants d'élèves en situation de handicap, de surveillants aussi dans 14% des cas. En tout donc, les deux tiers des collèges et lycées n'ont pas leur équipe éducative et pédagogique au complet. C'est légèrement moins que l'an dernier. La proportion était de 3/4 dans une enquête similaire. Le manque de professeurs est lui équivalent à la rentrée 2025.
3: Au final, les deux tiers des collèges et lycées de France n'ont pas d'équipe éducative et pédagogique au complet. Le ras-le-bol fiscal des buralistes. Leur Confédération nationale annonce une mobilisation toute la semaine avec en point d'orgue un rassemblement vendredi à Vernon dans l'Eure. Il réclame le gel des taxes sur le tabac pour, je cite, protéger une activité vitale pour la vie sociale des communes.
0: Le tout dernier Français encore à l'affiche de l'US Open de tennis.
3: Arthur Géa, 21 ans, natif de Carpentras. Il joue aujourd'hui pour atteindre le premier quart de finale d'un tournoi du Grand Chelem de sa carrière. Inespéré, Fabrice Abgral, pour le Français.
8: Arthur Géa a débuté le tournoi à la 87e place mondiale. Le Carpentracien est le joueur le moins bien classé encore en course à l'US Open. Un détail qui ne le perturbe pas, ce qui ne le gêne pas non plus, c'est d'être à New York le seul Français encore à l'affiche et le seul aussi cette saison à avoir atteint les 8e de finale en Grand Chelem.
9: Bien sûr, ça fait plaisir d'être le dernier Français, mais je préfère être le dernier du tournoi que le dernier Français en course.
8: Parce qu'Arthur Géa ne se fixe aucune limite. Pourquoi le ferait-il d'ailleurs? Puisqu'il y a un mois, par exemple, il a remporté à 21 ans son premier titre à Los Cabos au Mexique, alors qu'il n'était que 127e mondial.
9: À Los Cabos, j'étais content, mais c'était une étape parce que ça m'a permis d'être dans les 100. Là, c'est pareil, c'est le but, c'est de pas s'arrêter en 8e dans le futur. Bon, là, si j'arrive à aller plus loin, ben, c'est super. Mais en tout cas, ça me permet déjà d'être à l'aise dans les grands chelems dès mon début, en fait.
8: Ce n'est en effet que son troisième grand chelem, le premier à l'US Open. Et s'il est dans le tournoi, c'est parce qu'Arthur Géa est un lucky loser. Après avoir été éliminé au dernier tour des qualifications, il a été repêché après le forfait de Casper Ruud. S'il s'impose aujourd'hui, Arthur Géa deviendra le premier lucky loser de l'histoire à atteindre les quarts de finale en grand chelem et le premier Français à ce niveau à l'US Open depuis Gaël Monfils en 2019.
3: Et pour ça, il faut battre le Néerlandais 70e mondial, Botic van Dezandschulp, surnommé VDZ dans le milieu de la balle jaune. On comprend pourquoi. Le match serait programmé à 22h30, heure française. La météo, Louis.
0: Après un dimanche très chaud, bien les températures elles recommencent à descendre. Ce lundi, de la douceur et du soleil sur la quasi-totalité du pays. Quelques perturbations sont attendues au cours de l'après-midi. Dans l'Ain, en Isère, en Savoie et en Haute-Savoie, pour les températures de la matinée, on flirte autour des 20 degrés à Lille et Rouen, 18 degrés, Tours 19, Limoges 20 degrés, Toulouse 21, Perpignan et Montpellier ce matin 23 degrés. Cet après-midi, pas de changement dans le ciel, c'est le soleil lui qui va dominer. Puis pour les maximales, ce lundi après-midi, 30 pour la maximale dans le nord à Strasbourg et 31 dans le sud à Nice.
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0: Ce lundi matin, bonne fête aux Rennes, mais aussi aux Régines et aux Roxane qui se réveillent avec nous. Et à 5h06, je vous propose tiens, de commencer cette nouvelle semaine avec une note joyeuse. Souvenez-vous de cette chanson sortie en 2014, un succès mondial et une très belle chanson de Pharrell Williams. Voici pour vous sur votre radio ici. Happy, bonne semaine.

0: Ici dès 5h avec Pharrell Williams ce lundi. Il n'y avait pas une choré sur cette chanson?
1: Ah, je sais plus.
0: Si, je crois qu'il y avait une choré, un petit peu comme un...
1: Tout le monde a fait des petites
0: bien,
1: vidéos en tout cas.
0: Pour commencer la journée, nouvelle semaine à l'écoute de votre radio, 5h10. À l'heure du petit déjeuner, on va s'intéresser à un biscuit très populaire.
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0: Tous les jours à 5h25, vous avez rendez-vous avec Stéphane Bern. Et ce matin, direction Nantes avec un biscuit que vous connaissez tous, c'est le petit beurre. Et Valentine, ce petit beurre, c'est plus qu'un gâteau, c'est tout un tas de secrets.
1: Caché derrière ses quatre angles, ses 52 dents, ses 24 petits trous, tout est pensé pour évoquer les saisons, les semaines et même les heures de la journée.
0: Eh bien alors, pourquoi ce petit beurre prend-il des airs de calendrier? Réponse avec Stéphane Bern tout à l'heure à 5h25.
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0: Tous les jours à 5h15, vous avez rendez-vous avec Catherine Quicandon pour Ici, ça entreprend, des initiatives et des entrepreneurs qui peuvent changer notre quotidien.
1: Et même répondre à une question de santé publique, à cette question par exemple, comment s'assurer de la qualité de l'eau que nous buvons?
0: Puisque régulièrement la qualité de l'eau en France fait débat, alors comment être sûr qu'elle soit bonne pour notre santé? Catherine Quicandon a peut-être une solution pour vous.
5: À Castelnau-Rivière-Basse, à mi-chemin entre Tarbes et Mont-de-Marsan et à 50 km de Pau, on aime boire de l'eau.
6: Qu'est-ce qu'il boit lui, Francis?
7: Lui, de l'eau, de la flotte. Ça, on peut dire que ça m'énerve, avec tous ces microbes qui traînent dans les tuyaux.
5: Eh bien justement, ne vous énervez plus. Marine Aymar a une solution, elle s'appelle Okyo, et c'est une fontaine filtrante gravitaire. C'est-à-dire que c'est la gravité qui fait le travail, pas d'électricité.
8: On va mettre l'eau en haut, et l'eau va passer à travers un composant filtrant, une cartouche en céramique qui filtre l'eau à 0,2 microns. Et on récupère l'eau filtrée en bas, grâce à un petit robinet.
5: Ce qui est quand même plus pratique. Une des spécificités d'Okyo, c'est qu'elle n'est pas en inox comme beaucoup d'autres fontaines, mais en matériaux naturels et minéral, c'est-à-dire en faïence, en grès, en céramique, pas un gramme de plastique. La production se fait certes au Portugal, mais à la main dans des ateliers familiaux. Vous l'avez compris, c'est une fontaine de qualité, qui donc coûte un certain prix à partir de 389 euros.
8: Ah quand même. Ouais.
5: À cela, il faut rajouter la cartouche à renouveler une fois par an. Alors certains vont se demander pourquoi filtrer l'eau? Eh bien parce que malheureusement l'eau que l'on boit n'est pas pure, loin de là d'ailleurs.
8: Oui, potable en France bien sûr, mais voilà, potable ne veut pas dire exempte de polluants chimiques. Et on se rend compte que de plus en plus dans l'eau du robinet, il y a tout un tas d'invités qu'on trouve, voilà, et que en effet, bon, en boire en petite quantité, c'est pas vraiment un problème. Le problème, c'est d'en consommer tous les jours. Il y a une longue liste de polluants, voilà.
5: Dehors, les virus, bactéries, chlore, métaux lourds, pesticides, herbicides, nitrates, nitrites, PFAS et autres résidus médicamenteux. Okyo vous promet une filtration à 99% des polluants, c'est la classe. En plus, la céramique de la fontaine est imprégnée d'ions d'argent qui assure la stérilisation permanente du système de filtration. Plus d'infos sur fontaine-okyo.com, O-K-Y-O. Merci à Ici Berne Bigorre pour cette idée qui coule de source. Ici, ça entreprend Okyo, une fontaine filtrante gravitaire pour de l'eau et rien que de l'eau en Haute-Pyrénées et ailleurs.
0: Et ça marche aussi avec de l'eau de pluie et de l'eau de rivière.
1: De véritables nids à moustiques, vous le savez, Louis.
0: Ah oui.
1: Eh bien, en Alsace, une commune traversée par deux rivières et envahie de nuisibles a peut-être trouvé la solution. Des bornes anti-moustiques capables de simuler la respiration humaine et de réduire les piqûres de 90%.
0: Un reportage dans cette petite commune d'Alsace dans 3 minutes.
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0: Soyez les bienvenus ce lundi matin à 5h15, on vous présente le piège anti-moustique.
1: De petites bornes en métal capables de simuler la respiration humaine pour les attirer et sans insecticides.
0: Une véritable révolution pour les communes en veille de moustiques, la preuve ce matin, Valentine en Alsace.
1: Dans la commune de La Vanzenau, c'est au nord de Strasbourg, traversée par deux rivières, la commune Marie-Maison a pris le problème à bras-le-corps avec l'installation de ses bornes il y a 5 ans.
5: Les moustiques n'ont plus de secret pour Michel Cannon-Geezer, la mère de Lavanzuno.
6: Nous allons à l'école maternelle du Wörthel. On est juste à côté du Altwasser, qui est un bras mort de l'île. Et donc on a une eau qui circule moins. Et les professeurs d'école, quelquefois, renonçaient à sortir pendant la récréation parce qu'ils étaient complètement envahis par les moustiques.
12: C'est un réservoir à moustiques, ouais, un lieu de pèlerinage.
5: Cédric Sanchez de la société Monsieur Moustique, c'est lui qui contrôle les petites boîtes en forme de cheminée.
13: Ça veut dire qu'il n'y a plus de piqûres de moustiques ou il y en a moins ?
12: Alors, garantir une piqûre zéro, on ne pourra jamais. Par contre, on baisse drastiquement le nombre de piqûres. On peut descendre jusqu'à 90%.
13: Comment vous mesurez quand vous dites 90%?
12: Ce sont des tests qui sont réalisés par rapport au nombre de piqûres à la minute. Voilà, on se met à deux, on regarde les piqûres qu'on a et ça nous permet d'avoir un résultat. On se laisse piquer, voilà. Donc c'est une belle passion.
5: Deux sites sont protégés à Lavanzuno grâce à 7 bornes réparties entre l'école maternelle et l'espace culturel. La mairie est l'une des premières de l'Eurométropole à avoir testé ce système et c'est sans regret.
6: C'est une réduction incroyable du nombre de piqûres par rapport au début du dernier mandat où on avait le sentiment que tout le monde se grattait à longueur de soirée. Je me souviens aussi d'anciens de Lavanzuno, des pêcheurs qui témoignent encore aujourd'hui de la nécessité, quand ils allaient sur l'île, de se bander les bras, parce que sinon ils avaient les bras en sang.
5: Autre avantage de ces installations, elles ne nécessitent pas de produits chimiques.
12: Donc c'est une bande qui va simuler une respiration humaine grâce à du CO2 et également à leurre olfactif. Donc ça va présenter un phénomène de biomimétisme. Et donc le moustique femelle va être attiré par la borne et en fait aspiré directement à l'intérieur.
5: Cet équipement a quand même un coût, 14 000 euros, et la commune compte se doter de 5 nouvelles bornes pour son école primaire.
6: Priorité aux enfants.
5: La mairie va aussi investir dans des nichoirs à hirondelles. Elles sont, au même titre que les chauves-souris et les batraciens, de très bons alliés dans la lutte contre la prolifération des moustiques.
1: Et c'est moins cher, c'est certain, que ces bornes qui restent un investissement pour les particuliers. Comptez plusieurs centaines d'euros pour la tranquillité.
0: Merci Valentine. 5h17 dans les coulisses TV. Ce matin, ça va déménager. TF1 lance ce soir La Cible, une nouvelle série française d'action portée par Thomas Sisley et nous en dévoile les coulisses avec

0: Tout en douceur ce lundi matin avec la voix de Jean-Louis Aubert sur ICI. Bienvenue à vous si vous nous rejoignez à l'instant, 5h22. Et vous êtes là au bon moment puisqu'il faut nous appeler au 0810 055 056 avec Valentine. On veut parler à deux d'entre vous. Si vous êtes lefto, que vous nous écoutez de bonne heure justement sur la route pour aller bosser, ou si à contrario vous vous couchez très tard et que vous avez terminé votre journée, appelez-nous au 0810 055 056 pour la battle du jour, avec en plus un joli cadeau, Valentine.
1: Oui, une radio en DAB+, la radio terrestre numérique. Fini les grésillements, vous pourrez nous écouter clairement partout, vraiment partout, puisque se recharge même à l'énergie solaire, cette radio.
0: Eh bien, allez-y, appelez-nous, c'est maintenant, et c'est Saveria qui vous attend au bout du fil, 0810 055 056. Bonne chance à tous.
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0: Et à 5h23, on retrouve tout de suite Patrice Gascoigne et ses coulisses TV. Ce matin, Patrice, vous avez une série française d'action inédite à nous proposer. La série s'appelle

0: la cible est à votre micro. Eh bien, vous avez la cible, le héros.
1: Ce soir sur TF1, Thomas Sisley va avoir du mal à répondre à cette question.
2: Monsieur Meyer, où sont votre femme et les enfants ?
3: Je sais pas.
1: Thomas Sisley incarne Hugo ce soir sur TF1. Dans la série La Cible, Hugo est garde du corps. Notre héros traverse un divorce compliqué avec son ex-femme qu'il aime encore. Et le jour où il vient fêter l'anniversaire de son fils dans la maison familiale, son ex-femme et ses deux enfants sont kidnappés. Problème, la police le suspecte. Vous l'aurez compris, avec La Cible, vous allez avoir votre dose d'action. Voilà une série française nerveuse, explosive, qui repose beaucoup sur le jeu de Thomas Sisley face à son ex-femme jouée par une fauve-auto qui s'affirme en tant que comédienne et qui repose aussi sur les performances physiques de Thomas Sisley dans son rôle de fugitif. D'ailleurs, sans trop vous en dévoiler, parce que c'est vraiment la scène d'ouverture de ce soir, très vite, vous allez le voir sauter d'un pont au-dessus de la Garonne à Toulouse. Thomas Sisley, comment prépare-t-on une telle scène ? D'ailleurs, est-ce que ça a été tourné sur un vrai pont ou alors en studio ? Et en disant cela, je savais que j'allais titiller le Thomas Sisley.
4: Mais en studio, mais je ne peux pas croire que vous me posiez cette question. Vous en plus. Non, et c'était un vrai pont à Toulouse, vraiment. Et on a vraiment sauté de ce pont. Il n'y a pas d'intelligence artificielle, il n'y a pas de studio. Non, on l'a fait pour de vrai.
1: On atterrit sur quoi alors, Thomas Sisley ? Parce que on vous voit après atterrir sur le bateau en pleine course, mais dans la réalité du tournage.
4: Dans la réalité, j'étais accroché à un câble qui me freinait quelques mètres avant de toucher l'eau.
1: Ça se prépare longtemps à l'avance, ce type de scène ?
4: Le régleur cascade, Jérôme Gaspard en l'occurrence, lui, il doit préparer la cascade longtemps en avance parce qu'il va falloir mettre en place les câbles, un système de poulies, une double sécurité au cas où le câble lâche. Enfin, il y a pas mal de trucs à mettre en place. Et une fois que ça, c'est en place, le saut, je sais pas, j'ai dû sauter 4-5 fois.
1: Et donc, à la fin, finalement, en post-production, on efface les câbles pour pas les voir, c'est ça ?
4: Oui, il reste plus qu'à effacer les câbles. C'est pas très compliqué parce que les câbles, en règle générale, sont sur fond de ciel, donc on n'est pas obligé de recréer, je sais pas, un immeuble derrière où c'est du ciel, donc c'est facile à refaire.
1: Vous regarderez différemment la scène d'ouverture de La Cible grâce aux explications de Thomas Sisley, c'est à voir ce soir sur TF1. Et comme vous êtes ma cible, je reviens demain pour de nouvelles coulisses télé.
0: À demain, Patrice, à 5h20. Dans un instant, on va percer le secret du petit beurre avec Stéphane Bern qui vous explique tout dans 3 minutes. Seul temps, pile poil, qu'il nous faut pour embarquer sur le bateau de Manon Lisa avec une chanson où elle nous raconte l'histoire et c'est l'histoire de son petit pêcheur.

0: Manon Lisa, lundi 7 septembre à l'écoute d'ici, il est 5h29, juste avant les infos de 5h30, un petit peu d'histoire avant l'actu avec Stéphane Bern, et ce matin, on voyage au temps de l'invention d'un biscuit codé.
1: Vous ne vous en rendez probablement pas compte, mais quand vous croquez dans un petit beurre, c'est presque comme si vous croquiez dans un calendrier. En 1882, Louis Lefebvre Utile reprend la biscuiterie artisanale construite par ses parents à Nantes. Tout de suite, il voit grand et transforme la petite affaire familiale en véritable aventure industrielle. Mais surtout, en concevant un biscuit qui va traverser le temps, littéralement. Et contrairement au paquet, qui dure rarement plus longtemps que goûter.
2: Les garçons, venez goûter !
3: Oh, chouette.
1: Louis Lefebvre Utile veut fabriquer une nouveauté simple, reconnaissable entre toutes et imaginée pour être mangée tous les jours et à tout moment de la journée. Alors, il s'inspire des napperons sur lesquels il prend le thé. Et il crée le petit beurre.
4: Le petit beurre, il est bon, le petit beurre.
1: Un biscuit codé derrière lequel se cache une véritable allégorie du temps qui passe. Une sorte de Da Vinci Code, mais pour nos chères têtes blondes. Voyez plutôt, ces quatre angles représentent les quatre saisons de l'année. Son contour est formé de 52 petites dents, comme les 52 semaines de l'année. On décompte sur sa surface 24 petits trous, comme les 24 heures de la journée. Peut-être même qu'il mesure 7 cm pour les 7 jours de la semaine. Un véritable calendrier pour le goûter. Je vous déconseille de tenter l'expérience avec celui des pompiers ou de votre facteur.
5: Tiens, voilà le facteur.
1: Légèrement doré, à la fois croquant et fondant en bouche, le petit beurre séduit immédiatement les Français. Des moins gourmands à ceux qui disent « j'en prends juste un avant d'en manger 12 ».
6: Pourquoi tu es si excité? Est-ce que c'est déjà l'heure du goûter?
1: Avant les montres connectées, les Français avaient déjà un objet pour compter le temps qui passe. Sauf qu'ils se faisaient dévorer pour le goûter.
0: À demain Stéphane, il est 5h30 sur votre radio ici, voici l'actualité en France et dans le monde en 90 secondes. C'est avec vous Valentine Lettès.
7: Pas de prof devant chaque classe, pas de CPE dans chaque collège et lycée non plus. Selon le syndicat enseignant du SNES-FSU, une semaine après la rentrée, les équipes éducatives et pédagogiques ne sont pas complètes dans les deux tiers des collèges et lycées de France. Pour la mort de Federico Aramburu, deux militants de l'ultra-droite sont jugés à partir d'aujourd'hui. L'ancien joueur international de rugby a été tué il y a 4 ans, abattu de plusieurs balles dans Paris après une soirée. Troisième course à l'Élysée pour Fabien Roussel. Le secrétaire national du Parti communiste a officialisé hier soir sa candidature à la présidentielle. Le maire de Saint-Amand-les-Eaux rejoint les très nombreux candidats sur la ligne de départ à gauche. Vous les retrouvez tous sur ici.fr. C'est un moment grave en Europe, estime notre ministre chargé de l'Europe, Benjamin Haddad. En l'occurrence, la victoire historique de l'extrême droite en Allemagne à l'élection régionale en Saxe. L'AFD, parti anti-immigration et pro-russe, est en passe de diriger la région, du jamais vu depuis 1945. 170 000 passagers du monde bloqués en Indonésie à cause d'un volcan en éruption depuis ce week-end. Les autorités ont fermé 8 aéroports du pays, dont le plus fréquenté à Jakarta. Des millions à partager entre 22 associations grâce à un record de dons à la 10e édition de The Event, le téléthon des streamers, les idoles de vos enfants et de vous-même peut-être sur les plateformes YouTube et Twitch. Près de 33 millions d'euros collectés.
0: L'info du jour, c'est la reprise des manifestations pour une réforme majeure dans la protection des femmes et des enfants.
7: Les manifestations ont commencé à la mort de la petite Liana il y a 3 mois, lorsque l'on découvre que le principal suspect de son viol et de son meurtre est déjà visé par plusieurs plaintes. Un choc jusqu'au sommet de l'État.
0: Le Premier ministre promet d'ailleurs qu'à la rentrée parlementaire, le premier texte inscrit à l'ordre du jour sera celui-ci contre les violences sexistes et sexuelles.
7: Et la proposition de loi, Nicolas Piquet, et elle arrive aujourd'hui à l'Assemblée nationale.
8: Le texte déposé début août a recueilli 232 signatures de députés issus de 8 groupes parlementaires.
9: C'est un sujet majeur, donc évidemment je suis ravie qu'on ait été entendu par le gouvernement.
8: Léa Delpech, députée Renaissance.
9: Et maintenant j'appelle de mes voeux qu'on puisse arriver au bout de ce texte avant la pause parlementaire due à la réserve présidentielle.
8: Mais le chemin est encore long, rappelle la députée socialiste Céline Thiébaud-Martinez, première signataire.
10: On a une succession d'étapes qui peuvent détricoter le texte parce que c'est trop ambitieux,
2: parce que ça n'est pas assez, parce que ça coûte trop cher.
3: Pour rester concentré pour la suite.
8: Les 69 articles concernent la prévention et la détection des violences, l'accompagnement des victimes, les sanctions et la réparation, s'inspirant des 130 propositions d'une coalition d'associations qui demande aussi un budget dédié de 3 milliards d'euros par an. C'est là-dessus que le gouvernement bloque, restant parfois dubitatif sur certains aspects de cette loi, jugée contradictoire malgré l'ambition affichée par Sébastien Lecornu. Christopher Vesberg, député macroniste, maintient une forme de pression.
10: Le gouvernement est sincère parce que tout simplement il n'a pas le choix que d'être sincère et de faire avancer le texte parce que personne n'acceptera aujourd'hui, après tout ce qui s'est passé, de sentir la moindre réticence de la part de qui que ce soit.
8: La loi sera discutée en séance plénière à l'Assemblée nationale à partir du mois d'octobre.
7: D'ici là, les associations font une promesse, des manifestations chaque semaine partout en France devant les tribunaux pour maintenir la pression.
0: Merci Valentine. 5h34, tout de suite, la météo de ce lundi 7 septembre avec des températures, elles, qui commencent à redescendre ce lundi après un dimanche très chaud. C'est de la douceur qui s'installe et ça sur la quasi-totalité du pays avec un joli soleil. Quelques perturbations sont attendues, notamment au cours de l'après-midi dans l'Ain, en Isère, en Savoie et en Haute-Savoie pour les températures de la matinée. On flirte avec les 20 degrés à Lille et Rouen, 18 degrés, Tours 19 degrés, Limoges 20 degrés, Toulouse 21, Perpignan et Montpellier en milieu de matinée, 23 degrés. Cet après-midi, pas de changement dans le ciel, on conserve ce joli soleil. Et puis pour les maximales, 30 degrés attendus dans le nord à Strasbourg, 31 dans le sud à Nice.
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0: Et ici, dès 5h, vous le savez, on vous donne la parole tous les jours au 0810 055 056. Et ce lundi, avec Valentine, on voulait chercher un auditeur, une auditrice qui est fan de Céline Dion.
7: Et c'est l'événement musical de cette rentrée. La série de concerts de Céline Dion débute ce samedi à Paris.
0: Tiens, si vous allez au concert d'ailleurs ou si vous êtes tout simplement fan de Céline Dion, venez nous le raconter au 0810 055 056. On en parle avec vous ce matin juste avant les infos de 6h. Et pour l'occasion, écoutez bien, pour l'occasion, votre radio ici vous propose à partir d'aujourd'hui une chanson de Céline Dion par émission. Et ce matin, on commence la semaine avec vous et c'est une chanson hommage sortie en 2012 de Céline pour son papa. Voici, à l'écoute de votre radio, Parler à mon père.

0: Céline Dion. Parlez à mon père à l'écoute de votre radio ici. Bon lundi avec nous. Votre rendez-vous anti-arnaque, c'est pas vrai dans quelques instants. Et attention aux SMS un petit peu étranges qui arrivent parfois d'un numéro inconnu. Même figurez-vous que répondre, vous vous êtes trompé, eh bien c'est une mauvaise idée, Valentine.
1: Oui, parce qu'en répondant, vous confirmez tout simplement à l'escroc que votre numéro est actif.
0: Alors, quel bon réflexe adopter face à ces messages? Aude Razo nous explique tout dans quelques minutes sur ICI. Et ici, plus que jamais, vous avez la parole. Comme d'habitude, c'est votre rendez-vous. C'est notre duel du jour. Et ce matin, j'ai le plaisir d'accueillir deux leftos. C'est Florian qui est avec nous. Florian qui nous passe un petit coup de fil de Massieu en Isère. Bonjour Florian.
1: Bonjour Florian.
2: Bonjour.
0: Florian, vous êtes agent routier et vous êtes un lefto. À quelle heure vous levez?
2: Entre 3 et 4 heures du matin.
1: C'est pas mal.
0: Est-ce que Tristan fait mieux? C'est ce que nous allons voir. On va tout de suite en Ille-et-Vilaine, du côté de Vitré, avec Tristan. Bonjour Tristan.
3: Bonjour Louis-Valentine, comment allez-vous?
1: Bah bien, ça souffle Tristan, ça souffle. Hein,
0: ça sent la voiture.
3: Allez, je suis dans le camion, je suis en train de conduire.
0: Ah bah voilà, ça sent le camion. Vous voyez, j'étais pas très loin. Messieurs, on va faire la petite question du jour. C'est l'info positive qui vous départagera et l'un d'entre vous repartira avec un super joli cadeau en plus, Valentine.
1: Une radio DAB+. C'est le poste radio parfait. Il fait la radio numérique terrestre, donc vous nous écouterez partout de la manière la plus claire possible, même quand il y a du vent, comme dans le camion de Tristan.
0: Oui, allez-y, ouais.
1: Il se recharge à l'énergie solaire, il a une lampe torche, il a le Bluetooth, il est parfait.
0: Et là, je vous ai concocté une belle question, les amis, pour vous réveiller ce matin. J'ai lu ça sur notre site ici. C'est une question en lien avec une belle initiative dans le Nord. C'est une femme, elle a 67 ans, elle s'apprête à traverser la Manche. Son objectif, c'est de récolter des fonds pour France Parkinson en mémoire de sa maman et montrer justement qu'il est possible de bien vieillir tout en restant actif. Alors la question que je vous pose ce matin, c'est à votre avis, quelle distance sépare l'Angleterre de la France à l'endroit le plus étroit de la Manche? Selon vous, Florian, un chiffre?
2: 7.
0: 7 km pour Florian, je présume. Et Tristan, de votre côté?
3: Je dirais une quarantaine de kilomètres.
0: Une quarantaine. Et nous avons notre arbitre de tous les jours, c'est Valentine.
1: Eh bien, c'est Tristan qui remporte le jeu ce matin, puisque la réponse est 33 km à vol d'oiseau.
0: Eh bien, Tristan, un deuxième poste radio dans le camion. Si avec ça, vous n'êtes pas au top.
3: Ah ben là, parfait.
0: Vous allez où là, Tristan, ce matin?
3: Eh bien, je vais à côté de Nantes.
0: Ah ok, très bien. Eh bien, profitez de cette journée, travaillez bien de votre côté. Et vous, Florian, vous avez une passion dans la vie qui est assez rigolote. Vous êtes collectionneur, mais collectionneur de tracteurs.
2: Ouais, c'est ça, ouais. J'achète beaucoup de tracteurs et je rénove.
1: Mais vous en avez combien, Florian?
2: Ouais, j'en ai pas beaucoup, parce que je refais beaucoup de la vente, mais actuellement, j'en ai 4.
1: Ah, quand même.
0: C'est pas mal, hein, 4 tracteurs.
1: Ça prend de la place, en plus.
2: Ouais, c'est ça.
0: Enfin, un bel hangar pour le ranger. Florian, on vous souhaite une belle journée avec Valentine. Merci.
2: Merci beaucoup.
1: À bientôt.
0: Avec nous ce matin.
2: Bonne journée, au revoir.
0: À bientôt.
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0: 5h43, chaque matin, on découvre une initiative qui marche quelque part en France et qui pourrait donner des idées ailleurs. Et vous avez peut-être remarqué autour de vous, il y a de plus en plus de monde, de gens qui se mettent à courir. Et souvent, Valentine, ils ne sont pas seuls.
1: Non, les running clubs se multiplient partout en France et dans le Grand Est. L'un d'eux attire même de plus en plus de monde à chaque rendez-vous.
0: Alors, pourquoi justement ce phénomène marche si bien? Romain Bernot est allé courir avec eux et vous explique tout à 5h55. Pour l'instant, tiens, pas la peine de courir, on est lundi matin, tout va bien et vos chansons préférées sont ici pour vous réveiller aux côtés de William Scheller et son carnet à spirale.

0: William Scheller, à l'écoute d'ici. Bonjour tout le monde, soyez les bienvenus si vous nous rejoignez à l'instant. 5h46, place à votre rendez-vous anti-arnaque, c'est pas vrai, avec Aude Razo. Votre message ce matin, Aude, il ne faut jamais répondre aux SMS très bizarres qu'on reçoit parfois sur nos téléphones.
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2: Effectivement, je vous donne un exemple. Ma sœur a reçu l'autre jour ce texto. « Bonjour, tu as le temps de prendre une tasse de thé dans l'après-midi ? » Point d'interrogation. Elle ne connaît pas le numéro, le SMS en plus est très mal écrit. Et ma sœur me dit en rigolant « Je ne connais personne qui boit du thé. » Donc la question, faut-il répondre à ce texto ? J'ai dit à ma sœur « Tu ne réponds surtout pas. »
0: Mais pourquoi alors ? Quel est le danger ?
2: Parce que ce SMS est peut-être un piège. Mettons que ma sœur réponde « Qui êtes-vous ? Je ne connais pas votre numéro » ou « Vous avez dû vous tromper de numéro » ou même « Je vous ai démasqué, je sais que vous êtes un escroc ». En faisant ça, elle confirme que son numéro est actif. Et ça, pour l'escroc, ça a beaucoup de valeur parce que les numéros de téléphone, nos numéros de téléphone, ils valent de l'argent. Je vous explique, il y a un marché noir de l'arnaque, c'est là que les escrocs vendent et achètent les infos qu'ils ont sur nous. Donc si vous répondez, vous risquez d'être fiché comme une personne dont le numéro est actif, il fonctionne, une personne qui répond à des inconnus, qui est potentiellement crédule et qui peut donc potentiellement être arnaquée. Et ça, on veut pas. Donc ne répondez pas, ne vous mettez pas vous-même une cible dans le dos parce que derrière, vous risquez de recevoir tout un tas de messages sur, je sais pas, des investissements soi-disant miraculeux ou sur des faux jeux concours qui essayent de piquer votre numéro de carte bleue. Bref, ça suffit, on en reçoit déjà assez comme ça.
0: Merci beaucoup, Aude, pour ces informations. Et d'ailleurs, tiens, si vous voulez d'autres infos afin d'éviter les arnaques au quotidien, je vous invite à aller voir justement la page « C'est pas vrai » d'Aude Razo directement sur notre site internet ici.fr. 5h48, voici Damiano David ce matin sur votre radio ici avec Next Summer.

0: Summer, ici dès 5h, on est ravis d'être avec vous, avec Valentine Letès. Il est 5h51, ça marche ici, votre rendez-vous avec Robin Bernot. Et on parle de course à pied ce matin, Valentine.
1: Vous connaissez forcément quelqu'un qui s'est mis à courir il n'y a pas très longtemps et vous vous êtes dit, pourquoi pas moi? Eh bien, pourquoi pas ne pas rejoindre un running club? Ils sont de plus en plus nombreux, on se retrouve pour courir ensemble et se motiver. Et dans le Grand Est, l'un d'eux bat des records de fréquentation, Robin Bernot.
2: À Nancy, plus précisément sur la place Stanislas, chaque semaine des centaines d'inconnus se retrouvent pour courir ensemble.
3: C'est un truc de fou, c'est en train de se développer d'une manière, les gens adorent.
2: Lui, c'est Valentin Bourrel, il vient tout juste de finir ses études de kiné et il y a quelques mois, il a eu une idée que je trouve juste géniale. Il a créé le Blabla Run. Le principe est hyper simple, tous les mardis soirs à Nancy, ils sont des centaines à courir ensemble 6 km. Alors il y a des jeunes, des moins jeunes, des étudiants, des salariés, des garçons, des filles, tous ont un seul et même objectif, faire un petit peu de sport, se retrouver pour un moment convivial et surtout pas de compétition. Notre reporter Mohan Chibani est allé rencontrer Valentin, le créateur du Blabla Run.
3: L'idée de départ, c'est de faire en sorte que les gens bougent leur corps, c'est d'inciter les gens à bouger, à se rassembler, à partager des choses ensemble autour du sport, qui est une bonne cause, parce que c'est aussi bien pour la santé mentale que la santé physique. Il y a des couples même qui se sont créés, donc ça c'est assez rigolo.
2: Lors des premiers rendez-vous donnés via le compte Instagram Blabla Run Club, une quarantaine de participants avaient répondu à l'appel. Aujourd'hui, ils sont plus de 700 à venir courir chaque semaine.
4: On vient assez souvent. On vient pas toutes les semaines, mais deux fois par mois minimum. Et si on vient pas, on essaye d'aller courir par nos propres moyens, mais c'est grâce à ça qu'on s'y est mis sérieusement.
2: Alors ici à Nancy, ça marche, mais vous, qu'en pensez-vous? Emma, par exemple, elle adore l'idée.
5: Moi, je trouve ça très cool parce que j'avoue que j'ai été aussi un peu dans cette situation, à avoir peur de me lancer dans le sport, etc. Pas forcément la course à pied, mais c'est vrai que ça peut faire peur et en vrai, c'est cool de pouvoir commencer en groupe et tout, donc je trouve ça bien.
2: Pour Hugo, ce running club est avant tout un véritable lieu de rencontre où la course devient un prétexte finalement pour créer du lien.
6: Pour moi, c'est une bonne initiative. Ça permet aux gens qui sont éloignés, tout seuls chez eux, ça permet déjà de s'ouvrir principalement et pousser à faire du sport. Je sais que moi, par exemple, au début, j'ai commencé seul et j'avoue que c'était un peu compliqué. Et là, le fait de le faire en groupe, je trouve que c'est porteur, c'est une bonne initiative. Puis après, de s'ouvrir socialement. Et là aussi, c'est important. Je pense que les jeunes, ils demandent ça.
2: Même si vous n'êtes pas nancéen, je vous conseille vraiment d'aller suivre Valentin Bourrel sur les réseaux sociaux. Bourrel, B-O-U-2-R-E-L. Son contenu, il est vraiment canon. Récemment, il a par exemple donné un conseil par jour pendant un mois pour bouger, pour entretenir son corps. Le tout depuis chez soi.
0: Robin Bernot à l'instant avec Mohan Chibani. 5h54, à l'écoute de votre radio ici, une nouvelle semaine qui commence. On est ravis d'être avec vous. Voici Marc Lavoine. Vos chansons préférées sont là pour commencer la journée avec Le Parking des Anges.

0: Le parking des anges. Marc Lavoine à l'écoute de votre radio ici, 5h57. Je recherche un auditeur qui, cette semaine, un auditeur avec Valentine, une auditrice, qui est fan de Céline Dion, puisque c'est l'événement musical de cette rentrée. Et Valentine, nous sommes avec Christine qui est avec nous. Bonjour Christine.
1: Bonjour Christine.
2: Bonjour.
1: Christine, alors, comment ça, vous aimez Céline?
2: Oh pauvre, ça remonte à des années, je trouve qu'elle me fait penser à moi plus ordinaire quand même, hein, moi. Elle est d'une famille de 14, elle a un parcours exceptionnel, elle a traversé les épreuves, elle est résiliente et elle est intemporelle parce que je l'ai suivie tout au long de sa carrière et franchement, elle, en plus, je suis une fan de Goldman en parallèle.
0: Ah bon,
2: et ses paroles, ses chansons, je trouve que c'est.
1: Elle a ah, vous êtes intarissable.
2: Elle est magnifique.
1: Intarissable, Christine.
0: Christine, est-ce que vous avez une chanson préférée du répertoire de Céline Dion?
2: Moi, j'aime toutes ses chansons, mais c'est vrai que au départ, c'est le Titanic parce que dans le drame, et c'est cette force de vie qui. 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
1: Mais que vous chantez bien, Christine. On sent le petit accent, mais c'était formidable.
0: Bravo,
1: merci
0: Christine. Merci beaucoup pour ce bon moment. Et c'est une vraie fan de Céline Dion, hein, Christine. Ça faisait plaisir de la voir. Merci à tous d'avoir été là. À 6h, vous avez rendez-vous avec l'actualité de vos régions. À 6h30, vous retrouvez Valentine Letesse.
1: Pour l'info en 90 secondes, toute l'actu en France et dans le monde.
0: Et tout de suite, voici les équipes d'ici matin qui sont là ce lundi pour commencer cette belle semaine.
3: Merci à vous, on vous souhaite une belle journée. Alors, belle semaine, oui, un peu pluvieuse là pour démarrer la journée, mais il semblerait que ça reparte sur du soleil après. On va faire le point ensemble, on fait le point également sur toute votre info locale avec Noémie Philippot. Bonjour Noémie.
4: Bonjour Mathieu, bonjour à toutes et à tous.
3: Bon réveil.
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3: Il est 6h, vous écoutez la première radio sur l'info locale en Isère. Bon lundi.
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3: Le journal présenté par Noémie Philippot. Noémie, il témoigne pour la première fois des violences qu'il a subies au collège.
4: Ancien élève du collège de l'Aigle à Grenoble, Patrick affirme avoir été victime de violences et de brimades quand il était en 6e dans cet établissement catholique en 1965. Ce collège fait partie du réseau des établissements fondés par Jean-Baptiste de La Salle, surveillé de très près par l'association Mémoire, Vérité, Reconnaissance qui accompagne les victimes de violences dans les écoles lassalliennes. Comme Patrick, à 72 ans, il reste très marqué par ce qu'il a vécu au collège, Cédric Hermel.
7: En 1965, Patrick rentre en 6e. Il pose son cartable à côté de son bureau, devant le tableau, un professeur de français.
8: Qui était particulièrement, méchant.
7: Avec des violences physiques en pleine classe.
8: Faisait une fois, vous preniez une grande carrière dans la tête, mais j'ai envie de dire, à l'époque, la gifle était reconnue comme étant éducative. Hein. Ce dont je me souviens et qui m'a marqué, c'était des punitions où on était à genoux sur une règle en fer, ou en bois, enfin en carré en tout cas, pendant des longs moments, et surtout avec des dictionnaires sur chacun des bras tendus.
7: Une maltraitance qui s'est accompagnée pendant une année de brimades.
8: Pas des termes vulgaires, hein, parce que c'était quelqu'un de relativement lettré, mais qui est complètement nul, mais tu te rends pas compte comme t'es abus que t'as fait, c'est des propos surtout sur la personnalité, quoi. Tu n'arriveras jamais rien à ta vie, des choses qui vous dévalorisent en permanence.
7: À l'époque, il se sent coupable, estime que si ce professeur le brime, c'est parce qu'il ne travaille pas assez bien en cours.
8: Je crois qu'il y a eu un sentiment de culpabilité, oui, culpabilité de ne pas réussir. Si on me punissait, c'est que je n'avais pas fait les choses comme il fallait et que c'était de ma faute.
7: À la fin de ses études, il est devenu éducateur auprès d'enfants victimes de violences pour leur venir en aide et éviter que cela se reproduise.
4: L'association Mémoire, Vérité, Reconnaissance souhaite faire obtenir des indemnités à ses anciens élèves. Elle affirme avoir lancé des victimes auxquelles la congrégation des frères des écoles chrétiennes a demandé pardon dans un communiqué fin juillet. Elle affirme avoir lancé un audit et versé plus de 2 millions d'euros d'indemnités à plusieurs anciens élèves victimes de violences. Alors qu'elle se prépare pour ses obsèques, la famille de Christophe Vigouroux est dans l'incompréhension. Le chauffard qui a mortellement percuté le patron du restaurant Le Palais, boulevard Jean Pain à Grenoble, a été placé sous contrôle judiciaire suite à sa garde à vue, pas en détention. Il conduisait à plus de 130 km/h en ayant bu trop d'alcool. Michèle Giraud-Marc est l'avocate des deux enfants de Christophe Vigouroux et de son ex-femme.
6: Depuis 2025, on a une infraction particulière. On n'est plus simplement sur l'homicide involontaire. Et précisément, autour de l'homicide routier, il y a des attentes parce que les conséquences sont graves. Et à côté de ça, on ne peut pas dire qu'une infraction est grave et ne pas apporter de réponse. Alors certes, le tribunal correctionnel statuera. Mais dans l'attente, il est clair qu'à une infraction grave, on attend que la détention soit discutée. Alors, elle a été discutée, mais c'est vrai que pour les familles, c'est extrêmement incompréhensible. Aller dire, bah oui, mais il n'a pas de casier judiciaire, il a un travail. Elles vous disent, mais nous non plus, on n'a pas de casier judiciaire et on aimerait bien aller au travail, sauf qu'on ne peut pas aller au travail parce qu'on est en état de choc.
4: Le suspect, un Savoyard de 32 ans, sera jugé le 23 octobre. Quant aux obsèques de Christophe Vigouroux, ils auront lieu demain à 10h30 en la basilique Saint-Joseph, place de Metz à Grenoble.
3: Une opération de secours en spéléologie lancée hier après-midi dans le Vercors.
4: Près d'Autran pour aller chercher un homme tombé dans un trou au niveau de la grotte des Saints de Glace. Âgé de 46 ans, il aurait glissé et chuté sur près de 200 mètres. Environ 40 secouristes ont été mobilisés sur cette opération. Au moment de l'alerte, vers 15h, les secours indiquaient que le quadragénaire se serait cassé la cheville. C'est à lire sur ici.fr. Deux hommes de 27 et 34 ans en urgence absolue après s'être baignés près du barrage de Champs-sur-Drac. Un groupe de 10 personnes a sauté dans l'eau d'un canal du Drac et s'est retrouvé en difficulté en amont du barrage. Les baigneurs ont entre 23 et 34 ans. Les deux plus gravement blessés ont été pris en charge pour un début de noyade et transportés au CHU de Grenoble. Une baignade à très haut risque alors qu'on vit un pic de chaleur exceptionnel en se début de mois de septembre. Des records de température sont tombés dans la majorité des stations météo du département, selon Météo Centre Isère, qui parle déjà d'un mois historique. La chaleur est particulièrement difficile à supporter en ville, alors les Grenoblois testent tout ce qu'ils peuvent pour se rafraîchir. Clémence Cavalleri, vous êtes allée faire un tour du côté des fontaines de la caserne de Beaune.
9: Même si la baignade est interdite, certains ont quand même sorti les maillots pour aller directement sous les jets d'eau, comme Kéliane, 13 ans, et Noah, 10 ans.
10: Il fait chaud, du coup on s'est dit il faut profiter un peu pendant les week-ends. On a besoin d'un peu de se rafraîchir, du coup on sait qu'ici il y a des jets d'eau, du coup on est venu.
11: Je trouve que c'est bien, ça nous éclabousse de partout. Mm-hmm. Que par exemple quand on va au lac, déjà on paye, et en plus il n'y a pas de jets d'eau ou trucs comme ça.
9: Plusieurs mamans sont venues passer l'après-midi au parc avec leurs enfants pour fuir la chaleur de leurs appartements. Alison et Zora sont fatiguées de ces canicules à répétition.
12: On n'attendait pas ça.
13: Ah oui, on pensait que ça allait baisser un petit peu.
14: C'est étonnant d'avoir les canicules de retour.
9: Comme elle, Julia est surprise de ces températures. Elle emmène sa fille d'un an et demi au parc pour essayer d'un peu la rafraîchir.
15: À redescendre en température, et puis là, ça a un aspect aussi ludique, parce que du coup, c'est une fontaine avec des jets qui viennent du sol, donc forcément, c'est assez accessible du coup pour les petits.
9: Et pour la baignade, c'est le papa qui s'y colle.
16: C'est très agréable en tout cas de profiter de l'eau dans ces moments de chaleur.
9: Vous aussi, vous vous rafraîchissez au passage?
16: C'est ça, exactement. On se mouille un peu au passage. Mais bon, ça fait du bien.
9: Et à peine sortie de l'eau, sa fille demande déjà à y retourner.
4: Aujourd'hui, les températures devraient encore atteindre entre 35 et 37 degrés en pleine. On fera un point complet à la fin de ce journal.
3: Ce jeune Isérois n'aurait jamais imaginé ça en allant sur les routes du Tour de France.
4: Adam, 11 ans, est fan de vélo et de Vingegaard. Il a profité du passage du Tour en Isère cet été, mais son idole est tombée lors de la 15e étape. Alors qu'Adam se trouvait au col du Glandon avec sa famille, sa pancarte pour Vingegaard avait attiré les caméras de France Télévisions et son émotion a touché beaucoup de monde sur les réseaux sociaux, jusqu'à Jonas Vingegaard, raconte Adam.
17: Je suis allée sur le tour pendant 3 étapes et à la 3e étape, j'étais avec mes cousins. Mon coureur préféré, Vingegaard, il avait abandonné avant que j'aille sur les 3 étapes. J'ai montré ma pancarte. Jonas, on pense à toi, avec une photo de lui, un cœur en bas, le drapeau du Danemark et voilà. Moi, je croyais que c'était la fin, du coup, je me suis lâchée en pleurant et du coup, ça a été filmé.
18: Et c'est arrivé jusque chez Jonas Vingegaard.
17: Exactement.
18: Il t'a fait passer un message en anglais, c'est ça ?
17: La Lise Bike l'avait sous-titré en français, du coup, j'ai pu comprendre. Et de ce que j'ai compris, il m'a offert un maillot dédicacé de la Visma. Et qu'il reviendrait sur le Tour 2027 et qu'il n'arrêtait pas sa carrière.
4: Adam sera d'ailleurs invité sur les Champs-Élysées pour le tour en 2027. Pardon, il vous raconte tout ça plus en longueur dans l'info d'ici à 6h30.
3: Ça aurait été horrible. Allez, je t'invite en 2025.
4: Rétrospectivement.
3: Rétrospective, on se regarde toutes mes meilleures courses. Bref.
4: Après, un petit visionnage des meilleures courses en privé.
3: Avec Vingegaard.
4: Avec Vingegaard, franchement.
3: Ah, je pense qu'il aurait été comme un dingue.
4: Il aurait sûrement été très heureux aussi.
3: Jonas, comme vous nous écoutez, allez-y, faites ce cadeau-là.
4: On enrichit le cadeau. Côté météo, c'est rude hein, encore aujourd'hui niveau chaleur.
3: Tout à fait. Alors qu'on démarre complètement de l'autre côté ce matin. 22 à Grenoble, 23 à Vienne, 23 à Bourgoin-Jallieu. Bon, ça reste quand même assez doux. Mais surtout, un peu d'eau pour démarrer la journée. En tout cas, il y en a eu pour l'agglomération grenobloise. Peut-être le Vercors aussi. N'hésitez pas à nous raconter sur la page Facebook, le Grésivaudan et Belledonne, peut-être en avez-vous en ce moment. En tout cas, un passage pluvieux court, mais qui laisse le temps sec reprendre les commandes assez vite. Les températures qui montent avec un nouveau pic de chaleur, des averses possibles en soirée. Mais rien n'est sûr avec cette masse d'air sèche qui pourrait rester plus longtemps que prévu, même si Météo France nous dit que mercredi, on devrait retomber sur des températures plus agréables, 22-23 degrés. Alors, en ce moment, à Saint-Hilaire-du-Rosier, 21 degrés, une averse de 5 minutes à 4 heures est passée, nous dit Thérèse. Et puis nous avons également Dan qui est à Sainte-Agnès, qui nous dit juste senti l'odeur de la pluie, mais rien vu avec 18 degrés. Cet après-midi, 35 à 37 en pleine, 30 degrés à 1000 mètres. Pas de soucis de circulation et tant mieux. Au niveau des trains, pas de problème non plus.

0: Gall, Hong Kong Star. Il est 6h12. Les stars du réveil, c'est vous. Et oui, c'est vous.
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0: Tous les matins, nous partons à votre rencontre en compagnie de Noémie Philippot, bien sûr, pour l'info locale, mais également de Yann Elamaoui. Nous allons aller découvrir Mathilde et Thibaut à Fontaine. Ce sont les gens d'ici. On va parler cuisine, on va parler de la vie. Ça va être super chouette et ce sera à 6h20 avec ce rendez-vous portrait comme tous les matins. Mais chaque matin, il y a également l'actu qui a marqué la date du jour. C'est l'éphéméride.
3: Et pour saluer un grand nom du cyclisme isérois aujourd'hui, oui. Mathieu.
0: On commence donc en Isère. Le 7 septembre 99, disparaissait Thierry Claverolla, surnommé l'aigle de Visil. Un sacré grimpeur. Deux victoires d'étape sur le Tour de France. Il a été maillot à pois du meilleur grimpeur en 90. Conservé jusqu'à Paris d'ailleurs, une figure du cyclisme isérois également très liée au critérium du Dauphiné. Et puis, autre septembre marquant, c'était en 1923 à Vienne en Autriche. On prend un peu de niveau pour passer au monde. 20 pays décident de faire travailler leur police ensemble au-delà des frontières. Ils viennent de créer l'ancêtre de ce que nous appelons aujourd'hui Interpol. Et puis on termine avec un anniversaire. Gloria Gaynor fête aujourd'hui ses 83 ans, la reine du disco. Elle est née le 7 septembre 1943 à Newark. Forcément, on termine avec ce titre. Ah non, on termine pas avec celui-là. C'était I Will Survive. I Will Survive. Non. Voilà, vous l'avez eu comme ça.
3: Magnifique.
0: Ouais, je savais.
3: Très belle interprétation.
0: Les conseils santé du docteur Kirzek, c'est ce qui vous attend dans quelques instants. Nous allons débloquer notre cerveau. Ah, ça va être incroyable ça.
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0: Il est 6h14 chaque matin. Votre santé, nous nous en occupons avec vous. Docteur Kirzek, bonjour. Ce matin, on va débloquer notre cerveau. Alors là, docteur, on est tout ouïe.
5: Bonjour à tous. Vous connaissez ce moment magique où la solution à un problème qui vous taraude depuis des heures, voire des jours, vous apparaît soudainement, comme par enchantement, souvent quand vous n'y pensez plus d'ailleurs. C'est dans la salle de bain, c'est sous la douche, c'est en promenade. Et les scientifiques appellent ça l'effet Eureka, du nom de ce cri légendaire poussé par Archimède dans son bain. Mais comment provoquer ce déclic? Comment avoir cet effet Eureka? C'est ça la question fascinante et elle est très étudiée par les neuroscientifiques. Il survient ce moment lorsque notre cerveau, après une période de réflexion intense, lâche prise et laisse émerger des connexions inattendues. Et en fait, les chercheurs ont observé que ce déclic est précédé d'une activité cérébrale particulière. Quand on enregistre votre activité du cerveau, on enregistre notamment une augmentation des ondes alpha, ces ondes cérébrales qui sont associées à un état de vigilance détendu juste avant l'endormissement, par exemple. C'est un peu comme si le cerveau se mettait en veille. C'est avant l'endormissement, mais c'est avant l'illumination dans cet effet Eureka. C'est un peu comme une veille active pour laisser place à l'intuition. Et ce processus fait intervenir des zones comme le gyrus temporal droit, c'est un nom un peu barbare, mais c'est impliqué dans les associations d'idées. Et ce qui est fascinant, c'est que la solution nous apparaît alors avec une grande clarté et une forte certitude.
0: Alors comment faire pour augmenter nos chances de vivre ces moments Eureka? Est-ce que vous avez des conseils pratiques?
5: Ça nous intéresse tous, comment on fait? C'est surprenant de simplicité, la clé c'est le lâcher prise. Pour que le cerveau puisse faire ses connexions, il a besoin de pause, mais pas de pause totale, il lui faut une pause stimulante. Alors, le sommeil et la sieste, très bien, la nuit porte conseil, on le dit, bien c'est scientifiquement prouvé. Il y a une étude allemande qui a montré que le moment Eureka peut survenir lors du sommeil lent. Une simple sieste aussi de 20 minutes peut doubler vos chances de trouver la solution. Il y a l'effet douche aussi, la douche est l'exemple parfait de cette pause stimulante. C'est un subtil équilibre entre ennui et concentration et ça, ça libère la créativité. Et puis il y a le fait de changer d'activité. Si vous êtes bloqué sur un problème, ne restez pas à le fixer. Allez marcher, faites du jardinage, faites une tâche ménagère, faites autre chose. C'est ce qu'on appelle l'incubation mentale. En résumé, pour débloquer votre cerveau, on insiste pas. On prend une pause active, une sieste ou une douche et parfois l'illumination surgit quand on s'y attend le moins. Si avec ça, vous ne passez pas un bon début de semaine et une super année scolaire, je n'y comprends plus rien. Allez, d'ici là, portez-vous bien.
0: Et ben merci pour tous ces conseils, docteur. On vous retrouve ce midi avec On vous doit bien ça et Nora Malagré, tous vos conseils. Voici John Travolta et Olivia Newton-John.

0: C'était Olivia Newton-John et John Travolta avec ce titre incontournable de la bande originale de Grease, Summer Nights. Tous les matins, nous partons vous rencontrer parce que c'est un plaisir de découvrir votre vie. À 6h19, nous allons à Fontaine pour les gens d'ici. Yann El Amaoui rencontre Mathilde et Thibault, deux amoureux de cuisine et de la vie.
1: Les gens d'ici, ce sont ces rencontres, ces couples, et je me trouve du côté de Fontaine avec Mathilde et Thibault. Comment ça va, les amoureux ?
2: Ça va très bien.
3: Ça va super.
1: Alors, Mathilde et Thibault ont une histoire incroyable. Il faut m'expliquer, parce que là, on se trouve devant votre food truck qui s'appelle Les Petits Bergers. Pourquoi Les Petits Bergers, d'ailleurs ?
3: Les Petits Bergers, tout simplement, parce qu'en fait, on a monté le food truck avec le papa de Thibault. Et son restaurant, il s'appelle le restaurant des bergers.
1: Oui, donc c'est une dédicace au papa.
2: Exactement, on s'est formé 8 mois avec lui. Et lui, il est meilleur ouvrier de France, donc c'est lui qui nous a formés pendant 8 mois. Et formation intensive.
1: Il vous a formé, mais c'était quoi votre vie avant ?
3: Oula, notre vie avant, moi j'étais responsable de boutique. Et Thibault, il était dans l'œnologie.
2: J'étais vraiment dans la partie production et élaboration du vin. J'étais dans le sud, vraiment dans la partie rosée. Et c'était surtout l'éloignement de Mathilde qui m'a fait rapprocher de Grenoble, on va dire.
1: Là, on l'entend derrière nous, mais ça souffle beaucoup aujourd'hui. C'est la complexité d'avoir un food truck. C'est compliqué quand même d'installer une cuisine à l'extérieur.
3: Bah, on s'adapte, hein, on a l'habitude, à force, avec l'expérience. Au tout départ, c'était plus compliqué, mais maintenant, on est habitué, on gère les intempéries.
1: C'est l'ardoise qui s'envole en milieu du service et les burgers qui volent.
3: Bah là, à Fontaine, en l'occurrence, oui. Très souvent, c'est un peu venteux, donc ouais. On a l'habitude.
2: Les serviettes, les papiers Kraft qui s'envolent, c'est les joies du métier, on va dire.
1: Bon, et alors, amoureux depuis combien de temps ?
3: 7 ans et demi.
1: En activité, en couple depuis ?
2: 5 ans.
1: Sa tenue, alors ?
3: Eh ben oui, hein.
2: Avec des hauts et des bas, mais...
1: Ah, des hauts et des bas, alors, Thibaut.
2: Le fait qu'on soit tout le temps ensemble, toute la journée, il y a forcément des petites tensions qui s'installent, on va dire, mais sinon...
1: Mathilde qui acquiesce de la tête, quand même. Hein.
3: Oui, clairement, ouais, c'est sûr. Moi, je suis très perfectionniste, alors je sais que je suis relou aussi.
1: Et bon, alors, le plus pénible au boulot, c'est...
3: C'est... Franchement, c'est... les intempéries.
2: C'est moi.
3: Maison, c'est lui.
2: C'est moi au boulot aussi.
3: Non, c'est moi quand même. C'est moi. Je suis exigeante et je sais que j'aime bien quand je suis très protocolaire.
1: Et votre meilleur souvenir depuis le lancement de votre food truck ?
2: Ah, je dirais que c'est quand même Virginie, on va dire.
1: Qu'est-ce qu'elle a de particulier, Virginie ?
3: C'est un soleil.
2: Ouais, toujours le sourire, toujours gentil, toujours à demander comment ça va, toujours présente. C'est vraiment notre chouchou de Fontaine.
3: Elle est là avec son sourire, dynamique, elle est chouette.
1: Bon, et si vous aviez un petit message à vous passer l'un à l'autre, imaginons que Thibault n'est pas avec nous en ce moment, Mathilde.
3: Je sais que je suis exigeante, mais que je suis fière de lui et que heureusement qu'il est là pour remonter le moral à chaque fois, pour dynamiser un peu aussi tout ça.
2: Merci de Mathilde d'être présente, je suis vraiment fier d'elle. Elle est toujours dans la créativité, dans l'originalité, dans ses plats, dans son travail.
1: Lorsque vous ne travaillez pas, vous aimez faire quoi, Mathilde ?
3: Eh ben, j'ai un chiot. Enfin, qui a 11 mois. Donc, du coup, j'adore partir réellement pour pouvoir poser mon cerveau, partir une heure, me promener avec lui. Et
1: on lui fait un petit bisou. S'appelle comment le petit chiot ?
3: Guy.
1: Guy ?
3: Guy !
1: Bon, et ben, on vous embrasse, les amoureux. Oh, c'est beau. Bisous, les amoureux.
3: Bisous.
2: Bisous, bisous.
0: Et vous pouvez également profiter de leur amour de la bonne cuisine dans leur food truck de spécialité fromagère, Les Petits Bergers. Ils sillonnent l'agglomération grenobloise. Votre horoscope à venir, ce sera avant de découvrir l'info d'ici à 6h30. Voici Adèle Castillon, Été avec toi.

0: Adèle Castillon, été avec toi, journée avec vous. Oui, on fait un petit remix. Les cancers, ça va bouger, c'est ce que va nous expliquer Catherine Viguier dans l'horoscope, juste avant de retrouver l'info d'ici. Ce sera dans une minute.
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0: Il est 6h27, nous sommes le lundi 7 septembre. Bonjour Catherine Viguier.
7: Bonjour.
0: C'est l'horoscope du jour, les natifs du cancer se bougent.
7: Et entraînent leurs amis signes d'eau, scorpions et poissons, à se bouger aussi.
8: Bélier, ça bouge côté famille et lieu de vie, vous vous projetez dans l'avenir.
9: Taureau, belle journée idéale pour voyager, pour communiquer et pour vous cultiver.
10: Gémeaux, y compris côté finance, vous recherchez à être libre et indépendant.
11: Cancer, la lumière est mise sur votre petit nombril et vous êtes bien agité aujourd'hui.
12: Lion, cela vous touche, on vous porte notre confiance et demain vous allez agir.
13: Vierge, vous tombez sur des personnes super chouettes qui savent reconnaître votre valeur.
14: Balance, vous surprendrez par des réponses justes dans votre travail et en société.
15: Scorpion, un message vous parvient, il est le bienvenu.
16: Sagittaire, essayez de prendre le temps pour répondre au calme à vos interrogations.
17: Capricorne, si vous êtes déçu d'un engagement, soyez rassuré, ça n'a pas fini d'évoluer.
18: Verseau, il s'agit de concilier santé et charge de travail. À votre avis, lequel des deux prime ?
19: Poisson, prenez le temps de savourer les marques de confiance que l'on vous fait.
20: Et pour nous tous, en absence de connexion, on respire enfin.
0: Vous êtes poisson, Noémie, hein ?
21: Je suis poisson.
0: Eh ben, je vous donne toute ma confiance.
21: Oh, merci. Voilà. Je retiens cette marque de confiance.
0: Savourez. Voilà l'horoscope du jour. Merci, Catherine Viguier. Nous sommes donc le lundi 7 septembre, début de semaine, avec plein de bonnes choses, vous allez voir.
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0: Avec Noémie Philippot pour l'info locale, avec toute l'équipe d'ici matin qui va se composer comme ça au fur et à mesure de ce réveil. Avant 7h, on retrouvera Thomas Bortolato. Et puis avec vous, alors soit à la radio, vous êtes peut-être avec nous depuis 6h, mais également à la télévision dorénavant et jusqu'à 9h pour que toute l'équipe d'ici matin vous accompagne et que vous profitiez au maximum. On fera le point sur les tendances météo du jour, sur la circulation. Tout va bien d'ailleurs de ce côté-là, hein, je me permets de vous le dire. Mais je profite aussi pour vous expliquer que c'est elle qui dirigera l'info locale tout ce matin, de saluer Noémie Philippot. Bonjour Noémie.
21: Bonjour Mathieu, bonjour tout le monde.
0: Vous passez sur nos réseaux pour faire le point sur les tendances. Il y a un petit orage qui est passé. Est-ce que c'est passé chez vous? Un peu de fraîcheur? On dit pas non. Et on va refaire le point juste après les infos. En attendant, il est 6h30, l'actualité Noémie, 60 ans après, il décide de prendre la parole sur les violences qu'il a subies.
21: Alors qu'il était scolarisé au collège de l'Aigle à Grenoble, un établissement catholique qui fait partie du réseau lassalien, surveillé par l'association Mémoire, Vérité, Reconnaissance, Patrick, 72 ans, a raconté à Ici Isère les brimades, les gifles, les punitions violentes qu'il a subies en 6e. Vous l'entendrez dans le journal de 7h. Jusqu'à 37 degrés encore attendus aujourd'hui en plaine en Isère, on vit un nouveau pic de chaleur alors qu'on est sur le papier sorti de l'été le plus chaud jamais enregistré en France. Ça a eu un lourd impact sur l'économie. On en parlera avec notre invité à 7h45. On reçoit Nicolas Cressels, vice-président de l'Union des métiers de l'hôtellerie-restauration en Isère. Et puis, dans un instant, l'info d'ici va vous donner le sourire. On vous raconte l'histoire d'Adam, 11 ans. Ce jeune Isérois, fan de vélo, s'est fait remarquer sur les routes du Tour de France cet été. Et son émotion est remontée jusqu'à son idole, le champion Jonas Vingegaard. Mais d'abord, l'info en France et dans le monde en 90 secondes avec Valentine Lettès.
3: C'est le retour des manifestations tous les lundis devant les tribunaux. 3 mois après l'affaire Liana et la polémique sur le principal suspect de son meurtre, visé par plusieurs plaintes mais jamais entendues, la loi sur les violences sexistes et sexuelles arrive à l'Assemblée et les associations veulent un vote au plus vite. En voici une nouvelle illustration. Le procès Loana commence devant la cour d'assises des Ardennes. Un homme d'une cinquantaine d'années est jugé pour le viol et le meurtre de cette petite fille de 10 ans à Sedan, il y a 3 ans. Quand une dispute de fin de soirée bascule dans une violence inouïe, la mort il y a 4 ans de Federico Aramburu, joueur international de rugby, jugé à partir d'aujourd'hui à Paris. Sur le banc des accusés, ils sont 4, dont les militants de l'ultra-droite Loïc Le Priol et Romain Bouvier. À l'appel, beaucoup de profs, de CPE et d'accompagnants encore absents. Selon une enquête du SNES, FSU, syndicat enseignant, les 2/3 des collèges et lycées n'ont pas d'équipe au complet une semaine après la rentrée des classes. Du jamais vu depuis 1945 en Allemagne, l'extrême droite aux portes du pouvoir. Le parti anti-immigration et pro-russe de l'AFD arrive largement en tête des élections régionales en Saxe-Anhalt. C'est le dernier Français encore en lice à l'US Open de tennis. Arthur Géa, 21 ans, pour atteindre le premier quart de finale d'un tournoi du Grand Chelem de sa carrière. Il affronte ce soir le Néerlandais Botic van de Zandschulps, match programmé à 22h30.
21: On revient en Isère avec une belle histoire dans l'info d'ici ce matin, celle d'Adam, fan de vélo de 11 ans. Son coureur préféré, c'est le Danois Jonas Vingegaard. Mais le champion a chuté lors de la 15e étape du Tour. Alors Adam redoutait qu'il abandonne le cyclisme. Alors qu'il suivait l'étape du col du Glandon cet été sur les routes du Tour de France, il a été interrogé par France Télévisions et avait laissé libre cours à ses larmes. Son émotion a touché toute la France, mais aussi Jonas Vingegaard lui-même, Véronique Puyot.
4: Le 25 juillet dernier, lors de la 20e étape bourdoisant l'Alpe d'Huez, Adam, un petit Mélanais de 11 ans, est avec sa famille au col du Glandon pour voir passer les coureurs du Tour de France. Mais il est triste car son idole, Jonas Vingegaard, a dû abandonner après une chute au cours de laquelle il s'est fracturé la clavicule. Les caméras de France Télé repèrent l'enfant qui brandit sa pancarte où il a écrit « Jonas, on pense à toi » et Olivia Leray lui tend son micro.
22: J'ai peur qu'il arrête à cause de sa chute. En tout cas, il a gagné 3 grands tours avant Poggi, du coup je suis content.
4: Les larmes d'Adam ont ému les commentateurs de l'émission Vélo Club et elles ont fait le tour des réseaux sociaux pour parvenir jusqu'à Vingegaard qui lui a envoyé cette vidéo.
23: Hi Adam, I saw you on TV.
24: Salut Adam, je t'ai vu à la télé. Je suis vraiment content d'avoir ton soutien total. Ça me fait plaisir. Ne t'inquiète pas, je ne vais pas m'arrêter de rouler. J'espère que tu apprécieras le maillot dédicacé que nous t'offrons. J'ai entendu dire que l'équipe Visma Lease a Bike t'avait invité sur le Tour de France l'année prochaine.
4: Car France Télé et Visma Lease a Bike décident de faire une surprise à Adam. Et le 2 septembre dernier, Olivia Leray et son caméraman accompagné de 2 membres de l'équipe de Vingegaard débarquent chez Adam qui n'était absolument pas au courant. Augustin, son papa.
25: On a gardé le secret. Quand il ouvre, il est complètement surpris. Il me lance des regards comme quoi il fallait... Qu'est-ce qui se passe, quoi ?
4: Adam, qui s'est cru dans l'émission Star à domicile, était très heureux de cette belle surprise.
26: Moi, je pensais que ça allait même pas être sur les réseaux sociaux, qu'elle me filmait juste comme ça et que ça allait être sur Vélo Club. Mais pas du tout. Et du coup, j'étais bien surpris. J'aime Vingegaard, déjà parce que pendant des années, il n'y avait que lui qui pouvait accrocher Pogacar. Qui gagne pas tout le temps, Pogacar, ça me faisait plaisir.
4: Qu'est-ce que t'aimes chez ce coureur ?
26: Ses attaques, son courage et tout.
4: Pour la famille d'Adam aussi, c'est une sacrée aventure.
25: Chamboulé surtout, et en fait, ça a fait des sacrés souvenirs. On se rappellera de ce jour sur le col du Glandon et de ce mercredi 2 septembre à la maison.
4: Adam, qui s'est pris de passion pour le vélo en regardant le Tour de France à la télé avec son papy, s'est inscrit cette année au Grenoble Métropole Cyclisme 38. Il se voit déjà dans la peau d'un grimpeur, lui qui adore faire le col de Vence aux côtés de son père.
21: Et le reportage avec France Télévisions a été diffusé hier soir dans l'émission Stade 2 sur France 3. La météo, Mathieu, on est toujours dans le coup de chaud. Hein.
0: Oui, ça s'est un peu rafraîchi très légèrement avec le passage orageux là. Vous avez peut-être eu ou pas d'ailleurs. Mais les températures vont remonter encore une fois assez haut. Hein. Un nouveau pic de chaleur aujourd'hui. 22 en ce moment à Grenoble, 23 à Vienne, 23 à Bourgoin-Jallieu. Dans le Nord-Isère, nous allons retrouver Annick qui est avec nous à Flachère. Bonjour Annick.
5: Bonjour Mathieu, bonjour Noémie.
0: Alors dites-moi, quel est le temps chez vous ?
5: Eh bien écoutez, chez nous, on a 18,9. Mmh. Donc le ciel est partiellement nuageux. On a eu beaucoup de vent cette nuit, mais là il s'est calmé.
0: Et vous avez eu un peu de pluie ou pas du tout?
5: Non, on n'a pas eu de pluie.
0: On est monté jusqu'à chez vous là, l'orage, très bien.
5: On est un peu trop loin finalement.
0: Oui, je pense. Pour tout vous raconter, moi je l'ai pris en arrivant à vélo et j'étais pas prêt.
5: Ah ben voilà, c'est ça. Ouais. Non, par contre cette nuit on a eu vraiment
0: un vent assez violent.
5: Assez violent, oui. Il était vraiment soutenu. Hein.
0: Ça va être plus calme hein, cet après-midi, on a encore ces températures très élevées, 35 à 37 degrés en plaine, 30 degrés à 1000 mètres. Faudra attendre mercredi, Annick, où les températures vont vraiment chuter et on va retomber à 22-23 degrés.
5: Ça va faire une sacrée différence. Quand même.
0: C'est ça, il n'y a plus de transition dorénavant. Ah, hein, c'est comme ça que ça se passe.
5: Merci
0: à vous, Annick, d'être passé. Belle
5: journée. Au revoir.
0: Vous êtes sur la route ce matin. Vous nous appelez si jamais il y a un souci, mais ce n'est pas le cas pour l'instant. Aucun problème de circulation en voiture. C'est toujours assez calme en ce moment. Par contre, attention en train. Je suis désolé, il y a toujours des choses sur le train. Un incident lors de la préparation du train pour Saint-André-le-Gaz à Grenoble à 7h36. L'arrivée a été supprimée. Et si vous partez, c'est le train de 7h39 pour Chambéry, cette fois qui est annulé. Toujours en cause cet incident. Alors, ça n'a pas l'air d'être un incident global, mais on va quand même surveiller parce qu'il y a 2-3 trains qui sont supprimés ce matin pour vous signaler si jamais le réseau est impacté par ces problèmes.
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0: Respirons quand même. Il y a des choses qui vont bien se passer aujourd'hui. Déjà, on va aller se balader en montagne. Avec Pauline Boulet, on va parler d'un outil bien pratique, mais pas toujours parfait quand vous allez randonner. Les gourdes filtrantes. Explication après Mel Brooks, qui prend des inspirations aussi, vous l'entendez, avec It's Good to be the King.

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1: Ah, ça c'est vrai. Mel Brooks, it's good to be the king. Il est 6h41.
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1: Avec Noémie Philippot pour faire le point sur l'actu locale tout au long de ce réveil. Vous aimez rire, Noémie?
4: Non.
1: Bon, ok.
4: Bien sûr que si.
1: Hey, oui, elle est taquine, mais c'est ça qui est drôle. Mais un autre drôle, alors tout aussi taquin, c'est Serge Papagali qui va nous rejoindre. Il viendra quand même, on n'aura pas le choix. Il a signé son contrat et tout. En plus, sinon, après, il attend tout seul devant le studio, ça me rend triste. Vous le retrouverez tout à l'heure, avant 7h. T'es de l'Isère, si tu sais que. On va savoir si on est vraiment isérois ou pas. On va pouvoir cocher une nouvelle case. Ce sera donc juste avant 7h. Avant cela, partons en montagne. Vous aimez aller en montagne, Noémie Philippot?
4: Oui.
1: Ouais, ça je sais.
4: Aucun doute.
1: Il n'y avait aucun
4: là-dessus,
1: problème.
4: Là-dessus, pas de blague.
1: Bah, exactement. Et on va partir en montagne avec notre spécialiste, Pauline Boulet, dans la montagne pas à pas. Bonjour Pauline.
5: Bonjour.
1: On va s'hydrater, hein, c'est important en montagne. Et on va le faire avec un outil un peu spécifique.
5: Oui, depuis quelques années, sur les sentiers, je vois de plus en plus de randonneurs et de randonneuses qui utilisent une gourde filtrante. Alors, qu'est-ce que c'est une gourde filtrante?
1: Eh oui, faut savoir.
5: C'est tout simplement une gourde qui est équipée d'un bouchon avec un filtre. Et la promesse de ce filtre, c'est de purifier l'eau qu'on va boire. L'idée est excellente, évidemment, parce que quand on marche au cœur des montagnes, on n'a pas l'eau du robinet, donc on ne peut pas s'assurer que l'eau est potable. Et avec une gourde filtrante, on imagine qu'on va pouvoir prendre n'importe quelle eau et la boire en toute sécurité. Sauf que c'est pas comme ça que ça marche. Et malheureusement, c'est ce que la magie du marketing nous laisse penser. Je vous explique.
1: Bon, allez, détruisez un peu nos croyances.
5: Des filtres portatifs pour purifier l'eau, ça existe depuis belle lurette maintenant, hein, depuis les années 90 exactement. Ce qui a changé, c'est leur praticité. Il y a une dizaine d'années, j'ai eu une grave intoxication à l'eau pendant une randonnée de plusieurs jours en Chartreuse. Je vous raconterai ça à l'occasion.
1: Au début ou à la fin?
5: Faut au milieu.
1: D'accord, ok.
5: Un peu trop au milieu à mon goût.
1: D'accord.
5: Mais en tout cas, après cette mésaventure, on m'avait offert une paille filtrante. Alors, c'était un long tube, très léger. On plongeait l'extrémité dans l'eau et il fallait aspirer extrêmement fort pour avoir à peine quelques gouttes. Je ne sais même pas comment vous décrire à quel point c'était désagréable et inefficace. Donc, bilan, vous en doutez, je ne l'ai jamais utilisé. Et j'ai continué à snober les filtres à eau.
1: Il y a eu d'autres mésaventures, ou c'est bon?
5: Il n'y a pas eu d'autres mésaventures, mais j'ai eu l'occasion de tester une gourde filtrante nouvelle génération, beaucoup plus récemment. Donc, c'est une flasque toute molle, très légère, avec un gros bouchon. Et pour l'utiliser, c'est simple comme bonjour. On remplit la flasque, on ferme le bouchon et hop, on boit normalement et tout va pour le mieux dans le meilleur des mondes. Sauf que ce que personne ne dit, c'est ce que ces gourdes filtrent exactement. Donc dans l'eau, on peut trouver des bactéries, des virus, des sédiments, mais aussi des microplastiques et même des métaux lourds. Oui, même en montagne, hein, les études le prouvent. Alors, je cherche pas à vous effrayer, c'est pas du tout l'idée. Je veux seulement vous rappeler qu'une gourde filtrante n'a pas de pouvoir magique. C'est juste une sécurité en plus, un accessoire. Mais si vous prenez de l'eau stagnante, par exemple, avec votre gourde filtrante, mais il y a peu de chances qu'elle vous empêche de tomber malade.
1: Ça peut quand même arriver.
5: Voilà. Même chose pour l'eau des ruisseaux. S'il y a un troupeau qui est en estive au-dessus, si l'eau a été contaminée par les déjections des animaux ou même par une carcasse que vous ne voyez pas, eh bien le filtre de votre gourde ne sera d'aucun secours. En fait, quel que soit votre équipement en montagne, les recommandations restent les mêmes. Si on a le moindre doute, on ne boit pas l'eau, tout simplement. Et le reste du temps, on privilégie l'eau de source et le ravitaillement dans les refuges. Le conseil principal que je peux vous donner, c'est surtout d'emporter suffisamment d'eau au départ de votre rando, donc 2 litres minimum. Et en bonus, pensez à laisser une grande bouteille, voire plusieurs, au parking de départ. Vous serez sûrement très content d'avoir de l'eau sûre à la fin de votre journée.
1: Et parfait pour tous ces conseils. Merci beaucoup Pauline Boulet. On espère avoir cette anecdote de trek.
5: Je vous la raconterai bien assez tôt.
1: Un de ces jours. Eh bien, à demain en attendant.
5: Oui, à demain.
1: Et dans quelques instants, non pas des anecdotes, mais des conseils. Les yeux et les oreilles de vos chats et de vos chiens, faut-il les nettoyer? Comment faire? Explication avec notre vétérinaire, le docteur Pierre Fabin.
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1: Ici Matin. 6h46, bonjour docteur Pierre Fabin.
0: Bonjour Mathieu.
1: Vous êtes notre vétérinaire, des conseils avec vous comme tous les matins. On les voit souvent faire leur toilette seule. Alors on hésite, faut-il nettoyer régulièrement les yeux et les oreilles de nos chiens et chats à la maison? Vous nous expliquez si ce geste d'hygiène est vraiment indispensable ou si on risque de faire plus de mal que de bien?
4: Eh ben en fait, c'est indispensable pour certaines races. Un chien ou un chat qui a les oreilles dressées et un museau bien allongé s'auto-nettoie très bien. Par contre, si vous avez un bulldog, un carlin, un cocker, c'est à vous de jouer. Les oreilles tombantes des cockers enferment de l'humidité et les grands yeux globuleux des bulldogs pleurent beaucoup car leurs canaux lacrymaux sont souvent un petit peu bouchés. Si vous ne nettoyez pas, les larmes s'accumulent dans les plis et ils se remplissent de bactéries. Et dans l'oreille, eh ben, ça macère jusqu'à l'otite purulente. Donc oui, pour eux, c'est un nettoyage hebdomadaire obligatoire.
1: Justement, pour les yeux, comment est-ce qu'on procède concrètement pour bien nettoyer sans risque?
4: Alors, le grand interdit, c'est le coton démaquillant. Il laisse des petites fibres minuscules qui se collent sur l'œil de votre chien et peuvent lui blesser la cornée. La règle, c'est d'utiliser uniquement des compresses tissées. On n'utilise jamais d'eau du robinet, mais toujours du sérum physiologique en dosette ou une lotion vétérinaire spécifique. Et le bon geste est simple. On imbibe la compresse, on la pose délicatement sur l'œil fermé pendant quelques secondes pour ramollir un peu les sécrétions, puis on essuie doucement en allant de l'intérieur de l'œil vers l'extérieur. On change évidemment de compresse pour le deuxième œil pour éviter de transférer des germes.
1: Et pour les oreilles, est-ce qu'on peut utiliser nos cotons-tiges humains ou faut-il une autre technique?
4: Eh ben non, on bannit totalement le coton-tige. Le conduit auditif du chien et du chat n'est pas droit comme le nôtre. Il forme un coude. Il est en forme de L en fait. Avec un coton-tige, vous allez simplement pousser et tasser le cérumen sale au fond de ce coude et ça va créer un bouchon qui va être impossible à extraire. La bonne technique, c'est de prendre un nettoyant vétérinaire spécial oreille, vous tirez légèrement sur le pavillon de l'oreille pour étirer le conduit et vous injectez un bon jet de liquide à l'intérieur. Ensuite, vous massez fermement la base de l'oreille pendant quelques secondes. Vous devez entendre un petit bruit de floc-floc et le produit ensuite va décoller les saletés. Vous laissez l'animal se secouer la tête, puis vous essuyez simplement le liquide remonté à la surface avec une compresse autour de votre doigt. C'est rapide et sans douleur.
1: Eh ben merci beaucoup pour tous ces conseils, docteur. On vous retrouve avec Enora Malagré tout à l'heure entre midi et 13h. On vous doit bien ça. C'est la nouvelle émission qui vous donne plein de conseils aussi à ce moment-là. Des conseils, il y en aura avec Thomas Bortolato qui nous rejoint juste après Guillaume Grand, toi et moi.
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0: Ouais, toi et moi. Alors on se tutoie pas, mais Thomas et moi, quoi, finalement. On peut le remixer comme ça.
1: C'est de l'amitié pure et dure, voilà.
0: Ah, mais tout à fait. Je vais pas vous faire la méchanceté de chanter cette chanson pour vous accueillir, sinon vous allez repartir tout de suite.
1: C'était Guillaume Grand.
0: Bonjour Thomas Bortolato.
2: Bonjour Mathieu, bonjour Noémie, bonjour à tous.
0: Besoin d'une info pratique, et il les a toutes dans sa besace. Oui, il a une besace, et j'aime dire le mot besace, alors je le répète régulièrement. Mais pas que, avec vous on va faire le plein, et surtout on va surveiller ce qui se passe sur les routes, et aussi en termes de circulation ferroviaire. Mais d'abord, c'est le moment de retrouver ces fameuses infos pratiques avec les 3 plus, 3 infos pratiques locales utiles et sympas. Thomas, on commence avec de l'aide pour les collégiens.
2: Absolument. À partir du 14 septembre, Saint-Quentin-Falavier ouvre les inscriptions au CLA Collège, c'est à la Maison des Habitants. Destiné aux collégiens, cet accompagnement à la scolarité permet aux jeunes enfants d'avoir un soutien dans leur organisation, leur travail personnel et leur parcours éducatif. Il faudra présenter l'emploi du temps du collégien pour adapter le service d'aide. Vous avez plus d'infos sur le site internet de la Maison des Habitants de Saint-Quentin-Falavier. Le mardi 15 septembre, à la salle des fêtes du château Louis XI de la Côte-Saint-André, Bièvre, Isère et la commune mettent en place un café de l'emploi. De 9h à midi, les personnes demandeuses d'emploi ou en reconversion professionnelle auront, au cours de la matinée, la chance de pouvoir rencontrer les entreprises locales et autres agences d'intérim. Le moment idéal pour vous souhaiter de retrouver une dynamique d'emploi, c'est mardi prochain à la Côte-Saint-André. 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À Cessin, 2,20€ le litre de gasoil à l'Intermarché. Saint-Sauveur, près de Saint-Marcelin, 2,19€ le litre de gasoil également. Pour Saudidro, c'est sur la route de Grenoble. Et au péage de Roussillon, 2,19€ le litre de gasoil à Intermarché. Je vous rappelle que cette carte est gratuite sur ici.fr.
0: Gratuite et pratique, c'est parfait. Comme ça, oui. On a coché toutes les cases. Puisqu'on parle de circulation, alors il y a quelques petits incidents d'un point de vue ferroviaire, mais ça n'a pas l'air d'être des incidents qui impactent tout le réseau. Un train en panne, voilà, qui en empêche deux ou trois de partir, allez bien vérifier. Voici Niagara, je dois m'en aller. Bon, sauf si vous deviez prendre ces trains-là, désolé.

0: sympa de se réveiller avec ici Isère. Ouais, bon, allez, voilà.
1: Il ne peut vraiment pas s'en empêcher.
0: Je
1: propose qu'à la fin de la saison, on fasse un disque avec toutes vos reprises, comme ça, Mathieu. Un double album.
0: Et vous, bah oui.
1: Eh oui, je suis pas sûr qu'on le vende. Hein, mais...
0: Noémie, vous êtes d'accord?
2: Allez, ben je vous suis.
0: Très bien, vous avez l'air particulièrement contente. Ça me fait plaisir.
2: Je pense qu'on va vraiment rigoler. Jouer.
0: Est-ce que vous connaissez les terres froides?
1: Oui.
2: Oui.
1: Elles se réchauffent d'ailleurs.
0: Eh ben, vous croyez pas si bien dire. Explication avec Serge Papagali dans quelques instants.
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0: Est-ce que vous êtes bien isérois? On découvre justement ce qui fait qu'on peut encore cocher une case avec notre spécialiste en la matière, Serge Papagali. Bonjour.
11: Bonjour Mathieu.
10: Tu es de l'Isère si tu sais que...
11: Mon cher Mathieu, il y a dans la partie méridionale de la Tour du Pin, paraît-il, une région naturelle que certains maldisants appellent les terres froides.
0: Mais non.
11: Voilà, c'est faux.
0: Oh ben,
11: il faut qu'on le dise ici.
0: Ça me laisse pantois.
11: Voilà, ben écoutez, c'est comme vous dites, ça me laisse panti des fois dans le temps, voilà. Il n'y a pas en Isère de terre qui serait froide, surtout par les temps qui courent.
0: Ah non, c'est vrai.
11: C'est moins qu'on puisse dire, voilà. Chaque fois que j'ai posé la question suivante, on est bien dans les terres froides ici? La réponse a toujours été la même. Ah non, les terres froides commencent un peu plus loin, après le ruisseau.
0: C'est jamais là, d'accord.
11: Voilà, mais comme de l'autre côté du ruisseau, on m'a fait la même réponse, si vous voulez. Hein. Ah, j'en déduis que ces fameuses terres froides n'existent pas.
0: Ah, oui.
11: Il n'y a en Isère que des terres, je dis. De plus en plus, je vous ai fait un regard, mais ça ne passe pas à la radio.
0: Ah, oui, c'est vrai,
11: ça
0: ne
11: passe pas du tout à la radio.
0: J'étais là, j'étais pris comme un lapin dans les phares d'une voiture.
11: Oui, oui. Il y a en Isère que des terres de plus en plus chaudes, peuplées de gens qui le sont aussi. Vous êtes d'accord avec moi,
0: bien sûr. Bien sûr.
11: Voilà. Ne m'échauffez pas.
0: Non, pardon, excusez-moi.
11: Ne m'échauffez
0: on
11: pas,
0: s'il vous plaît.
11: Comme disait mon grand-père à celles et ceux qui le contredisaient et l'énervaient, ferme ta gueule, t'auras chaud aux dents.
0: c'est un belle manière de finir.
11: Voilà, c'est un bon conseil. Mais nous, on y sait parce qu'on est d'ici.
0: Eh oui.
11: D'ici Isère, bien sûr.
0: Tout bon isérois, c'est ça. Voilà, poésie, glamour, tout était rassemblé aujourd'hui.
11: Absolument, tout était là.
0: Merci Serge, à demain.
11: À demain.
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0: On réutilisera pas forcément les dictons Serge tout de suite. Il est 7h, bon réveil.
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0: La première radio sur l'info locale en Isère, c'est le journal présenté par Noémie Philippot. Noémie a 72 ans, il reste très marqué par son année de 6e.
2: Une année pendant laquelle il assure avoir subi des violences au collège de l'Aigle à Grenoble. Patrick a décidé de témoigner sur Ici Isère. Il affirme avoir subi des brimades, des gifles quand il était scolarisé dans cet établissement catholique qui fait partie du réseau fondé par Jean-Baptiste de la Salle, réseau dans le collimateur de l'association Mémoire, Vérité, Reconnaissance, qui regroupe des anciens élèves victimes de violences dans toute la France. À Grenoble, Patrick a vécu son année de 6e comme un calvaire. Il en parle plus de 60 ans après pour faire bouger les choses.
12: C'est important de libérer cette parole et puis c'est surtout faire en sorte que justement ces questions de maltraitance à enfants et ces questions des sévices soient une question traitée de manière sociétale. Plus on sera nombreux à témoigner, plus on sera nombreux à réclamer que des vrais moyens soient donnés pour que ces situations cessent d'abord et qu'ensuite, pour le cas où malheureusement elles ne persistent, les moyens soient octroyés pour permettre aux jeunes et aux enfants de se se sortir de cette situation-là.
2: Vous entendrez le témoignage de Patrick plus longuement dans l'info d'ici à 7h30. La congrégation des frères des écoles chrétiennes qui gère les établissements lassalliens a officiellement demandé pardon aux victimes de violences dans un communiqué fin juillet et affirme avoir procédé au versement de plus de 2 millions d'euros d'indemnité aux victimes. L'impressionnant secours spéléo lancé hier après-midi dans le Vercors près d'Autran s'est terminé au milieu de la nuit. Près de 50 secouristes ont été mobilisés pour venir en aide à un homme de 46 ans qui est tombé dans un trou au niveau de la grotte des Saintes-Glaces. Une chute de 200 mètres, mais il s'en sort avec une fracture à la cheville, selon les pompiers. Il a pu être remonté à la surface vers 1h30 du matin et évacué vers le CHU de Grenoble. Deux graves accidents de la route hier en Orisère. Le premier à Villefontaine en début d'après-midi. Une moto et une voiture se sont percutées rue du Bret. Les deux personnes qui se trouvaient sur la moto, un homme de 51 ans et une femme de 24 ans, ont été transportées en urgence absolue vers le CHU de Lyon. Le conducteur et la passagère de la voiture âgée de 18 ans sont légèrement blessés. Et puis en fin d'après-midi à Moidieu-des-Tourbes, choc frontal entre deux motocross conduites par des jeunes de 17 et 19 ans sur la route de Foncara. Ils ont les deux étaient transportés par hélicoptère en urgence absolue vers le CHU de Lyon.
0: Victime d'un homicide routier, les obsèques de Christophe Vigouroux auront lieu demain à Grenoble.
2: L'emblématique patron de la brasserie du Palais, place Victor Hugo, a été fauché par une voiture il y a une semaine et demie, boulevard Jeanpin, alors qu'il rentrait chez lui en moto. Le chauffard roulait à plus de 130 km/h avec plus d'un gramme d'alcool dans le sang. Il a été remis en liberté sous contrôle judiciaire suite à sa garde à vue. Incompréhensible pour la famille de Christophe Vigouroux, Michel Giraud-Marc est l'avocate des deux enfants du restaurateur et de son ex-femme.
13: Certains sont dans le déni parce qu'il est extrêmement difficile de réaliser la perte d'un très proche dans des conditions aussi dramatiques. D'autres sont encore en état de choc, même si elles ont réalisé. Et puis à ce choc s'est ajouté également le choc concernant l'annonce du placement sous contrôle judiciaire de l'auteur, qui vient surajouter à la consternation, à l'incompréhension de la situation. Et à partir du moment où vous roulez sous l'empire d'un état alcoolique avéré et conséquent, à plus de 100 km/h au-dessus de la vitesse autorisée, en centre-ville, là où c'est limité à 30 km/h dans un souci de ville apaisée, en grillant des feux rouges, mais c'est une grenade découpillée que vous avez à la main. La préoccupation des victimes, c'est aussi le plus jamais ça, mais stop.
2: Le conducteur de la voiture, un Savoyard de 32 ans, sera jugé le 23 octobre prochain. Une enquête est en cours du côté de l'université de Grenoble. Après des signalements de bizutage, certains faits peuvent aller jusqu'à des violences sexuelles. L'université a suspendu l'association des étudiants en médecine de Grenoble depuis le 1er septembre. Suspension annoncée par l'association elle-même en fin de semaine dernière sur son compte Instagram. Yacine Lacneche, le président de l'UGA, affirme que les plaintes de certains étudiants ont pu être recueillies grâce à un dispositif d'écoute mis en place par l'université.
14: Nous avons diligenté une enquête. Nous avons aussi signalé les faits au procureur. Et par conséquent, nous avons suspendu nos soutiens à l'association. Nous avons un travail de prévention très important. Donc toutes les associations suivent des formations par rapport aux violences sexistes et sexuelles, aux problématiques d'alcool, de stupéfiants. L'association dont on parle, elle a suivi une vingtaine de formations en 2 ans à peu près. Mais ce qui n'empêche pas que dans un événement, dans une soirée, des individus se comportent de manière complètement inacceptable, voire de manière répressible. Et c'est peut-être ce qui s'est passé. En tout cas, c'est ce qu'attableront les enquêtes. Les sanctions sont envisageables. La section disciplinaire peut aller jusqu'à l'exclusion, voire même, elle peut, selon les faits, selon les circonstances, etc., aller jusqu'à l'exclusion de toutes les universités françaises.
2: Depuis les années 2010, une charte fixe des obligations à toutes les associations étudiantes en matière de lutte contre le sexisme et les dérives des bizutages. L'enquête doit permettre de savoir s'il y a eu des manquements à cette charte. 3 mois après la mort de Liana, la loi intégrale pour lutter contre les violences sexistes et sexuelles arrive à l'Assemblée nationale. Le Premier ministre Sébastien Lecornu a promis que ce serait le premier texte inscrit à l'ordre du jour à la rentrée parlementaire. La proposition de loi est discutée à partir d'aujourd'hui en commission spéciale. En parallèle, les associations sont une nouvelle fois mobilisées et appellent à manifester à partir de 19h ce soir, place Vendôme à Paris et partout en France devant les tribunaux pour maintenir la pression.
0: 7h06 en Orisère, ils n'ont rien lâché et ça a marché.
2: La famille originaire de Versailles qui avait perdu son chat début août sur l'aire d'autoroute de l'île d'Abo a retrouvé retrouver son animal de compagnie. Parents et enfants n'avaient pas hésité à annuler leurs vacances à Super Dévoluy pour chercher Chanel, leur petite chatte d'un an et demi, avant de devoir rentrer en région parisienne. Mais ils sont revenus tous les week-ends et ont été rejoints par des bénévoles jusqu'au miracle dans la nuit de vendredi à samedi, Clémence Cavalleri.
15: Car leurs efforts ont enfin porté leurs fruits. Au bout de 28 jours de recherche, Chanel a été retrouvée à moins de 200 mètres de là où elle s'était enfuie. Un soulagement immense pour la famille et une vingtaine de bénévoles isérois. Ils se sont relayés pendant un mois pour chercher la petite Chanel de nuit, pour avoir plus de chances de la pâter. Et ça a fonctionné. Ils ont réussi à capturer l'animal en douceur dans une cage, avant de le ramener dès le lendemain en région parisienne. Stéphane, le père de famille, n'était pas sur place ce week-end. Ce sont ses enfants qui ont eu la chance de revoir Chanel en premier et de la ramener à la maison. Mais il n'a jamais cessé d'y croire et il est ravi de voir que leur chatte a l'air aussi contente de les revoir. Elle ronronne beaucoup et elle vient demander des caresses, se réjouit le papa qui ne regrette pas de s'être acharné pour la retrouver.
2: On revient sur l'histoire de Chanel et sa famille sur ici.fr. La météo, Mathieu, il fait encore très chaud, beaucoup trop chaud pour un mois de septembre aujourd'hui.
0: Tout à fait, même si là, les températures ne sont pas encore montées au max. Mais il fait tout de même assez doux pour un début de journée. Ça a été un peu compensé, notamment à Grenoble, pour les différents massifs, par le petit orage qui est passé un peu plus tôt ce matin. 22 à Grenoble, 23 à Vienne, 23 à Bourgoin-Jallieu. Un peu d'eau, mais rapidement, du temps sec, des éclaircies et un nouveau pic de chaleur. D'ailleurs, on vous donne les températures prévues cet après-midi. Juste après, quelques relevés, quelques infos sur nos réseaux, Thomas.
1: Absolument, 20 degrés pour Daniel à Saint-Laurent-du-Pont, 21 pour Corinne à Saint-Étienne-de-Saint-Jouard, 20,3 degrés à Merlat pour Jean-René. Jean-René qui était réveillé, nous le dit, à 5h du matin, du délire, je le cite. Histoire du jour, quand un grêlon rencontre une tomate. Si, c'est bien, il a mis une photo.
0: Le début de l'histoire
1: est
0: incroyable.
1: Le grêlon est quasiment, est quand même aussi gros que la tomate ou un radis. Je n'arrive pas trop à savoir vu de la photo. En tout cas, c'est aussi gros, donc c'est assez effrayant de se dire que vous avez eu de la pluie en venant à vélo ce matin, Mathieu.
0: On aurait pu prendre des grêlons.
1: Carrément eu des grêlons qui sont aussi gros que quasiment une balle de golf.
0: Je ne serais peut-être pas là si ça avait été le cas.
1: Sur ta casquette ?
0: Oui, exactement. J'aurais eu mon casque, mais c'est à peu près tout. Parfait. Cet après-midi, des grêlons, il n'y en aura pas. Ils auront le temps de fondre. 35 à 37 degrés en pleine, 30 degrés à 1000 mètres, de 22 degrés à 2000 mètres, donc un nouveau pic de chaleur qui va nous accompagner encore demain, mais mercredi, on retrouvera des températures beaucoup plus basses, selon Météo France, 22 à 23 degrés en moyenne. Pour ce qui est de la circulation, Thomas, ça se passe comment ?
1: Ça roule plutôt bien à travers l'Isère. On a quelques ralentissements dans le sens Pont-de-Claix-Rondeau. On a déjà 20 minutes suite à un accident, visiblement, sur cette portion-là de la route, la départementale 6. Donc prudence si vous approchez le secteur, la 480 même, très précisément, de ce côté-là. Et côté train, par contre, on peut noter effectivement quelques problèmes à destination de Grenoble Université JR, voire Chambéry-Challes-les-Eaux. Il y a eu un incident lors de la préparation d'un train, donc il y a une petite perturbation pour le moment, avec quelques trains qui sont supprimés. On vous tiendra bien sûr informé tout au long de la matinée.
0: Ça n'a pas l'air d'impacter tout le réseau, ça, c'est la bonne nouvelle.
1: C'est déjà pas mal.
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0: Un petit tour au ciné, il y aura des places à gagner d'ici 7h30. Et Alain Souchon, le baiser, ça c'est cadeau maintenant. Je

0: Ici Matin, il est 7h14.
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0: Avec toute l'équipe d'Ici Matin pour tout ce qu'il faut en termes d'infos pratiques, c'est Thomas Bortolato qui est avec nous pour l'info locale, Noémie Philippot. Et pour faire le plein de bonne humeur, et ben c'est toute cette équipe réunie ensemble. Est-ce que vous avez déjà fait des albums de cartes Panini quand vous étiez petit?
3: Non.
4: Oui.
0: Oui, ah, vous aviez fait quoi, vous vous rappelez?
4: Bah avec des poneys, évidemment.
0: Ah, bah très bien. My Little Pony ou juste un truc
4: Non, juste des photos de poneys, je crois. Écoutez, dans des souvenirs assez lointains.
0: Vous l'aviez terminé?
4: Je ne crois pas.
0: Ah oui, c'est toujours le grand
4: toujours
0: débat.
4: C'est toujours le défi.
0: Je dis ça parce que ce week-end, à Pont-de-Clé, le FC Pont-de-Clé a organisé un mercato des vignettes Panini. Voilà, pour que la boucle soit bouclée, parce qu'il y a beaucoup de foot.
4: C'est
0: et en fait, l'idée, c'est que interdiction d'amener de l'argent, uniquement des échanges de doubles pour compléter son album.
3: Ça, c'est bien.
0: Ça donnait voilà, une bonne. C'était le maire Christophe Ferrari qui avait voulu lancer ça. Et donc, ça marche bien. Et je vous donne une autre info sur Panini. La société, en fait, il garde des vignettes et des albums depuis le début. Donc si vous n'avez pas fini, vous pouvez les contacter. Ils ont ce truc-là qui est marqué. En fait, le fondateur voulait pas qu'un enfant ne puisse jamais terminer un album Panini. Donc vous pouvez commander les vignettes. Bon, après, ça coûte un peu d'argent là, par contre. Mais ça, c'est un autre débat. Voilà, on partageait ça avec vous. Dans quelques instants, on revient à une actu plus proche de nous et peut-être un peu moins légère. C'est l'édito du jour de David Ossilou. Et nous allons parler carnet de vaccination.
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0: 7h16, l'édito du jour, c'est mon œil avec vous David Ossilou.
4: La Cour des comptes publie aujourd'hui un rapport sur la vaccination des Français avec cette conclusion. On ne sait plus très bien qui est vraiment à jour de ces vaccins.
8: Oui, et vous, votre dernier appel contre le tétanos, c'était quand? Voilà, vous voyez, vous hésitez, vous êtes comme beaucoup de Français, moins d'un sur deux est certain d'être à jour de ces vaccins. Ce qui est intéressant, c'est que ce n'est pas forcément de la défiance. Après tout, 8 Français sur 10 se disent favorable à la vaccination. Le problème, c'est beaucoup plus simple. On ne sait plus très bien ce qu'on a reçu, ni quand. Parce que pour répondre, encore faudrait-il remettre la main sur son carnet de santé, celui en papier avec les étiquettes des vaccins, les tampons du médecin. Pourtant, aujourd'hui, on a Mon Espace Santé. Vous savez, son carnet de vaccination électronique. En théorie, tous nos vaccins devraient finir au même endroit. En théorie. Parce que, encore faut-il que les professionnels de santé les renseignent. Et les médecins, par la voix de leur syndicat, expliquent que ça n'est pas simple. Il faut entrer les informations, naviguer dans les logiciels, prendre quelques minutes, en plus, dans une consultation. La Cour pointe justement la difficulté à convaincre tous les professionnels de s'emparer de l'outil. Et ce n'est pas seulement un problème administratif. Prenez la rougeole. 873 cas ont été recensés en France l'an dernier, plus 80%. Et parmi les personnes concernées par la vaccination, dont on connaissait le statut, 2 sur 3 n'étaient pas ou pas complètement vaccinés. Quand il y a une épidémie, que le carnet papier est perdu et que le carnet numérique est incomplet, on est dans le flou. C'est quand même un paradoxe. On sait très bien vacciner les Français, mais on ne sait pas toujours dire lesquels l'ont été. Alors finalement, pour savoir si vous êtes à jour, le plus efficace reste peut-être encore de retrouver votre bon vieux carnet de santé.
0: Eh bien, merci beaucoup David Ossilou pour ce point vaccination dans l'édito du jour. C'était mon œil. J'ai failli dire, je vais le dire, le vaccin pour être sûr d'avoir une bonne journée, c'est de démarrer avec Ici Isère.
3: Oh, que c'est beau.
0: Ah, c'est vrai, c'est vrai. Pas trop spontané, mais c'est pas grave. L'important, c'est de se dire que c'est quand même ce qu'on essaie de faire tous les matins avec Noémie, avec Thomas et avec vous. Et avec des cadeaux. 2 places pour aller soit au pâté Chirol ou au pâté Chavant pour aller voir la séance de votre choix. Et aussi les séances 4DX ou IMAX. C'est un petit budget hein, quand on veut se faire ces séances spéciales. On sent que c'est votre portefeuille qui a eu mal ce jour-là.
3: Bah, il faut aller voir les films pour en parler après.
0: Oui.
3: Quand on offre les places. Et des fois, c'est vrai que quand on veut voir certains films en IMAX, on se dit oh, mais heureusement que des fois,
9: payer des abonnements ou des trucs.
0: Exactement.
9: Sinon,
0: bah là,
9: c'est galère.
0: Deux places pour vous. On jouera au jeu à l'envers. Vous pourrez aller voir de la comédie française, La fin d'Oak Street ou L'Odyssée, que Noémie et Thomas ont vu. Ils sont pas d'accord d'ailleurs sur la qualité du film, mais ça, c'est un autre débat. Et on l'aura peut-être tout à l'heure. Donc 04 76 46 45 45. Mylène Farmer, voici Maman à tort. Il est 7h19. On vous retrouve juste après pour jouer et vous offrir ces deux places.

0: Mylène Farmer, Maman à tort. Il est 7h22, c'est ici Isère. Avec nous, un bon réveil d'ailleurs, accompagné de cadeaux, ça marche toujours. Deux places pour aller soit au pâté Chirol, soit au pâté Chaban. Et vous voyez la séance de votre choix, même les séances 4DX ou IMAX sont incluses dans ces places. Samia nous appelle de Saint-Martin-d'Air. Bonjour Samia.
1: Bonjour.
0: Ça monte à la Bastille aujourd'hui?
1: C'est ça, exactement.
0: Avec les bulles ou à pied?
1: Avec les bulles pour la descente et à pied pour la montée.
0: Parfait. Ah, ok. Ah oui, une vraie grande Nobloise. Exactement. Elle fait le dur à pied et comme ça, après, on se détend et on profite du panorama. Samia, deux places pour aller au cinéma. Pâté Chirol ou Pâté Chavon, ça peut être très chouette. Mais d'abord, il faut jouer avec nous au jeu à l'envers. Le principe est le suivant. Je vous pose des questions et vous me donnez des réponses les plus tordues, les plus drôles possibles et surtout des fausses réponses, des mauvaises réponses. C'est le principe du jeu à l'envers. Dès que vous en avez trois, c'est gagné. Vous êtes prête?
1: Je suis prête.
0: Allez, on y va. Quand les lumières s'éteignent dans une salle de cinéma, qu'est-ce qui va normalement commencer?
1: Il y a un monstre qui arrive.
0: Bah, ok, j'accepte. Au cinéma, qu'est-ce qu'on achète généralement avant d'entrer dans la salle?
1: On achète... On achète des bouteilles de verre.
0: Oui, très bien, allez, ça va. Si le film est en version originale sous-titrée, où faut-il généralement regarder pour lire les sous-titres?
1: Il faut regarder vers le ciel.
0: Voilà, très bien. Et ben ça, c'est une belle image. Et c'est gagné. Bravo, Samia.
1: Merci beaucoup, c'est très gentil.
0: Mais je vous en prie. Samia, il paraît que vous allez voir l'Odyssée.
1: C'est ça, j'aimerais bien aller le voir.
0: Bon, alors moi j'en ai deux qui l'ont vu ici et les avis sont partagés. Noémie, est-ce qu'il faut aller voir l'Odyssée?
2: Bah, c'est intéressant, mais moi ça m'a pas transporté comme
0: ça. Très bien.
2: Mais Thomas, les 3 heures passent bien.
0: Ok, parfait. Thomas?
3: Oui, les 3 heures passent très bien et moi je trouve que c'est une très belle adaptation du livre d'Homère. Après, il y a juste un petit truc, mais je peux pas trop le dire. Mais ouais. Moi, je trouve que c'est vraiment réussi.
0: Samia, vous irez voir et puis vous verrez dans quel camp vous
3: me rappellerez.
0: D'accord?
1: D'accord, j'irai voir juste pour voir Matt Damon aussi.
0: Bien sûr,
3: motivation
0: comprends.
3: Supplémentaire.
0: Eh oui, mais c'est normal. Qui joue Ulysse en l'occurrence. Samia, on vous passe Charlotte et vous explique comment récupérer les places. 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
0: Et ici, en Isère, ça marche. C'est avec vous, Célia Bignoran, l'actu économique en Isère et les belles initiatives. Bonjour.
5: Bonjour tout le monde.
0: Et aujourd'hui, on parle d'un salon.
5: Oui, un salon professionnel. Nous allons à Alpexpo à Grenoble.
0: C'est souvent là.

0: Et oui, c'est un salon qui prépare l'été prochain, parce que l'été vient de se terminer.
1: C'est ça.
0: Même si on aimerait quand même que l'automne commence pour de vrai.
1: Oui, c'est vrai. On peut aller plus tôt.
0: Voilà, vous avez peut-être déjà commencé à ranger votre matériel sportif d'été, les habits techniques, les accessoires, etc. Eh bien, sachez que pendant ce temps-là, les professionnels du matériel outdoor, eux, vont tout juste commencer à préparer l'été 2027.
1: Chez nous, il y en a pas mal quand même.
0: Évidemment, ben oui, c'est pour ça que c'est intéressant.
1: Mais oui.
0: Ça se passe les 7 et 8 septembre, donc c'est aujourd'hui et demain à Alpexpo. C'est le salon Sport Achat. C'est un grand rendez-vous professionnel. Il y en a un pour l'hiver, un pour l'été. Et c'est consacré aux achats, donc dans les sports outdoor et dans le plein air.
1: Ok, oui, c'est toujours avec 8-9 mois d'avance, histoire d'être bien prêt pour
0: exactement.
1: La saison.
0: Et oui, en fait, Sport Achat donc, rassemble chaque année les marques les plus innovantes du sport outdoor, de la montagne et du lifestyle. Les lifestyle, c'est les habits de sport, vous savez, qu'on porte un petit peu tous les jours.
1: Oui,
0: et ça rassemble tout ça avec les acheteurs les plus influents du marché. C'est un salon qui n'est pas accessible au public, mais c'est quand même très intéressant en termes économiques, puisque déjà, comme vous le disiez, ça se passe chez nous. Nous sommes quand même une région qui vivons beaucoup du tourisme de la montagne, et on y retrouve beaucoup de marques outdoor. On va citer des marques de chez nous, qui sont un salon, par exemple Rossignol, que tout le monde connaît.
1: Voilà, Red Light.
0: Oui, peut-être. Je sais pas, j'ai pas vérifié
1: si
0: Red
1: nous,
0: Light. Oui, mais je sais pas s'ils sont au salon.
1: Ah, j'essaie de jouer. Oui,
0: en revanche, j'ai vu Sidas, qui est spécialiste du confort des pieds et des semelles, et puis Guidetti.
1: Les bâtons de marche.
0: Nos bâtons préférés, évidemment.
1: Ah, ils sont superbes.
0: Et oui. Ce sont donc plus de 200 marques qui font l'économie de l'outdoor qui sont annoncées à ce salon, et c'est là que les magasins iront découvrir, tester, vérifier et commander leur stock pour l'année prochaine. Comme ça, vous trouverez les produits en rayon lorsque vous voudrez les acheter pour l'été prochain.
1: Ça a quand même un impact sur notre vie quotidienne.
0: Exactement. Sport Achat existe depuis 2002. Ça réunit le bivouac, le trail, l'escalade, le vélo. Et c'est un incontournable, puisque c'est plutôt logique que ça soit ici à Grenoble, puisque chez nous, la montagne et les activités de plein air font partie de notre identité.
1: Et c'est donc aujourd'hui et demain, on verra tout ce que ça va ramener sur nos étagères de magasins d'ici
0: exactement.
1: Quelques mois. On pourra découvrir ça. Merci beaucoup Célia Bunier-Roman, à demain.
0: Avec plaisir, à demain.
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1: Il est 7h28, dans votre matinée, vous aurez l'occasion d'échanger, de discuter avec nous. Ici, c'est vous, c'est à partir de 9h, avec vous Thomas Bortolato. Nous parlons d'une certaine manière météo, mais de ses conséquences dans notre vie quotidienne.
5: Et oui, l'été était particulièrement rude avec ces chaleurs caniculaires qui ont aussi eu, c'est mieux dans ce sens-là, un impact sur les récoltes et notre consommation de fruits et légumes. Le thermomètre s'est emballé, les prix en caisse également entre juillet 2025 et juillet 2026. L'INSEE a fait un petit calcul, plus 24% sur les salades, 15% sur les melons et plus 10% sur les tomates. Alors la question qu'on vous pose ce matin, avez-vous modifié vos habitudes de consommation alimentaire? Comment le circuit court s'inscrit dans votre quotidien d'acheteur? Est-ce que vous préférez les coopératives locales aux grandes surfaces? Vos témoignages ce matin, 04 76 46 45 deux fois, et dès à présent sur le WhatsApp de la radio pour vos messages écrits et vocaux. Nous recevrons Renaud, éleveur de volailles associé à la ferme des Saveurs de Voreppe, pour pouvoir en parler avec vous.
1: Et en termes de témoignages, on a notamment Lucie de Gières qui nous dit: en entendant parler du volume d'eau astronomique nécessaire pour produire un kilo de viande de bœuf, couplé à la hausse des prix et à de la viande liée au manque de fourrage pour les bêtes, on a sauté le pas. À la maison, la viande rouge, c'est devenu l'exception du dimanche. En semaine, on a appris à cuisiner les lentilles, les pois chiches, les steaks végétaux. Ça allège notre empreinte hydrique et notre budget. Voilà, venez nous dire ce que vous en pensez. Vous voulez rajouter quelque chose,
5: oui,
1: Thomas?
5: Oui, petite blagounette, parce que finalement, je suis content de ne pas savoir chasser. Non, attendez. Je suis content de ne pas avoir à chasser pour me nourrir, car je ne sais pas où vivent les sandwichs.
1: Que j'aime, c'est votre persévérance.
5: On fait ce qu'on peut. Hein.
1: Vous n'avez pas lâché. Je la ferai, cette blague.
5: Jusqu'au bout.
1: Vous l'avez faite. Bravo, Thomas.
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1: 7h30, Noémie Philippot, la famille de Christophe Vigouroux se prépare pour les obsèques du restaurateur grenoblois.
6: Le patron apprécié de la brasserie du Palais, place Victor Hugo, est mort il y a une semaine et demie, fauché par un chauffard alors qu'il rentrait chez lui à moto. Le suspect a été remis en liberté sous contrôle judiciaire après sa garde à vue, ce qui ajoute au choc pour la famille, explique leur avocate. Vous l'entendrez à 8h. Il assure avoir subi des brimades, des violences pendant son année de 6e au collège catholique de L'Aigle à Grenoble. Patrick a décidé de témoigner plus de 60 ans après pour que ces faits ne se reproduisent pas. Vous l'entendrez dans un instant dans l'info d'ici. Et puis on vit un énième pic de chaleur en Isère. 37 degrés encore attendus aujourd'hui. On a presque arrêté de compter les vagues de chaleur qui ont pesé sur l'économie iséroise. Le vice-président de l'UMI, l'Union des métiers de l'hôtellerie-restauration, sera notre invité à 7h45. Mais d'abord, l'actu en France et dans le monde avec Valentine Letesse en 90 secondes.
7: Une semaine après la rentrée des classes, il manque toujours des profs, des CPE, des accompagnants dans les deux tiers des collèges et lycées de France. Résultat d'une enquête du SNES, FSU, principal syndicat enseignant dans le second degré. Liana, Lola, Chloé, Maëlys ou encore Loana, violées et tuées à 10 ans par un homme jugé à partir d'aujourd'hui dans les Ardennes. Pour une réforme majeure dans la protection des femmes et des enfants, la loi contre les violences sexistes et sexuelles arrive aujourd'hui à l'Assemblée et les manifestations pour accélérer son vote reprennent dès ce soir devant les tribunaux de France. Troisième course à l'Élysée pour Fabien Roussel. Le secrétaire national du Parti communiste a officialisé hier soir sa candidature à la présidentielle de 2027. Il rejoint les très nombreux candidats sur la ligne de départ à gauche. C'est un moment grave en Europe. La réaction de notre ministre chargé de l'Europe après la victoire en Allemagne de l'AFD, parti d'extrême droite aux élections régionales en Saxe-Anhalt. Une première depuis 1945. 170 000 passagers du monde entier bloqués en Indonésie à cause d'un volcan en éruption depuis ce week-end. Les autorités ont fermé 8 aéroports du pays, dont le plus fréquenté à Jakarta. Jusqu'à 39 degrés encore annoncés dans le sud-est de la France. 6 départements sont maintenus en vigilance orange pour canicule avant une baisse nette des températures à partir de mercredi, prévient Météo France. 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
6: Dans l'info d'ici en Isère ce matin, un ancien élève du collège de L'Aigle à Grenoble prend la parole pour dénoncer les violences dont il assure avoir été victime. Son année de sixième reste gravée dans sa mémoire, accompagnée par l'association Mémoire, Vérité, Reconnaissance qui surveille de près les établissements catholiques du réseau lassalien. Patrick a accepté de témoigner plus de 60 ans après pour que ces violences ne se reproduisent pas, Cédric Hermel.
8: En 1965, Patrick rentre en sixième. Il pose son cartable à côté de son bureau, devant le tableau, un professeur de français.
9: Qui était particulièrement, méchant.
8: Avec des violences physiques en pleine classe.
9: J'ai une fois, vous preniez une grande claquette dans la tête, mais j'ai envie de dire, à l'époque, la gifle était reconnue comme étant éducative, hein, on est bien d'accord. Hein. Mais surtout, ce dont je me souviens et qui m'a marqué, c'était des punitions où on était à genoux sur une règle en fer. Ou en bois, enfin en carré en tout cas, pendant des longs moments, et surtout avec des dictionnaires sur chacun des bras tendus.
8: Une maltraitance qui s'est accompagnée pendant une année de brimades.
9: Pas des termes vulgaires, hein, parce que c'était quelqu'un de relativement lettré, mais qui est complètement nul, mais tu te rends pas compte comme t'es abus que t'as fait, c'est des propos, surtout sur la personnalité, quoi. Tu n'arriveras jamais rien à ta vie, des choses qui vous dévalorisent en permanence.
8: À l'époque, il se sent coupable, estime que si ce professeur le brime, c'est parce qu'il ne travaille pas assez bien en cours.
9: Je crois qu'il y a eu un sentiment de culpabilité, oui, culpabilité de ne pas réussir. Si on punissait, c'est que je n'avais pas fait les choses comme il fallait et que c'était de ma faute.
8: Cette situation dure un an. L'Isérois poursuit sa scolarité au collège de L'Aigle, pense toujours à ce qu'il s'est passé en sixième. En troisième, tout commence à changer suite à la rencontre avec un frère de la salle, un ecclésiastique.
9: Qui a été, lui, au contraire, extrêmement valorisant et très pédagogue, et qui m'a permis permis de sortir de mes difficultés scolaires. Un exemple qui me revient en tête, là, en vous parlant, en début de troisième, je devais faire une vingtaine de fautes par dictée. En fin de troisième, j'en faisais plus que deux ou trois. Et chaque fois que j'en faisais moins, il valorisait les progrès que j'avais faits.
8: Quelques années plus tard, il est devenu éducateur auprès d'enfants victimes de violences.
9: C'est quelque chose d'une espèce de sublimation. Là, hop, allez, j'ai vécu, mais je vais faire en sorte que toute ma vie, je vais lutter pour que ça ne se reproduise pas sur les autres enfants.
8: Il a exercé ce métier jusqu'à sa retraite et se décide à parler de ce qui lui est arrivé au Collège de l'Aigle pour libérer la parole de plusieurs de ses camarades de l'époque, eux aussi victimes de violences, mais qui ne veulent pas en parler pour le moment.
6: L'association Mémoire, Vérité, Reconnaissance souhaite lancer des procédures pour obtenir des indemnités pour les anciens élèves victimes de violences. La Congrégation des Frères des Écoles Chrétiennes a, elle, officiellement demandé pardon aux victimes de violences dans un communiqué fin juillet. Elle affirme également avoir versé plus de 2 millions d'euros d'indemnités pour ses victimes. Une nouvelle journée très chaude commence en Isère, Mathieu.
1: Un nouveau pic de chaleur est annoncé aujourd'hui. Ce matin, 22 à Grenoble, 23 à Vienne, 23 à Bourgoin-Jallieu. Après le passage orageux et les quelques gouttes, on va dire ça comme ça, qui sont tombées, eh bien, nous repartons sur une journée très sèche avec des éclaircies et un soleil qui tape fort. Quels sont les relevés qu'on a sur notre page Facebook, Thomas ?
5: Il dépasse déjà les 20 degrés, ce qu'il y a de sûr. 20 degrés à Grenoble pour Sandrine, 22 à Saint-Martin-de-Vinoux pour Alexandre, 25 à La Buisse pour Rose. Et tiens, peut-être quelqu'un de votre famille, Mathieu, Michel Montel qui nous écrit, Saint-Clair-de-la-Tour, 21 degrés ce matin.
1: Voilà, c'est presque... On est pas, j'avais regardé aussi, on n'est pas de la même famille. Enfin, je crois pas en tout cas, mais ça s'écrit pas tout
5: allez
1: à fait.
5: Savoir.
1: Allez savoir. Voilà pour les relevés, 35 à 37 degrés en pleine cet après-midi, 32 degrés à 1000 mètres, 22 à 2000 mètres. Ce sera à peu près pareil demain, il faudra attendre mercredi pour voir les températures baisser assez drastiquement. On tombera à 22, 23 degrés l'après-midi en pleine, donc la fraîcheur sera de retour. Pour la circulation, comment ça se passe ?
5: Ça bouchonne au sud de l'Y grenoblois, au niveau de depuis Varsalières et Risset, depuis le pont de Clay, en direction du rondeau sur la 480, sur la nationale 85. Dans le sens sud-nord, suite à un accident de voiture sur la 480, vous avez un quart d'heure de ralentissement tout du long. Donc soyez prudents si vous approchez bien sûr le secteur. Les voies de contournement restent la départementale 1075, donc le bout du boulevard Jean Jaurès, pour pouvoir rentrer dans Grenoble si vous le souhaitez. Côté rail et pour la SNCF, des trains sont toujours supprimés à destination de Chambéry-Châles-les-Eaux, encore Grenoble Université JR. Suite à l'incident, lors de la préparation du train, il y aura bien sûr une remise progressive du trafic aux alentours de 8 heures pour aller jusqu'à Chambéry-Châles-les-Eaux. À noter que les trains à destination d'Annecy ne sont pas impactés.
1: Bon voilà pour toutes ces infos. Merci Thomas, on continue de surveiller tout ça. Vous nous faites un point aussi sur la page Facebook si vous en ou au 04 76 46 45 45 WhatsApp ou téléphone en direct.
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1: Il est 7h38. Que faire en Isère quand vous avez un petit temps pour vous poser ? Eh bien sortir grâce au conseil de Christophe Chardot, trouvé dans l'agenda. Et après Cookie Dingler, Femme libérée, un grand classique. Parce que ça fait du bien aussi le matin.

0: L'âme libérée, il est 7h41, vous écoutez Ici Isère.
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0: Avec Monsieur Pratique, Thomas Bortolato, avec Madame Info, Noémie Philippot, et avec vous également pour un bon réveil. Petite question, est-ce que vous avez déjà mangé des gâteaux dans des biscuits?
3: Non.
4: Oui.
3: Jamais.
0: Voilà, jamais. Est-ce que vous avez déjà mangé des biscuits calendriers?
3: Alors là, je pense que pour de vrai, non.
0: Alors, la vraie question, est-ce que vous avez déjà mangé des petits beurres? Vous savez, le petit beurre classique.
4: Oui,
0: eh ben, en fait, si c'est le cas, vous avez mangé un
4: calendrier.
0: Parce qu'il y a un codage dessus.
4: Oui, sur au niveau des petits picots.
0: Dites pas tout. C'est Stéphane Bern, il va nous raconter. Bah, vous allez redécouvrir tout ça. Il va vous faire tout le topo sur l'invention de ce petit beurre. Voilà, avec une forme qui est justifiable pour une bonne raison. Explication d'un voyage dans le temps avant 8 heures. Mais d'abord, des sorties avec vous, Christophe Chardon. C'est l'agenda des sorties. Par quoi commençons-nous à 7h42?
5: Ce rappel pour débuter avec ce soir un lancement de saison culturelle. C'est sur le plateau du Vercors et ça se passe au Cairn, à Lens. Vous y découvrirez les spectacles de l'année, 13 au total, mais aussi la dizaine d'expositions à venir, ainsi que le 38e Festival Jeune Bobine. Pour clore la soirée, place au spectacle, c'est bien normal, me direz-vous. Spectacle avec les Michel. C'est un duo un peu déjanté et qui reprend et revisite les grands standards de la chanson française. Vous y entendrez du Nougaro, du Brassens, du Piaf, du Dassin ou encore du Delpech. Ce répertoire qui vous permettra de pousser la chansonnette. C'est un bon rendez-vous bien sûr en perspective. Et c'est ce soir au Cairn, à Lens-en-Vercors. Des nouvelles à présent de Gauvin Serres. Il a sorti son 4e et nouvel album Boulevard de l'Enfance. C'était le 27 mars dernier. Ses chansons racontent toujours la France populaire, les oubliés des campagnes, mais aussi la nostalgie de l'enfance. Tout comme Renaud l'a fait avec Morgane de Toi ou Mistral Gagnant, Gauvin Serres se place l'enfance et le bonheur des jeunes années au cœur de son inspiration. Frère.

0: Notez que Gauvin Serres vient nous voir en Isère, c'est plutôt sympa. Ce sera le jeudi 1er octobre du côté de la Belle Électrique à Grenoble. Et puis le festival Merci Bonsoir à Grenoble, là aussi. Il a lieu du 16 au 19 septembre, Parc Bachelard. Tous les arts seront représentés. Théâtre, chant, cirque, marionnettes, sans oublier la musique bien sûr. Fabien Giverneau vous donne plus de détails.
1: C'est vraiment l'idée de recréer tout un village dans ce magnifique parc qui est Parc Bachelard, qui est quand même un très grand parc. Du coup, bah là, il y a tout un village de food truck, il y a une grosse douzaine de food truck, il y a bien sûr un bar, il y a plein d'animations en journée, il y a une scène de concert et une dizaine d'autres scènes où il y a des spectacles, quoi. C'est vraiment tout le parc qui est occupé, animé pendant 4 jours.
0: 4 jours pour un beau festival au parc Bachelard à Grenoble. Ce sera du 16 au 19 septembre prochain.
2: Merci beaucoup Christophe. Il est 7h44. Dans quelques instants, notre invité du jour pour revenir sur la chaleur et ses conséquences. Alors aussi sur le tourisme.
3: Oui, et sur les restaurants, les hôtels aussi en Isère. On reçoit ce matin le vice-président de l'UMI 38, l'Union des métiers de l'hôtellerie-restauration en Isère, Nicolas Cressel, sera avec nous donc pour décrypter les conséquences de ces vagues de chaleur à répétition en Isère.
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2: Il est 7h45, l'invité d'ici matin, Noémie Philippon, va encore avoir très chaud aujourd'hui en Isère et ces journées de chaleur qui s'accumulent depuis le mois de juin pèsent sur l'économie iséroise.
3: Pour en parler, on reçoit ce matin le vice-président de l'UMI 38, l'Union des métiers de l'hôtellerie et de restauration en Isère. Bonjour Nicolas Cressel.
8: Bonjour.
3: Comment la profession a traversé cet été caniculaire? Ça a été dur un peu pour tout le monde, on imagine.
8: Alors nous, on a fait un petit sondage auprès de nos adhérents, donc c'est vraiment Isère. Et donc en zone urbaine, on a à peu près 70% des adhérents qui se disent quand même inquiets, qui ont passé un été compliqué avec la canicule. On a à peu près le même résultat en zone rurale, un peu moins 60% de personnes très inquiètes. Et par contre, en montagne, on a 70% de nos adhérents qui sont satisfaits et confiants dans l'avenir.
3: Parce que les clients sont allés chercher la fraîcheur, finalement.
8: Exactement. Donc, voilà, c'est une petite bonne nouvelle dans beaucoup de mauvaises nouvelles.
3: Alors qu'en ville, vous avez fait ce constat de rues désertées. Concrètement, qu'est-ce qui se passait dans les restaurants? C'était des terrasses vides par rapport aux étés où on a moins chaud?
8: Alors, des terrasses vides, non, mais les intérieurs de restaurants compliqués à remplir, ça c'est sûr. Donc, en général, sur un été normal, quand il fait 25-28 degrés, on a du monde en terrasse, on arrive aussi à remplir l'intérieur. Là, c'était compliqué de remplir l'intérieur, et c'était aussi compliqué de remplir les terrasses, parce qu'il faisait un peu trop chaud. Voilà, ça c'est pour les restaurants, pour les cafés-bars, les consommations après une certaine température, au-delà d'une certaine température, sont compliquées. Les gens ont besoin de boire beaucoup d'eau, voilà, donc on vend moins de soda, moins de boissons alcoolisées, logique, avec ces grosses chaleurs.
3: Est-ce que vous craignez même des fermetures d'établissements, une accélération de fermetures suite à cet été?
8: Alors nous, on est beaucoup interrogés parce que il y a beaucoup d'articles qui sortent en ce moment pour dire qu'il y a 25 restaurants. Alors peut-être que c'est plus global, cafés, bars et restaurants qui ferment chaque jour en France. Et oui, on est inquiet. On est inquiet parce que la canicule, nous, elle nous impacte aussi par les matières premières. Donc l'augmentation des matières premières, les fruits, les légumes, la viande, même le réchauffement climatique pour les poissons. On a subi depuis 2021, c'est des augmentations de 40, 50, 60% sur la viande, le poisson et les produits laitiers. Donc ça commence à être compliqué. On a eu le passage de l'augmentation de l'énergie, très dur pour les restaurants qui ont beaucoup de matériel, donc qui dépassent le tarif jaune et qui ont donc qui n'ont pas été limités par les règles de l'État.
3: Et tout ça se croise avec des consommateurs qui regardent aussi de plus en plus à la dépense dans un contexte économique difficile. Tout le monde subit ces hausses de prix finalement.
8: Exactement. Donc c'est ce qu'on appellera l'effet ciseau et ça devient vraiment compliqué, ouais.
3: Qu'est-ce que vous demandez aujourd'hui, Nicolas Cressel ? Je rappelle que vous êtes vice-président de l'UMI 38 pour accompagner les hôteliers, les restaurateurs.
8: Alors, nous, déjà, on, de notre côté, parce qu'on n'est pas là pour se plaindre, on demande à nos adhérents et on informe nos adhérents qu'il faut qu'ils ouvrent des commerces de restauration dynamiques, qu'ils ouvrent des commerces de restauration avec des thèmes précis, avec vraiment la qualité. Et puis, il faut qu'ils choisissent les produits. S'il y a des produits qui sont trop chers, il faut travailler des produits moins chers, mais il faut les travailler intelligemment. Donc déjà, on fait un effort sur nos professionnels pour qu'ils soient vraiment dynamiques et il faut qu'il y ait un accueil, il faut qu'il y ait un personnel de salle vraiment accueillant. Donc après on demande à récupérer les tickets restaurants. Tickets restaurants, c'est vraiment notre patrimoine, les tickets restaurants c'est pour nous et on sait que les lobbies de la grande distribution sont ultra puissants au niveau du gouvernement, ils ont réussi de manière légitime à récupérer les tickets restaurants partiellement après le Covid, mais
3: le fait qu'on puisse les utiliser pour faire nos courses, voilà, pénalise la restauration selon
8: vous ? Ça pénalise la restauration, c'était pas fait pour ça et donc ça c'est un gros problème. Et puis on attend que les prix à la consommation baissent, là c'est peut-être pas pour tout de suite.
3: Un dernier mot avec vous, Nicolas Cressel, sur un événement qui a marqué l'actualité grenobloise et tous les professionnels de la restauration. Les obsèques de Christophe Vigoureux auront lieu demain. Il était à la tête de la brasserie Le Palais. On imagine que ça a touché toute la profession, notamment dans le centre-ville de Grenoble.
8: Alors moi, je suis professionnel à Grenoble depuis 28 ans. J'ai vraiment, c'est une personne qui faisait l'unanimité, mais on dit des fois, on rend des hommages, mais là vraiment, j'ai jamais rencontré quelqu'un qui aurait pu me dire du mal de cette personne. L'accident dont il a été victime est vraiment atroce et j'ai vraiment, chaque personne que je rencontre, chaque passage dans les réseaux sociaux, c'est atroce. C'est franchement ça. Les obsèques auront lieu demain, d'ailleurs à 10h30. Et il y aura beaucoup de professionnels qui sont vraiment vraiment très touchés.
3: Merci beaucoup d'être venu donc parler de toutes les problématiques qui traversent votre profession, l'hôtellerie-restauration, Nicolas Cressel. Je rappelle que vous êtes vice-président de l'UMI 38. Merci à vous.
8: Merci beaucoup.
2: On restera dans le monde, vous allez voir de la dégustation avant 8h avec le voyage dans le temps que nous proposera Stéphane Bern. Mais d'abord voici Auréa et Soirée mondaine.

0: Victoria, soirée mondaine. Il est 7h55 et c'est le réveil que vous vivez avec toute l'équipe d'ici matin. On est avec vous toute la journée, hein, à l'écoute d'ici 6h. À la télévision, c'est jusqu'à 9h et vous pouvez profiter des deux. Et après 9h, ce sera ici chez vous avec vous, Thomas Bortolato, pour parler des habitudes qui sont encore une fois des conséquences peut-être qui vont changer avec la canicule, la chaleur.
1: Absolument, avec l'été très chaud que nous avons traversé, les récoltes de fruits et légumes ont aussi souffert. On estime une perte de 25% sur les rendements de carottes, 35% de perte sur les salades, environ 60% de perte de brocolis. Comment avez-vous modifié vos habitudes alimentaires à la maison ? Êtes-vous adepte des circuits plus courts? Est-ce que vous préférez acheter chez des petits producteurs plutôt qu'en grande surface pour être sûr d'avoir des produits surtout de qualité? Ici, c'est vous dès 9h avec vos témoignages au 04 76 46 45 deux fois, ainsi que sur le WhatsApp de la radio dès à présent. C'est le même numéro pour vos messages vocaux ou écrits. L'émission, on l'a fait ensemble. Nous recevrons Renaud, éleveur de volaille, associé à la ferme des Saveurs de Vorep.
0: Voilà, et si vous voulez passer sur le WhatsApp, je suis dessus. Hein. Je le regarde avec attention, avec des messages de Lucie, de Marc, du Touvet. Marc, il nous dit: avant, on faisait pas vraiment attention aux saisons pour les légumes, mais avec les sécheresses à répétition et l'explosion des prix sur les étals, notamment à cause des mauvaises récoltes en Espagne, on a radicalement changé. Cet hiver, c'était poireaux, carottes et courges de notre région. C'est parfois un peu monotone, mais c'est cohérent avec le climat et beaucoup moins cher. Et puis, il nous dit, l'été, bah, forcément, on s'adapte aussi et ce sera pareil pour cette saison. Donc, si vous voulez faire comme Marc, comme Lucie, bah, vous nous appelez, vous laissez vos messages. Je suis sur le WhatsApp, je le regarde, je scrute. Je fais attention à tout cela. Des choses à manger, alors moins de saison, les biscuits. Et un biscuit qui vous parle des saisons et qui est un peu un calendrier. On le découvre dans une minute dans Voyage dans le temps avec Stéphane Bern.
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0: 7h58, chaque jour un peu d'histoire avant l'actu avec vous Stéphane Bern, bonjour.
12: Bonjour, bonjour à tous.
0: Ce matin, on voyage au temps de l'invention d'un biscuit codé.
12: Vous ne vous en rendez probablement pas compte, mais quand vous croquez dans un petit beurre, c'est presque comme si vous croquiez dans un calendrier. En 1882, Louis Lefebvre Utile reprend la biscuiterie artisanale construite par ses parents à Nantes. Tout de suite, il voit grand et transforme la petite affaire familiale en véritable aventure industrielle. Mais surtout, en concevant un biscuit qui va traverser le temps, littéralement. Et contrairement au paquet, qui dure rarement plus longtemps qu'un goûter.
13: Les garçons, venez goûter !
14: Oh, chouette !
12: Louis Lefebvre Utile veut fabriquer une nouveauté simple, reconnaissable entre toutes, et imaginée pour être mangée tous les jours et à tout moment de la journée. Alors, il s'inspire des napperons sur lesquels il prend le thé. Le petit beurre.
15: Le petit beurre, il est bon, le petit beurre.
12: Un biscuit codé derrière lequel se cache une véritable allégorie du temps qui passe. Une sorte de Da Vinci Code, mais pour nos chères têtes blondes. Voyez plutôt, ces quatre angles représentent les quatre saisons de l'année. Son contour est formé de 52 petites dents, comme les 52 semaines de l'année. On décompte sur sa surface 24 petits trous, comme les 24 heures de la journée. Peut-être même qu'il mesure 7 cm pour les 7 jours de la semaine. Un véritable calendrier pour le goûter. Je vous déconseille de tenter l'expérience avec celui des pompiers ou de votre facteur.
6: Tiens, voilà le facteur.
12: Légèrement doré, à la fois croquant et fondant en bouche, le petit beurre séduit immédiatement les Français. Des moins gourmands à ceux qui disent « j'en prends juste un avant d'en manger 12 ».
7: Pourquoi tu es si excité? Est-ce que c'est déjà l'heure du goûter?
12: Avant les montres connectées, les Français avaient déjà un objet pour compter le temps qui passe. Sauf qu'ils se faisaient dévorer pour le goûter.
0: Merci Stéphane Bern. 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
0: Vous écoutez la première radio sur l'info locale en Isère, il est 8h.
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0: Le journal de 8h présenté par Noémie Philippot. Noémie, alors qu'elle se prépare pour les obsèques, la famille de Christophe Vigouroux est dans l'incompréhension.
14: Le chauffard qui a mortellement percuté le patron du restaurant Le Palais Boulevard Jeanpin à Grenoble a été placé sous contrôle judiciaire suite à sa garde à vue, pas en détention. Il conduisait à plus de 130 km/h en ayant bu trop d'alcool. Michel Giraud-Marc est l'avocate des deux enfants de Christophe Vigouroux et de son ex-femme.
16: Depuis 2025, on a une infraction particulière. On n'est plus simplement sur l'homicide involontaire. Et précisément, autour de l'homicide routier, il y a des attentes parce que les conséquences sont graves. Et à côté de ça, on ne peut pas dire qu'une infraction est grave et ne pas apporter de réponse. Alors certes, le tribunal correctionnel statuera. Mais dans l'attente, il est clair qu'à une infraction grave, on attend que la détention soit discutée. Alors, elle a été discutée, mais c'est vrai que pour les familles, c'est extrêmement incompréhensible. Aller dire, bah oui, mais il n'a pas de casier judiciaire, il a un travail. Elles vous disent, mais nous non plus, on n'a pas de casier judiciaire et on aimerait bien aller au travail. Sauf qu'on ne peut pas aller au travail parce qu'on est en état de choc.
14: Le suspect, un Savoyard de 32 ans, sera jugé le 23 octobre. Quant aux obsèques de Christophe Vigouroux, ils auront lieu demain à 10h30 en la basilique Saint-Joseph, place de Metz à Grenoble. Sur les routes du Nord-Isère, deux chocs frontaux ont fait des blessés graves hier à Villefontaine à la mi-journée. Une moto et une voiture se sont percutées rue du Brette, les deux personnes sur la moto, un homme de 51 ans et une femme de 24 ans, ont été transportées en urgence absolue vers le CHU de Lyon. Le conducteur et la passagère de la voiture, tous les deux âgés de 18 ans, sont légèrement blessés. Et puis en fin d'après-midi, deux motocross sont entrés en collision à Moidieu des Tourbes sur la route de Foncarat. Les pilotes âgés de 17 et 19 ans ont tous les deux été évacués par hélicoptère vers le CHU de Lyon en urgence absolue. Dans le Vercors, près d'Autran, ça y est, l'homme qui avait chuté dans un trou au niveau de la grotte des Saints-de-Glace est sorti d'affaire. Les secouristes ont réussi à le remonter à la surface vers 1h30 du matin. Il a été évacué vers le CHU de Grenoble avec la cheville cassée d'après les pompiers. Près de 50 secouristes ont été mobilisés pour venir en aide à cet homme de 46 ans qui a donc fait une chute de 200 mètres d'après les secours.
0: On vit un pic de chaleur exceptionnel en ce début de mois de septembre.
14: Des records de température sont tombés dans la majorité des stations météo du département, selon Météo Centre Isère, qui parle déjà d'un mois historique. La chaleur est particulièrement difficile à supporter en ville, alors les Grenoblois testent tout ce qu'ils peuvent pour se rafraîchir. Clémence Cavalleri, vous êtes allée faire un tour du côté des fontaines de la caserne de Beaune.
17: Même si la baignade est interdite, certains ont quand même sorti les maillots pour aller directement sous les jets d'eau, comme Kéliane, 13 ans, et Noah, 10 ans.
18: Il fait chaud, du coup on s'est dit il faut profiter un peu pendant les week-ends. On a besoin d'un peu de se rafraîchir, du coup on sait qu'ici il y a des jets d'eau, du coup on est venu.
19: Je trouve que c'est bien, ça nous éclabousse de partout. Que par exemple, quand on va au lac, déjà on paye. Et en plus, il n'y a pas de jet d'eau ou de trucs comme ça.
17: Plusieurs mamans sont venues passer l'après-midi au parc avec leurs enfants pour fuir la chaleur de leurs appartements. Alison et Zora sont fatiguées de ces canicules à répétition.
20: On n'attendait pas ça.
21: Ah oui, on pensait que ça allait baisser un petit peu.
22: C'est étonnant d'avoir les canicules de retour.
17: Comme elle, Julia est surprise de ces températures. Elle emmène sa fille d'un an et demi au parc pour essayer d'un peu la rafraîchir.
23: À redescendre en température et puis là, ça a un aspect aussi ludique.
1: puisque du coup c'est une fontaine avec des jets qui viennent du sol, donc forcément c'est assez accessible du coup pour les petits.
16: Et pour la baignade, c'est le papa qui s'y colle.
13: C'est très agréable en tout cas de profiter de l'eau dans ces moments de chaleur.
16: Vous aussi, vous vous rafraîchissez au passage?
13: C'est ça, exactement, on se mouille un peu au passage, mais bon, ça fait du bien.
16: Et à peine sortie de l'eau, sa fille demande déjà à y retourner.
14: Aujourd'hui, les températures devraient encore atteindre entre 35 et 37 degrés en pleine. On fera un point météo complet à la fin de ce journal. Avec cette nouvelle vague de chaleur, ils se sont baignés près du barrage de Champs-sur-Drac et se sont retrouvés en difficulté. Un groupe de 10 personnes a sauté dans un canal du Drac. Hier, deux hommes de 27 et 34 ans ont été pris en charge pour un début de noyade. Ils ont été transportés en urgence absolue vers le CHU de Grenoble.
0: 8h05, en paracyclisme, Florian Joigny ajoute une 10e médaille d'or à son palmarès.
14: Nouveau titre de champion du monde sur la course en ligne cette fois. Ça s'est joué hier à Huntsville aux États-Unis. L'Isérois termine en beauté la compétition puisqu'il avait déjà gagné le contre-la-montre vendredi.
20: Je suis super content de conserver le titre sur la course en ligne aussi après le chrono. C'était vraiment pas évident parce que il faisait toujours hyper chaud et puis là les adversaires étaient coriaces. J'ai essayé à maintes et maintes reprises de les lâcher, mais c'est vraiment un parcours où il y a beaucoup d'aspiration. Et au final on a fini à peu près à 3. L'Italien est parti à 1,5 km très vite et j'ai réussi à passer à 300 mètres de la ligne à peu près et à maintenir mon avance jusqu'à la ligne. C'était vraiment une victoire difficile mais qui fait extrêmement plaisir.
14: Il est justement passionné de vélo. Ce jeune Isérois n'aurait jamais imaginé ça en allant sur les routes du Tour de France. Adam, 11 ans, est fan de Vingegaard. Il a profité du passage du Tour en Isère cet été, mais son idole est tombée lors de la 15e étape. Alors qu'Adam se trouvait au col du Glandon avec sa famille, sa pancarte pour soutenir Vingegaard avait attiré les caméras de France Télévisions. Et son émotion a touché beaucoup de monde sur les réseaux sociaux, jusqu'à Jonas Vingegaard lui-même, Véronique Pueyo.
16: Cet été, Adam a pu assister à 3 étapes du Tour de France dans les Alpes. Alors que sur le bord de la route, les spectateurs supportaient Sexas ou Pogacar, lui brandissait une pancarte de sa fabrication pour soutenir le Danois Vingegaard. Contraint à l'abandon après une fracture de la clavicule et devant la caméra de France Télé, l'enfant craque.
23: Vu qu'il voulait arrêter l'année dernière, j'ai peur qu'il arrête à cause de sa chute. En tous les cas, il a gagné 3 grands tours avant Poggi, du coup je suis content.
16: Des larmes qui ont fait le tour des réseaux sociaux et sont parvenues jusqu'à Jonas Vingegaard qui lui a envoyé cette vidéo.
24: Hi Adam, I saw you on TV.
25: Salut Adam, je t'ai vu à la télé. Je suis vraiment content d'avoir ton soutien total. Ça me fait plaisir. Ne t'inquiète pas, je ne vais pas m'arrêter de rouler. J'espère que tu apprécieras le maillot dédicacé que nous t'offrons. J'ai entendu dire que l'équipe Visma Lease a Bike t'avait invité sur le Tour de France l'année prochaine.
16: Adam espère donc rencontrer son idole sur les Champs-Élysées en juillet prochain lors du Tour de France 2027. En attendant, il s'est inscrit dans un club de vélo et continue à grimper d'école avec son papa Augustin.
14: On retrouvera Adam dans l'info d'ici à 8h30. Une équipe de France Télévisions est venue tourner un reportage dont Adam est la vedette la semaine dernière. Il sera diffusé ce soir dans Stade 2 sur France 3. La météo, on le disait Mathieu, il va faire encore très chaud aujourd'hui.
0: Un nouveau pic de chaleur, hein, ça y est, on est reparti parce que pourquoi avoir un peu de pluie et rester sur la pluie finalement, vous voyez. 22 à Grenoble ce matin, 23 à Vienne, 23 à Bourgoin-Jallieu. Oui, je dis ça parce que si vous êtes levé, vous n'avez pas vu. Mais pour peut-être le Vercors, pour l'agglomération grenobloise, c'est sûr. Et après un peu le Grésivaudan, Belledonne et un peu la Chartreuse, il y a eu un orage qui est passé assez costaud, mais assez court également. Et donc on va aller vers un pic de chaleur. Mais on y revient juste après avoir fait un point sur les relevés qu'on peut retrouver sur nos réseaux. Thomas.
26: 21 degrés à Saint-Hilaire-du-Rosier pour Thérèse, 21,6 à Vinay pour Florence. Et on a Corinne qui nous redit, effectivement, elle veut bien vous entendre rechanter Mathieu toute la matinée. Ah. Si ça fait vraiment venir la pluie, lol, Encore excellente journée à vous.
0: Eh oh, on se calme. Voilà. En même temps, c'est pas faux.
26: Donc du coup, on va vous demander de chanter toutes les chansons à présent.
0: La la la. Ouais, c'est pas mal déjà.
14: Vous pouvez pas nous refaire I Will Survive comme ce matin?
0: I Will Survive! I Will Survive! Je vous fais tout l'album, il n'y a pas de souci. 35 à 37 degrés en pleine. Je pense que je pourrais vous allez me demander de chanter. Si ça marche vraiment, ce pouvoir serait incroyable. 30 degrés à 1000 mètres, 22 degrés à 2000 mètres. Et ce pic de chaleur, sans rigoler, va continuer au moins demain. Mais mercredi, vraiment, ça va être tout l'inverse. 22 à 23 degrés en moyenne. Donc, une vraie chute des températures, ce sera beaucoup plus doux. Pour ce qui est de la circulation, là, j'ai pas de pouvoir. Hein. Je suis désolé, je peux rien régler. Au contraire, je pense que si je chante, ça risque d'être vraiment pas
26: peut-être
0: une bonne nouvelle.
26: Fermer le poste éventuellement.
0: Ouais, ça fait exploser les caténaires de train.
26: Voilà. Déjà beaucoup de ralentissements à travers la route autour de l'Y grenoblois. Ralentissement à présent sur la rocade sud depuis le rondeau en direction de Chambéry. Vous avez 10 minutes de ralentissement. Ralentissement également sur l'A41 bien si vous venez de Chambéry en direction de Grenoble. 10 petites minutes, c'est l'heure, ça y est, hein, où tout le monde se rend au boulot ce matin, y compris dans l'hypercentre ainsi que donc sur les grands boulevards. Côté train, la circulation a donc repris également pour atteindre Chambéry-Châles-les-Eaux. Donc rien à signaler, ça roule plutôt bien.
0: Et bien parfait, merci Thomas.
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0: Des choses se règlent, d'autres arrivent. En tout cas, on est là pour faire la vigie pour vous et vous tenir au courant au maximum et le faire avec de la bonne humeur et vos chansons préférées. Là, ça ramène du soleil. C'est vrai qu'on n'en avait pas beaucoup déjà. Elie Medeiros à Bailar Calypso sur Ici Isère. Mais celui-là, il fait plaisir.

0: à Bailar Calypso, 8h13. Bienvenue, toute l'équipe d'ici Isère vous accompagne.
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0: Il est 8h13 et avec toute l'équipe, ça veut dire notamment Noémie Philippot pour l'info locale, Thomas Bortolato pour une info pratique, n'importe laquelle autour de vous, c'est là que c'est parfait et avec tous les rendez-vous bien sûr quotidiens. Vous savez que c'est votre fête aujourd'hui Noémie ?
3: Ah bon ?
0: C'est la Sainte-Reine.
3: Oh là là, mais qu'est-ce qu'il me flatte ? Il me flatte.
0: Et vous savez, sur la flatterie d'ailleurs, j'ai une petite info, ça aurait pu être ce qu'on appelle un red flag ce que je viens de faire. Alors, c'est pas un compliment parce que c'est un constat, voilà, de dire que Noémie c'est notre reine finalement. Mais
3: et vous continuez.
0: Oui, vous continuez.
4: Quelque chose à vous demander visiblement ce matin.
0: Mais attention parce que les compliments qui sonnent faux, c'est tout de suite quelque chose qui est perçu comme un signal d'alarme chez les gens quand vous en faites un petit peu trop. Et attention aussi aux compliments à double tranchant. T'es très intelligent pour quelqu'un de ton âge. Ah, je pensais pas que quelqu'un comme toi aurait réussi à courir aussi vite. Vous voyez, ce genre de choses, voilà, c'est pas non plus une bonne chose à faire. Ce que nous ne faisons jamais ici.
4: En tout cas, vous ne le faites pas à l'antenne, ce qui est sûr.
0: Oui, c'est...
3: Voilà. On dit ça, on dit rien.
0: Il balance tout, qu'est-ce que vous voulez que je vous dise ? Bon, pas d'arnaque avec nous non plus dans quelques instants. Aude Razo viendra nous parler de sa sœur. Pour nous parler d'une arnaque, en l'occurrence, ce sera assez pas vrai.
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3: C'est l'heure de retrouver à 8h15 notre rendez-vous anti-arnaque, c'est pas vrai.
0: Aude Razo, votre message ce matin, il ne faut jamais répondre aux SMS très bizarres qu'on reçoit parfois sur nos téléphones.
8: Effectivement, je vous donne un exemple. Ma sœur a reçu l'autre jour ce texto. Bonjour, tu as le temps de prendre une tasse de thé dans l'après-midi ? Point d'interrogation. Elle ne connaît pas le numéro, le SMS en plus est très mal écrit. Et ma sœur me dit en rigolant, je ne connais personne qui boit du thé. Donc la question, faut-il répondre à ce texto ? J'ai dit à ma sœur, tu ne réponds surtout pas.
0: Mais pourquoi ? Quel est le danger ?
8: Parce que ce SMS est peut-être un piège. Mettons que ma sœur réponde, qui êtes-vous ? Je ne connais pas votre numéro, ou vous avez dû vous tromper de numéro, ou même, je vous ai démasqué, je sais que vous êtes un escroc. En faisant ça, elle confirme que son numéro est actif. Et ça, pour l'escroc, ça a beaucoup de valeur, parce que les numéros de téléphone, nos numéros de téléphone, ils valent de l'argent. Je vous explique, il y a un marché noir de l'arnaque, c'est là que les escrocs vendent et achètent les infos qu'ils ont sur nous. Donc si vous répondez, vous risquez d'être fiché comme une personne dont le numéro est actif, il fonctionne, une personne qui répond à des inconnus, qui est potentiellement crédule et qui peut donc potentiellement être arnaquée. Et ça, on veut pas. Donc ne répondez pas, ne vous mettez pas vous-même une cible dans le dos parce que derrière, vous risquez de recevoir tout un tas de messages sur, je sais pas, des investissements soi-disant miraculeux ou sur des faux jeux concours qui essayent de piquer votre numéro de carte bleue. Bref, ça suffit, on en reçoit déjà assez comme ça.
0: Merci beaucoup Aude pour toutes ces explications et ces mises en garde. On vous retrouve tout à l'heure entre midi et 13h avec Enora Malagré. On vous doit bien ça. Nous, ce qu'on a envie de vous donner, ce sont des places de cinéma. Il est 8h17 et vous pouvez remporter deux places pour aller dans l'un des cinémas indépendants de l'Isère grâce au CE Tisse la Toile. Gagnez vos places de cinéma aussi grâce au ticket Action Cinéma, valable dans les cinés de proximité de votre département. Le cinéma Belledonne à Alvar, Le Clos à Autran, un peu plus en plaine, l'Avance-Seine à Saint-Égrève, l'Espace Aragon à Villarbonneau, il y a toute une liste comme ça, un peu partout sur le territoire isérois. Pour remporter vos places, je vous pose une question et vous me donnez la bonne réponse et vous irez voir le film de votre choix en famille, avec les copains, bref, dans le film L'Inconnu, actuellement à l'affiche, notamment au Méliès à Grenoble. Quelle actrice française partage l'affiche avec Neil Schneider? Est-ce que c'est Virginie Efira, Léa Seydoux ou Audrey Fleurot? 04 76 46 45 45. Et si vous avez la bonne réponse, eh bien deux places pour vous. Quelle est l'actrice qui partage l'affiche avec Neil Schneider dans le film L'Inconnu? Est-ce que c'est Virginie Efira, Léa Seydoux ou Audrey Fleurot? 04 76 46 45 45. Je sais que si vous gagnez, vous serez content, presque autant que Amir dans ce titre, La Fête. Il est 8h18.

0: Amir et la fête, il est 8h21, c'est ici Isère. Pourquoi pas vous aussi faire la fête en remportant vos places de cinéma pour aller dans l'un des cinémas indépendants de l'hiver, de l'hiver. Oui, ça pourrait être en hiver si vous voulez. Voilà, quand on... petit dérapage gentillet.
1: Vous avez envie de fraîcheur peut-être, Mathieu.
2: C'est
1: la
2: possible.
1: Chaleur vous pèse, un
2: c'est
1: petit
2: lapsus
1: hivernal.
2: Neige, hein, c'est important.
0: C'est vrai, c'est important et obligatoire si vous allez en montagne. Mais on n'est pas du tout là-dessus. Avec les CE Tisse la toile, gagnez vos places de cinéma grâce au ticket Action Cinéma. Dans les cinémas de proximité de votre département, vous pourrez en profiter. Vous pourrez aller au Rex à Villard-de-Lans, vous pourrez aller au Méliès à Saint-Marcellin, vous pourrez aller à peu près partout, hein, au Moncelet à Entre-deux-Guiers, il y en a plein. Jamel est avec nous à Mélan. Bonjour Jamel.
3: Bonjour.
0: Jamel en route pour le travail?
3: Oui, tout à fait.
0: Parfait. Vous faites quoi
3: quand
0: dans la
3: vie? Je savais que c'était assez doux.
0: Ah bah, il répond à tout.
3: J'ai appelé tout de suite, je me suis dit, j'ai aucune chance, mais je dis, je vais appeler quand même.
0: Eh bah, voyez, ça a marché. Bah, je vous repose quand même la question, Jamel, pour faire officiellement la remise de prix, etc. Donc, dans le film L'Inconnu, aux côtés de Neil Schneider, qui est l'actrice française, partage l'affiche, Virginie Efira, Léa Seydoux ou Audrey Fleurot?
3: Léa Seydoux.
0: Eh oui, bien sûr. Vous l'avez vu au ciné ou c'est juste que vous saviez l'info?
3: Je savais l'info parce que j'allais probablement aller voir le film, mais j'ai pas encore vu.
0: C'est parfait. Mais attendez, on pouvait pas être mieux calé, Jamel. Vous remportez deux places. Et si c'est à l'affiche, par exemple, c'est à l'affiche au Méliès à Grenoble. Donc vous êtes à Mélan, c'est pas très loin. Vous pourriez aller le voir, par exemple.
3: Non, mais j'irai probablement à Autran.
0: D'accord.
3: Ça passera à Autran.
0: Parfait, Jamel. J'ai pas de la logique. Mais très bien, Jamel, l'important c'est que vous puissiez profiter de ces places. On vous passe Charlotte. Elle vous explique comment les récupérer. Jamel, quelle est votre radio locale en Isère?
3: Ici Isère.
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0: Il aime faire de la route, Jamel, je pense que c'est pour ça. Il avait envie de se balader, mais il a raison. Se balader, c'est d'ailleurs ce qu'on va faire tous les matins. On vient à votre rencontre et on le fait grâce aux gens d'ici. Un moment de partage et de portrait avec le portrait d'Isérois, avec Yann et Lamaoui qui nous emmène à Fontaine. Mathilde et Thibault sont deux amoureux de la cuisine de la vie et vous les avez rencontrés, Yann.
5: Les gens d'ici, ce sont ces rencontres, ces couples et je me trouve du côté de Fontaine avec Mathilde et Thibault. Comment ça va, les amoureux?
6: Ça va très bien.
7: Ça va super.
5: Alors Mathilde et Thibault ont une histoire incroyable. Il faut m'expliquer parce que là on se trouve devant votre food truck qui s'appelle Les Petits Bergers. Pourquoi Les Petits Bergers d'ailleurs?
7: Les Petits Bergers tout simplement parce qu'en fait on a monté le food truck avec le papa de Thibault et son restaurant il s'appelle le restaurant des bergers.
5: Oui, donc c'est une dédicace au papa.
6: Exactement, on s'est formé 8 mois avec lui. Et lui, il est meilleur ouvrier de France, donc c'est lui qui nous a formés pendant 8 mois. Et formation intensive.
5: Il vous a formé, mais c'était quoi votre vie avant?
7: Oula, notre vie avant, moi j'étais responsable de boutique. Et Thibault, il était dans l'œnologie.
6: J'étais vraiment dans la partie production et élaboration du vin. J'étais dans le sud, vraiment dans la partie rosée. Et c'était surtout l'éloignement de Mathilde qui m'a fait rapprocher de Grenoble, on va dire.
5: Là, on l'entend derrière nous, mais ça souffle beaucoup aujourd'hui. C'est la complexité d'avoir un food truck. C'est compliqué quand même d'installer une cuisine à l'extérieur.
7: On s'adapte, hein, on a l'habitude, à force, avec l'expérience. Au tout départ, c'était plus compliqué, mais maintenant, on est habitué, on gère les intempéries.
5: C'est l'ardoise qui s'envole en milieu du service et les burgers qui volent.
7: Là, à Fontaine, en l'occurrence, oui. Très souvent, c'est un peu venteux, donc ouais. On a l'habitude.
6: Les serviettes, les papiers Kraft qui s'envolent, c'est les joies du métier, on va dire.
5: Bon, et alors, amoureux depuis combien de temps?
7: 7 ans et demi.
5: En activité, en couple depuis
6: 5 ans.
5: Ça a tenu alors?
7: Eh ben oui, hein.
6: Avec des hauts et des bas, mais...
5: Ah, des hauts et des bas, alors Thibaut.
6: Le fait qu'on soit tout le temps ensemble, toute la journée, il y a forcément des petites tensions qui s'installent, on va dire, mais sinon...
5: Mathilde qui acquiesce de la tête quand même. Hein.
7: Oui, clairement, ouais, c'est sûr. Moi, je suis très perfectionniste, alors je sais que je suis relou aussi.
5: Et bon, alors, le plus pénible au boulot, c'est...
7: C'est... Franchement, c'est... Les intempéries.
6: C'est moi.
7: Raison, c'est lui.
6: C'est moi au boulot aussi.
7: Non, c'est moi quand même. C'est moi. Je suis exigeante et je sais que j'aime bien quand je suis très protocolaire.
5: Et votre meilleur souvenir depuis le lancement de votre food truck?
6: Je dirais que c'est quand même Virginie, on va dire.
5: Qu'est-ce qu'elle a de particulier, Virginie?
7: C'est un soleil.
6: Ouais, toujours le sourire, toujours gentil, toujours à demander comment ça va, toujours présente. C'est vraiment notre chouchou de Fontaine.
7: Elle est là.

0: avec son sourire dynamique, elle est chouette.
1: Bon, et si vous aviez un petit message à vous passer l'un à l'autre, imaginons que Thibaut n'est pas avec nous en ce moment, Mathilde.
0: Je sais que je suis exigeante, mais que je suis fière de lui et c'est que heureusement qu'il est là pour remonter le moral à chaque fois, pour dynamiser un peu aussi tout ça.
2: Merci Mathilde d'être présente, je suis vraiment fier d'elle. Elle est toujours dans la créativité, dans l'originalité, dans ses plats, dans son travail.
1: Lorsque vous ne travaillez pas, vous aimez faire quoi, Mathilde ?
0: Eh ben, j'ai un chiot. Enfin, qui a 11 mois. Donc, du coup, j'adore partir réellement pour pouvoir poser mon cerveau, partir une heure, me promener avec lui. Et
1: on lui fait un petit bisou. S'appelle comment le petit chiot ?
0: Guy.
3: Guy.
1: Bon, et ben, on vous embrasse, les amoureux. Oh, c'est beau. Bisous, les amoureux.
0: Bisous.
4: Et vous pouvez également profiter de leur amour. Bisous. Hein, de la bonne cuisine dans leur food truck de spécialité fromagère. Les petits bergers, ils sillonnent l'agglomération grenobloise.
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4: 8h28, juste après le journal de 9h. Ici, c'est vous, avec Thomas Bortolato, sera l'occasion peut-être de changer nos habitudes.
14: Eh oui, ils ont des sales gueules. C'est la phrase qu'on peut parfois entendre dans les rayons fruits et légumes.
4: Ouais.
14: Mais les soi-disant gueules cassées...
4: Pas que, mais là, c'est ce qui nous intéresse.
14: Nous, c'est surtout dans les rayons. Le reste, ça vous regarde, Mathieu. Mais du coup, les soi-disant gueules cassées sont en réalité plébiscitées par les consommateurs. Extrait d'un reportage de France 3 en région.
15: Ça me gêne absolument pas de prendre du raisin qui soit plus petit, moins régulier, c'est vraiment... Je pense qu'il faut faire des efforts pour soutenir les producteurs.
16: Qu'est-ce que ça veut dire éclater ? Si c'est, tant qu'elles ne sont pas pourries, si c'est français, c'est meilleur.
14: Alors avec cet été qui nous a bousculé dans nos habitudes d'alimentation et de consommation, nous avons aussi eu des difficultés pour trouver des fruits et des légumes. Et certaines enseignes ont donc fait le choix de mettre plus en avant les légumes dits moches. Avez-vous modifié vos habitudes de consommation alimentaire durant l'été ? À quelle place êtes-vous aux légumes moches dans votre quotidien ? Pourquoi préférez-vous aller en magasin de producteurs plutôt qu'en grande surface ? Autant d'interrogations que je vous pose et vos témoignages au 04 76 46 45 deux fois dès 9h. Et maintenant sur le WhatsApp de la radio pour vos messages écrits et vocaux, c'est le même numéro. Nous recevrons Renaud, éleveur de volailles associé à la ferme des Saveurs Avoray pour enrichir notre discussion avec vous ce matin.
4: 04 76 46 45 45, c'est une émission qui se fait avec vous.
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4: 8h30, Noémie Philippot, 60 ans après, décide de prendre la parole sur les violences qu'il a subies.
17: Alors qu'il était scolarisé au collège de l'Aigle à Grenoble, un établissement catholique qui fait partie du réseau lassalien, surveillé par l'association Mémoire, Vérité, Reconnaissance. Patrick, 72 ans, a raconté à Ici Isère les brimades, les gifles, les punitions violentes qu'il a subies en 6e. Vous l'entendrez dans le journal de 9h. Jusqu'à 37 degrés, encore attendu aujourd'hui en plaine en Isère. On vit un nouveau pic de chaleur alors qu'on est sur le papier sorti sortie de l'été le plus chaud jamais enregistré en France. Ça a eu un lourd impact sur l'activité des restaurateurs en ville. 70% d'entre eux estiment avoir passé un été compliqué à cause des canicules, selon Lumi38. Nicolas Cressel, vice-président de l'Union des métiers de l'hôtellerie-restauration, était notre invité. Vous pouvez le réécouter sur ici.fr. Mais d'abord, le tour de l'actu en France et dans le monde en 90 secondes avec Valentine Letess.
3: Chaque semaine, à partir de ce soir, les manifestations reprennent devant les tribunaux de France dans l'espoir d'accélérer le vote sur la loi contre les violences sexistes et sexuelles. Elle arrive aujourd'hui à l'Assemblée, au premier jour du procès Loana dans les Ardennes. Une petite fille de 10 ans violée et tuée à Sedan il y a 3 ans. Un homme d'une cinquantaine d'années, lui-même père de 6 enfants, est jugé à Charleville-Mézières. 4 ans après la mort de Federico Aramburu, deux militants de l'ultra-droite sont jugés à partir d'aujourd'hui à Paris, là où l'ancien international de rugby a été tué de plusieurs balles en pleine rue. Toujours pas de profs devant chaque classe, c'est le constat du SNES-FSU, syndicat enseignant, une semaine après la rentrée. Dans plus de la moitié des collèges et lycées de France, il manque au moins un professeur, en particulier pour assurer les cours de maths, de français, de physique et d'anglais. C'est une première en Allemagne depuis la Seconde Guerre mondiale. Un parti d'extrême droite, l'AFD, arrive largement en tête des élections régionales dans le Land de Saxe-Anhalt. Avant une baisse nette des températures mercredi, 6 départements du sud-est sont maintenus en vigilance orange à la canicule aujourd'hui, jusqu'à 39 degrés annoncés. Ultime représentant de la France à l'US Open de tennis, Arthur Géa a l'occasion de jouer le premier quart de finale d'un tournoi du Grand Chelem de sa carrière. Le Français affronte ce soir à New York le 70e mondial, le Néerlandais Botic van de Zandschulp.
17: On revient en Isère avec une belle histoire dans l'info d'ici ce matin, celle d'Adam, fan de vélo de 11 ans. Son coureur préféré, c'est le Danois Jonas Vingegaard. Mais le champion a chuté lors de la 15e étape du Tour de France. Alors Adam redoutait qu'il abandonne le cyclisme. Alors qu'il suivait l'étape du col du Glandon cet été, il a été interrogé par France Télévisions et avait laissé libre cours à ses larmes. Son émotion a touché toute la France, mais aussi Jonas Vingegaard, Véronique Puyot.
18: Le 25 juillet dernier, lors de la 20e étape bourdoisant l'Alpe d'Huez, Adam, un petit Mélanais de 11 ans, est avec sa famille au col du Glandon pour voir passer les coureurs du Tour de France. Mais il est triste car son idole, Jonas Vingegaard, a dû abandonner après une chute au cours de laquelle il s'est fracturé la clavicule. Les caméras de France Télé repèrent l'enfant qui brandit sa pancarte où il a écrit « Jonas, on pense à toi » et Olivia Leray lui tend son micro.
19: J'ai peur qu'il arrête à cause de sa chute. En tous les cas, il a gagné 3 grands tours avant Poggi, du coup je suis content.
18: Les larmes d'Adam ont ému les commentateurs de l'émission Vélo Club et elles ont fait le tour des réseaux sociaux pour parvenir jusqu'à Vingegaard qui lui a envoyé cette vidéo.
20: Hi Adam, I saw you on TV.
21: Salut Adam, je t'ai vu à la télé. Je suis vraiment content d'avoir ton soutien total. Ça me fait plaisir. Ne t'inquiète pas, je ne vais pas m'arrêter de rouler. J'espère que tu apprécieras le maillot dédicacé que nous t'offrons. J'ai entendu dire que l'équipe Visma Lease a Bike t'avait invité sur le Tour de France l'année prochaine.
18: Car France Télé et Visma Lease a Bike décident de faire une surprise à Adam. Et le 2 septembre dernier, Olivia Leray et son caméraman, accompagné de 2 membres de l'équipe de Vingegaard, débarquent chez Adam, qui n'était absolument pas au courant. Augustin, son papa.
22: On a gardé le secret. Quand il ouvre, il est complètement surpris. Il me lance des regards comme quoi il fallait. Qu'est-ce qui se passe, quoi ?
18: Adam, qui s'est cru dans l'émission Star à domicile, était très heureux de cette belle surprise.
23: Moi, je pensais que ça allait même pas être sur les réseaux sociaux, qu'elle me filmait juste comme ça et que ça allait être sur Vélo Club. Mais pas du tout. Et du coup, j'étais bien surpris. J'aime Vingegaard. Déjà parce que pendant des années, il n'y avait que lui qui pouvait accrocher Pogacar. Qui gagne pas tout le temps, Pogacar, ça me faisait plaisir.
18: Qu'est-ce que t'aimes chez ce coureur ?
23: Ses attaques, son courage et tout.
18: Pour la famille d'Adam aussi, c'est une sacrée aventure.
22: Chamboulé surtout, et en fait, ça fait des sacrés souvenirs. On se rappellera de ce jour sur le col du Glandon et de ce mercredi 2 septembre à la maison.
18: Adam, qui s'est pris de passion pour le vélo en regardant le Tour de France à la télé avec son papy, s'est inscrit cette année au Grenoble Métropole Cyclisme 38. Il se voit déjà dans la peau d'un grimpeur, lui qui adore faire le col de Vence aux côtés de son père.
17: Le reportage avec France Télévisions a été diffusé une première fois hier soir dans l'émission Stade 2. Une version plus longue sera diffusée ce soir. La météo, Mathieu, on a eu droit à quelques gouttes de pluie.
24: Oui.
0: très bienvenue. C'était... Et maintenant, c'est reparti pour la chaleur.
4: Voilà, c'était... on s'est dit, ah, écoutez, bien, ça va faire baisser les températures, mais c'était très rapide. Et ça ne changera pas grand-chose à la suite. 22 Grenoble, 22 à Grenoble ce matin, 23 à Vienne, 23 à Bourgoin-Jallieu. Et on repart pour un nouveau pic de chaleur aujourd'hui. Après ce passage pluvieux, un temps sec reprend les commandes assez vite. Et d'ailleurs, on pourrait re-avoir des averses possibles en soirée, mais très légères. Mais en même temps, rien n'est sûr avec la masse d'air sèche qui nous accompagne. Ça pourrait rester plus longtemps que prévu. Quels sont les relevés, Thomas, sur notre page Facebook, nos réseaux, tout.
14: Nous avons déjà 22 degrés à Grenoble pour Irène. Nous avons 20 degrés à Saint-Laurent-du-Pont pour Daniel ou encore 21 à Saint-Hilaire-du-Rosier pour Thérèse. Donc, nous sommes dans les 20 degrés pour l'instant autour de l'Isère. Mais à ce qui paraît, même nos auditeurs nous écrivent donc sur la page Facebook d'ici Isère que les 30 degrés vont bientôt arriver.
4: Oui, bah Didier nous dit Bourdoisan, un ciel menaçant et gris, des ondées ce matin. Le soleil tente de percer 16 degrés. Mais cet après-midi, écoutez, c'est le retour de la chaleur avec des températures élevées une nouvelle fois, 35 à 37 degrés en pleine. On aura 30 degrés à 1000 mètres, 22 degrés à 2000 mètres. Donc vraiment des températures élevées. Ça continuera demain. Mercredi, on pourrait avoir une baisse. Pour ce qui est de la circulation,
14: ça roule plutôt bien.
4: Mais non, ça va. Pardon, je vous ai un peu.
14: Non, mais il n'y a pas de mal, j'étais sur autre chose. Ça roule plutôt bien, excepté toujours sur les Y grenoblois avec les 10 minutes, un quart d'heure de ralentissement habituel. Pas d'accident à signaler, uniquement un peu de patience, notamment sur la 480 dans la direction du Rondeau, si vous arrivez depuis Vorep. Et puis, côté train, tout roule bien également. Donc, on en profite, on reste bien sûr prudent quoi qu'il arrive.
4: Eh bien, parfait. Merci Thomas pour toutes ces infos.
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4: Un message à vous donner pour la suite, pour cette semaine, pour aujourd'hui, pour tout le temps. On partage ce que Sinsemilia vous souhaite. Voici tout le bonheur du monde.

0: Ils se sont rencontrés en 1990, enfin plutôt ils ont fondé le groupe en 1990 à Grenoble. C'était Sins & Milia et tout le bonheur du monde, 8h41.
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0: Le roi de tout ce qui est pratique, Thomas Bortolato, l'info locale, Noémie Philippot, toute une équipe pour vous accompagner et faire en sorte que vous ayez toutes les infos bien utiles. Palsambleu, mettez votre bouclier, paltoqué.
3: Diantre.
0: Les médiévales de Crémieux, c'est ce week-end, on en parle tout à l'heure. Et on est déjà dans l'ambiance avec Thomas. Vous écoutez ici Isère, vous regardez ici Alpes. France 3. Et d'ailleurs, on a une petite info par rapport à ça, petit anniversaire un peu pour nous.
3: Et oui, il y a 34 ans, le 7 septembre 1992, Antenne 2 et FR 3 deviennent officiellement France 2 et France 3. Ça ne nous rajeunit pas, c'est vrai. Réaction au micro donc de FR 3 à l'époque.
4: Un logo vraiment tout neuf, découverte et réaction du personnel ce matin à l'entrée des locaux parisiens de la chaîne.
5: Pensez du nouveau sigle de FR3.
6: C'est pas FR3, c'est France 3, monsieur. Il ne faut plus dire FR3 depuis ce matin et on ne dit plus que France 3.
3: La jeune voix,
0: il s'est fait retoquer.
3: Fluette d'Élise Lucet à l'époque.
0: Oh, mais non !
3: Eh bien, si, c'est notre confrère Élise Lucet. Voilà, merci Alina pour cette petite pépite archive et histoire.
0: Et bon anniversaire.
3: Côté chez nous, encore une fois, bien sûr, grâce à nous, ce matin, vous pouvez nous voir à la télévision.
0: Tout à fait, et d'ailleurs, jusqu'à 9h et demain, 6h30, 9h également. C'est le moment d'apprendre des choses. Tous les matins, on les apprend grâce à notre spécialiste. Il s'agit d'Alexandre Wibar. Bonjour Alexandre.
7: Bonjour Mathieu, bonjour tout le monde.
0: Des anecdotes savoureuses, des histoires méconnues qui mettent en valeur le patrimoine local. C'est le cahier des charges de notre nouvelle chronique. Tout s'explique ce lundi. On se demande pourquoi le premier sous-marin équipé d'un système de régénération de l'air s'appelle le Beldon.
7: Eh bien, parce qu'il a été inventé par un gars de chez nous, il y a près de 180 ans. C'est Prosper Antoine Payerne, né à Tess, en Beldon, en 1806. Prosper Antoine Payerne est né et a grandi dans une famille de propriétaires terriens. Il est allé à l'école du village et c'est le curé, qui faisait office d'instituteur, qui a remarqué l'intelligence supérieure de son élève. Le petit Prosper Antoine a ensuite été envoyé à Lyon pour suivre ses études. Jean-Paul Bonamy, auteur d'une biographie intitulée « Docteur Payerne, 1806-1886, pionnier de l'aventure sous-marine », nous raconte la suite.
8: Il a eu son bac à 16 ans et après donc études de médecine et il est devenu, on le dit, un excellent médecin. Mais finalement, au bout d'un certain temps, il avait quand même une grosse clientèle et il s'est un peu ennuyé dans son cabinet. Et surtout, étant donné qu'il était également un petit peu chirurgien, bon, ça lui déplaisait de travailler en chirurgie sur les hommes, quoi. Et finalement, son objectif, c'était la recherche. Et ce qui l'intriguait, c'est comment l'homme pourrait vivre pendant des heures dans un caisson fermé, c'est-à-dire par exemple dans un sous-marin. C'est une question qui revenait souvent à l'esprit. Bon, il a voulu faire des expériences à ce sujet.
7: De Grenoble, il va s'installer à Paris. Les recherches du docteur Payerne arrivent aux oreilles d'une compagnie anglaise qui veut exploiter un bateau sous-marin. Elle le fait venir à Londres où il développe son idée, qui est purifier de l'air en utilisant de la chaux pour absorber le gaz carbonique d'un côté, et de l'autre, produire de l'oxygène avec du superoxyde de potasse ou de manganèse. Le procédé fonctionne et les Anglais lui font un pont d'or, lui proposent de prendre la nationalité. Pas question, répond notre docteur, qui est un patriote et décide de rentrer en France où, malheureusement, il ne parvient pas à susciter d'intérêt pour son projet. Il décide de financer lui-même l'aventure, d'abord en créant une cloche à plongeur, puis le Beldon, ce fameux sous-marin qui fera ses premiers ploufs dans la Seine à Paris en 1844. Le Beldon, c'est un beau bébé, 9 mètres de long, 2,80 mètres de large pour 10 tonnes, et grâce à lui, une plongée de 3 heures sans apport d'oxygène est réalisée avec à son bord Prosper Antoine Payerne et un représentant du ministre des Travaux Publics. Le sous-marin sera utilisé pour diverses missions dans les travaux publics, mais l'invention n'aura pas vraiment de lendemain, a priori en raison des sympathies politiques de l'inventeur, plutôt royaliste dans un nouvel univers républicain lors de l'élection de Napoléon III. Pour en savoir plus, on peut déjà écouter votre propre chronique, Mathieu.
0: Ah oui, si vous le voulez, un épisode des Illustres Isérois est consacré à Prosper Antoine Payerne et raconte quelques anecdotes supplémentaires. Mais on a déjà fait un bon tour grâce à vous et on a pu parler aussi de tout ce qui était technique. Et puis si vous êtes motivé, vous pouvez consulter la biographie rédigée par Jean-Paul Bonamy, docteur Payerne, pionnier de l'aventure sous-marine, que vous trouverez à la Bibliothèque d'études et du patrimoine de Grenoble. Merci beaucoup Alexandre. Direction les médiévales de Crémieux tout à l'heure et on fait un point sur le programme de votre matinée dans quelques instants.
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0: 8h47, juste après le journal de 9h, Thomas Bortolato, nous reviendrons sur les conséquences de l'été. Est-ce que ça peut changer dans nos assiettes?
3: Et oui, ça a perturbé justement la production française de fruits et légumes. L'INSEE a fait un petit calcul, notamment au niveau des prix qui sont forcément emballés, car moins de production, ben forcément les prix augmentent. Plus 24% sur les salades par rapport à 2025, 15% sur les melons, 10% sur les tomates. Avez-vous modifié vos habitudes de consommation alimentaire à la maison? C'est la grande question qu'on vous pose. Comment le circuit court s'inscrit dans votre quotidien d'acheteur? Est-ce que vous préférez les coopératives locales aux grandes surfaces? Racontez-nous ce matin votre quotidien, 04 76 46 45 deux fois, c'est dès 9h, et sur le WhatsApp de la radio pour vos messages écrits et vocaux. Dès à présent, nous serons notre invité. Notre invité sera avec nous, Renaud Cartillier, éleveur de volailles associé à la ferme des Saveurs de Voray, pour en parler avec vous. C'est essentiel.
0: Ah oui, c'est important et c'est comme ça que c'est bien. Dans quelques instants, nous allons à Crémieux pour parler des médiévales après Zazie et peu importe.

0: Zazie et peu importe, 8h51.
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0: Votre radio n'est pas un désert médical puisque le docteur Kirzek est là pour vous retrouver ce matin, docteur. On va débloquer notre cerveau. Alors là, on est tout oui.
3: Bonjour à tous, vous connaissez ce moment magique où la solution à un problème qui vous taraude depuis des heures, voire des jours, vous apparaît soudainement, comme par enchantement, souvent quand vous n'y pensez plus d'ailleurs. C'est dans la salle de bain, c'est sous la douche, c'est en promenade, et les scientifiques appellent ça l'effet Eureka, du nom de ce cri légendaire poussé par Archimède dans son bain. Mais comment provoquer ce déclic? Comment avoir cet effet Eureka? C'est ça la question fascinante, et elle est très étudiée par les neuroscientifiques. Il survient ce moment lorsque notre cerveau, après une période de réflexion intense, lâche prise et laisse émerger des connexions inattendues. Et en fait, les chercheurs ont observé que ce déclic est précédé d'une activité cérébrale particulière. Quand on enregistre votre activité du cerveau, on enregistre notamment une augmentation des ondes alpha, ces ondes cérébrales qui sont associées à un état de vigilance détendu juste avant l'endormissement, par exemple. C'est un peu comme si le cerveau se mettait en veille. C'est avant l'endormissement, mais c'est avant l'illumination dans cet effet Eureka. C'est un peu comme une veille active pour laisser place à l'intuition. Et ce processus fait intervenir des zones comme le gyrus temporal droit, c'est un nom un peu barbare, mais c'est impliqué dans les associations d'idées. Et ce qui est fascinant, c'est que la solution nous apparaît alors avec une grande clarté et une forte certitude.
0: Alors comment faire pour augmenter nos chances de vivre ces moments Eureka? Est-ce que vous avez des conseils pratiques?
3: Ça nous intéresse tous, comment on fait, ces surprenantes simplicités, la clé c'est le lâcher prise. Pour que le cerveau puisse faire ses connexions, il a besoin de pause, mais pas de pause totale, il lui faut une pause stimulante. Alors, le sommeil et la sieste, très bien, la nuit porte conseil, on le dit, bien c'est scientifiquement prouvé. Il y a une étude allemande qui a montré que le moment Eureka peut survenir lors du sommeil lent. Une simple sieste aussi de 20 minutes peut doubler vos chances de trouver la solution. Il y a l'effet douche aussi, la douche est l'exemple parfait de cette pause stimulante. C'est un subtil équilibre entre ennui et concentration, et ça libère la créativité. Et puis il y a le fait de changer d'activité. Si vous êtes bloqué sur un problème, ne restez pas à le fixer. Allez marcher, faites du jardinage, faites une tâche ménagère, faites autre chose. C'est ce qu'on appelle l'incubation mentale. En résumé, pour débloquer votre cerveau, on n'insiste pas. On prend une pause active, une sieste ou une douche. Et parfois, l'illumination surgit quand on s'y attend le moins. Si avec ça, vous ne passez pas un bon début de semaine et une super année scolaire, je n'y comprends plus rien. Allez, d'ici là, portez-vous bien.
0: Merci beaucoup, docteur, pour toutes ces infos. On vous retrouve tout à l'heure. L'occasion de refaire le plein de conseils avec Enora à Malagré et avec toute l'équipe dont vous doit bien ça. Ce sera avec vous tout à l'heure, docteur Kirzek. On va retrouver notre invité pour partir au médiéval de Crémieux, Elisabeth Favre, qui vient de nous rejoindre. Bonjour Elisabeth.
4: Oui, bonjour à tous.
0: Ce week-end, Crémieux remonte le temps de quelques siècles. Les médiévales de Crémieux reviennent donc samedi, dimanche pour leur 21e édition. Deux jours où toute la cité médiévale va vivre au rythme des chevaliers avec plus de 100 heures de spectacles, des démonstrations, des animations. Alors Isabelle, la particularité des médiévales, c'est que Crémieux possède déjà le décor. Quand on arrive ce week-end dans la cité, jusqu'où va cette immersion dans le Moyen-Âge?
4: Les commerçants, une grande partie des habitants, tous les forains qui sont là se costument. On parade aussi, on a installé des tentes. Là, de ma fenêtre, je vois les décors se monter. Donc, il y a tout des tentes qui se rajoutent, des campements, des chevaliers. C'est vraiment une immersion, effectivement.
0: Alors, plus de 100 heures d'animation en deux jours, on ne pourra probablement pas tout voir. Si on devait déjà citer, je sais que tout est bien, hein, Isabelle, bien sûr, hein, mais deux ou trois rendez-vous que vous conseilleriez absolument cette année?
4: Alors, le spectacle équestre Prémincieux, où on est très content, une nouvelle troupe qui va venir faire vibrer petits et grands dans le pré avec de la chevalerie, de la voltige, du feu. Donc, Action équestre, deux spectacles samedi après-midi, deux spectacles dimanche après-midi. Et certainement aussi notre banquet médiéval dans la halle, la halle historique avec des troupes qui vont défiler, là aussi du jonglage, du chant et des cracheurs de feu pour clore le banquet.
0: Est-ce que ce banquet, c'est plus dans le pratique, mais il faut s'inscrire avant, on vient sur place, comment ça fonctionne?
4: Alors les deux, une billetterie est en ligne depuis quelques semaines, donc les billets peuvent se prendre pour tous les spectacles payants, y compris le banquet à l'avance. Sur place, des points billetterie seront accessibles pour ceux qui feront leur réservation le jour même.
0: Et justement, Isabelle, faire arriver toutes ces compagnies, installer les campements, mettre les bénévoles en costume, à quel moment Crémieux commence à basculer dans le Moyen-Âge? Est-ce qu'il y a chaque année un petit moment, une anecdote où vous dites ça y est, les médiévales ont commencé, un moment un peu charnière?
4: Pour moi, je pense que c'est quand les flammes, nos drapeaux aux couleurs du Dauphiné jaune et bleu s'accrochent dans les rues et que la ville se met à pavoiser aux couleurs du Dauphiné. Donc en général, c'est entre le 20 juillet et le début août que les flammes arrivent et les habitants nous le disent. Ah, c'est bientôt les médiévales. Donc c'est le top départ.
0: Donc là, vous êtes déjà dedans depuis un moment. Alors ça y est, vous êtes bien échauffé.
4: Que ce soit les agents techniques, les bénévoles. On a une centaine de bénévoles sans qui l'événement aurait beaucoup de mal à se réaliser. Les élus, les associations, il y a vraiment une belle énergie depuis de longs mois.
0: Et ben on prépare les choses et les côtes. Rendez-vous samedi 12 septembre, 10h-22h, hein, c'est ça les horaires, à dimanche 10h-18h.
4: Exactement.
0: 21e édition des médiévales de Crémieux, chevalerie, artisans, campement, musique, spectacle de rue et banquet médiéval, il ne faut pas l'oublier, avec le marché qui va envahir toute la cité. Une grande partie des animations est en accès libre, il y a des réservations comme on l'a dit pour certains moments. Merci beaucoup Isabelle Favre d'avoir été avec nous.
4: Merci à vous, bonne journée.
0: Bonne journée et donc un bon week-end qui s'annonce fort sympathique. Ici Matin, qui continue encore un tout petit peu, l'occasion pour nous de vous dire que certes, vous nous regardez à la télévision, tous les matins, ici, Alpes vous accueille de 6h30 à 9h, mais que vous allez aussi pouvoir nous suivre à la radio. Ça va être notamment l'occasion pour nous de vous dire de nous retrouver tout à l'heure pour Ici, c'est vous, et pour le journal, et notamment traiter des sujets actuels, Noémie Philippot.
5: Oui, avec ce témoignage d'un ancien élève du collège de l'Aigle à Grenoble, 60 ans après, Patrick a décidé de prendre la parole pour dénoncer les violences qu'il assure avoir subies dans cet établissement catholique. Vous l'entendrez dans le journal de 9h.
0: Ce sera aussi l'occasion pour nous de faire le point sur tout ce qu'il se passe en termes de circulation, en termes de météo. Alors avant de refaire un point sur la météo, je vous rappelle qu'aujourd'hui c'est une journée où nous avons un nouveau pic de chaleur. Ce qui fait qu'il faudra une nouvelle fois prendre vos précautions. 35 à 37 degrés cet après-midi en pleine, malgré les quelques gouttes de pluie qui sont tombées un peu plus tôt dans la nuit. Donc faites attention, soyez vigilants pour ne pas avoir d'insolation. On continue de vous suivre et de vous accompagner pour être sûr que tout se passe bien. Et si vous voulez nous laisser des photos et faire le point avec nous, ça se passe sur notre page Facebook. On vous dit donc à demain à la télévision, mais on continue de vous accompagner toute la journée en non-stop à la radio. C'est avec plaisir que ça continue sur Ici Isère.
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0: Il est 8h59 et juste après le journal de 9h, eh bien nous retrouverons Ici c'est vous avec vous Thomas Bortolato, bonjour.
7: Rebonjour Mathieu, bonjour à tous.
0: Je vous dis bonjour alors qu'on est ensemble depuis...
7: Depuis 6h40 mais c'est pas grave.
0: C'est que je vous retrouve là et votre beauté m'illumine comme à chaque fois.
7: Oh ça y est, quel charmeur, vous avez encore un truc à me demander vous.
0: Oh petit café. Et de quoi manger aussi parce que on va peut-être changer nos habitudes de consommation.
7: Eh oui, avec cet été caniculaire que nous avons traversé, difficulté pour les agriculteurs de produire beaucoup plus ou du moins dans les termes assez raisonnable qu'on a pu connaître jusqu'à présent. On a vu des légumes ou des fruits qui sont un peu raréfiés parfois sur les étals. Il y a des impacts forcément de la chaleur, que ce soit pour les agriculteurs ou les éleveurs. Donc avez-vous modifié vos habitudes de consommation alimentaire? C'est la grande question qu'on vous pose ce matin à la maison. Vos témoignages sont essentiels. Ici c'est vous, c'est avec vous justement. 04 76 46 45 deux fois. Même numéro pour le WhatsApp de la radio pour vos messages écrits et vocaux. Et ce matin, nous allons donc parler de ce que l'on met dans l'assiette. C'est très important parce que comme dirait l'autre, miam miam la galette.
0: Bah, c'est une belle manière pour moi de vous dire à demain.
7: À demain, Mathieu.
0: Allez, à demain.
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7: Merci d'écouter Ici, Isère, première radio sur l'actu dans le département. Il est 9h. À Avec votre journal, Noémie Philippot, il témoigne pour la première fois des violences qu'il a subies au collège.
5: Ancien élève du collège de l'Aigle à Grenoble, Patrick affirme avoir été victime de brimades, de violences quand il était en 6e dans cet établissement catholique en 1965. Ce collège fait partie du réseau des établissements fondés par Jean-Baptiste de La Salle, surveillé de très près par l'association Mémoire, Vérité, Reconnaissance. Elle accompagne les victimes de violences dans les écoles lassalliennes comme Patrick. À 72 ans, il reste très marqué par ce qu'il a vécu au collège, Cédric Hermel.
8: En 1965, Patrick rentre en 6e. Il pose son cartable à côté de son bureau, devant le tableau, un professeur de français.
9: Qui était particulièrement, méchant.
8: Avec des violences physiques en pleine classe.
9: J'ai une fois, vous preniez une grande claque dans la tête, mais j'ai envie de dire, à l'époque, la gifle était reconnue comme étant éducative. Hein. Ce dont je me souviens et qui m'a marqué, c'était des punitions où on était à genoux sur une règle en fer, ou en bois, enfin en carré en tout cas, pendant des longs moments, et surtout avec des dictionnaires sur chacun des bras tendus.
8: Une maltraitance qui s'est accompagnée pendant une année de brimades.
9: Pas des termes vulgaires, hein, parce que c'était quelqu'un de relativement lettré, mais t'es complètement nul, mais tu te rends pas compte comme t'es abus que t'as fait, c'est des propos surtout sur la personnalité, quoi. Tu rêveras jamais rien à ta vie, des choses qui vous dévalorisent en permanence.
8: À l'époque, il se sent coupable, estime que si ce professeur le brime, c'est parce qu'il ne travaille pas assez bien en cours.
9: Je crois qu'il y a un sentiment de culpabilité, oui. Culpabilité de ne pas réussir. Si on me punissait, c'est que je n'avais pas fait les choses comme il fallait et que c'était de ma faute.
8: À la fin de ses études, il est devenu éducateur auprès d'enfants victimes de violences pour leur venir en aide et éviter que cela se reproduise.
5: L'association Mémoire, Vérité, Reconnaissance souhaite faire obtenir des indemnités à ses anciens élèves, des victimes auxquelles la congrégation des frères des écoles chrétiennes a demandé pardon dans un communiqué fin juillet. Elle affirme avoir lancé un audit interne et versé plus de 2 millions d'euros d'indemnités à plusieurs anciens élèves victimes de violences. Un différend familial à deux doigts de tourner au drame à Fontaine la nuit dernière. L'un des frères a agressé sa sœur et son frère avec un couteau. Les victimes ont pris la fuite et se sont réfugiées en bas de l'immeuble. Le frère est légèrement blessé à la main, selon la police. L'agresseur s'est ensuite retranché chez lui en menaçant d'ouvrir le gaz. Il a pu être interpellé par les équipes de la BAC. Deux hommes de 27 et 34 ans en urgence absolue après s'être baigné près du barrage de Champs-sur-Drac. Un groupe de 10 personnes a sauté dans l'eau d'un canal du Drac et s'est retrouvé en difficulté en amont du barrage. Les baigneurs ont entre 23 et 34 ans. Les deux plus gravement blessés ont été pris en charge pour un début de noyade et transportés au CHU de Grenoble.
7: En Orisère, ils n'ont rien lâché et ça a marché.
5: La famille originaire de Versailles qui avait perdu son chat début août sur l'aire d'autoroute de l'île d'Abo a retrouvé son animal de compagnie. Parents et enfants n'avaient pas hésité à annuler leurs vacances à Super dévolue pour chercher Chanel, leur petite chatte d'un an et 10 mois, avant de devoir rentrer en région parisienne. Mais ils sont revenus tous les week-ends et ont été rejoints par des bénévoles jusqu'au miracle dans la nuit de vendredi à samedi, Clémence Cavalleri.
10: Car leurs efforts ont enfin porté leurs fruits. Au bout de 28 jours de recherche, Chanel a été retrouvée à moins de 200 mètres de là où elle s'était enfuie. Un soulagement immense pour la famille et une vingtaine de bénévoles isérois. Ils se sont relayés pendant un mois pour chercher la petite Chanel de nuit, pour avoir plus de chances de la pâter. Et ça a fonctionné. Ils ont réussi à capturer l'animal en douceur dans une cage avant de le ramener dès le lendemain en région parisienne. Stéphane, le père de famille, n'était pas sur place ce week-end. Ce sont ses enfants qui ont eu la chance de revoir Chanel en premier et de la ramener à la maison. Mais il n'a jamais cessé d'y croire et il est ravi de voir que leur chatte a l'air aussi contente de les revoir. Elle ronronne beaucoup et elle vient demander des caresses, se réjouit le papa, qui ne regrette pas de s'être acharné pour la retrouver.
5: On revient sur l'histoire de Chanel et sa famille sur ici.fr.
7: En cyclisme, Emilia Jacquelin termine à la 45e place de la dernière étape du Tour de Grande-Bretagne.
5: La compétition s'est terminée hier. Au classement général, l'Isérois termine 51e. L'ancien biathlète qui veut se tester sur le vélo professionnellement s'est fait remarquer aussi sur le Tour du Limousin au mois d'août. Une reconversion saluée par un autre ancien biathlète, le champion Martin Fourcade.
11: Bon, ce que réussit Emilia, c'est magnifique. Voilà, je crois qu'il y a... Il avait beaucoup à perdre. C'est un grand défi qui s'est lancé et il est en train de le réussir. Donc, je suis hyper heureux pour lui. Il y a des similitudes parce qu'on est un sport d'endurance, parce que on pratique beaucoup, mais il y a aussi beaucoup de différences. Et Emilien est en train de les combler à une vitesse immense. Donc, c'était un gros pari. Il le réussit et je suis ravi pour lui.
5: Et puis au championnat du monde de paracyclisme, une médaille d'or de plus pour Florian Joigny. L'Isérois s'est imposé hier sur la course en ligne aux États-Unis à Huntsville en Alabama. C'est la 10e médaille d'or de son palmarès. Florian Joigny avait déjà raflé l'or vendredi sur le contre-la-montre. La météo, Thomas, on n'est pas sorti du coup de chaud. Hein,
7: eh bien non, un temps sec et une belle journée qui s'annonce sur notre département de l'Isère. Avec une après-midi donc très chaude, le thermomètre va aller jusqu'à 36 degrés attendus en pleine, 30 vers 1000 mètres et 22 à 2000 mètres. En attendant, ce matin, il fait déjà très bon. 15 degrés à Lens-en-Vercors, c'est le seul point de fraîcheur, j'ai envie de vous dire, du côté de chez nous. 20 degrés à Pontcharra, 23 à Corps, Roussillon, la côte Saint-André et Morestel, 25 pour Saint-Marcelin et Grenoble, 26 pour Bourgoin-Jallieu et Voiron, déjà 27 du côté de Vienne. Il fait donc déjà très très bon ce matin. Ce sont les relevés et prévisions du Centre Météo France de Saint-Martin-d'Hernomie. On vous retrouve à 10h.
5: Allez, à tout à l'heure.
7: Pour le prochain journal.
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7: Cet été, il a fait chaud, trop chaud, et vous avez peut-être été surpris lorsque vous avez voulu acheter des fruits et des légumes. Des étals plus clairsemés, des fruits et légumes plus petits, conséquence directe de la sécheresse. Vous avez même peut-être de nouvelles habitudes d'achat. Alors justement, avez-vous modifié vos habitudes de consommation alimentaire? Quelles sont vos habitudes pour pallier à ces manques en magasin? Pourquoi aimez-vous aller acheter dans un magasin de producteurs plutôt qu'en grande surface? Est-ce que vous achetez des légumes moches ou pas du tout? Ici, c'est vous jusqu'à 10h avec vos témoignages. C'est essentiel. 04 76 46 45 de fois, ainsi que vos messages écrits et vocaux sur le WhatsApp de la radio.
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7: Bonjour Renaud Cartillier.
12: Bonjour Thomas.
7: Merci d'être avec nous ce matin dans nos studios. Vous êtes éleveur de volailles associé à la ferme des saveurs Avorep, mais basé à Vif. Alors première question pour vous Renaud, qui avez traversé le même été que nous, assez chaud. Comment s'est passé votre été?
12: Mon été a été très chaud, effectivement. L'élevage a plutôt bien réagi quand même à cette forte chaleur.
7: Oui.
12: Mais effectivement, on a eu beaucoup de travail pour pouvoir alimenter les magasins, les marchés et faire plaisir à nos consommateurs.
7: Au sortir de l'été, est-ce que vous avez déjà constaté une première différence par rapport aux étés précédents que vous avez pu faire en tant qu'éleveur de volaille? Est-ce que vous avez pu constater quelque chose à l'œil peut-être?
12: Alors à l'œil, il faudra un peu de temps pour effectivement analyser tout ça. Mais on est en vente directe, donc on voit aussi la réaction des gens. Pour ma part, la viande, gens mangent un petit peu moins de viande quand il fait chaud. Donc effectivement, on a dû adapter un peu l'offre aussi. Les modes de cuisson, les choses comme ça sont différents. Donc comme on transforme nos volailles, on découpe, etc. Ben on va proposer des morceaux ou des choses un petit peu plus faciles à préparer, sans mode de cuisson. Enfin voilà. En tout cas, effectivement. Un peu de baisse en termes d'achat de viande. Les gens vont forcément manger plus de fruits, de légumes, mais ce qui est normal en été. Et puis après, au niveau de la production, on s'adapte à la chaleur, on travaille davantage, ça nous demande beaucoup plus d'efforts pour aller ouvrir les volailles le plus tôt possible, le plus tard, et les fermer le plus tard pour que elles profitent de la fraîcheur du matin et du soir.
7: Mais toujours donc pouvoir offrir bien sûr des produits après dans ces endroits comme la ferme des saveurs justement à Avorep. Vous à la maison, comment le circuit court s'inscrit dans votre quotidien d'acheteur? Est-ce que vous préférez les coopératives locales ou grandes surfaces? Racontez-nous quelles sont vos habitudes de consommation. 04 76 46 45 de fois. Ici c'est vous, c'est jusqu'à 10h.
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7: Le temps pour vous de nous appeler pour venir participer à la discussion. Voici temps à nouveau, c'est Jean-Louis Aubert sur Ici Isère.

0: Toast avec Jean-Louis Aubert ce matin sur ICI Isère.
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0: Effectivement, avec cette grande question, est-ce que vous avez changé vos habitudes de consommation alimentaire? Avant de laisser la place justement à cette grande discussion que nous avons commencé ce matin, on a aussi la joie du direct, cher Renaud Cartilly, notre invité ce matin, car nous faisons aussi de l'infotrafic en direct depuis la route. Bonjour Cédric.
3: Bonjour Thomas, vous allez bien?
0: Très bien, et vous Cédric, vous êtes dans les bouchons alors?
3: Non, moi je suis dans le sens inverse, je suis dans le sens de Grenoble-Lyon, et j'ai vu au niveau du rondeau, sur la 480 dans le sens Lyon-Grenoble, au niveau de la sortie du rondeau, il y a un véhicule accidenté.
0: D'accord.
3: Au niveau du terre-plein, et il y a le véhicule de la direction du département de territoire, la DDE.
0: Donc l'intervention est en cours.
3: En voie de droite. Ah, voilà, c'est ça, il faut faire attention, vous êtes ceinturé par l'accident du fourgon à Lyon et par le véhicule du signal.
0: Très bien, donc prudence si on approche le secteur. Merci de votre participation à l'infotrafic, Cédric, ce matin. Belle journée à vous.
3: Merci, bonne journée. À vous.
0: Au revoir, merci. On va retrouver un peu le plancher des vaches, j'ai envie de dire, à présent dans notre émission ce matin. Est-ce que vous avez changé vos habitudes de consommation alimentaire à la maison? Quelles sont vos habitudes justement pour pallier parfois au manque que vous pouvez avoir en magasin? 04 76 46 45 deux fois. On en parle ce matin avec un éleveur de volailles, de vif, Renaud Cartillier, associé à la ferme des Saveurs à Vorep. Alors Renaud, ferme des Saveurs, on parle d'une association finalement d'agriculteurs, de producteurs?
4: C'est oui, une petite coopérative, hein, puisqu'on est on est 11 associés, 11 agriculteurs qui se sont regroupés pour ouvrir un magasin.
0: Donc finalement, c'est rassembler ses forces pour proposer des produits que vous faites, bien sûr, que ce soit de la volaille, des légumes. C'est aussi peut-être une demande des consommateurs, une réponse aussi par rapport au marché presque prédominé par les grandes surfaces.
4: Bah oui, les gens, ils ont besoin, ils ont envie aussi d'acheter des produits locaux, d'avoir un impact positif un peu sur leur territoire. Parce que en venant dans un magasin de producteurs, ils vont effectivement trouver des produits locaux, des produits à maturité, etc. Et c'est une gamme qu'ils ne trouvent pas ailleurs.
0: Comment vous organisez pour gérer un tel magasin, une telle coopérative? Parce que vous êtes plusieurs. C'est vous qu'on retrouve derrière la caisse?
4: C'est ça. À Vorep, on est 11.
0: Ouais. Hein,
4: 11 agriculteurs. Et effectivement, à tour de rôle, on va venir tenir le magasin, tenir la caisse, remplir les rayons, enfin tout ce qu'on peut avoir à faire dans un magasin. Voilà. Donc vous avez la possibilité
0: de discuter.
4: Quand vous venez faire vos courses, vous avez le producteur. Moi, par exemple, la volaille, c'est le vendredi matin. Donc
0: ouais,
4: je vous invite à venir me rencontrer. On parlera un peu poulet.
0: Ouais, très
4: avec
0: bien.
4: Plaisir. Et effectivement, on s'est géré par ces 11 associés. Alors ça permet effectivement d'unir nos forces,
0: ouais,
4: de proposer nos produits toute la semaine. Voilà, donc ça se fait nulle part ailleurs. Hein. Moi, je fais aussi des marchés en direct, mais le marché, ça demande beaucoup de travail, beaucoup d'investissement. Et c'est une fois par semaine. Là, dans un magasin, vous avez une gamme très large de produits, hein, produits laitiers, de la viande, de la charcuterie, des fruits, des légumes de saison, mais aussi des boissons. On fait de la bière locale, on fait
0: et c'est
4: du vin,
0: que des produits,
4: etc.,
0: locaux en plus, ça qui est formidable.
4: Voilà, 90% des produits sont faits à moins de 50 km du magasin.
0: Il y a peut-être une question qu'on peut se poser en allant voir une coopérative ou un groupement de producteurs, comme justement la ferme des Saveurs à Vorep, c'est peut-être le prix. Alors est-ce que c'est plus cher chez vous ou en magasin?
4: Ça dépend de quoi on parle. En fait, le tarif c'est une chose, mais on a aussi des produits de qualité qui sont à maturité, qui sont effectivement
0: de saison,
4: ça c'est très important, une transparence qu'on n'a pas ailleurs.
0: Voilà. Pourquoi vous aimez aller acheter justement chez les coopératives ou les magasins de producteurs plutôt qu'en grande surface? Est-ce que vous avez changé vos habitudes alimentaires et de consommation alimentaire après l'été caniculaire que nous avons traversé? 04 76 46 45 deux fois. Venez participer à la discussion. En plus, on a un éleveur isérois chez nous dans nos studios ce matin. Renaud Cartillier, éleveur de volailles, qui viendra aussi participer à la discussion avec vous. 04 76 46 45 deux fois. On est occupé ce matin à discuter avec Marc Lavoine et Patrick Fiori sur ICI Isère. Je ne t'ai pas

0: occupé de moi.
1: Occupé de moi, 0460, Marc Lavoie des... Patrick Fiori sur ici. Je commence à mélanger les phrases dans ma tête. Alors, occupé, oui, 04 76 46 45 deux fois. Appelez-nous ce matin, participez à cette discussion. Avez-vous modifié vos habitudes de consommation alimentaire? Pourquoi aimez-vous aller directement sur un marché ou dans un magasin de producteurs? C'est essentiel, ce sont des produits locaux et de saison. Nous sommes avec Renaud Cartilly, éleveur de volailles, associé à la ferme des Saveurs de Voreppe, pour en parler ce matin.

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5: Et vos témoignages sont essentiels, bien sûr, pour participer à cette discussion. 04 76 46 45 deux fois. Pourquoi aimez-vous aller acheter dans un magasin de producteurs ou sur nos marchés en Isère? Est-ce que vous osez acheter des légumes moches, comme on aime bien les appeler, alors qu'en fait, ils sont toujours aussi bons, d'ailleurs, dans l'assiette? 04 76 46 45 deux fois. Nous sommes avec Renaud Cartillier, éleveur de volailles basé à Vif et associé à la ferme des Saveurs à Voray. On a donc commencé à expliquer un peu pourquoi ce regroupement, cette initiative locale. Et nous avons des abris au Dauphiné, Antoinette, qui souhaite participer à la discussion. Bonjour Antoinette.
6: Bonjour Thomas, bonjour à votre invité, bonjour les auditeurs.
5: Alors vous Antoinette, c'est carrément un témoignage, une déclaration d'amour finalement que vous voulez faire ce matin.
6: Ah bah oui, mais il y a très longtemps que je fonctionne avec les producteurs qui viennent sur le marché aux Abrets.
5: Oui.
6: Je prends uniquement ma viande sur le marché aux Abrets. Ou je vraiment, si je choisis un magasin, faut vraiment que ce soit avec des qui est livré par des producteurs, voilà. Et les légumes, c'est pareil, je prends chez le maraîcher qui vient, sinon j'ai mon petit potager dauphinois à côté parce que je sais que c'est des bons produits locaux la plupart. Enfin voilà, je choisis que du français et pourtant j'ai un tout petit revenu, une petite retraite, et j'achète moins, mais c'est de la qualité. Moi, je me suis réconciliée avec le steak haché chez mon éleveuse. Je mangeais plus de steak haché. Là, vous avez un steak haché de 130 grammes. Il fait toujours 130 grammes à la fin de la cuisson. Et là, ils sont une saveur, ils sont goûteux et c'est de la qualité. Moi, je préfère moins et de bonne qualité. Et on arrive à se nourrir quand même. Et les légumes moches, ça me gêne pas du tout. Moi, je suis une fille d'éleveur, de campagne. Mes parents avaient une ferme. Les légumes, on regardait pas s'ils étaient droits, biscornus. On mangeait tout ce qui se pressait.
5: Tout ce qui passait dans l'assiette.
6: Tout ce qui était récolté, ça se consommait. Et je consomme toujours, d'ailleurs. Ça me pose pas de problème.
5: C'est intéressant ce que nous dit Antoinette ce matin, Renaud Cartillier.
7: Bah déjà, je remercie Antoinette effectivement d'avoir cette démarche parce que vous faites vivre des agriculteurs de votre région. Ça leur permet effectivement de vivre dignement effectivement de leur métier.
6: Moi, je suis agriculteur aussi affilié. Je vais à Corbelin vers ma fille, mais. Voilà, je prends aussi suite de Paladru. Je prends vraiment du local. Je veux pas, dans la mesure du possible, prendre des choses qui viennent de Tataouine, quoi.
7: C'est effectivement ce dont pourquoi je voulais effectivement absolument m'associer avec d'autres dans un magasin de producteurs, parce que vous avez effectivement une offre assez large de produits locaux faits par des agriculteurs qui sont là présents et qui sont fiers de leurs produits. Voilà, s'ils ont une petite tonche effectivement due à la grêle, c'est pas très grave. Le produit en lui-même,
6: il sera bon,
7: il aura effectivement des meilleurs nutriments qu'un légume ou qu'un fruit qui va passer 3-4 semaines dans des frigos, dans les transports, etc. Il sera cueilli à maturité et il sera proposé en circuit hyper court.
5: Antoinette,
6: ceux qui pourraient dire parce que c'est cher, il faut prendre juste ce dont on a besoin et même avec un petit budget, on y arrive. Alors c'est vrai, je suis toute seule. J'avais mes petites filles à déjeuner le midi, ça faisait pour trois bouches. Là, je les ai plus, mais ça n'empêche pas. Alors c'est sûr qu'une famille de cinq, c'est peut-être plus compliqué, mais il faut savoir choisir ses aliments et y aller tranquillement.
5: Et pour vous, Antoinette, il y a aussi l'importance finalement d'être dans le tissu économique hyper local.
6: Exactement.
5: Faire vivre donc les agriculteurs.
6: Faire vivre les marchés, faire vivre les producteurs, les éleveurs, enfin tous ceux qui œuvrent pour nous. Et oui, il faut les aider, il faut les accompagner, parce que quand on voit ce qui se passe,

0: Mmh.
1: Et on va pas délocaliser, quoi. On est là, on a un impact positif. Enfin, je veux dire, moi, depuis que je suis dans un magasin de producteurs, j'ai pas mal développé mes ventes, ma production aussi, elle va dans ce sens-là, et je vais bientôt être obligé d'embaucher. Enfin, je vais avoir le plaisir d'embaucher quelqu'un, quoi.
2: C'est rappelé aussi que finalement, l'achat dans les coopératives en marché, derrière, il y a un véritable impact, même économique, beaucoup plus large, finalement, Renaud.
1: Effectivement. Enfin, vous avez un impact direct sur le territoire. C'est-à-dire que vous rémunérez des agriculteurs qui sont là et qui vont pas partir demain, qui vont développer leur ferme, qui vont embaucher. Enfin, nous, à la ferme des Saveurs, on a 3 salariés, plus 2 étudiants qui viennent nous aider le samedi. Enfin, voilà, on a un impact direct. Et puis, en plus de ça, c'est de l'argent qui va directement sur le territoire, qui sera redépensé.
2: De manière utile.
1: D'une matière
2: pour
1: utile.
2: Faire vivre
1: exactement.
2: Ce territoire. Merci Antoinette pour votre témoignage
3: merci
2: ce matin.
3: Merci pour vos émissions.
2: À très bientôt Antoinette. Belle journée à vous du côté des Abrets en Dauphiné. Est-ce que vous aussi, justement, vous avez ce réflexe d'aller au marché? Pourquoi est-ce que c'est pour vous une évidence? Racontez-nous 04 76 46 45 deux fois vos habitudes de consommation en allant surtout auprès de nos producteurs isérois. On en parle justement ce matin après Heart of Glass et Blondie sur ICI Isère.

0: Heart of Glass, c'est bien sûr Blondie ce matin sur Ici Isère.
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0: Avec un seul numéro, le 04 76 46 45 deux fois. Quelles sont vos habitudes de consommation à la maison? Est-ce que vous faites bien sûr confiance à nos agriculteurs ou est-ce que vous préférez aller en grande surface? C'est une grande question aussi qui se vaut. On en parle ce matin avec Renaud Cartillier, éleveur de volailles, basé à Vif, associé à la ferme des Saveurs de Voreppe. Alors Renaud, on a de la chance ce matin, parce que les Isérois se mobilisent visiblement.
3: Super.
0: Pour venir à la rencontre des agriculteurs, pour peut-être aussi vous adresser un message de soutien. Comme Ingeborg à Voiron, bonjour.
4: Bonjour.
0: Alors pour vous, Ingeborg, depuis quasiment toujours, c'est obligatoire pour vous d'aller voir nos producteurs et nos agriculteurs.
4: Oui, enfin, bon, vu mon âge, c'est depuis plus de 40 ans,
0: oui.
4: On va dire largement. Voilà, et puis bon, je suis à Voiron, donc on est bien lotis, on a un marché hebdomadaire avec des producteurs... de fruits, légumes, œufs, pains.
0: Tout ce qui est locaux, finalement.
4: Dans une grande partie qui sont bio. Donc voilà, j'achète exclusivement là. Sinon, je vais au magasin de producteurs.
0: Oui.
4: Il y en a un. Il y a une Biocoop, il y a un magasin de vrac. Donc j'achète que là, j'achète bio en majorité, local. Il y a une bonne boulangerie aussi bio au centre-ville. Et pour moi c'est une évidence, c'est à la fois pour la santé, pour l'environnement, pour soutenir les producteurs locaux justement. Mmh. Et puis pour acheter en vrac aussi, pas d'emballage, pas de déchets.
0: Avoir une meilleure consommation et moins d'impact environnemental. Il y a beaucoup de choses intéressantes, Renaud, que nous dit justement Ingeborg ce matin. C'est que déjà, on se rend compte qu'il y a beaucoup de marchés de producteurs, de magasins de producteurs, de petits artisans qui sont autour de chez nous.
5: Parfois, oui,
0: il faut s'en rendre compte.
5: Exactement, il faut en parler autour de vous. Ça, c'est important parce que l'offre est là.
0: Et l'importance du vrac aussi, c'est quelque chose qu'on met pas assez en avant aujourd'hui, notre mode de consommation auprès des producteurs notamment.
5: Bah oui, pouvoir acheter des petites quantités et peut-être revenir un peu plus souvent pour éviter effectivement déjà le gaspillage.
0: Oui.
5: Ça peut être aussi des problématiques effectivement d'emballage, de choses comme ça. Donc effectivement, bah plus on va avoir d'offres à proximité, plus les gens vont être incités à venir nous rendre visite. Et puis à nous de leur proposer les meilleurs produits pour qu'ils reviennent. Ça, c'est le plus important.
0: On parlait de petites quantités. Ce qu'il faut peut-être aussi évoquer avec vous, Renaud, c'est que dans tous les cas, vous approvisionnez quotidiennement votre coopérative, en parlant bien sûr uniquement de la ferme des Saveurs à Voreppe. C'est de manière quotidienne, régulière, ce qui fait qu'on aura toujours quelque chose à acheter, donc on peut réduire les quantités quand on achète.
5: C'est ça, c'est deux fois dans la semaine.
0: Oui.
5: Je viens effectivement alimenter le magasin et y participer. Donc ça veut dire effectivement que vous avez des produits qui sont ultra frais, quoi. Voilà, moi c'est toujours des produits qui ont été pour les poulets, c'est l'abattage du début de semaine pour la semaine.
0: Et au moins on limite, comme vous l'avez dit, le gaspillage et éventuellement
5: le gaspillage, l'impact carbone. Parce que moi, je vais pas abattre mes poulets au centre de la France. Hein. C'est
0: oui.
5: Effectivement là, en Isère ou juste à côté, dans la Drôme.
0: C'est du tissu local, quoi.
5: C'est du tissu local à chaque fois.
0: Donc on reste bien chez nous parce qu'on a de bons producteurs en plus. Merci Ingeborg pour votre témoignage ce matin.
4: Merci à vous, bonne journée.
0: Également, à très bientôt.
4: Bonjour à Antoinette, que je connais aussi.
0: Je crois qu'elle nous aura entendu ce matin.
4: Oui, oui.
0: Belle journée à vous du côté de Voiron, à très bientôt.
4: Belle journée.
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0: On fait un petit point sur l'infotrafic à 9h34 à la pendule d'ici Isère à travers notre département. Ça roule plutôt bien, attention toutefois dans l'Y grenoblois à hauteur du rondeau sur la 480. On vous rappelle qu'un véhicule accidenté ralentit dans ce sens-là, dans le sens nord-sud, la circulation. Donc attention, prudence si vous approchez le secteur. La route, on l'a fait bien sûr ensemble, c'est le même numéro. Si vous avez repéré quelque chose, vous êtes nos yeux et nos oreilles. 04 76 46 45 deux fois.
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0: Il s'aime, c'est Daniel Lavoie, à présent, pour la musique. Et nous, on aime mettre en avant nos producteurs isérois. Petite fierté, soyons un peu chauvins de notre territoire. Pourquoi aimez-vous, justement, aller à la rencontre des producteurs pour acheter ce que vous mettez ensuite dans l'assiette? Racontez-nous ce quotidien. 04 76 46 45 deux fois.

0: Il s'aime et se baigne de la voix ce matin sur Ici Isère.
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0: Et vos témoignages sont bien sûr essentiels, que ce soit sur le WhatsApp de la radio ou sur le standard d'ici Isère. En direct, c'est encore mieux pour en discuter avec nous. 04 76 46 45 deux fois. Quelles sont vos habitudes de consommation alimentaire? Au sortir de l'été, est-ce que vous avez peut-être vu un impact sur les étalages? Ou est-ce que vous, pour vous, c'est niette et on va uniquement voir nos producteurs isérois et nos marchés? La discussion est lancée depuis ce matin avec Renaud Cartillier, éleveur de volailles à Vif, associé à la ferme des saveurs de Vorep. Nouveau témoignage, nous partons pour le Nord Isère. Renaud, direction Valençal. Bonjour Lisa.
3: Oui, bonjour.
0: Merci d'apporter votre pierre à l'édifice dans cette grande discussion ce matin. Et pour vous, c'est aussi un message de soutien que vous voulez adresser ce matin.
3: Oui, c'est ça. Alors nous, on habite à Valençin et c'est ça en fait que moi j'appelle pour faire un témoignage de soutien et surtout de remerciement.
0: Oui.
3: Nous, on a un petit producteur, un maraîcher à Valençin et qui ouvre son magasin deux fois par semaine avec d'autres produits bio et locaux. Et en fait, il nous a confié qu'avec l'été qui s'est passé, forcément, pour lui, c'était bien plus difficile cette année, enfin particulièrement. Mmh. Et que nous, malgré ça, tout ça, il arrive encore à nous offrir et à ouvrir son magasin pour qu'on ait des produits bio et locaux deux fois par semaine. Et en fait, si on n'avait pas ça, concrètement, on devrait au moins faire 15-20 minutes de route, quoi, pour aller au premier magasin bio. Et encore, ce serait pas forcément local, quoi.
0: Donc
3: du coup, c'est vraiment très important, nous, pour notre quotidien, quoi.
0: Donc, vous, Lisa, derrière votre témoignage, il y a deux choses. C'est des fois la proximité, surtout, pour la première chose. Oui. Et derrière, un gage de qualité essentiel et faire vivre ce côté-là, ce tissu économique très important local.
3: Mais c'est clair, parce que, en fait, nous, on a eu des enfants il n'y a pas longtemps, et
0: oui.
3: Du coup, ça nous tenait à cœur de prendre soin de leur alimentation.
0: Oui.
3: Et ça, pour nous, d'après nous, ça passe sur particulièrement par les produits bio et locaux.
0: Mmh.
3: Et en fait, il nous permet ça, quoi.
0: Et donc, c'est impensable pour vous, par exemple, je dis peut-être une bêtise, peut-être que vous allez crier dans le téléphone, allez savoir, d'aller faire vos courses en grande surface, ou alors vraiment en cas d'extrême urgence.
3: Ben, si du coup, on complète, on le fait.
0: Mais sur autre chose, peut-être.
3: Quand, voilà, et puis c'est ça, acheter des légumes en supermarché, ça, c'est un peu bizarre, quoi.
0: D'accord.
3: Mais complètement, des fois, voilà, aussi, des fois, il n'y a pas tout ce qu'on recherche dans le magasin, on complète. Je pense qu'on n'est pas les meilleurs élèves là-dessus, mais que, en tout cas.
0: Mais vous faites des efforts.
3: Ouais, puis on complète, en fait. Après, forcément, il y a des produits. Moi, en tout cas, j'ai l'impression d'être un peu obligée de passer au supermarché, mais. En privilégiant quand même c'est ce tissu local, quoi.
0: Oui. Ça paraît donc bizarre d'aller en grande surface pour Lisa. Renaud Cartillier, je me tourne vers vous. Elle a que des bons réflexes, finalement, on peut le dire.
4: Ben, exactement. Non, mais c'est vrai que c'est important. Elle parle de, enfin, Lisa parle de ses enfants. On parle de santé, de bien-être. Ça passe par l'assiette, ça, c'est clair.
0: Mmh. Et les difficultés économiques dont elle parle également pour certains éleveurs ou producteurs.
4: Oui, des difficultés économiques, mais ça, on va pas refaire le monde aujourd'hui. Hein. C'est compliqué, effectivement. Après, je suis dans une position où moi, ça fait 4 ans effectivement que j'ai monté mon exploitation.
0: Oui.
4: Donc, tout se passe bien, mais c'est vrai que on gagne pas des 100 et des 1000. On investit beaucoup, on travaille beaucoup, alors que la rémunération. C'est le gros point noir. Donc c'est important effectivement de pouvoir avoir accès à des marchés locaux, des magasins de producteurs qui nous permettent vraiment d'être rémunérés à la juste valeur, à nos justes produits. Un magasin de producteurs, par exemple, c'est 95% des revenus directement
0: dans l'agriculteur.
4: Ouais. Exactement. Ça dépend un petit peu. Il y a les associés. Là, on est 11 à la ferme des saveurs.
0: Oui.
4: Et on va effectivement représenter 95% des produits les plus vendus. Et puis après, on a aussi tout le panel de la gamme de produits qui va des sirops, des confitures, voilà, des pâtes, de la farine. Et ça, ce sont des agriculteurs qui viennent nous proposer leurs produits en vente directe. Donc ça fait qu'on a quand même une gamme assez large, vraiment complet au niveau alimentaire. Donc se passer des grandes surfaces aujourd'hui, c'est un petit peu difficile, mais au moins au niveau alimentaire, vous pouvez effectivement, si vous le souhaitez, faire des efforts.
0: Faire un maximum en tout cas pour venir en aide justement à un portefeuille surtout qui est important.
4: En aide aux agriculteurs, et puis vous aurez effectivement des produits de qualité, Le gaspillage, forcément, les produits qui sont issus directement des producteurs, ils vont mieux se garder chez vous. Ils ont pas passer encore qu'un jour dans les frigos, etc. Voilà.
0: Une vraie chaîne virtueuse.
4: Exactement.
0: Donc Lisa, vous marquez des bons points visiblement ce matin.
3: Oh, ben, tant mieux.
0: Merci pour votre témoignage.
3: Ce matin. Merci à vous.
0: Bonne journée à vous du côté de Valencin. Joby Joba, c'est la musique des Gypsy King. Le temps de faire quelques accords de guitare. On va quand même un peu vous poser la question. Comment vous changez vos modes de consommation à la maison? Est-ce que justement pour vous c'est une évidence d'aller voir nos producteurs en Isère? 04 76 46 45 deux fois. Il est 9h44.

0: Et Joby Joba avec le Gypsy King sur ICI Isère.
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0: Avec la vie quotidienne, ce qu'on met également dans l'assiette, effectivement, matin, midi et soir, ça peut être les trois, autour de nos habitudes alimentaires, comment vous consommez local, auprès peut-être de vos producteurs locaux. Racontez-nous ce quotidien, 04 76 46 45 deux fois. Nous sommes avec Renaud Cartillier, éleveur de volailles basé à Vif et associé à la ferme des Saveurs à Vorep. Partons à Saint-Marcellin également, grand terre-lieu d'agriculture.
3: Agricole, également.
0: Bonjour Olivier.
4: Oui, bonjour.
0: Alors pour vous, Olivier, également, les producteurs locaux, acheter local, c'est essentiel pour vous ?
4: Oui. Après, moi, j'achète. J'essaie d'aller le plus souvent au marché, mais ça correspond en même temps sur mes heures de travail, donc c'est pas toujours facile d'y aller.
0: Oui.
4: Par contre, je vais acheter mon fromage chez un fromager qui s'est ouvert il y a quelques années et qui fait des très bons fromages avec un super prix.
0: Mmh.
4: Et puis, le premier artisan auquel peut-être on pense pas et on parle pas assez, c'est mon boulanger. Et moi, je vais acheter mon pain chez mon boulanger et pas en grande surface.
0: Oui.
4: Et voilà. Et oui, j'essaie de faire fonctionner le commerce local. Alors, voilà. Autant que faire se peut.
0: Le rapport qualité-prix, c'est aussi très important pour vous, Olivier?
4: Oui, de toute façon, le pain, il est toujours meilleur chez mon boulanger qu'en grande surface.
0: Oui.
4: Et mon fromage, voilà, je peux citer la fromagerie Rocha à Saint-Véran. Faut y aller les yeux fermés, quoi. J'ai essayé le Quincieux chez eux, qui a un super rapport qualité-prix et tous les autres fromages qui sont très très bons.
0: Mmh. Donc un grand gourmand visiblement, Olivier, ce que vous nous témoignez ce matin entre le pain,
3: oui. Un connaisseur,
0: le pain et le fromage. Ouais. Je me tourne vers vous.
4: Malheureusement.
0: Ah non, c'est plutôt une bonne chose justement. Renaud Cartillier, ce rapport qualité-prix très essentiel, faire vivre les petits producteurs, petits artisans, petits commerçants. Dont ce que nous dit justement Olivier, c'est quelque chose que vous entendez aussi en témoignage, peut-être un peu plus confidentiel à la ferme des Saveurs à Vorep.
3: Non, ben bien sûr, c'est essentiel. Moi, c'est un petit peu aussi le. Bah c'est un peu pour ça que je fais ce métier, c'est effectivement pouvoir proposer aux clients des produits de qualité. Enfin, si je dois parler un peu de poulet, un peu de viande, le rapport qualité-prix, moi aujourd'hui c'est hyper important de trouver. Mon élevage par exemple, c'est effectivement à chaque fois essentiel d'être sur un élevage avec des races à croissance lente. Ce qui vraiment est un marqueur dans l'assiette, quoi. On va tout de suite voir la différence.
0: Oui.
3: Et ça, les gens, ils l'ont compris, quoi. Voilà.
0: Là-dessus, les consommateurs ne se trompent pas.
3: Normalement, une fois qu'ils ont goûté un poulet à croissance lente, enfin, de la ferme du Petit Brion ou d'un autre, hein, parce qu'il y en a plein d'autres, effectivement, ils ont compris qu'ils avaient affaire à autre chose que une viande de supermarché qui est d'une qualité différente. Différente, tout à fait.
0: En tout cas, on va peut-être se poser la question, est-ce qu'il reste du fromage chez Olivier ? Ça, c'est pas forcément sûr, comme c'est un grand gourmand.
3: À Saint-Marcellin, oui. En plus, on est obligé.
0: Ouais, à Saint-Marcellin, oui.
4: Faut que je retourne ce matin y aller.
0: Voir nos petits producteurs. Merci beaucoup, Olivier, pour ce témoignage.
4: Merci, bonne journée.
0: Belle journée à vous du côté de Saint-Marcellin. Dans quelques instants, nous allons faire le point sur tout ce qu'on s'est dit. On s'est dit plein de très belles choses et visiblement, vous êtes nombreux à réagir au standard d'ICI Isère pour pouvoir défendre aussi nos producteurs locaux, ce tissu tant important au niveau de l'économie iséroise. On fait le point dans quelques instants après la Symphonie des Éclairs et Zaoud Sagazan sur ICI Isère.

0: des éclairs.
1: C'était la symphonie des éclairs sur ICI Isère avec Zao de Sagazan à faire le point sur notre grande émission autour des producteurs et marchés locaux dans quelques instants.
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1: Et ce matin, on a parlé justement de la confiance que nous faisons aux producteurs locaux, au marché en Isère. Vous étiez très nombreux à nous témoigner justement ce grand plaisir que vous allez aller dans les marchés. Avec Renaud Cartillier, nous avons notre invité ce matin à discuter de tout ça. Je rappelle que vous êtes associé à la ferme des saveurs de Vorep. Alors ce qu'on peut retenir de cette émission finalement, c'est qu'on peut manger bon et sain dans l'assiette, facilement, à petit prix également.
7: Également, avec un rapport qualité-prix imbattable.
1: Voilà, donc une meilleure qualité dans l'assiette, que ce soit les viandes ou les produits. Et que surtout, il faut le rappeler que vous faites des métiers qui sont essentiels pour nous, parce qu'en fait, sans vous, on ne peut pas se nourrir correctement, finalement.
7: Ah ben oui, ça paraît évident, mais il faut aussi que les gens nous soutiennent et viennent nombreux sur les marchés et dans les magasins de producteurs.
1: Que l'achat en marché, en magasin de producteurs, a donc plus d'impact qu'uniquement en grande surface, parce que ça vous revient directement.
7: Ça nous revient directement, ça a un impact positif sur votre territoire. Voilà, l'argent que vous allez dépenser pour votre alimentation, elle va être réinvestie. Redépenser directement autour de chez vous, on va créer de l'emploi, on va effectivement avoir un cercle vertueux, si on peut dire.
1: Ça fait donc vivre l'économie en Isère. Et puis si on veut venir vous voir, Renaud Cartillier, on peut venir vous voir.
7: Alors et
1: vous,
7: mais aussi
1: vos autres associés à la Ferme des Saveurs, c'est à Vorep. Vous êtes ouvert du mardi au samedi de 9h à 19h. Les rendez-vous sont donc pris.
7: Voilà, venez nous rencontrer, on discute, on papote sur notre production. Si vous avez des questions, on pourra prolonger la discussion qu'on a eue ce matin. Ça sera avec grand plaisir.
1: Merci beaucoup, Renaud Cartillier, d'avoir été avec nous ce matin.
7: Merci Thomas.
1: Sur ICI Isère. Dans quelques instants, on retrouve Nelly Gauthier. Je crois qu'on va grimper sur les murs, enfin n'importe où d'ailleurs. C'est un peu la Spider-Man d'ICI Isère, après Céline Dion et Tout l'or des hommes sur ICI Isère.

0: tout l'ordre des hommes avec Céline Dion sur Ici Isère. D'ailleurs, vendredi, on va faire une émission spéciale Ici C'est Vous avec Céline Dion. Donc il faudra nous appeler pour faire des témoignages si vous avez envie, ou même dès à présent sur le WhatsApp de la radio.
1: Je suis bien content d'être là un matin.
0: Ah, c'est Céline Dion. C'est notre Céline à nous, notre Céline nationale. Ah Nelly Gauthier, qui va prendre l'émission, le contrôle de cette
1: Dion.
0: Radio. Elle va prendre le contrôle de cette radio jusqu'à midi. Et surtout, Nelly Gauthier.
1: Oui.
0: Un bon anniversaire.
2: Non, oui, joyeux anniversaire.
1: Merci, merci beaucoup. Ça tombe à lundi.
0: Ouais. 27 ans aujourd'hui.
1: 27 ans.
0: Magnifique.
1: Ouais. C'est bien. Hein. Vous avez vu, je ne les fais pas, hein, les 27 ans.
0: Moins,
1: non, je fais moins que 27. Hein. C'est sympa. Vous voulez savoir de quoi on va parler?
0: Ce serait pas mal.
1: Écoutez, pour cet anniversaire, nous allons escalader.
0: Oui,
1: pas le mur du son, non, pas l'Everest non plus.
0: La Tour Perret.
1: Non plus, on va rester en Isère et on va parler de Apic. C'est quoi Apic? Ça fait 10 ans que ça existe. Un anniversaire également pour Apic cette année, 2016-2026. Apic qui opère aujourd'hui 38 centres dans 4 pays différents. On escalade en famille dans une salle et c'est super parce qu'en fait, bah pour le coup, c'est safe, quoi.
0: Et
1: voilà.
0: J'ai envie de vous dire, est-ce qu'on tomberait pas à pic? Voilà, allez.
2: Tout pour moi, je vais me coucher.
1: Et bonne journée, Thomas. Bonne journée. Allez faire dodo, merci.
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1: Merci d'être avec nous sur Ici, Isère, et passez une excellente journée. Il est 10h. Info avec vous, Noémie Philippot, bonjour.
4: Bonjour Nelly, bonjour à tous.
1: Et une maison complètement détruite par un incendie près de Salaise-sur-Sale.
4: Les pompiers ont été appelés un peu avant 20h à Anjou hier, route de Bouger. Selon nos informations, il s'agirait d'un incendie criminel sur fond de violence conjugale et d'alcool. Un couple de quinquagénaires vivait dans cette maison. La femme a été légèrement blessée pendant cet accès de violence, transportée à l'hôpital de Vienne. À Fontaine, en pleine dispute, un homme s'en est pris à sa sœur et son frère avec un couteau la nuit dernière. Le frère est légèrement blessé à la main, selon la police. Les victimes ont réussi à prendre la fuite, se sont réfugiées en bas de l'immeuble alors que leur frère se retranchait chez lui en menaçant d'ouvrir le gaz. Il a pu être interpellé par les équipes de la BAC. L'impressionnant secours spéléo lancé hier après-midi dans le Vercors près d'Autran s'est terminé au milieu de la nuit. Près de 50 secouristes ont été mobilisés pour venir en aide à un homme de 46 ans qui est tombé dans un trou au niveau de la grotte des Saintes-Glaces. Une chute de 200 mètres, mais il s'en sort avec une fracture à la cheville, selon les pompiers. Il a pu être remonté à la surface vers 1h30 du matin et évacué vers le CHU de Grenoble. 3 mois après la mort de Liana, la loi intégrale pour lutter contre les violences sexistes et sexuelles arrive à l'Assemblée nationale. Sébastien Lecornu, le Premier ministre, a promis que ce serait le premier texte inscrit à l'ordre du jour à la rentrée parlementaire. La proposition de loi est donc discutée à partir d'aujourd'hui en commission spéciale. Les associations sont de leur côté une nouvelle fois mobilisées, elles appellent à manifester à partir de 19h ce soir à Paris et partout en France devant les tribunaux pour maintenir la pression. En paracyclisme, Florian Joigny ajoute une 10e médaille d'or à son palmarès, nouveau titre de champion du monde sur la course en liste. En ligne, hier à Huntsville aux États-Unis, l'Isérois termine en beauté la compétition puisqu'il avait déjà gagné le contre-la-montre vendredi. Et puis c'est le premier tirage spécial du loto du patrimoine 2026. Aujourd'hui, il y en a 8 en tout en ce mois de septembre avec un jackpot d'au moins 2 millions d'euros et l'achat de vos tickets aide à financer la restauration, la sauvegarde de différents sites français. Pour rappel chez nous, l'église abbatiale de Saint-Chef en Eure-Isère a été retenue cette année pour bénéficier du soutien financier de ce loto du patrimoine. La météo, Nelly, on va encore avoir chaud aujourd'hui, très chaud même.
1: On va avoir chaud, forte chaleur, oui absolument. Avec ce début de matinée et quelques nuages, hein, l'ambiance devient très chaude cet après-midi, difficile à supporter même d'ailleurs en pleine. Fermez toutes vos fenêtres, j'ai envie de vous dire.
2: On garde les réflexes du plein été,
1: ouais,
2: on ferme les volets,
1: absolument.
2: On reste à l'abri.
1: Tout à fait, et il y aura quelques nuages orageux d'altitude qui pourront toucher les massifs centrales, débordant très localement en Isère Rhénanienne, voire dans l'intérieur du département. Alors, les valeurs de saison pour un mois de septembre, c'est énorme, hein, 34 à 36 degrés.
2: Oui, il y a déjà plusieurs records selon Météo Centre Isère qui sont tombés en ce tout début de mois.
1: Oui, et il faudra monter à 1000 mètres pour avoir 30 degrés hein, quand même, et 22 degrés à 2000 mètres d'altitude. Donc voilà, essayez de boire de l'eau, d'aller vous baigner autant que possible hein, ce lundi 7 septembre. Merci Noémie, l'info revient tout à l'heure à 11h.
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5: Nelly Gauthier.
3: Ici, ça marche.
1: Et oui, ça marche. Et ça marche depuis 10 ans. On va fêter un anniversaire avec Apic. C'est quoi Apic? Eh bien, c'est une salle d'escalade, tout simplement, qui est née il y a 10 ans. Et pour en parler, l'un des fondateurs, des trois fondateurs, Antoine Richard, est avec nous. Bonjour Antoine.
5: Bonjour Nelly.
1: Merci d'être là. Alors, c'est un bel anniversaire parce que vous avez commencé à la caserne de Bonne. Hein, c'est ça, à ouvrir cette salle d'escalade. Qu'est-ce qu'on vous disait à l'époque? Oh, ça va marcher, tu crois? C'est ça? On disait ça? On disait, vous lancez dans cette aventure?
5: Oui, tout à fait. Oui, il y a 10 ans, donc les petits murs de caserne de Bonne, les gens les regardaient. C'est quoi ces murs colorés? C'est quoi ces murs jouets, Toys R Us? et puis, quelques années, 10 ans après, on a 38 salles dans 4 pays, comme vous le disiez.
1: Ouais, on va développer un petit peu cette idée que vous avez eue avec vos deux autres compères. Il y a Thibaut de Blinière et Jean-Baptiste Egenstein. C'est ça,
5: Egenstein.
1: C'est l'escalade à 100%, mais c'est aussi en famille. C'est ça, faut le
5: préciser. Oui, tout à fait. On est venu avec un concept qu'on appelle escalade ludique ou fun climbing en anglais, qui est différent de l'escalade sportive ou fitness. On rend l'escalade accessible à tous. Il n'y a pas besoin d'équipement, il n'y a pas besoin d'expérience. Et il faut imaginer une salle très coloré, avec une jungle de murs thématisés, avec un système d'auto-assurage, et des parcours accrobranches, des défis verticaux, hein, tout ça accessible dès 4 ans.
1: Quoi. Bon, dès 4 ans. On parle de ça dans un instant. Merci d'être avec nous, Antoine Richard.
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1: C'était les Supremes qui avaient chanté ça dans les années 60 la première fois. Aussi Phil Collins, You Can't Truly Love, c'est sa version à lui.

0: Phil Collins, You Can't Hurry Love sur ICI Isère, il est 10h08.
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0: Nous sommes avec Antoine Richard, cofondateur et président d'APIC, qui a découvert l'escalade ludique. D'ailleurs, il paraît que vous l'avez découvert en Nouvelle-Zélande, c'est ça ?
2: Oui, oui, le créateur vraiment de cette catégorie d'escalade, c'est deux personnes en Nouvelle-Zélande. Un qui venait du marché de l'amusement, du loisir, et un autre qui était vraiment un grimpeur. Ils se sont dit, il faut faire une salle pour tout le monde.
0: APIC, c'est une salle 100% escalade, un peu fun, et puis on prend pas de risques. Hein, on n'est pas dans la montagne à vouloir essayer de la gravir, et la montagne, on le sait, est beaucoup plus forte que nous. Donc le mur d'escalade que vous avez installé il y a 10 ans, eh bien à la caserne de Bonne, c'était plutôt safe, comme on dit.
2: Oui, voilà, la clé de la sécurité, c'est les systèmes d'auto-assurage. Et il faut imaginer un système, on s'attache en bas, on grimpe, et quand on lâche, ça vous redescend gentiment jusqu'au sol. Donc, il n'y a pas une deuxième personne qui vous assure. Donc, on peut grimper en sécurité, même si on n'a pas d'expérience.
0: Ouais. Donc, ça c'est bien. En fait, au départ, vous étiez tout seul. C'est ça, Antoine.
2: Au tout départ, j'ai été très vite rejoint par Thibaut et Jean-Baptiste, qui, il y avait une belle complémentarité. On y reviendra peut-être plus tard. Mais oui, j'étais seul. Moi, je dirigeais Entreprise, qui est une société de la région aussi connue pour la fabrication des murs d'escalade. Et je me suis lancé en me disant, on va exploiter des salles d'escalade ludiques. C'est pas seulement fabriqué, il y a une belle histoire à raconter sur ces salles, à rendre l'escalade accessible. Donc voilà.
0: C'était difficile au début de développer tout ça, il y a 10 ans. Est-ce que c'était compliqué, ou est-ce que c'est dit, de toute façon, moi je vais dans l'aventure parce que j'ai rien à craindre et tout, j'ai rien à perdre?
2: Non, non, c'est jamais un choix facile à 40 ans, avec deux enfants, de se dire, hop là, je lâche un métier de salarié pour se lancer entrepreneur. C'est jamais simple. Et je pouvais continuer dans le groupe qui possède Entreprise, et donc jusqu'au dernier moment, je savais pas si j'allais prendre à gauche ou à droite.
0: Ouais. Alors, vous rendez compte, en 10 ans, vous avez aujourd'hui de plus de 600 collaborateurs dans le monde.
2: Alors 600, on a plein de temps partiel. APIC, c'est un super employeur pour les jobs étudiants. Moi, je dis souvent, c'est mieux de bosser chez APIC que de bosser au McDo. Donc, sur les 600, c'est pas l'équivalent temps plein, pour utiliser le terme technique, mais on a beaucoup d'étudiants qui bossent avec nous les vacances, les week-ends.
0: Parce que là, maintenant, ça a commencé à Caserne de Bonne à Grenoble. Aujourd'hui, dans 4 pays, le réseau piloté depuis l'Isère, toujours.
2: Depuis.
0: Vous conservez dans l'Isère 3 centres, à Grenoble, à Lyon, et puis également un AirPIC maintenant.
2: Voilà, on a ouvert un AirPIC. C'était une longue histoire, un AirPIC. C'était un des premiers bails signés. On a ouvert il y a 2 ans, juste à côté de l'espace de l'étage restauration.
0: Ouais. Alors, une journée anniversaire, c'est bientôt, c'est mercredi, qu'il va y avoir une journée anniversaire à la quasi-totalité des centres en France qui vont proposer des séances à tarif réduit à l'occasion de ces 10 ans du réseau. Il y a toujours cet engouement depuis 10 ans. Antoine, les gens viennent en famille, ou seuls, ou entre amis, entre potes, pour se dire, allez, moi je vais monter là-haut.
2: Tout à fait, oui, APIC, les retours clients restent super unanimes, c'est une super école de la confiance, de développement de la confiance en soi pour les enfants, c'est un moment partagé en famille qui est... On sent les parents hyper fiers, ou alors ils grimpent avec leurs enfants, mais il y a une fierté de voir les enfants progresser qui est assez incroyable. Il suffit de passer une heure dans cette salle pour se rendre compte de l'impact positif sur les gamins, ça c'est clair. Et en effet, mercredi, pour fêter ça, on offre des tarifs spéciaux pour la journée.
0: Antoine Richard, on se retrouve dans un instant. On parle de APIC, donc cette salle d'escalade conçue, réalisée, pensée en Isère, à Grenoble. À tout de suite. Voici Benabar, elle danse sur ICI Isère.

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0: Anaba, ça s'appelle Elle danse sur ici. Il est 10h15.
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0: Absolument, ça marche depuis 10 ans. Vous rendez compte, cette start-up française grenobloise Happy qui fête ses 10 ans. Retour à Grenoble avec le pionnier de l'escalade familiale en France. Et pour en parler, Antoine Richard est avec nous, l'un des fondateurs de Happy. Alors j'ai envie de vous dire, Antoine, pourquoi vous avez eu cette idée? C'est quoi le déclic il y a 10 ans, ou un peu avant 10 ans, de mettre en place ce que vous faites, l'escalade, donc en salle, pour tout le monde, pour les familles, on va dire de 4 ans jusqu'à 77 ans, comme on dit, selon la formule consacrée. C'est quoi l'idée? Qu'est-ce qui vous est arrivé dans la tête, hein? Vous êtes réveillé un matin, vous avez dit, tiens, je veux faire ça?
10: Non, c'est une continuité. Donc vous en parliez, les créateurs de la catégorie étaient en Nouvelle-Zélande. Quand je dirigeais la société entreprise, d'accord, on a racheté l'entreprise Clip & Climb en Nouvelle-Zélande.
0: D'accord.
10: Et c'est là que j'ai découvert la catégorie. Et au sein de l'entreprise, on faisait de la fabrication. On faisait pas de l'exploitation, on faisait pas une marque pour le grand public. Et pour moi, le coup à jouer était dans la marque, dans le développement de l'activité, okay, et pas seulement dans la fabrication.
0: Mm-hmm. Et mais pourquoi l'escalade? Pourquoi pas, je sais pas, faire autre chose?
10: Moi, je suis un pratiquant depuis mes 20 ans.
0: D'escalade.
10: D'escalade, de sport outdoor. Enfin, d'accord, voilà, en bon grenoblois, je suis venu m'installer ici pour l'air de jeu autour, quoi.
0: Pour voilà, les montagnes.
10: Voilà, exactement.
0: Ouais. Et vous avez dit, tiens, on va faire en salle pour la famille. Et ça va plaire à un plus grand nombre, ce qui est arrivé.
10: Ouais. Bah, l'escalade, c'est un sport, c'est une activité avec énormément de bénéfices moteurs, psychologiques. Mmh. Là, quand j'ai découvert ces agrès, cette façon de designer une salle, je me suis dit, ah bah là, on rend l'escalade vraiment accessible avec tous ses bénéfices. On enlève le côté matériel, apprentissage de la corde, etc. Et on est vraiment sur l'escalade. Et quand on a dessiné les murs à pic, qui sont uniques, hein, ceux que vous trouvez à Caserne de Bonne moins, mais ceux que vous trouvez à Nerpic sont uniques à pic. Et ils ont été ouverts avec des BE d'escalade de la région. Et derrière le jeu, il y a toute la gestuelle, tout le vocabulaire de l'escalade.
0: J'imagine que les outils ont changé en 10 ans. Peut-être il y a des choses...
10: Ça s'est amélioré sur le système d'accroche, qui est maintenant encore plus sécurisé qu'il y a 10 ans. C'est pas un mousqueton, c'est un système qui permet d'avoir une porte devant le mur d'escalade. Donc il est fermé, on l'ouvre en s'accrochant, on peut grimper. Mmh. Et pour se décrocher, on a besoin de la clé qui reste sur la porte. Donc il y a un procédé sécurité qui a progressé.
0: Ça c'est très important, c'est très intéressant. Donc cette idée, vous l'avez eue, bien sûr, grâce à votre travail que vous avez quitté vous-même par la suite, vous avez dit, bon, bah là, j'ai fait un bébé, il va falloir que je m'en occupe, quoi, en gros. Et voilà. Et là, vous en vivez depuis 10 ans.
10: Oui, depuis 10 ans, j'en vis, ainsi que tous les collaborateurs, avec des moments. C'est la vie d'une entreprise et d'entrepreneur. Hein. Il y a des hauts, il y a des bas. Une société comme nous, le Covid a été très compliqué.
0: Bien sûr.
10: On a rebondi après le Covid en faisant une acquisition en Angleterre, ce qui nous a permis un premier pas vers l'international. Et on a poser les jalons d'une histoire américaine sur ces dernières années aussi, en ouvrant 3 salles dans la région de New York.
0: Ouais, c'est dingue comment on fait pour aller outre-Atlantique, comme ça, une entreprise française iséroise Comment on fait ? Les Américains sont friands de ça aussi ?
10: Alors, pareil, là, quand je dirigeais entreprise, j'avais déjà passé 4 ans aux États-Unis, donc je connaissais bien le marché américain, mes enfants, ma femme parlaient anglais, donc il y a eu un côté assez...
0: Facile.
10: Et je savais qu'il y avait un coup à jouer sur le marché américain, parce qu'il n'y a pas d'acteurs qui le font de notre façon. Il y a plein de salles d'escalade sportive, mais d'escalade ludique, de fun climbing, il n'y en a pas. Et on a prouvé sur ces dernières années...
0: Mais ils n'ont pas d'idée, les Américains, de toute façon.
10: mais ça reste un marché très compliqué, et très grand et très cher. Mais on a posé les bases du truc, donc on verra bien.
0: Ok. On va se retrouver dans un instant. Antoine, quelques petites questions en rafale. On va voir si vous êtes fort sur l'escalade. On va voir si vous êtes vraiment fort. Allez, on en parle dans quelques instants. Voici Véronique Sanson, amoureuse.

0: Véronique Sanson, toujours amoureuse sur Ici Isère. Il est 10h25.
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0: Ah bah oui, c'est carrément positif. La salle d'escalade 100% fun, c'est la salle Apic, née à Grenoble il y a 10 ans. Antoine Richard est là pour nous en parler, l'un des fondateurs de Apic, l'escalade en famille. Ça commence à la caserne de Beaune. Maintenant, on le rappelle encore une fois, Antoine, vous avez 38 centres dans 4 pays différents, même à New York. Rendez compte. Bon. Alors, on va faire une petite question rafale. Allez, question. Quel serait, d'après vous, on va dire, l'endroit où on peut escalader, le meilleur endroit en France? Ce serait plutôt l'Orpierre, Sormiou, le Verdon, ou si on dépasse la France, ça serait la Turquie.
3: Non, le Verdon. Le Verdon pour son côté majestueux, sa verticalité.
0: Ouais. Ça vous aimez. Ouais. C'est un cadre incroyable. Naturel spectaculaire, hein, le Verdon.
3: Incroyable.
0: Le meilleur grimpeur pour vous, ça serait qui? Alors j'ai quelques noms.
3: Aujourd'hui,
0: si vous voulez.
3: Encore Adam Ondra pour ses performances.
0: Voilà, c'est ça. Adam Ondra, grimpeur tchèque.
3: Oui. Hein,
0: qui a notamment enchaîné Silence, la première voix côté. Il y a Alex Arnold. Alex Arnold aussi.
3: Oui, oui. Alors lui, c'est plutôt pour Arnold. C'est plutôt pour Arnold, oui. ses solos dans le Yosemite aux US, où là, c'est juste. Ah, impensable de voir quelqu'un réaliser ça.
0: C'est fou, hein. Il y a Chris Sharma.
3: Qui lui était plutôt une légende de ma génération, qui a ouvert la voie, qui a démocratisé dans les médias l'escalade et qui est en effet une légende, ouais.
0: Il y a Patrick Edlinger.
3: Donc ça, c'est chez nous.
0: C'est
3: avant,
0: chez nous, hein.
3: Et oui, c'est la vie au bout des doigts, c'est les pubs Granny, enfin ça c'est le grand public français s'en souvient encore.
0: Ouais. Et puis il y a Alain Robert qui surnommait le marinier aussi.
3: C'est ça.
0: Ouais. Tiens, justement à propos de super-héros, si vous étiez un super-héros, ce serait qui? Spider-Man, Superman ou Batman?
3: Ah, sans hésiter, Spider-Man.
0: Spider-Man, c'est vrai, ben oui.
3: Ouais, il vole,
0: il vole pas. C'est Superman qui vole. Hein. Batman, il vole pas non plus.
3: Oui,
0: enfin, pas trop.
3: Et puis, c'est le héros new-yorkais, Spider-Man.
0: Oui, c'est sûr, c'est le héros new-yorkais. Et si vous étiez un outil en alpinisme ou escalade, ce serait lequel?
3: Bonne question.
0: Un mousqueton?
3: Non, une corde plutôt. Pour relier.
0: Ouais.
3: Pour relier les équipes entre elles, etc. C'est un des points importants pour moi dans le projet Apic.
0: Ouais, et puis elle peut nous sauver, la corde aussi. Hein.
3: Aussi.
0: Bon. Merci beaucoup.

0: beaucoup d'être venu dans cette émission, Antoine Richard. On rappelle qu'il y a un anniversaire, c'est cette semaine, c'est mercredi, le 9 septembre. On va aller voir comment ça se passe, une salle d'escalade, comme ça, en salle. Voilà, c'est une salle. On va à l'intérieur, on peut aller à Nerpic, on peut aller à Grenoble.
1: Réservé en ligne, on peut aller à Lyon. Sur place. Ouais. Et puis, les portes sont ouvertes.
0: Merci beaucoup.
1: Merci Nelly.
0: Merci d'être venu dans cette émission. Cette émission qui est à retrouver sur ici.fr en page Isère. Souvenez-vous de Paradise Mi Amor, lune de miel dans les années 80 sur ici.

0: Le groupe Lune de Miel, Paradise Mis à Mort, à l'instant sur ICI Isère. On va retrouver dans quelques instants Thomas Bortolato, les bons plans d'Isère, mais également Célia Buny, Roman. On va parler d'un salon qui démarre aujourd'hui, dans un instant.
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2: 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Le mardi 15 septembre, à la salle des fêtes du château Louis XI de la Côte-Saint-André, Bièvre Isère et la commune mettent en place un café de l'emploi. De 9h à midi, les personnes demandeuses d'emploi ou en reconversion professionnelle auront au cours de la matinée la chance de pouvoir rencontrer les entreprises locales et autres agences d'intérim. Le moment idéal pour vous souhaiter de retrouver une dynamique d'emploi, mardi prochain, c'est à la Côte-Saint-André. À partir du 14 septembre, Saint-Quentin Falavier ouvre les inscriptions au CLA Collège, c'est à la maison des habitants. Destiné aux collégiens, cet accompagnement à la scolarité permet aux jeunes d'avoir un soutien dans leur organisation, leur travail personnel et leur parcours éducatif. Il faudra présenter l'emploi du temps aux collégiens en question pour adapter le service d'aide. Vous avez plus d'informations sur le site internet de la maison des habitants de Saint-Quentin-Falavier.
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0: Si ça marche avec Robin Bernot, tout à l'heure, on va parler eh bien, de ce qu'il y a partout en France. C'est un running club qui se multiplie. C'est quoi un running club? Ben, on saura avec Robin Bernot dans quelques minutes ce que c'est. Puis on sera avec Célia Buny-Roman, justement, pour parler également dans quelques instants d'un salon qui démarre. Ça s'appelle Sport Achat. On verra ça avec elle. Un peu plus tard, Alexandre Ruibard, Tout s'explique. Une nouvelle série de chroniques pour décrypter des curiosités locales. On sera avec lui aux alentours de 10h50. Voici Johnny l'idée dans un instant.
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0: Vivre pour le meilleur, il est 10h38 sur ICI Isère.
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0: Ici, ça marche avec Célia Bunier-Roman chaque jour et on va parler d'un salon qui démarre aujourd'hui, Célia.
2: Et oui, direction Alpexpo à Grenoble pour un salon professionnel qui prépare déjà l'été prochain. Alors oui, l'été vient de terminer. Et vous avez peut-être commencé à ranger votre matériel sportif avec vos habits techniques et vos accessoires. Eh bien, sachez que pendant ce temps-là, les professionnels du matériel outdoor, eux, vont tout juste commencer à préparer l'été 2027. Les 7 et 8 septembre, donc aujourd'hui et demain à Alpexpo, le salon Sport Achat va se tenir. C'est un grand rendez-vous professionnel. Il y en a un pour l'hiver, un pour l'été. Et c'est consacré au sport outdoor et au plein air.
0: Et voilà. Et donc, ça marche comment, Sport Achat, justement?
2: Alors, Sport Achat rassemble chaque année les marques les plus innovantes du sport outdoor, de la montagne et du lifestyle. Le lifestyle, c'est les habits un peu sport qu'on porte tous les jours. Et ça rassemble tout ça avec les acheteurs les plus influents du marché. Ce n'est pas un salon qui est accessible au public, mais c'est très intéressant en termes économiques, puisque déjà, ça se passe chez nous, mais nous sommes aussi une région qui vivons beaucoup du tourisme de la montagne et on va y retrouver beaucoup de marques outdoor et notamment des marques de chez nous.
0: Qu'est-ce qu'on trouve justement par exemple ?
2: Eh bien, Rossignol, que tout le monde connaît, hein. Il va y avoir aussi Sidas, spécialiste du confort des pieds avec des semelles et des chaussettes, et Guidetti, nos bâtons préférés. En tout, ce sont plus de 200 marques qui sont annoncées, qui font l'économie de l'outdoor, et c'est là que les magasins aux alentours, les magasins que vous retrouvez en station par exemple, iront découvrir, tester, vérifier et commander leur stock pour l'année prochaine, et on va retrouver les produits qui seront en rayon, que vous pourrez alors acheter quand vous préparez votre saison prochaine, avec des innovations, avec du matériel plus léger, plus pratique. En tout cas, Sport Achat existe depuis 2002, ça réunit du bivouac, du trail, de l'escalade, du vélo. C'est un incontournable et à Grenoble, c'est plutôt logique, puisque la montagne et les activités de plein air eh bien, font partie réelle de notre identité.
0: Merci beaucoup, Célia Bunier-Roman, 10h40 sur ICI Isère dans un instant. Ici, ça marche, mais ça marche aussi ailleurs, avec Robin Bernot. Quincy Jones, oh, c'est un standard des années 80 qu'on aime bien écouter de temps en temps, ça. Eino Corrida.

0: Quincy Jones avec Enoch Reed à l'instant sur ICI Isère.
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0: 10h44, oui, voilà. Ceux qui font bouger l'Isère font bouger aussi des choses ailleurs. Alors, autour de vous, vous connaissez peut-être quelqu'un qui s'est mis à courir il n'y a pas très longtemps et vous vous dites, pourquoi pas moi? Depuis plusieurs mois, partout en France, les running clubs se multiplient. Alors, vous savez, ces groupes ou des associations de coureurs qui se retrouvent régulièrement pour courir ensemble. Dans le Grand Est, l'un d'entre eux bat même des records de fréquentation. Robin Bernot est avec Mohande Chibani.
2: À Nancy, plus précisément sur la place Stanislas, chaque semaine des centaines d'inconnus se retrouvent pour courir ensemble.
3: C'est un truc de fou, c'est en train de se développer d'une manière, les gens adorent.
2: Lui, c'est Valentin Bourrel, il vient tout juste de finir ses études de kiné et il y a quelques mois, il a eu une idée que je trouve juste géniale. Il a créé le Blabla Run. Le principe est hyper simple, tous les mardis soirs à Nancy, ils sont des centaines à courir ensemble 6 km. Alors il y a des jeunes, des moins jeunes, des étudiants, des salariés, des garçons, des filles, tous ont un seul et même objectif, faire un petit peu de sport, se retrouver pour un moment convivial et surtout pas de compétition. Notre reporter Mohande Chibani est allé rencontrer Valentin, le créateur du Blabla Run.
3: L'idée de départ, c'est de faire en sorte que les gens bougent leur corps, c'est d'inciter les gens à bouger, à se rassembler, à partager des choses ensemble autour du sport, qui est une bonne cause, parce que c'est aussi bien pour la santé mentale que la santé physique. Il y a des couples même qui se sont créés, donc ça c'est assez rigolo.
2: Lors des premiers rendez-vous donnés via le compte Instagram Blabla Run Club, une quarantaine de participants avaient répondu à l'appel. Aujourd'hui, ils sont plus de 700 à venir courir chaque semaine.
4: On vient assez souvent. On vient pas toutes les semaines, mais deux fois par mois minimum. Et si on vient pas, on essaye d'aller courir par nos propres moyens, mais c'est grâce à ça qu'on s'y est mis sérieusement.
2: Alors ici à Nancy, ça marche, mais vous, qu'en pensez-vous? Emma, par exemple, elle adore l'idée.
5: Moi, je trouve ça très cool parce que j'avoue que j'ai été aussi un peu dans cette situation, à avoir peur de me lancer dans le sport, etc. Pas forcément la course à pied, mais c'est vrai que ça peut faire peur et en vrai, c'est cool de pouvoir commencer en groupe et tout, donc je trouve ça bien.
2: Pour Hugo, ce running club est avant tout un véritable lieu de rencontre où la course devient un prétexte finalement pour créer du lien.
6: Pour moi, c'est une bonne initiative. Ça permet aux gens qui sont éloignés, tout seuls chez eux, ça permet déjà de s'ouvrir principalement et pousser à faire du sport. Je sais que moi, par exemple, au début, j'ai commencé seul et j'avoue que c'était un peu compliqué. Et là, le fait de le faire en groupe, je trouve que c'est porteur, c'est une bonne initiative. Puis après, de s'ouvrir socialement. Et là aussi, c'est important. Je pense que les jeunes, ils demandent ça.
2: Même si vous n'êtes pas nancéen, je vous conseille vraiment d'aller suivre Valentin Bourrel sur les réseaux sociaux. Bourrel, B-O-U-2-R-E-L. Son contenu, il est vraiment canon. Récemment, il a par exemple donné un conseil par jour pendant un mois pour bouger, pour entretenir son corps. Le tout depuis chez soi.
0: Merci beaucoup, Robin Bernot. Rendez-vous dès demain sur ICI. Ça marche ailleurs. 10h47 sur ICI. On va écouter Vita avec Ça fait mal. On se retrouve dans un instant avec Alexandre Wibar pour Tout s'explique.

0: C'était Vita, ça fait mal à l'instant, 10h50 sur ICI. 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
0: Ici, ça marche avec Alexandre Huybard tous les jours. Tout s'explique, une nouvelle série de chroniques pour décrypter des curiosités locales, des anecdotes savoureuses, des histoires méconnues qui mettent en valeur notre patrimoine. Et avec nous, tout s'explique. Alexandre Huybard, bonjour. Alors ce lundi, on se prépare pourquoi, on se demande pourquoi d'ailleurs le premier sous-marin équipé d'un système de régénération de l'air s'appelle le Beldon.
9: Eh bien, parce qu'il a été inventé par un gars de chez nous, il y a près de 180 ans. C'est Prosper Antoine Payerne, né à Tess, en Beldon, en 1806. Prosper Antoine Payerne est né et a grandi dans une famille de propriétaires terriens. Il est allé à l'école du village, et c'est le curé, qui faisait office d'instituteur, qui a remarqué l'intelligence supérieure de son élève. Le petit Prosper Antoine a ensuite été envoyé à Lyon pour suivre ses études. Jean-Paul Bonamy, auteur d'une biographie intitulée « Docteur Payerne, 1806-1886, pionnier de l'aventure sous-marine », nous raconte la suite.
10: Il a eu son bac à 16 ans, et après donc études de médecine, et il est devenu, on le dit, un excellent médecin. Mais finalement, au bout d'un certain temps, il avait quand même une grosse clientèle, et il s'est un peu ennuyé dans son cabinet. Et surtout, étant donné qu'il était également un petit peu chirurgien, bon, ça lui déplaisait de travailler en chirurgie sur les hommes, quoi. Et finalement, son objectif, c'était la recherche. Et ce qui l'intriguait, c'est comment l'homme pourrait vivre pendant des heures dans un caisson fermé, c'est-à-dire par exemple dans un sous-marin. C'est une question qui lui revenait souvent à l'esprit. Bon, il a voulu faire des expériences à ce sujet.
9: De Grenoble, il va s'installer à Paris. Les recherches du docteur Payerne arrivent aux oreilles d'une compagnie anglaise qui veut exploiter un bateau sous-marin. Elle le fait venir à Londres où il développe son idée, qui est purifier de l'air en utilisant de la chaux pour absorber le gaz carbonique d'un côté, et de l'autre, produire de l'oxygène avec du superoxyde de potasse ou de manganèse. Le procédé fonctionne et les Anglais lui font un pont d'or, lui proposent de prendre la nationalité. Pas question, répond notre docteur, qui est un patriote, et il décide de rentrer en France où, malheureusement, il ne parvient pas à susciter d'intérêt pour son projet. Il décide de financer lui-même l'aventure, d'abord en créant une cloche à plongeur, puis le Beldon, ce fameux sous-marin qui fera ses premiers ploufs dans la Seine à Paris en 1844. Le Beldon, c'est un beau bébé, 9 mètres de long, 2,80 mètres de large pour 10 tonnes, et grâce à lui, une plongée de 3 heures sans apport d'oxygène est réalisée avec à son bord Prosper Antoine Payerne et un représentant du ministre des Travaux Publics. Le sous-marin sera utilisé pour diverses missions dans les travaux publics, mais l'invention n'aura pas vraiment de lendemain, a priori en raison des sympathies politiques de l'inventeur, plutôt royaliste dans un nouvel univers républicain lors de l'élection de Napoléon III. Pour en savoir plus, on peut écouter la chronique de notre cher collègue Mathieu Montel.
0: Eh ben oui, si vous le voulez, un épisode des Illustres Isérois qui est consacré à Prosper Antoine Payerne et raconte quelques anecdotes supplémentaires. Il est en réécoute sur ici.fr. Et puis si vous êtes motivé, vous pouvez consulter la biographie rédigée par Jean-Paul Bonamy, docteur Payenne, pionnier de l'aventure sous-marine, que vous trouverez à la bibliothèque d'études et du patrimoine de Grenoble. Merci Alexandre Ruibard, prochain rendez-vous avec Tout s'explique dès demain sur ICI Isère. Voici U2, Pride.

0: Blue Pride in the Name of Love à l'instant sur ICI Isère. On joue tout de suite. Nouvelle semaine, nouveau cadeau. Bah oui, ça y est, c'est fini le passeport de l'été. Vous en avez bien profité quand même. Hein. On vous en a offert des passeports tout cet été. Maintenant, c'est reparti avec une carte cadeau d'une valeur de 40 euros. Vous allez vous faire plaisir avec cette carte cadeau et acheter ce que vous voulez. Voilà, je vous vois déjà là en train de composer le numéro de téléphone. J'ai pas encore donné d'indice. On repart à zéro. Nouvelle semaine avec une commune que nous allons essayer de découvrir ensemble. Aujourd'hui, tout est possible. Vous avez qu'à essayer de dire une commune. Voilà, alors on commence par le premier indice que voici. Allons-y.
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0: Charlélie Couture, comme un avion sans aile. Pour débuter ce jeu, pour partir avec cette fois-ci une carte cadeau d'une valeur de 40 euros, vous dépenserez ce que vous voulez, ce qui vous fera plaisir dans de nombreuses enseignes que nous avons sélectionnées avec cette carte cadeau. À vous de jouer, on cherche une commune de l'Isère.
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0: Merci d'être avec nous sur Ici, Isère. Passez une excellente journée, il est 11h. Les infos avec vous, Antonin Kermen, bonjour.
3: Bonjour.
0: Un incendie, a priori criminel, détruit une maison à Anjou.
3: Le feu a pris un peu avant 20h hier dans une habitation de cette commune située près de Salaise-sur-Sanne. Il s'agirait donc d'un incendie criminel sur fond de violence conjugale et d'alcool. D'ailleurs, la femme du couple habitant les lieux a été légèrement blessée au cours de la soirée et est transportée à l'hôpital de Vienne. Le spéléologue coincé depuis hier après-midi sous terre a été remonté à la surface dans la nuit, âgé de 46 ans. Il visitait une grotte près d'Autran lorsqu'il a fait une chute sur 200 mètres. Victime d'une fracture à la cheville, il ne pouvait plus remonter seul. Un important dispositif de secours a alors été mis en place pour finalement donc le sortir de là vers 1h30 la nuit dernière. Florian Joigny poursuit sa collection. Le paracycliste de Bourg-d'Oisans revient des mondiaux disputés à Huntsville aux États-Unis avec deux maillots arc-en-ciel en plus, sacré sur le contre-la-montre vendredi et sur la course en ligne hier. Le voilà donc en tout avec 10 titres de champion du monde à son palmarès. Une édition très réussie puisque sa compagne, la Drômoise Anaïs Vincent, a aussi remporté la course en ligne. Toujours en cyclisme, Émilien Jacquelin, lui, va au bout du Tour de Grande-Bretagne. Le biathlète reconverti dans le vélo a fini 45 de la dernière étape, mais surtout, il a beaucoup travaillé pour son équipe Décathlon CMA-CGM qui a remporté deux étapes. Et puis pour finir, une bonne nouvelle, Chanel a été retrouvée. Cette chatte s'était enfuie de la voiture familiale sur la route des vacances début août sur l'aire de l'île d'Abo. Les propriétaires depuis la cherchaient sans relâche, annulant d'abord leurs vacances puis revenant tous les week-ends. Des efforts récompensés, ils ont retrouvé Chanel ce week-end et l'ont ramenée chez eux en région parisienne. En fermant, on imagine bien, les portes de la voiture. Cette fois, tout ça, c'est à lire sur notre site internet ICI Isère. La météo.
0: Oui, alors cette météo de ce lundi 7 septembre avec des nuages d'altitude qui donnent quelques faibles pluies passagères, mais bon, avec quelques coups de tonnerre. Mais l'ambiance aujourd'hui reste très chaude, cet après-midi surtout. Une ambiance difficile à supporter en pleine, hein, croyez-moi, avec quelques petits nuages orageux d'altitude qui pourront peut-être toucher le massif central débordant très localement en Isère-Rodanien, voire à l'intérieur du département. On va avoir très chaud aujourd'hui. Hein, température maximale prévue, proche des valeurs records pour un mois de septembre. On se croirait quasiment en plein mois d'août, 34 à 36 degrés en pleine, notamment à Grenoble, et 30 degrés à 1000 mètres. Pour avoir un peu plus de fraîcheur, il faudra monter à 2000 mètres où nous aurons 22 degrés. Donc n'hésitez pas à vous hydrater, boire de l'eau, et si vous avez l'occasion d'aller vous baigner, eh bien c'est encore mieux. Voilà, si vous êtes en vacances, allez au bord de la mer. Non, je plaisante, mais restez avec nous aussi, il n'y a pas de souci. Allez, on joue.
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0: Et oui, et dans ce grand jeu, maintenant, c'est une carte cadeau d'une valeur de 40 euros pour vous faire plaisir, valable dans de très nombreuses enseignes. Eh bien, c'est un vrai coup de pouce hein, pour ce pouvoir d'achat, là, pour cette rentrée, pour acheter ce qu'on veut, pour faire plaisir aussi, bien évidemment. Alors, on a donné un premier indice, c'est Charlélie Couture, écoutez.
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0: Ah, elle est belle cette chanson. 1980, Charlélie Couture, comme un avion sans aile. Il va vous aider peut-être à trouver cette commune que nous cherchons. On en est déjà du monde, hein. Bonjour Elda.
5: Bonjour.
0: Vous êtes à Saint-Clair-de-la-Tour, vous, c'est ça?
5: Oui.
0: Oui. Et vous faites quoi de beau de votre journée?
5: Oh, rien du tout.
0: Hein. Oh, bah alors, comment ça, rien du tout?
5: Non, je fais à manger pour le moment.
0: Ah oui?
5: Alors, c'est salade de museau, pommes de terre.
0: Pommes de terre comment? En robe des champs?
5: Oui, voilà, j'arrivais pas à dire.
0: C'est ça.
5: Bifteck de filet.
0: Ah, c'est bon ça. Alors voilà. Elda, on va bien se régaler chez vous à Saint-Clair-de-la-Tour, mais on voudrait connaître votre commune.
5: Montferrat,
0: oui. Pourquoi? Ça irait avec Charles-Élie Couture comme un avion sans aile?
5: C'est-à-dire qu'il y a... L'aviateur... je m'en rappelle plus.
0: Moi non plus, je sais pas. Mais écoutez, on va voir si c'est Montferrat déjà. Non Elda, c'est pas Montferrat, je suis désolée. Alors, il y a peut-être un aviateur qui était par là, ouais, mais je ne sais pas lequel. En tout cas, merci d'avoir joué, Elda.
5: Je vous en prie.
0: À bientôt.
5: Et comme ça, vous êtes formidable.
0: Merci, merci beaucoup.
5: Et gros bisous.
0: Gros bisous. À bientôt, Elda. Au revoir.
5: Ouais.
0: Au revoir. On part du côté des Roches de Condrieu. Moi, j'adore cet endroit. Bonjour, Muriel.
4: Bonjour.
0: Vous faites quoi de beau là-bas, aux Roches de Condrieu?
4: Pour le moment, je fais du rangement, tranquille.
0: Oui, très bien, belle région. Muriel, vous pensez à quelle commune de l'Isère, s'il vous plaît?
4: Reventin-Vaugry.
0: Reventin-Vaugry, pourquoi?
4: Parce qu'il y a un aérodrome.
0: Ah, voilà. Allez, on vérifie si c'est ça. Mais non, je suis désolée, ce n'est pas Reventin-Vaugry. Malheureusement, une prochaine fois, je vous invite à continuer, si vous voulez, d'accord? Et à rappeler pour donner d'autres propositions de communes, ok? À bientôt!
4: C'est gentil, au revoir!
0: Merci, à bientôt, au revoir! Et si on écoutait un deuxième indice déjà, ça serait chouette hein, pour vous. Allez, deuxième indice, le voici.

Sia, c'est la chapelle de Harlem avec Jim Manson. Écoutez, avec cet indice supplémentaire, eh bien, vous pouvez peut-être trouver cette commune que nous cherchons. Voilà, on va écouter Claude de Nougaro tout de suite, 1987. Claude Nougaro chantait ça à Nouga York sur ICI Isère. D'ailleurs, un single qu'il avait enregistré justement à New York.

0: Gros succès pour Claude Nougaro, Nougia Hort, qui est sorti en single à l'album éponyme, qui s'est vendu à plus d'un demi-million d'exemplaires, disque de platine. C'est quand même pas mal, et dans les musiciens, on peut trouver la guitare de Nile Rodgers, oui, celui qui faisait Chic, celui qui a travaillé avec les Daft Punk, Get Lucky. On s'en souvient, il est 11h10.
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0: C'est une commune, les amis, que nous cherchons, une jolie commune de l'Isère. Il y a gagné à, attention, je vous le rappelle quand même au passage, une carte cadeau d'une valeur de 40 euros pour dépenser dans plein d'enseignes dans le monde, même sur Internet, partout. Enfin voilà, vous faites ce que vous voulez avec cette carte cadeau de 40 euros qu'on vous offre tous les jours. Et parfois, on peut même en gagner deux, des cartes. Hein. Ça dépend si vous trouvez rapidement ou pas. Alors, c'est une commune que nous cherchons. On a écouté un premier indice qui est Charlet-les-Coutures, comme un avion sans aile. L'indice numéro 2, on le rappelle, c'est celui-ci.

0: titre de cette chanson, c'est important, c'est la chapelle de Harlem. Bon, alors pour l'occasion, ce sera plutôt une chapelle en Isère, hein, voyez. 04 76 46 45 deux fois, on a Michel de Val-de-Virieux qui est avec nous. Bonjour Michel.
1: Oui, bonjour.
0: Oui, vous faites quoi de votre journée ce lundi, s'il vous plaît?
1: Je bricole aujourd'hui.
0: Vous bricolez, il bricole Michel, il bricole. Michel, vous pensez à quelle commune?
1: La commune de Lérieux.
0: Oui, pourquoi?
1: Pour la chapelle des aviateurs.
0: Ah, voilà. Alors voilà, alors on prend les deux indices et on les mélange et puis ça nous fait la chapelle des aviateurs. Belle idée, bien vu Michel, on vérifie. Allez. Mais malheureusement, ce n'est pas la bonne réponse. Mais là, ça aurait pu, franchement. Hein.
1: Okay.
0: Vous avez bien enquêté, Michel, je vous conseille de recommencer parce que jusqu'à 11h50, vous avez la possibilité de trouver. Je vois que vous êtes un détective privé exceptionnel. À bientôt, Michel.
1: Au revoir.
0: On part à Cessieux avec Hélène. Bonjour, Hélène.
2: Bonjour, Nelly.
0: Alors, Hélène, c'est quoi le programme d'aujourd'hui pour vous?
2: Le programme d'aujourd'hui, bricolage un petit peu, voilà.
0: Ah oui, vous faites comme Michel, vous bricolez.
2: Voilà, je bricole.
0: Hélène, vous pensez à quelle commune?
2: Eh bien, je pense à Cessieux.
0: À Cessieux, ok. Oui. Est-ce que ça irait avec les indices, les deux indices qu'on a donnés? Vous pensez que ça pourrait aller?
2: On va voir.
0: On
2: a l'aérodrome à Cessieux.
0: Oui. J'ai l'impression qu'il y a des aérodromes partout en Isère, vraiment.
2: Ah oui.
0: Ah oui, là. Je ne savais pas qu'il y avait des aérodromes tout à l'heure à Reventin-Vaugry, là. À Cessieux, je ne savais pas non plus. Allez, on vérifie.
2: Ah oui, on a un aérodrome. Et puis, la chapelle, nous avons une chapelle, la chapelle Saint-Joseph.
0: Bon, oui, je comprends. Alors, je ne sais pas si vous avez entendu la musique, Hélène, mais malheureusement, c'est perdu.
2: C'est pas grave.
0: Et non, Hélène, je suis navrée. Bon, vous recommencez, hein, avec plaisir, en tout cas. D'accord?
2: D'accord.
0: À bientôt. Merci.
2: À bientôt.
0: Merci beaucoup. Au revoir.
2: Au revoir.
0: Alors, on a Charlie Les Coutures comme un avion sans ailes. On a Gene Manson, la chapelle de Harlem. Maintenant, troisième indice. Écoutez, c'est Rocky Balboa qui vous parle.
3: Rocky!
4: Adrien!
3: Rocky!
4: Adrien!
3: Rocky!
4: Tu es là.
3: Je t'aime, Rocky!
4: Moi aussi, je t'aime.
0: Adrien, j'ai gagné! Allez, à vous de jouer. La carte cadeau de 40 euros, d'une valeur de 40 euros, à dépenser chez tous les commerçants sympathiques, en France, partout. Daniel Balavoine en attendant, sauver l'amour.

0: Daniel Balavoine, Sauver l'amour, extrait de cet album qui date de 1985. Il est 11h17 et on joue ensemble.
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0: Qui va remporter cette carte cadeau d'une valeur de 40 euros? C'est une vraie carte cadeau, vous savez, quand c'est son anniversaire, quand c'est Noël, on nous offre des cartes cadeaux. Ben là, c'est pareil. Voilà, c'est pareil, sauf que c'est pas votre anniversaire et c'est pas Noël. Enfin, c'est peut-être votre anniversaire, cela dit. En tout cas, cette carte cadeau d'une valeur de 40 euros, vous allez pouvoir la dépenser partout où vous voulez et vous faire plaisir, acheter ce que vous voulez. Ça, c'est chouette. 04 76 46 45 deux fois. On a écouté un indice, un troisième indice il y a quelques instants. On le réécoute ensemble.
3: Rocky!
0: Bon, alors, c'est Rocky, c'est Adrienne, c'est les deux. Bon, c'est un indice, en tout cas, 04 76 46 45 45. Bonjour, Angéline.
4: Bonjour.
0: Dites donc, c'est joli, Angéline.
4: Merci.
0: Bah oui, parce qu'il y avait Angélique, mais oui. Angéline, c'est pas mal, hein, quand même. Hein. Vous êtes à Val-de-Virieu, vous.
4: C'est ça.
0: Vous êtes entourée de châteaux.
4: Oui.
0: C'est pas mal aussi.
4: Oui, oui.
0: Ouais.
4: Oui.
0: Angéline, vous pensez à quelle commune?
4: Alors, la Salette, pas la Vieux.
0: Ah ouais? Pourquoi?
4: Oui. Notre-Dame de la Salette.
0: Oui, Notre-Dame de la Salette, ouais.
4: Et
0: ouais.
4: Adrienne Bolland.
0: Ah, voilà. Voilà, voilà. Allez, on vérifie si c'est ça. Non, je suis désolée, Angéline, ce n'est pas la Salette Falavo. Une prochaine fois, j'espère, pour vous.
4: Bah oui.
0: Ah bah oui, vous rejouez quand vous voulez, même avant midi si vous voulez, vous avez le droit.
4: Voilà.
0: À bientôt. Merci. Merci, au revoir.
4: Au revoir.
0: On était au 3, hein, à l'indice 3. Bon, maintenant, on va écouter un indice numéro 4. Et là, ça va aller vite. Le téléphone va sonner, croyez-moi.
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0: Oh, dites donc, oh là là, la pub des années 70. Oh mon Dieu, on revient vraiment en arrière. Là, on a appuyé sur le bouton, là, c'est carrément ça. Hein. Cette pub qui va vous emmener sur le chemin, la voie du succès, hein. 04 76 46 45 deux fois. Allez, on vous attend tout de suite.
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0: En attendant vos appels, on va écouter Teddy Swims avec Mr. Know It All sur ICI Isère. Dans un instant, Françoise et Sylvie vont essayer de trouver la commune d'aujourd'hui.

0: Know It All. C'était Teddy Swims. Il est 11h25 sur Ici Isère et on joue ensemble.
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0: Et à gagner dans le grand jeu, vous le savez, une carte cadeau d'une valeur de 40 euros. Oui, oui, oui, faites-vous plaisir avec cette carte cadeau qu'on vous offre, valable dans de très nombreuses enseignes. Elle est là pour vous faire plaisir. Voilà, ça c'est chouette. Bonjour Françoise.
3: Oui, bonjour.
0: Vous êtes à Saint-Blaise-du-Buy, vous, hein, c'est ça Françoise?
3: Oui, c'est ça.
0: Et vous faites quoi de votre temps? Vous êtes en vadrouille?
3: À la retraite.
0: À la retraite, mais dans la voiture?
3: Mais dans la voiture, voilà, je m'éclate.
0: Ok, super. Voilà. Françoise, vous pensez à quelle commune?
3: Alors, j'ai donné un nom au standard. C'est possible de changer?
0: Et non. Et non, c'est pas possible de changer parce qu'on a d'autres personnes derrière vous. Et imaginez qu'ils aient le même nom que ce que vous voulez dire à la place. Vous comprenez?
3: Alors, Voiron.
0: Alors, on va dire Voiron. Allez. Non, c'est pas Voiron, Françoise. Je suis désolée, je suis désolée. Mais rappelez, on sait jamais. Allez, rappelez, on ne sait pas.
3: Merci,
0: à bientôt, au revoir. Du coup, on va écouter un cinquième indice, les amis. 04 76 46 45 deux fois. Cinquième indice qui va peut-être, je sais pas, vous aider hein, à trouver cette commune. Non, ce n'est pas Voiron. Et non, on écoute, cinquième. Ah,

On a 5 indices hein, quand même, ce qui est quand même pas mal. On a l'indice de l'avion, on a l'indice de la chapelle, on a l'indice de Rocky, Adrienne, on a l'indice d'une publicité des années 70, puis on a le petit vin blanc. Eh ben écoutez, avec tout ça, si on ne trouve pas, moi je ne sais plus quoi faire. 04 76 46 45 deux fois. En entendant vos appels, on écoute Emmanuel Moir, Beau Malheur. 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

0: C'était Manuel Moire avec Beau Malheur sur Ici Isère. On fait un petit récap de tous ces indices que nous avons pour trouver cette commune en Isère. On a une chapelle, on a Rocky, ouais, on a Rocky Balboa avec Adrienne. On a une boisson sans alcool, on a un avion et on a du vin. Bah, dites donc avec tout ça, hein. Et on trouve la commune. On trouve la commune dans un instant. Voici Thomas Bortolato pour les bons plans en Isère.
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2: 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Pour les usagers piétons et cyclistes, dans le secteur Saint-Martin-de-Vinou-Grenoble, la passerelle Pic-Pierre, qui permet de traverser l'Isère à côté de la voie ferrée, sera en travaux à partir du 14 septembre et jusqu'au 15 janvier 2027. La structure va être renforcée, le revêtement en bois changé pour des matériaux plus solides. Une déviation sera mise en place par le pont Oxford pour les piétons et les cyclistes. Pour les demandes de renouvellement de pièces d'identité et de passeport, la mairie de la Tour du Pin vous accueille en semaine pour réaliser vos démarches. Attention, pour pouvoir prendre rendez-vous auprès des services de la mairie, vous allez devoir vous inscrire en ligne uniquement. Aucun rendez-vous ne sera pris par téléphone. Le calendrier des rendez-vous ouvre le premier jour du mois et les créneaux proposés concernent le mois suivant. Vous retrouverez les informations et les détails sur le site internet de la mairie de la Tour du Pin.
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0: Et les années 80 à l'honneur, 1980, souvenez-vous de Kim Carnes qui chantait Bette Davis Eyes sur Ici Isère. Allez, on se souvient.

0: La chanson Bed Davis Eyes qui a vu le jour en 75, composée par Jackie DeShannon, elle a repris en 80, quelques années plus tard, par Bed Davis Eyes qui en a fait un tube monumental qui s'est classé numéro 1 dans de nombreux pays. Il est 11h36 déjà, on joue peut-être, oui, allez.
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0: Et oui, ce grand jeu qui vous propose de gagner tout au long de cette semaine une carte cadeau d'une valeur de 40 euros. Oui, ces fameuses cartes cadeaux qu'on peut dépenser où on veut, même sans se déplacer, on peut les dépenser sur Internet, où on veut, dans les magasins, c'est bien. Et on choisit ce qu'on veut, on achète le cadeau qu'on veut. Bonjour Sylvie de Jarry.
3: Oui, bonjour.
0: Dites donc, mais ça rime Sylvie de Jarry.
3: Oui.
0: Ça va, vous faites quoi de beau, vous, aujourd'hui?
3: Aujourd'hui, ce matin, j'ai fait un peu de gymnastique,
0: oui.
3: Je cuisinais,
0: oui.
3: À l'instant, et voilà.
0: D'accord, super.
3: Pour la matinée.
0: Bon, magnifique. Alors Sylvie, vous pensez à quelle commune de l'Isère, s'il vous plaît?
3: Alors, je pensais à Coublevis.
0: Coublevis, pourquoi? Côté de Voiron, ça.
3: L'antécite, en fait,
0: ouais.
3: Puisque l'usine est implantée sur la commune de Coublevis, la chapelle, j'avais pensé à la chapelle des Dominicains.
0: Oui.
3: Et puis, j'ai cru entendre aussi Adrienne.
0: Oui.
3: Et Adrienne, c'est le prénom de la mère de la commune de Coublevis.
0: Mm-hmm. On vérifie si c'est Coublevis, Sylvie. C'est ça, c'est Coublevis. Désolée à notre auditrice d'après, je ne sais pas si elle voulait changer pour Coublevis, mais je crois que Sylvie, vous étiez arrivée à peu près en même temps et vous aviez donné votre réponse. En tout cas, alors juste petit rectificatif, Adrienne, c'est le nom de l'ancienne mère de Coublevis. L'ancienne maire, Adrienne Perverse. Et c'est Benoît Michel qui a pris la tête de la mairie de Coublevis depuis mars dernier. Voilà. Mais en tout cas, oui, c'était un indice pour Adrienne, effectivement. En tout cas, la chapelle, vous l'avez trouvée, c'était la chapelle des Dominicains de l'ordre monastique de Chalais, au-dessus de Voreppe, qui sont venus s'installer à Coublevis en 1865. On a l'indice, bien sûr, de l'entreprise Antésite et Noireau, hein, bien évidemment, l'indice de cette boisson sans alcool qui nous désaltérait depuis longtemps. Et puis, alors, l'avion, parce qu'on a, pris la... Vous avez trouvé ou pas, vous?
3: Oui, je crois. L'avion, c'était le village natal de Jérôme Cavalli.
0: Oui.
3: Qui était un pilote d'essai de chasse.
0: Absolument.
3: La Seconde Guerre mondiale.
0: Tout à fait. Et Jérôme Cavalli, aviateur, a vécu à Coublevis durant sa jeunesse. Et puis pour le vin, le petit vin blanc qu'on a écouté, Coublevis est d'une des communes d'un secteur de vignobles pouvant revendiquer le label IGP Coteaux du Grésivaudan, comme la plupart des communes de la moyenne de vallée de l'Isère. La Cluse de Voreppe également en fait partie. Bravo! Bravo Sylvie! Vous êtes la première à remporter la carte cadeau d'une valeur de 40 euros. C'est pour vous, vous l'avez bien mérité. Vous avez bien trouvé tous ces indices que nous cherchions. Encore bravo, vous allez pouvoir dépenser cette carte où vous voulez. Voilà, vous voulez. Vous avez besoin de quoi en ce moment, Sylvie?
3: Écoutez, s'il y a une librairie.
0: Ah, voilà. Bien, vous allez en trouver des librairies à Grenoble. Hein? C'est voilà. Pas ce qui manque. Bon. À Grenoble ou ailleurs, hein, d'ailleurs, ou même du côté de Jarry, vous en avez peut-être des librairies. En tout cas, avec cette carte cadeau, vous pourrez vous faire plaisir dans de nombreuses enseignes. Merci à vous. Passez une belle journée, une belle semaine,
3: merci
0: Sylvie.
3: Beaucoup.
0: À bientôt. Merci. Au revoir.
3: Au revoir.
0: Avant d'écouter Yann Muller qui reprend la chanson de Michel Delpech, Les Oies Sauvages, eh bien, nous allons écouter un autre indice pour découvrir cette fois-ci un personnage. Vous êtes prêts pour écouter cet indice? C'est parti.
4: La tête de Louis XVI apparaît comme un visage couché sur la nuque.
0: Ah, la tête de Louis XVI, oh mon Dieu. Allez, à vous de jouer. 04 76 46 45 deux fois. Vous pensez à qui? Quand on vous parle de la tête de Louis XVI, vous pensez à quel personnage qui a un lien direct ou indirect avec l'Isère. Allez, c'est à vous de jouer, on vous attend. C'est Yann Muller.
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0: Sauvage, remixé par Yann Muller. La chanson de départ, c'était Le Chasseur, Michel Delpech, sorti en 1974. Et c'est d'ailleurs l'un des plus grands succès de Michel Delpech à la base. Il est 11h42.
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0: Alors on a trouvé la commune de Coublevis. C'est Sylvie qui l'a trouvé il y a quelques minutes. Elle a gagné la carte cadeau. On est reparti pour un nouveau jeu, une autre carte cadeau à gagner à nouveau. Bah ouais, on est sympa, hein, on est généreux. Oui, cette carte cadeau, eh bien là maintenant il va falloir trouver un personnage, hein, qui a un lien direct ou indirect avec Lisa. On a déjà écouté un premier indice qu'on réécoute ensemble. Allez.
3: La tête de Louis XVI apparaît comme un visage couché sur la nuque.
0: Bon, c'est la tête de Louis XVI, alors ça vous évoque quoi? 04 76 46 45 deux fois pour une autre carte cadeau. Bonjour Maryse.
4: Bonjour
0: Maryse de Charavine, c'est ça. Vous êtes à côté du lac?
4: Oui, c'est ça.
0: Bon, vous avez de la chance, hein, Maryse, parce qu'il va faire chaud. Il va faire chaud, hein, cet après-midi. Il faut aller vous baigner, Maryse.
4: C'est ça, c'est ce que je vais faire.
0: C'est très bien. Vous pensez à quel personnage, s'il vous plaît?
4: Eh ben, j'ai tout de suite pensé à une relation avec Antoine Barnave.
0: Pourquoi pas?
4: Voilà.
0: Mais on vérifie. Antoine Barnave.
4: J'avais trouvé Coublevis.
0: Ah bah oui. Voilà. L'impression qu'à la fin, tout le monde avait trouvé Coublevis.
4: Ouais, bah c'était très facile avec...
0: C'est pas faux. Voilà. Avec l'anthésite, c'est vrai. Alors c'est Antoine Barnave et Louis XVI, on voit si ça peut matcher, peut-être, mais en tout cas, on voit si c'est notre personnage d'aujourd'hui. On regarde ça. Non, Maryse, c'est pas lui, c'est pas Antoine.
4: C'était moins sûr que Coublevis.
0: C'était un peu moins sûr. Faut dire qu'avec un seul indice, c'est pas si facile. Mais bon, il y en a qui sont forts, hein. Alors attention. Bon, merci Maryse, passez une belle journée. À bientôt.
4: Eh ben vous aussi. Merci.
0: Au revoir. On a le temps de jouer encore. Oui, on a le temps. Allez, si on écoutait un deuxième indice, on y va. C'est parti.

0: là, Noël, mais c'est pas tout de suite, Noël, c'est dans 4 mois, les amis. Mais bon, c'est un indice quand même qu'on vous donne aujourd'hui, 7 septembre. 04 76 46 45 deux fois, qu'est-ce qu'on en fait de cet indice? Eh ben, on essaie de réfléchir avec le premier, on en met un autre, et puis un autre, et un autre, et on trouve le personnage d'aujourd'hui.
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0: Un tube monumental du début de Police, The Police, avec Message in the Bottle 1979. On écoute ça sur Ici Isère.

0: Magnifique, The Police avec Message in the Bottle à l'instant. 79 cette année-là, on s'en souvient. Il est 11h52.
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0: Et le cadeau de cette semaine, c'est une carte cadeau d'une valeur de 40 euros pour vous faire plaisir. Tout à l'heure, Sylvie a remporté cette première carte cadeau de la semaine. Peut-être que vous allez trouver. Allez, il reste encore un plateau pour découvrir eh bien, ce personnage. Alors, on a débuté le jeu, hein, il y a peu de temps, il y a une quinzaine, même pas 15 minutes. Il y a quoi? Il y a même pas 10 minutes, ouais, effectivement. On est avec Anne depuis Le Gard. Bonjour Anne.
3: Bonjour.
0: Vous faites quoi de beau, Anne?
3: Je suis au boulot.
0: Ah bah voilà, vous faites quoi comme travail?
3: Je suis assistante administrative.
0: Ah, ça va, ça vous plaît bien?
3: Ah, j'adore.
0: Ah bah alors c'est bien, c'est chouette ça.
3: Voilà, je bosse qu'avec des gars, donc c'est génial.
0: Vous bossez qu'avec des gars? Oui, parce que les femmes entre elles, parfois, c'est pète sec. Hein. Oh là là, hein, c'est... non mais c'est vrai. Hein,
3: c'est
0: vrai.
3: Insupportable les filles. En
0: fait. Ouais, c'est insupportable les filles. Ouais, moi j'ai des collègues qui sont sympas quand même.
3: Ouais, mais bah, du coup, comme en ce moment, il n'y a pas de filles, et ben voilà.
0: Ben voilà, on s'entend bien avec les gars. Là, en plus, vous appelez depuis Le Gard, donc c'est normal. Anne, vous pensez à quel personnage?
3: À Noël H, fondateur de la maison H.
0: Oui, d'accord. On vérifie si c'est lui, déjà. Alors, non, ce n'est pas Noël H, mais pourquoi vous pensiez à lui? À cause de Louis XVI?
3: Parce qu'il a fait des meubles Louis XVI, un petit peu quand même.
0: Oui, oui, voilà. C'est ça, voilà. Non, c'est pas lui, je suis désolée. Hein. Je suis désolée. Une prochaine fois, Anne, vous rejouez quand vous voulez, d'accord?
3: Parfait.
0: À bientôt, merci.
3: Bonne journée, au revoir.
0: On part à Amiens avec Hélène. Bonjour Hélène.
4: Bonjour à tous.
0: Bonjour Hélène, vous êtes au travail vous?
4: Ah non, moi je suis de repos aujourd'hui, donc je bricole.
0: Vous bricolez. Et vous faites quoi d'habitude quand vous travaillez, quand vous n'êtes pas au repos?
4: Ah, je suis en comptabilité.
0: Ah, très bien. Voilà. Ah, il en faut des comptables, hein. C'est très important. Il en faut un peu, ouais.
4: Voilà.
0: Hélène, vous pensez à quel personnage, vous?
4: Moi, je pensais à Calogero.
0: Ouais, Calogero. Et ça pourrait matcher avec les deux indices qu'on a donnés?
4: Bah, j'espère.
0: Oui, j'adore. J'adore la réponse. Allez, on vérifie.
4: 40 euros, ouais, c'est très cool.
0: Non, c'est pas ça, Hélène. C'est pas Calogero. À bientôt.
4: Je suis super contente de vous avoir.
0: Eh ben, merci.
4: Très bonne journée.
0: Belle journée à vous. À bientôt. Au revoir. On a l'indice de la tête de Louis XVI et on a l'indice de Noël ensemble. Voilà, quand même. Allez, on a ces deux indices. On écoutera un autre indice demain pour continuer à trouver ce personnage. On va écouter Kenji Girac, Andalouse, sur ICI Isère. Et dans 5 minutes, ce sera les infos.

0: Matt Cohn en 2009 avec Begin, une chanson des années 60 chantée par Frankie Valli et les Four Seasons et même repris par Claude François en français dans les années 70.
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0: Passez une excellente journée avec nous sur Ici, Isère. Un bon lundi. Il est midi. Les infos avec vous, Antonin Carmen, et un incendie volontaire en Anjou dans la vallée du Rhône.
2: Une maison a été totalement détruite par les flammes hier soir dans cette commune proche de Salaise-sur-Sanne. Selon nos informations, il s'agirait d'un incendie volontaire. Antoine Ballandra, bonjour.
3: Bonjour.
2: Un homme a d'ailleurs été placé en garde à vue.
3: Oui, il est environ 19h50 hein, hier quand les secours sont appelés. Une maison, vous l'avez dit, est en feu, route de Bouger, au sud de la commune d'Anjou, tout près de la ville de Roussillon et du département de la Drôme. L'incendie dévore largement déjà l'habitation d'une centaine de mètres carrés, habitation largement détruite malgré la mobilisation d'une trentaine de pompiers, de 3 lances et de 12 engins. Rapidement, les gendarmes comprennent que le feu est bien volontaire, un incendie qui aurait pris dans un contexte de violence conjugale et sur fond d'alcool. D'ailleurs, un homme est rapidement interpellé, puis placé en garde à vue. Il est entendu pour tentative de meurtre par conjoint, destruction par incendie et violence avec arme. Sa compagne, une femme d'une cinquantaine d'années, a d'ailleurs été retrouvée en état de choc et hospitalisée à l'hôpital de Vienne.
2: Les précisions d'Antoine Ballandra pour Ici Isère.
0: Le spéologue coincé dans une grotte près d'Autran depuis hier après-midi a pu sortir cette nuit.
2: Il a été dégagé par les secouristes intervenus en nombre. Ils étaient une cinquantaine mobilisés pour lui venir en aide après qu'il ait fait une chute sur 200 mètres dans la grotte des Saints de Glace. Âgé de 46 ans, le spéléo souffre d'une fracture de la cheville et une fois remonté, il a été transporté à l'hôpital. Nouvelle journée de grosse chaleur attendue en Isère. Nous y reviendrons avec la météo à la fin de ce journal. Ce n'est pas la première fois que le thermomètre s'emballe depuis le début de l'été. Des canicules à répétition qui pèsent économiquement, notamment pour les restaurateurs. Nicolas Cressel, vice-président de l'UMH 38, l'Union des métiers de l'hôtellerie-restauration, était ce matin l'invité de la rédaction de Ici Isère. Il explique qu'en ville, 70% des restaurateurs disent avoir eu un été compliqué.
4: Les intérieurs de restaurants compliqué à remplir, ça c'est sûr. Donc en général, sur un été normal, quand il fait 25-28 degrés, on a du monde en terrasse, on arrive aussi à remplir l'intérieur. Là, c'était compliqué de remplir l'intérieur et c'était aussi compliqué de remplir les terrasses parce qu'il faisait un peu trop chaud. Ça, c'est pour les restaurants. Pour les cafés-bars, les consommations après une certaine température, au-delà d'une certaine température, sont compliquées. Les gens ont besoin de boire beaucoup d'eau. Donc on vend moins de soda. Moins de boissons alcoolisées, logique, avec ces grosses chaleurs.
2: Nicolas Cressel, le vice-président de l'UIMH 38, invité ce matin d'Ici Isère.
0: Florian Joigny, champion du monde pour la 10e fois.
2: Le paracycliste de Bourdoisan remportait hier la course en ligne des mondiaux à Huntsville aux États-Unis. Il avait déjà été sacré vendredi sur le contre-la-montre. Emilien Jacquelin, lui, poursuit ses bons débuts sur la route. Le biathlète reconverti dans le vélo a bouclé hier le Tour de Grande-Bretagne à la 51e place. Surtout plus que cette place, le Villardien a beaucoup travailler pour son équipe Décathlon CMA-CGM qui est revenu avec 2 victoires. Une adaptation express qui bluffe l'un de ses amis, le sextuple champion olympique Martin Fourcade.
5: Bon, ce que réussit Emilien, c'est magnifique. Voilà, je crois qu'il avait beaucoup à perdre. C'est un grand défi qui s'est lancé et il est en train de le réussir. Donc je suis hyper heureux pour lui. Il y a des similitudes parce qu'on est un sport d'endurance, parce qu'on pratique beaucoup, mais il y a aussi beaucoup de différences. Et Emilien est en train de les combler à une vitesse immense. Donc c'était un gros pari, il le réussit et je suis ravi pour lui.
2: En foot, l'OM surpris par Paris en clôture de la 3e journée de Ligue 1. Les Marseillais se sont inclinés 3-2 au Vélodrome contre le Paris FC. L'OM ne compte qu'une victoire en 3 matchs.
0: Et puis, le soulagement des propriétaires de Chanel.
2: Oui, ils ont retrouvé leur chatte ce week-end. Elle leur avait faussé compagnie début août lors d'une pause sur l'aire d'autoroute de l'île d'Abo. Depuis, la famille avait annulé ses vacances pour chercher l'animal et puis revenait tous les week-ends dans le secteur. Un acharnement qui a payé. Ils ont enfin retrouvé Chanel ce week-end et tout le monde est rentré en région parisienne. C'est à lire sur notre site internet Ici Isère. La météo, Nelly, et évidemment cette chaleur aujourd'hui sur le département.
0: Absolument, attention aujourd'hui et demain mardi, le département de l'Isère est en vigilance jaune pour le phénomène canicule. On aura une forte chaleur ce lundi 7 septembre. L'ambiance qui devient très très chaude, difficile d'ailleurs à supporter en plaine, puisqu'on va atteindre des records pour un mois de septembre. 34 à 36 degrés en plaine, notamment à Grenoble pour les maximales, 30 degrés à 1000 mètres. Si vous voulez avoir un peu plus de fraîcheur, il faudra vraiment monter au-dessus de 2000 mètres. Ce soir, quelques nuages orageux d'altitude. Et puis la nuit prochaine, un temps sec, des éclaircies, un vent de sud. Et puis également très chaud pour demain mardi. On y reviendra. Passez une excellente journée. C'est Enora Malagré qu'on retrouve tout de suite, midi 5 sur ICI Isère.
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0: Bonjour à toutes et à tous, il est midi 5 sur votre radio ICI, je suis en joie, vous m'avez manqué ce week-end. Je voudrais faire un immense coucou aux 44 locales de tout le réseau ICI. Voilà, on vous embrasse toute l'équipe chaleureusement, bienvenue dans votre nouveau rendez-vous ICI. Vous le savez peut-être, maintenant nous parlons bon plan, vie quotidienne, arnaque à éviter, santé, nous sommes là pour vous rendre service. Parce qu'on vous doit bien ça. C'est le titre de ce nouveau rendez-vous quotidien. Nous sommes ensemble jusqu'à 13h. Moi, je suis Enora Malagré. Et voici la joyeuse, la très joyeuse bande. Oula, j'ai roulé les airs, carrément. Du lundi qui m'accompagne, Aude Razeau. Madame Anti-Arnaque, bonjour Aude.
7: Bonjour, coucou tout le monde.
0: Vous avez passé un beau week-end?
7: Oh, oui, c'était bien, mais je suis contente de vous retrouver.
0: Ah, bah évidemment, Valère Coréard et ses bons plans conso, mon chouchou.
8: Salut Enora, bonjour à toutes et tous.
0: Gérald Kirzek, notre éminent médecin. Bonjour Gérald.
9: Bonjour Enora, bonjour à tout le monde.
0: Elsa Wolinski, notre rayon de soleil.
10: Bonjour.
0: Bonjour Elsa. Alors, on s'attaque aujourd'hui à un gros dossier sensible en ce début de semaine, le cadmium dans les pâtes. Oui, celle que nous mangeons. Qu'est-ce que c'est que cette histoire? Eh bien, on vous raconte tout dans un instant. Nous recevrons d'ailleurs une collègue de chez 60 millions de consommateurs pour nous aider à y voir plus clair, Patricia Cherpoulos. Alors, appelez-nous ou laissez-nous un message vocal. Tout ça, c'est gratuit. C'est sur notre WhatsApp au 0810 055 056. Nous sommes là pour vous et vous pouvez nous poser vos questions comme l'a fait Joseph aujourd'hui.
11: Bonjour, Joseph Ambrière-Lévalet. Je voulais savoir la raison pour laquelle nous recevons toujours des appels intempestifs.
0: Eh ben oui, pourquoi on reçoit ces appels intempestifs alors que soi-disant c'était interdit? C'est Aude Razeau qui nous répondra.
7: Oui, je vais vous répondre, je vais vous dire pourquoi vous en recevez toujours et surtout comment ne plus en recevoir.
0: Exactement, et puis le meilleur pour la fin, tout au long de l'année, je booste votre pouvoir d'achat. 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Il est midi 7 et on démarre avec vous, mon cher Valère. Et on va ouvrir notre dossier du jour sur le cadmium. Alors, on savait qu'il y en avait dans le chocolat noir, me semble-t-il, dans les céréales. Et on a découvert qu'il y en avait aussi dans les pâtes. On va en parler avec vous. Et pour être encore plus éclairé, nous accueillons Patricia Cherpoulos, notre collègue de 60 millions de consommateurs. Bonjour Patricia.
10: Bonjour.
0: Merci infiniment d'être dans la bande. On vous doit bien ça, vous allez vraiment nous aider sur ce dossier sensible.
8: Oui, c'est un sujet qui est à la une de votre dernier numéro de 60 millions de consommateurs. Donc du cadmium dans 80% des paquets de pâtes.
0: 80%?
8: 80% des paquets de pâtes, même encore plus.
0: Même encore plus, Patricia, elle faisait le geste.
8: Plus de 2/3 des Français, Patricia, mangent des pâtes au moins 2 fois par semaine. Donc on peut dire qu'on a nos petites habitudes avec les pâtes. Et il y a des métaux lourds dedans alors.
10: Et oui, et en particulier du cadmium. Alors voilà, c'est ça. C'est, en fait, on était un petit peu alerté déjà par une étude sur les flocons d'avoine, puisqu'on sait effectivement que le cadmium, ce métal lourd dont on parle beaucoup, se trouve dans les céréales, donc on s'est dit, et dans les pâtes qui sont à base de blé dur.
0: Voilà. Pourquoi il y a du cadmium?
10: Parce qu'en fait, donc, les pâtes, c'est du blé dur. Mmh. Or, le blé dur, c'est une des céréales qui va puiser beaucoup en tout cas de cadmium qui est naturellement dans le sol et qui plus est apporté aussi par les engrais phosphatés.
0: Voilà. Elsa Wolinski.
12: J'ai le droit de vous poser une petite question, excusez-moi, mais qu'est-ce que c'est le cadmium?
10: Ah oui, alors le cadmium c'est un composé qui fait partie des métaux lourds comme le plomb, comme le mercure, et ce sont des éléments donc que l'on trouve qui sont libérés par les roches notamment. Le problème de ces métaux lourds, dont le cadmium, c'est qu'il va s'accumuler dans l'organisme. En fait, il n'est pas évacué comme d'autres composés.
12: D'accord, merci.
8: Puisqu'Aude Razou est là, et qu'Aude Razou, c'est à peu près tout en général, surtout, on va en profiter.
7: Madame Anti-Arnaque.
8: Est-ce que c'est légal qu'il y ait du cadmium dans les aliments?
7: Oui, c'est légal, effectivement, c'est juste que...
12: Imagine, elle disait, bien sûr, c'est complètement OK.
7: Non, mais c'est légal, c'est juste qu'il y a des normes à respecter. Je vais pas les détailler parce que c'est quand même un peu complexe, on est d'accord. Bon, on va pas, j'avais un peu l'impression de me retrouver à mon cours de chimie quand j'ai commencé à regarder les normes, vous savez. Non, il y a des seuils de cadmium qui ont été abaissés aussi, dans les engrais, par exemple. Il y a des seuils dans l'eau aussi à respecter. La question, c'est faut-il, oui, abaisser ces normes pour qu'on y soit moins exposé, parce que nous, Français, nous sommes très exposés au cadmium du fait de notre alimentation. On parle des pâtes, on parle aussi des croissants, on parle du pain. Et comme on en mange beaucoup, bien plus que nos voisins, on est plus exposé que les autres.
12: Bah, je m'adresse forcément à notre médecin, Gérald Kierzek. Qu'est-ce qu'on risque si on mange du cadmium comme ça en masse?
13: Alors, on a eu un début de réponse en disant c'est l'accumulation. Et c'est vrai que c'est l'exposition chronique et l'accumulation dans l'organisme qui va faire que les doses vont progressivement s'amonceler. On peut faire des dosages d'ailleurs pour vérifier quel est le taux de cadmium. Cadmium, juste j'ouvre une parenthèse, c'est le cadmium, on entend ce mot dans les batteries, vous savez, des batteries de téléphone,
12: oui,
13: etc., ou cadmium. Mais là, c'est pas la source de contamination, c'est plutôt une source naturelle ou la source des engrais qui viennent dans la terre se mêler à la terre et donc aux légumes qui sont cultivés dans la terre. Voilà pourquoi on le retrouve dans les céréales, dans le blé, etc. Je ferme la parenthèse. L'accumulation, qu'est-ce que ça fait? D'abord, c'est un produit qui est cancérogène. Ça peut provoquer le cancer à des fortes doses. Mais avant ça, comme il n'y a pas d'élimination importante, ça s'accumule au niveau rénal. On peut avoir une atteinte rénale, on peut avoir une atteinte osseuse, d'ostéoporose accélérée, on peut avoir un risque de fracture aussi. Et puis, il y a des effets cardiovasculaires et des effets supposé ou réel, parce que là c'est compliqué aussi de faire un lien de causalité avec des troubles du neurodéveloppement. Vous savez, quand on parle d'autisme, etc., ça peut être en lien aussi avec le cadmium.
12: Pardonnez-moi, c'est très sérieux. Valère Coréard.
8: Patricia Chéropoulos, donc vous êtes journaliste à 60 millions de consommateurs. C'est précisément dans votre dernier numéro qui est en kiosque actuellement qu'on retrouve cette enquête. Qu'est-ce qu'elle dit? Qu'est-ce qu'on apprend sur les pâtes et lesquelles est-ce qu'il faut choisir pour essayer d'éviter le cadmium?
10: Oui, alors en fait on a analysé 36 pâtes, donc des spaghettis et des penne, parce que ce sont les plus consommés par les Français. Donc, sur chaque échantillon, en fait, nous avons donc mesuré effectivement les métaux lourds, les pesticides, les mycotoxines, etc. En tout cas, l'enseignement, si on reste sur le cadmium, c'est que donc la très grande majorité contient du cadmium, même à des doses évidemment très faibles.
12: Oui,
10: là, on est à des teneurs. Le plus faible, c'est 0,008 mg par kilo. Et le plus important, c'est 0,071 mg par kilo. Donc, comme ça, ça ne veut pas dire grand-chose. Sauf que c'est cette teneur qui, si vous mangez des pâtes et d'autres céréales plusieurs fois par semaine, ce qui est le cas en général, c'est ce qu'on disait, c'est que ça s'accumule.
8: Mais il y en a certaines où il n'y en a pas du tout?
10: Il y en a quelques, vraiment très peu de références, effectivement, ou en tout cas ce n'est pas détecté. C'est
12: bon,
10: pas
12: alors ça tombe bien, parce que comme on est là pour vous rendre service, on vous dira du coup quelle pâte acheter. Juste après notre cher Étienne Dao, continuez d'ailleurs à réagir au 0810 055 056. Vous êtes sur votre nouveau rendez-vous quotidien, on vous doit bien ça, le grand sommeil, Étienne Dao sur votre radio, ici.

0: ce morceau. Le grand sommeil, Étienne Dao sur votre radio ici. 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
0: Il est midi 16, nous sommes en direct, comme tous les jours, c'est votre nouveau rendez-vous quotidien. On vous doit bien ça sur votre radio ici, avec toute la bande et une camarade, Patricia Chéropoulos, de 60 millions de consommateurs. Et avec vous, chère Patricia, nous parlions de ces pâtes au cadmium, puisqu'il y en a beaucoup, beaucoup trop, mais l'espoir était dans votre voix. Il y a aussi des marques de pâtes qui n'ont pas de cadmium.
2: Oui, oui, oui, heureusement. Hein. Ouais, alors là, dans notre essai, en tout cas, ce qui ressort, ce sont les pâtes sans gluten. Ouais. Alors, je dis pas qu'il faut absolument racheter que ça. Mmh. Mais pourquoi? Parce que, justement, elles ne sont pas à base de blé, mais à base d'autres farines, comme des farines de maïs ou de riz, qui sont des végétaux qui vont puiser moins de cadmium dans les sols que le blé.
0: D'accord. Valère Correa?
3: Oui, moi j'ai envie d'en profiter pour parler de l'alimentation en général. On est un peu dans un monde de fous. Franchement, on sait plus très bien quoi manger sans faire du mal. Non, mais enfin, c'est vrai. Qui sait?
4: Surtout quand Valère, un peu hypochondriaque, qu'est-ce que je vais manger?
3: Alors, hypochondriaque à la marge, hein, disons-le. Mais pour revenir sur le sujet qui intéresse tout le monde, c'est pour manger sans se faire du mal, Patricia, on fait quoi? Est-ce qu'il faut, par exemple, partir sur de la bio au maximum? On sait que c'est plus cher.
2: Alors, déjà, je dirais diversifier, déjà, même si on prend les pâtes et tout le reste,
0: médecin opine du chef.
2: Voilà, diversifier aussi bien le type d'aliments, les marques aussi, hein, quand vous prenez des produits déjà transformés. Mmh. Voilà, bon, déjà, c'est une première chose. Aussi, effectivement, le bio, bah oui, ça a des atouts. Mmh. Le problème, c'est souvent plus cher. Oui, ça, c'est vrai. Bon, autant les produits laitiers, on peut trouver des prix à peu près équivalents. Mais le bio, notamment pour les fruits et légumes, ça garantit, en tout cas, lorsque c'est cultivé en Europe, hein, normalement, ça garantit l'absence de résidus de pesticides de synthèse. Bon, voilà. Donc, effectivement, c'est peut-être mieux, si on peut, évidemment. Autre chose, c'est éviter ou limiter l'alimentation ultra transformée ou raffinée. Hein, c'est tous ces plats préparés, les biscuits,
0: oui, enfin voilà. Sont malheureusement moins chers. Et je sais que c'est pas bon, les chips, aussi oui. Sur-sucrés, etc. Ouais. C'est ça le problème.
2: Alors, ce qu'on peut faire aussi, c'est, on le dit toujours, c'est les aliments bruts, c'est cuisiner. Alors, évidemment, je dis ça, c'est
0: faut
2: facile.
0: Avoir le temps,
2: mais
0: voilà.
2: Parfois, il suffit à la vapeur de faire des haricots verts, du brocoli, par exemple, hein, qui est très très bon légume. Et puis, on l'assaisonne avec un peu d'huile d'olive. Voilà, c'est trouver.
3: Un petit peu de vinaigre aussi, hein, sur le brocoli,
2: si
3: un petit peu
2: voulez,
3: de vinaigre, c'est magnifique.
2: L'accord.
0: Merci Top Chef. Merci Cyril Lignac. Non, Gérald Kierzek, notre médecin.
4: Ce qui est capital, c'est effectivement de diversifier les produits, diversifier l'origine des produits, puisque forcément, si vous mangez toujours la même chose, ça a été pris dans la même terre, sur le même terrain, etc. Donc s'il y a beaucoup de cadmium, ben, ça va s'accumuler, alors que s'il y a des origines différentes, la probabilité est quand même plus faible. Et vous savez, en nutrition comme en toxicologie, c'est la dose qui fait le poison. Donc c'est vraiment cette accumulation de doses qui est importante à limiter. Le petit déjeuner, on peut prendre des œufs. Au petit déjeuner, on n'est pas obligé de prendre des céréales. C'est vrai que les enfants, on a l'impression, et on est intoxiqué par le marketing pour le coup, avec toutes ces marques qui disent les céréales, c'est bon pour le petit déjeuner. Non, c'est pas bon parce que c'est ultra transformé. C'est pas bon parce que c'est bourré de sucre. Et c'est pas bon parce qu'en plus, il y a potentiellement du cadmium. Donc il faut d'autres types de petits déjeuners.
0: Parlons peu, parlons bien. Moi, je veux des marques. Je veux que vous nous balanciez des marques. En tout cas, des produits qui sont bons et que je vais acheter tout de suite après l'émission. Voilà, avec mon petit vélo électrique.
2: Alors, non, mais déjà, d'ailleurs, la plupart de nos essais, et celui-ci aussi, confirment que les marques de distributeurs sont au moins aussi bonnes que les marques nationales. Ça, c'est
0: très
2: déjà
0: bien.
2: Une première
3: et
2: chose.
3: Cher.
2: Et c'est moins cher.
0: Et
2: voilà.
0: Moins cher, Valère.
2: Donc, voilà. Ensuite, vous voulez quoi? Des penées, par exemple?
0: Oui, bon, je vais
3: c'est bon, les penées.
2: Eh ben, les huiles d'Elvert des Fiorini, par exemple, arrivent en tête. Ça, c'est globalement.
0: Redites-moi, hein. J'ai pas entendu, pardon.
2: U, Delverde
0: d'accord.
2: Et Fiorini,
0: parfait.
2: Qui est aussi donc une marque de distributeur, ça arrive en tête pour plusieurs raisons. Là, on n'est pas que dans le cadmium, c'est aussi parce qu'il n'y a pas de résidus de pesticides, parce qu'au niveau nutrition, c'est correct, il y a assez de fibres, parce que les pâtes, c'est ça aussi, hein. Ça
0: bien
2: apporte
0: sûr.
2: Des fibres et des glucides aussi, et des protéines. Voilà, donc là, c'est parmi les penées. Vous voulez aussi quelques spaghettis?
0: Je veux de la spaghetti.
2: La spaghetti.
0: Et après, je ne vous embête plus.
2: Nous avons, alors, les premières, c'est des bio, justement. C'est Priméal et Jardin Bio.
0: Ah, bah,
2: qui
0: c'est
2: suivi
0: ce que
2: par
0: je prends. U. Oh là là, Zavolinski, vous êtes une bonne élève.
2: Mais oui.
3: Si on reste sur ce sujet alimentation et Gérald parlait de la provenance, est-ce que acheter français, c'est un critère de qualité? Est-ce que ça nous protège?
2: On aurait envie de dire oui, mais... Mmh.
0: Aïe.
2: Mais le problème, c'est que le blé français, et ouais. Là, ça a été dit tout à l'heure, c'est qu'on utilise des engrais phosphatés qui sont plus riches en cadmium que dans d'autres pays européens. Ça veut dire que le blé français n'est pas forcément indemne de cadmium, loin de là.
0: D'accord.
2: Qui plus est, dans notre essai, il y a quelques résidus de pesticides. Bon, donc français, oui, à la fois c'est local, effectivement, on peut aussi encourager les agriculteurs, hein, mais idéalement, voilà, c'est pas forcément, en tout cas pour les pâtes, hein, pour les pâtes. Après, pour les fruits et légumes, c'est vrai que l'origine France.
0: Oui.
2: Et mieux, déjà pour l'environnement. En plus, il y a moins de, on va moins stocker, donc il y a moins de risque de développement de moisissures, notamment. Voilà.
0: On va continuer à parler alimentation avec vous, hein, chère Patricia Chéropoulos, avec Valère, avec toute l'équipe, et avec Patricia qui nous appelle des Alpes-Maritimes, qui a envie de nous poser quelques questions. Faites comme elle, 0810 0 55 0 56, c'est votre émission, c'est votre nouveau rendez-vous sur votre radio ici, et ça s'appelle On vous doit bien ça. Mais pour l'heure, un peu de musique, la douce voix de Charlotte Cardin, The Way We Touch sur votre radio. Ici, on est ensemble jusqu'à 13h.

0: The Way We Touch. Madame Cardin, Charlotte Cardin, sur votre radio ici.
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0: On vous doit bien ça. Et oui, c'est votre nouveau rendez-vous quotidien sur votre radio ici. On est ensemble jusqu'à 13h. On a parlé du cadmium dans les pâtes et il y a un merveilleux dossier qui va vous en parler vraiment avec beaucoup de sérieux. C'est dans le numéro de ce mois-ci de 60 millions de consommateurs. Il est en kiosque, il est sorti là ce matin, tout frais, tout chaud. Et merci d'ailleurs à Patricia Chéropoulos d'en parler avec nous. Valère, vous aviez une question pour notre chère Patricia encore.
2: Une dernière rapidement, parce qu'on parle beaucoup des pâtes. C'est pratique les pâtes, notamment pour les enfants. Moi, je leur en fais souvent, ils adorent ça, j'ai des origines italiennes, on s'en fiche, qu'importe. Mais le vrai sujet, c'est est-ce qu'il ne faut pas essayer de bifurquer un petit peu et d'imaginer d'autres accompagnements pour nourrir ces ventres affamés?
3: Tout à fait, parce que c'est vrai qu'il y a les pâtes, le riz, les pommes de terre, mais il faut aussi penser aux légumineuses. Les légumineuses, c'est les lentilles, c'est les pois chiches par exemple, c'est les haricots rouges, même on peut en trouver en conserve, donc c'est très rapide aussi à faire. L'intérêt des légumineuses, outre que c'est un aliment très intéressant sur les fibres et les protéines, c'est que ça retient beaucoup moins de cadmium que les céréales.
0: On sera
3: plus tranquille là-dessus.
0: Mal. Continuez à réagir au 0810 055 056. C'est le numéro du standard et aussi de notre WhatsApp. Laissez-nous des messages vocaux, des textos, des mots d'amour. Surtout pour Gérald Kierzek, qui en a grand besoin, notre médecin. Je plaisante. Et nous allons accueillir une auditrice. Elle s'appelle Patricia. Elle nous appelle des Alpes-Maritimes. Et je salue chaleureusement ici Azur, d'ailleurs. Bonjour Patricia, bienvenue.
4: Bonjour Enora, bonjour à tous.
0: Comment allez-vous, Patricia?
4: Je vais très bien, Il fait beau, donc tout va bien.
0: Oui, profitons.
4: Et c'est vrai que votre sujet m'interpelle, surtout depuis que j'ai la chance d'avoir un terrain et de cultiver mes propres légumes et d'avoir mes propres fruits.
0: Ça, c'est formidable.
4: J'avoue que ça m'inquiète énormément de savoir on sait plus ce que l'on mange. Nos terres sont polluées. Vous parliez du cadmium, mais il y a plein de pesticides, de substances chimiques. Et derrière, peut-être potentiellement des problèmes de santé et des coûts considérables pour la collectivité. Donc, c'est vrai que moi, j'ai ma petite fille à Paris, ma fille aussi. Je me dis toujours, mais qu'est-ce qu'elle mange? Ça m'inquiète énormément. Donc, on demande aux citoyens de faire attention à l'alimentation, mais ça coûte quand même relativement cher. Et comment le faire si la qualité des produits, elle n'est pas garantie?
0: Moi, je comprends, Patricia. On sent votre émotion.
4: Peut-être vaudrait-il mieux investir pour prévenir cette pollution de notre alimentation plutôt que de payer demain le prix des maladies qu'elle pourrait provoquer.
0: Je comprends. Alors Valère, et puis ensuite notre médecin, Gérald, Patricia.
2: Oui, c'est vrai qu'on est dans un, je le disais tout à l'heure, un peu un monde de fous en fait. Ouais. Donc c'est ça. Alors pour la bio, très rapidement quand même pour y revenir... manger de saison, des fruits et légumes de saison notamment, ça va faire baisser la pression financière. C'est un moyen d'y accéder. Ouais. La deuxième chose, c'est d'essayer de baisser la part de viande parce qu'on sait que c'est fort dans le budget. Et on peut le remplacer par les légumineuses dont parlait Patricia Chéropoulos. C'est des petits tips tout bêtes, mais ça peut permettre de faire baisser la pression du surcoût de la bio et d'accéder à cette alimentation qui est quand même assez protectrice, disons-le.
5: Ouais. Oui, puis il ne faut pas paniquer non plus. C'est-à-dire qu'il n'y a aucune des pâtes qui a été testée qui a dépassé la limite réglementaire. Déjà, je crois que c'est important de le dire.
3: Oui, tout à fait.
5: La deuxième chose, donc c'est une limite réglementaire pour des raisons sanitaires. Tout ça est très encadré et contrôlé. Deuxièmement, vous avez un petit potager, vous faites du circuit court. Si vous n'utilisez pas des engrais industriels dessus, il n'y a pas de raison que votre sol il soit pollué. Donc ça veut dire que les légumes que vous faites sur votre terrain, ils sont bons. Mmh. Et puis, ça ne vous concerne pas directement, mais je voudrais, pour tous nos auditeurs et auditrices qui fument, la première source de contamination de cadmium, c'est le tabac. Donc, pour celles et ceux qui fument...
0: Ils en parlent tous les jours, mais il a raison.
5: Mais il faut d'abord arrêter de fumer avant de penser à une psychose ou une panique éventuelle sur notre alimentation. C'est toujours important à rappeler.
0: Merci Gérald, merci beaucoup Patricia Chéropoulos pour vos tips, vraiment très très utiles. Et puis merci à notre auditrice Patricia, partagez aussi comme elle vos angoisses. Si vous avez des questions, on est là pour y répondre, 0810 055 056. Mais pour l'heure, c'est du pouvoir d'achat qu'on va vous donner, là tout de suite maintenant. Vous êtes inscrit sur ici.fr, vous avez bien fait. Vous avez fait comme Sandrine. Bonjour chère Sandrine et bienvenue dans On vous doit bien ça.
6: Bonjour, bonjour ici, bonjour à tous les auditeurs.
0: Vous allez bien Sandrine?
6: Oui, je vais parfaitement bien, merci.
0: Eh bien vous êtes inscrite.
6: Je suis très émue d'être votre...
0: Ah carrément, émue.

0: Ah bah oui,
1: c'est
0: oui,
1: trop mignonne.
0: J'adore cette radio et locale et je vous écoute tout le temps le midi. Enfin, je vous écoute du matin au soir en fait.
1: Oh, voilà, c'est trop gentil.
0: Vous m'accompagnez.
1: Bon, eh ben, on est ravis de le faire, vraiment. On a surtout une très bonne nouvelle à vous annoncer puisque c'est gagné, mais bien sûr.
0: Oh, mais je pense. Oh, mais super, merci beaucoup.
1: Mais comme
0: génial,
1: quoi.
0: Merci, merci infiniment, merci beaucoup.
1: Comme quoi ça fonctionne, ah ouais. Chers amis. Vous inscrivez comme Sandrine sur la page d'ici.fr et vous repartez avec 200 euros de bons d'achat à dépenser dans une grande enseigne. Mais alors, juste après, on aura Elsa Wolinski qui va nous révéler sa grande amitié avec Céline Dion.
2: Tout à fait.
1: Et on aura notre médecin Gérald Kirzek qui nous parlera de compléments alimentaires.
3: Et de sa grande amitié avec les compléments alimentaires. Ou pas d'ailleurs.
1: Mais pour l'heure, c'est toutes les infos locales de vos régions sur ici. À tout de suite.
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13: Dans l'actualité administrative et numérique d'ici Isère, Internet et les ordinateurs, ce n'est pas accessible à tout le monde, niveau matériel ou au sujet des connaissances. Pour réduire les inégalités numériques, l'association grenobloise L'Âge d'Or propose d'aider les personnes de 50 ans et plus à accéder plus facilement à tout ce qui touche à l'informatique, ordinateur, tablette ou smartphone. Des cours collectifs, aides individuelles et ateliers thématiques sont organisés à des prix très abordables. Il y a aussi des permanences coup de pouce numérique gratuites dans les maisons des habitants. Tesser, Malherbe, Capuche, Centreville, Chaurier-Berria, Prémol et Anatole France. Les détails des jours et heures de ces permanences sont à retrouver sur le site internet de L'Âge d'Or. À Grenoble, toujours, l'association Entraide Informatique propose plusieurs services. Accompagnement individuel, aide aux démarches administratives, utilisation sécurisée du numérique. Ce sont des interventions à domicile et c'est gratuit sous condition.
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1: Et rebonjour, midi 32 sur votre radio ici et bienvenue dans votre nouveau rendez-vous. On vous doit bien ça, c'est le nom de cette émission. Ici, on parle bon plan, vie quotidienne, arnaque à éviter, on parle aussi santé. Bref, nous sommes là pour vous rendre service parce qu'on vous doit bien ça. Alors, nous sommes ensemble jusqu'à 13h. Moi, je suis Enora Malagré, je suis avec Aude Razo, Valère Correa, Gérald Kirzek et ma grande amie Elsa Wolinski qui va nous parler de son amitié avec Céline Dion. Il me tarde, mais pour l'heure, c'est notre auditeur Joseph qui a appelé au 0810 055 056 et qui nous a laissé un message vocal. On l'écoute.
16: Bonjour, Joseph Ambrière Les Vallées. Je voulais savoir la raison pour laquelle nous recevons toujours des appels intempestifs tant sur le fixe que sur les portables. Ceci malgré la nouvelle réglementation en vigueur depuis début septembre.
1: Mon Dieu, que je vous remercie, Joseph, de soulever cette question. Ça m'arrive sans arrêt. Pardonnez-moi, ça me rend chèvre. Oui, c'est une très vieille expression que j'avais envie de remettre un peu au goût du jour. Aude Razeau, aidez-nous. Pourquoi ?
2: Alors, pourquoi ? Donc, effectivement, Joseph fait référence à cette nouvelle loi pour bien replanter le décor. Aucune entreprise n'a le droit de nous démarcher désormais par téléphone. C'est interdit, sauf si on a donné notre accord explicite. Et donc, effectivement, Joseph a raison. J'ai vu passer... comme vous, plein de reportages qui disaient ça y est, enfin, ouf, c'est la fin de ce démarchage téléphonique absolument insupportable, on n'en pouvait plus, alléluia, etc., etc. Ceci étant dit, il y a des exceptions déjà à cette loi, et c'est peut-être pour ça que vous recevez toujours des appels, Joseph, c'est que, par exemple, votre opérateur téléphonique avec lequel vous avez un contrat, il a toujours le droit de vous démarcher, vous voyez. Vous pouvez aussi recevoir des appels pour des sondages, ça reste légal. Deuxième cas de figure... Vous pouvez très bien avoir une entreprise qui ne respecte pas la loi et qui vous appelle sans votre consentement. C'est pas parce qu'il y a la loi qu'elle est forcément respectée. Je vais vous donner un exemple. Le démarchage pour la rénovation énergétique, il est interdit depuis 2020. Qui n'a pas reçu ces derniers mois.
3: Oui, pour les fenêtres.
1: J'ai l'impression que c'est toutes les semaines. C'est complètement parano, mais
2: les panneaux solaires, l'isolation, la pompe à chaleur, bien sûr que vous en avez reçu. Donc il y a toujours moyen de contourner la loi. J'ai une appli pour vous pour plus en recevoir. Vous la voulez ?
1: Oh bah oui,
2: je vous la donne. Bien c'est sûr. Une astuce. Elle a toujours beaucoup de succès. Je l'ai sur mon téléphone. Vous allez tous l'installer. Regardez,
1: Valère, oui, Valère, prend son déjà.
2: Je l'ai fait installer à toute ma famille, à tout le monde, etc. Elle s'appelle Sarah Croche. S-A-R-A.
1: Je note.
2: C'est un jeu de mots, vous avez compris.
1: Alors, redites-la.
2: Sarah Croche, S-A-R-A, Croche.
3: Ah, mais je l'ai déjà.
1: Et quelle bonne élève.
3: Je l'ai déjà.
2: C'est une appli française, d'ailleurs, Cocorico, on peut le dire. Donc, vous l'installez. Ce qui est bien, c'est qu'il n'y a pas besoin de créer un compte ou je ne sais pas quoi. Vous l'installez là sur votre téléphone, c'est tout. Ça va bloquer les appels de démarchage et les appels frauduleux par la même occasion. C'est hyper efficace, j'en reçois quasiment plus. Allez, il y a eu depuis janvier, je l'ai depuis janvier, il y a eu quelques trous dans la raquette, mais j'en ai trois fois. Mais franchement, c'était pas mal.
1: Merci pas mal. À vous, cher Aude Razeau. Vous l'avez vu, on a des solutions pour vous. Appelez-nous au 0810 055 056. Mais pour l'heure, un peu de téléphone avec New York, avec toi, sur votre radio ici.

0: Moi, jusqu'au bout.
1: J'adore. Yes, téléphone. Emmène-moi. Bon, pas du tout. Je suis perdue. J'étais en train de faire semblant de faire de la batterie. C'était tout à fait ridicule. Bienvenue sur votre radio ici.
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1: Votre nouveau rendez-vous quotidien, on vous doit bien ça sur votre radio ICI. Continuez à nous envoyer des messages au 0810 055 056 ou à nous appeler, parce qu'en début d'émission, ça fait beaucoup réagir. On a parlé du cadmium dans les pâtes et je sais qu'au standard, ça se bouscule. Mais pour l'heure, ma chère amie Elsa Wolinski va nous parler de son amitié avec Céline Dion.
4: Mais tout à fait.
1: Qu'est-ce que c'est que ce scoop ?
4: Alors attendez, alors déjà, moi ce week-end, j'ai mangé des pâtes. Beaucoup de pâtes.
1: Au cadmium. L'horreur.
4: Mais oui, donc si je vous ai bien écouté depuis tout à l'heure, je suis pleine de cadmium. Super. Mais comme je savais que vous alliez me stresser à l'heure du déjeuner, j'ai prévu mon refuge. Vous savez ce que c'est mon refuge ?
1: Non.
4: Et
1: non,
4: oui, Céline. Céline Dion, bien sûr. Alors j'aurais vraiment aimé vous faire une chronique ce matin en vous disant j'en ai marre de Céline, comme tout le monde dit en ce moment.
1: Parce qu'on l'attend.
4: J'aurais aimé vous dire ça suffit, sauf qu'en vrai.
1: Parce qu'elle est en concert quand, pardon Elsa, c'est ce week-end là.
4: À partir du 12 septembre.
1: Samedi, on compte les jours.
4: Enfin, personnellement, je compte les jours. Parce qu'effectivement, Céline, pardon Valère, mais c'est un peu mon amie imaginaire d'ailleurs. Elle est entre vous et moi. D'ailleurs, poussez votre téléphone s'il vous plaît, parce que vous l'écrasez un peu. Donnez-lui un peu de place. Donc, je ne vais pas faire comme tous ceux qui font en ce moment, un peu genre, non, mais moi, Céline, j'en ai un peu marre. D'ailleurs, ici, je ne veux pas dire, je ne donnerai pas de nom, mais enfin, c'est un peu ce que vous faites. Céline Dion, ah ben non, moi, je n'écoute pas. Non, je n'ai jamais vraiment été fan. Ah bon ? Ben, bizarrement, quand il a fallu acheter des places, vous y étiez tous là. 9 millions de personnes.
5: Incroyable.
4: Se sont inscrits pour essayer d'avoir un billet. 9 millions. Oui, Gérald, vous pouvez me regarder comme ça. Effectivement. 330 000 places au départ. Ça fait environ 27 personnes pour un siège. Oui, j'ai calculé Valère. Mais moi, je me suis retrouvée 600 millième dans la file d'attente à rester connectée toute la journée en faisant croire que j'étais concentrée sur un chapitre d'un livre que je n'ai jamais écrit, évidemment. 6 dates ont dû être rajoutées. Tout est parti en 4 jours. Donc, tous ceux qui me disent non, mais moi, Céline Dion, arrêtez. Vous voulez tous une place, effectivement. Et maintenant qu'elle est à Paris, c'est devenu mon feuilleton favori. Céline sort de son hôtel, je regarde. Céline parle aux fans, j'écoute. Céline chante. Évidemment, je pleure, vous pensez bien. Pardon Valère, excusez-moi, mais poussez-vous un petit peu, parce que vous savez quoi ? Justement, avec Céline, nous partons en répétition. Oui, parce que j'ai pas de place, mais je fais quand même partie du spectacle. Enfin bon, on se raconte ce qu'on veut, puisque de toute façon... Bah ouais, mais comme je suis pleine de cadmium, je peux être aussi pleine de Céline. Voilà, c'est tout. Merci.
6: Je suis inquiet pour Elsa.
1: C'est pour vous. C'est pour vous, Elsa.
4: Merci.
1: C'est un titre qu'on adore diffuser sur notre radio ici et que vous aimez. Oh, ceux qui ont de la chance d'avoir des places, on vous envie. D'ailleurs, en parlant de places pour les concerts, Aude voudrait soulever un lièvre.
7: Oui, excusez-moi de casser l'ambiance et de couper Céline en plus. Franchement, je me prends pour qui ? Mais vraiment, pour qui je me prends ? Non, parce que effectivement, premier concert samedi, il y aura les autres ensuite, dernière ligne droite. Il y en a qui cherchent toujours une place, un peu désespérément. Et il y a des petits malins, les fameux petits malins dont je parle souvent, qui vont en profiter pour nous refourguer absolument n'importe quoi. Donc très sérieusement, franchement, grosse vigilance. Si vous voyez un post Facebook, un post Instagram, une annonce sur Le Bon Coin là de cette semaine avec des gens qui revendent leur place pour Céline Dion du style « j'ai un empêchement, je revends ma place en plus à prix cassé », etc. Franchement, il peut y avoir des choses honnêtes, mais il y a beaucoup de choses malhonnêtes.
1: Instagram qui se font passer
4: tout
1: pour les comptes femmes de Céline Dion et qui revendent des places. Faites attention. Moi, il y a un site qui me rend dingue. Je vais le citer, pardon, Viagogo. Parfois, j'achète des places sur ce site. Parfois, ce sont de vraies places. Et ça m'est arrivé par deux fois d'acheter une place sur ce site, de me pointer au stade ou à la salle de concert et on me dit non, c'est une fausse place, que j'ai achetée le PIB d'un pays. Une catastrophe. Donc, c'est vrai.
6: Rien que le nom Viagogo, il faut se méfier.
1: Alors, c'est pas faux. Mais bon, je suis un peu naïve et je suis blonde. Double effet. Mais c'est vrai, je suis en colère.
7: Non, mais en fait, il y a plein de gens, effectivement, on cherche et puis on se dit, c'est un site, il a l'air bien, etc. Viagogo, c'est pour qu'on replante aussi, c'est un site de revente de billets, tout simplement. Il faut savoir que c'est pas un revendeur certifié, c'est pas les organisateurs qui vendent des billets. Donc finalement, vous pouvez tomber un peu, Enora, sur n'importe qui propose des places à la vente. Moi, j'avais aussi un témoignage, c'était un auditeur qui est qui avait trouvé trois places sur Facebook, sur une page en fait de fans d'Indochine. Trois places au Zénith de Strasbourg. Mmh. Et pareil que vous, il est arrivé dans la salle de concert, on lui a dit c'est pas bon, vous pouvez pas rentrer.
1: Qu'est-ce qu'on fait dans ces cas-là ?
7: Il y a deux possibilités. Soit c'est des fausses places, soit c'est des places que des gens ont revendues plusieurs fois. Donc le premier qui arrive à la salle de concert, il scanne. C'est le code barre ou le QR code ou quelque chose, il va passer et les suivants,
6: et les autres,
7: vous et Nora.
1: Mais on se retourne comment contre ça?
7: C'est compliqué de se retourner. Alors il y en a qui me disent j'écris à la plateforme, ils me répondent pas, ils se déchargent de la responsabilité. C'est très compliqué parce qu'en fait, par exemple, sur Facebook, ce monsieur qui a donné de l'argent à une dame, en fait, c'est une vente directe. C'est-à-dire qu'il est juste, il a donné de l'argent, il a fait un virement à une inconnue.
1: Oui, c'est
7: en
1: ça.
7: Fait, dites-vous toujours, j'ai fait un virement là à quelqu'un que je ne connais pas.
1: Vraiment, faites attention.
7: Vous ne le feriez pas dans la rue, donc ne le faites pas sur Internet.
1: Regardez vraiment les sites. Faudra que vous nous disiez comment les repérer, ces sites.
7: Allez sur Ticketmaster, par exemple, c'est une bourse officielle. Vous pouvez. Mais là, j'ai regardé ce matin, il n'y a rien pour Céline, je suis désolée.
4: Vous nous donnez des mauvaises nouvelles.
1: Oh, on va écouter Amy Winehouse. Alors, elle, j'aurais vraiment, vraiment rêvé de la voir en concert. Ça s'appelle Back to Black. Vous le connaissez évidemment, ce titre. Et on vous le joue sur Radio. Ici.

0: Winehouse sur votre radio ici.
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0: Midi 48, on est ensemble jusqu'à 13h, ça passe si vite en votre compagnie. On vous doit bien ça, c'est votre nouveau rendez-vous quotidien sur votre radio. Ici, appelez-nous, continuez à réagir en direct au 0810 055 056. Mais pour l'heure, notre docteur Gérald Kirzek a des choses à vous dire sur les compléments alimentaires. Soi-disant qu'il faut commencer à prendre pour préparer l'automne, l'hiver, le printemps, l'été.
3: Qu'est-ce qui vous a dit ça? Parce que soi-disant, alors oui, il y a plein de pubs, il y a plein de gens...
0: Ah, je vois ça partout, moi.
3: Ah ben ça c'est clair, parce que c'est la rentrée, on est un peu crevé, on se dit tiens il y a un peu moins de soleil, bam, vitamine D, voilà, vous êtes fatigué, boum, magnésium. Alors déjà, pas de supplémentation systématique, il n'y a rien de systématique, ça doit être adapté, peut-être qu'il vous faut des compléments alimentaires, mais peut-être pas, peut-être que votre fatigue, peut-être que votre trouble du sommeil, il est lié à autre chose.
0: Donc, on m'a dit de prendre du magnésium toute l'année. Sans discontinuité.
3: Alors, déjà, toute l'année, non. Sauf exception, il y a des gens qui manquent de magnésium pour différentes raisons. Mais là, c'est sur prescription médicale après des dosages. Mais le systématique, il n'y a rien de systématique. Pourquoi? Parce qu'il faut revenir déjà au basique. Si vous êtes fatigué, c'est peut-être que votre rythme de sommeil est à revoir. Donc, il faut revoir les horaires de coucher et de lever. Peut-être que vous ne bénéficiez pas assez de la lumière du jour. Peut-être que votre alimentation, on en parlait, n'est pas assez variée. L'assiette n'est pas assez colorée. Vous ne mangez pas assez de fruits et légumes. Peut-être que vous ne buvez pas assez d'eau. Donc déjà, le sommeil, la lumière, l'alimentation et l'hydratation, c'est vraiment les basiques. Et ça n'est jamais remplacé par un complément alimentaire. Le complément alimentaire un peu magique n'existe pas. Alors après, ça ne veut pas dire que c'est inutile. Ça peut être utile, des compléments alimentaires. Je parlais de la vitamine D. C'est vrai qu'on est dans une période où on va baisser en luminosité. Mmh. Donc la vitamine D, elle est synthétisée essentiellement par la peau. Comme il y a moins de lumière à l'extérieur, qu'on sort moins, qu'on a des manches longues par rapport à cet été, etc., ça peut être utile d'octobre à mars, on va rentrer dans cette période d'automne-hiver, de se supplémenter éventuellement en vitamine D, surtout pour les femmes enceintes, surtout pour les personnes âgées, surtout pour les personnes à la peau foncée, où il y a des besoins supplémentaires en vitamine D. Mais là encore, ça ne se fait pas n'importe comment, un complément alimentaire, c'est souvent naturel, mais ça peut rentrer en interaction avec des médicaments. Donc parlez-en avant d'en prendre à votre pharmacien ou à votre médecin. Et la période, là, automne-hiver, ça peut être justifié de prendre une supplémentation vitamine D, soit tous les jours, soit, vous savez, il y a des ampoules qui peuvent être mensuelles aussi. Comme ça, on prend une bonne dose de charge et on n'a pas à en prendre tous les jours. Mais encore une fois, rien de systématique et ça ne remplace pas la bonne lumière du jour. Ça, c'est une bonne manière.
0: Elsa, vous notez, Elsa ? Elle vous écoute.
4: Mais non, parce qu'il y a des dizaines de milliers de compléments alimentaires.
3: Mais parce que c'est un business de dizaines de milliers, de centaines de milliers d'euros aussi, pour ne pas dire de millions. Donc, il faut faire très attention. Donc, vitamine D, on peut. Magnésium, là aussi. Ouais. On en voit de partout.
4: Moi,
3: du magnésium.
4: Je prends plein de choses.
3: Alors on se dit, tiens, je suis fatigué, je suis un peu stressé, j'ai des crampes musculaires, qu'est-ce que je fais? Je prends du magnésium. Voilà. Mais si vous mettez un peu d'oléagineux, de légumineuses, de chocolat noir, tiens, le petit carré de chocolat noir, ça peut vous apporter. Ça peut vous apporter votre dose de magnésium. Donc il n'y a pas forcément besoin d'une supplémentation, d'un complément alimentaire.
0: On prendrait un peu de vitamine D, que ça ne serait pas dommage. On prend un peu de magnésium. Qu'est-ce qu'on peut prendre?
3: Si votre assiette est pas mal. Voilà. Des probiotiques, ça c'est bien si vous avez des troubles digestifs, etc.
0: D'accord.
3: Vous pouvez prendre des probiotiques, mais là encore, si vous mangez de la malbouffe toute la journée, les probiotiques, ça va pas compenser. Et puis il y a le fer. Souvent, on entend, ah, je suis un peu fatigué, etc. J'ai des règles abondantes, je prends du fer. Non, jamais en automédication. Le fer, c'est toujours sur prescription médicale et on peut doser le fer dans le sang et ça, c'est
0: Valère,
5: moi, ce que je trouve hallucinant, c'est toutes ces pubs pour les compléments alimentaires dans les pharmacies. On est dans une pharmacie, on se dit, mince, je regardais, ça pèse 3 milliards d'euros les compléments alimentaires. 6 Français sur 10 qui en prennent.
3: Oui, et puis il y a les gummies. Tout ça, tous ces compléments alimentaires maintenant avec des nouvelles formes. Alors c'est sympa, c'est même addictif. Hein. On a l'impression de manger des bonbons. Attention, il y a des édulcorants.
4: C'est plein de sucre, non ?
3: C'est soit du sucre, soit des édulcorants. Et on sait que le xylitol, etc., ça a des effets secondaires. C'est nocif pour la santé. Demandez conseil au pharmacien. C'est pas parce qu'il y a beaucoup d'offres dans sa pharmacie qu'il va pas vous conseiller en fonction de vos besoins.
0: Si vous avez des questions sur les compléments alimentaires, ça tombe bien. Gérald Kirzek est là, dis donc. 0 810 055 056. Dans un instant, on va recevoir un auditeur, Pierre, qui a des questions. Et puis on va répondre aussi à plein de textos qu'on a reçus sur le WhatsApp de l'émission. Je vous rappelle encore le numéro 0810 055 056. A tout de suite sur votre radio, ici dans On vous doit bien ça.
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0: Vous l'avez compris, c'est votre nouveau rendez-vous sur votre radio. Ici, on est très très heureux, ça a l'air de vous plaire. Il y a plein d'appels au standard, là au 0810 055 056. On a fait le début de l'émission sur le cadmium, on a parlé de Céline Dion, on vous a donné des tips aussi pour les compléments alimentaires. Et David, que nous recevons, a aussi une question, je crois, pour Aude Razo, me semble-t-il. Bonjour, bienvenue David.
12: Bonjour Enora, bonjour toute l'équipe.
0: Bonjour. Quelle jolie voix.
12: De vous avoir au téléphone.
0: Ah bah nous on est contents aussi. Vous avez une voix pleine d'enthousiasme. Ça fait plaisir à entendre.
12: Tout à fait.
0: Alors vous aviez une question pour Aude Razo, me semble-t-il, cher David.
12: Oui, tout à fait. Je voudrais revenir sur les appels intenses digestifs dont vous avez parlé tout à l'heure.
0: Oui, ça c'est moi, saoulant.
12: Oui, tout à fait. Et je me suis toujours demandé comment est-ce qu'ils ont nos coordonnées. Surtout qu'à chaque fois qu'ils m'appellent, ils connaissent mon nom.
0: Eh oui, très bonne question, merci David.
13: Alors ça c'est une question qu'on pose effectivement David très souvent, donc c'est bien qu'on prenne le temps d'y répondre. En fait vous savez, souvent je vous parle de cyberattaque, de piratage informatique, on en a parlé d'ailleurs la semaine dernière. En fait c'est ça surtout, c'est là en fait qu'ils dégotent en fait vos numéros de téléphone, tous les mails aussi que vous recevez, les mails, les spams en fait, mails indésirables que vous recevez. C'est là aussi qu'ils vont récupérer vos adresses mails, c'est là aussi qu'ils vont connaître votre nom. En fait, à chaque fois, vous avez remarqué, à chaque fois qu'il y a un piratage d'un site, alors je sais pas, une enseigne, on a eu le fisc cet été, etc. À chaque fois, c'est assez retentissant. Sachez qu'à chaque fois, les escrocs repartent sous le bras avec tout ce que vous avez laissé à ces enseignes, tout ce que vous avez laissé au fisc, incroyable. Donc votre nom, votre numéro de téléphone, votre adresse postale potentiellement.
3: Ouais, et c'est
13: votre adresse
3: des listes en fait qui se monnaient,
0: c'est des listes qui s'échangent.
13: Et ça se revend. Il y a un marché noir de l'arnaque. Et puis en fait, on achète. Et en plus. Par exemple, David, si en plus votre numéro, sachez-le, est certifié comme actif, qu'on sait que c'est le vôtre, qu'on a votre nom, il vaut encore plus cher sur le marché noir de l'arnaque.
0: C'est pas juste comment un numéro vous êtes sur cette liste noire là.
13: Eh bien, c'est compliqué parce que vous n'y pouvez rien, parce qu'en fait, c'est pas vous qui vous faites pirater, pas David qui s'est fait pirater, ce sont des plateformes qui sont fait pirater sur lesquelles David a laissé ses coordonnées. Et des fois, on n'a pas trop le choix que de laisser son numéro de téléphone, etc.
0: Je me permets de vous redemander cette appli merveilleuse qui justement vous permet de ne plus avoir affaire à ces petits saligo.
13: Oui, effectivement. En plus, je vois sur le WhatsApp de l'émission, je vois qu'il y a Colette qui m'a dit « J'ai pas eu le temps de noter tout à l'heure. »
0: Voilà,
13: quand vous avez donné l'application Miracle, elle s'appelle Saracroche. S-A-R-A.
3: Ah, je me disais, c'est elle s'accroche. Non, c'est Saracroche.
0: Oh là là. Oh, la vanne est à la hauteur de ce lundi. Elle démarre gentiment la semaine.
13: Saracroche qui permet donc, effectivement, de bloquer les appels intempestifs, je vous avoue. Et alors, il y a Antoinette qui a aussi réagit sur le WhatsApp et qui dit qu'elle a installé Saracroche, elle connaissait, et elle me dit les appels sont bloqués. Et elle nous dit aussi qu'on est formidable au passage.
0: Merci beaucoup Aude Razo. On n'a pas beaucoup de temps, je voudrais quand même répondre aussi à une question d'une auditrice, chère Valère, sur le premier dossier de l'émission. Vous avez vu, vous écoutez l'émission tout du long, c'est ça qui fait plaisir.
5: Elle nous a laissé un message sur le WhatsApp, c'est Cécile, elle nous demandait s'il y avait moins de cadmium dans le bio. Alors j'en ai profité, il y avait encore Patricia Chéropoulos, je lui ai vite demandé.
0: De 60 millions consommateurs.
5: Exactement. Oui, potentiellement, il y en a moins dans le bio, mais c'est pas un critère d'exclusion. C'est-à-dire, le bio ne veut pas dire pas de cadmium.
0: D'accord. Voilà. Ou Gérald Kirzek.
3: Et dans les légumes racines, c'est-à-dire les carottes, les pommes de terre qui sont dans la terre, il y en a plus que dans les légumes feuilles.
0: Pardon, je m'attendais pas à cette fin de phrase.
5: Il y avait une gestuelle.
0: Malheureusement, vous ne pouvez pas le voir. Il y a
3: la
0: gestuelle
3: feuille au-dessus de la terre, donc elle est moins contaminée.
0: Un peu audacieuse. On va recevoir une auditeur ou un auditrice. Ça va aller. Oh, j'adore cette émission. C'est René qui s'est inscrit sur le site ici.fr pour repartir avec 200 euros de pouvoir d'achat. Bonjour René.
14: Bonjour Inora, bonjour toute l'équipe.
0: Bonjour. Nous sommes absolument ravis de vous accueillir. Vous êtes inscrit, cher René, sur ici.fr et vous avez bien fait parce que vous repartez avec 200 euros.
4: Bravo.
0: De pouvoir d'achat à dépenser dans une grande enseigne. Vous êtes content, j'imagine, mon cher René.
14: Ben oui, et puis madame à côté aussi qui sautait de joie.
0: Comment s'appelle-t-elle, madame?
14: Corinna.
0: Eh bien, on l'embrasse très fort, on vous embrasse tous les deux. Merci, merci pour votre soutien. Merci, vous êtes inscrit sur ici.fr, vous avez vu, ça fonctionne. Merci à ma chère et belle équipe, Valère, Elsa, comment il s'appelle lui, Gérald Kirzek, notre
3: appelez-moi
0: médecin.
3: Docteur.
0: Oh, le boulard. Et à notre chère Aude Razeau. Alors, demain, on va faire une super émission sur les jardins, figurez-vous, parce qu'on manque d'eau, on va vous donner des astuces. Je voudrais remercier aussi très chaleureusement ma chère Céline à la réalisation, Basile à la technique, Sadika au standard et Gwenaëlle à la préparation. Pourquoi il dit non, Valère? Parce que je ne vous ai pas remercié.
5: Je ne crois pas que ce soit Sadika au standard. Ah, c'est tout. Mais c'est pas qui, grave.
13: C'est Alexandra.
0: C'est Alexandra. Mais oui, mais on ne me dit rien à moi. Ça change tous les jours. Alors que moi, je m'habitue, je m'attache aux gens. Allez.
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0: Merci d'écouter la radio ici. À demain, il est 13h. Les informations, Marine Logeny.
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16: Bonjour à toutes et à tous, bienvenue dans le 13h de nos régions. Les mobilisations contre les violences sexistes et sexuelles reprennent ce soir à 19h devant tous les tribunaux de France pour maintenir la pression des associations alors que la loi intégrale commence, elle, son parcours législatif dans le sillage de l'affaire Liana. Nous irons dans la région toulousaine également, à Muret exactement, où 500 buralistes sont rassemblés depuis 10h ce matin. Buralistes en colère, vous l'entendrez. À suivre, un témoignage fort au micro d'Issy Béarn, une victime de Bétarame qui sera bientôt reçue par le pape. Au programme également du 13h de nos régions, la chaleur encore et toujours et des mairies qui ont su s'adapter depuis cet été. Exemple dans le Berry. La fin d'une omerta en Sologne avec le procès d'Olivier Bouygues, soupçonné d'avoir participé à un système de destruction systématique d'animaux protégés. Et puis, êtes-vous à jour dans vos vaccins? Avez-vous toujours votre carnet de santé? La plupart des Françaises et des Français répondent non. Et ce n'est pas sans conséquence. C'est le 13h de nos régions sur ICI. Vous êtes à la bonne place. On est ensemble jusqu'à 13h30. Ils réclament un blocage du prix du tabac et dénoncent un ras-le-bol fiscal. Les buralistes démarrent une semaine de mobilisation. Ils vont se réunir dans 6 villes de France, à Givors, dans le Rhône, à Saverne, dans le Bas-Rhin demain, mercredi à Salon de Provence, dans les Bouches-du-Rhône. Et ce midi, je vous le disais, ils sont déjà 500 à Muret, près de Toulouse. Bonjour Sébastien Berriot.
17: Oui, bonjour.
16: Vous êtes sur place pour ICI, auprès donc de ces professionnels en colère qui dénoncent la concurrence avec l'Espagne.
17: Oui, des buralistes qui se disent désemparés ici en Occitanie parce que d'année en année, ils voient leurs clients devenir de moins en moins nombreux. Beaucoup se rendent effectivement de l'autre côté de la frontière pour aller faire le plein de tabac dans la principauté d'Andorre. et aussi en Espagne. Mais désormais, les acheteurs n'ont plus besoin de se déplacer. Le tabac moins cher est aussi proposé directement dans les principales villes de la région, à Toulouse ou encore à Perpignan. On trouve ces cigarettes à l'unité dans la rue, dans des épiceries de nuit. Guy Loïc Richard est buraliste à Seyze, près de Toulouse. Il voit tous les jours les méthodes des trafiquants évoluer.
18: Des gens qui font ça, qui vont en Espagne, qui vont pas de la case, qui revendent auprès de leurs proches, qui revendent sur les réseaux sociaux, sur Facebook, sur Snapchat. Et c'est aussi de la contrebande. Et là, c'est beaucoup plus dangereux pour la santé. Des usines clandestines. Et là, on arrive à retrouver des paquets à 4 euros dans la rue. Par contre, vous allez retrouver du plomb, de l'arsenic dans la fabrication du paquet de cigarettes.
17: Et la dernière tendance, ce sont les faux barbiers qui fleurissent dans les villes, ouverts jour et nuit. Leur activité principale n'est pas de tailler la barbe, mais bien vendre des cigarettes moins chères. Une concurrence dévastatrice pour les buralistes d'Occitanie.
16: Merci Sébastien Berriot, en direct de Muret, c'est près de Toulouse, ici Occitanie. Des buralistes également mobilisés à Redon, en Ille-et-Vilaine. Aujourd'hui, un grand rassemblement national est prévu en point d'orgue à Vernon dans l'Eure, vendredi. C'est la ville dans laquelle le Premier ministre Sébastien Lecornu est premier adjoint au maire. C'est donc un texte de loi très attendu par les associations et par la population qui est examiné aujourd'hui par une commission parlementaire. La proposition de loi intégrale qui arrivera dans l'hémicycle au mois d'octobre. Texte très attendu après la large mobilisation qui a suivi l'affaire Liana. Vous savez, le meurtre et le viol de cette collégienne dans le Gers par un homme déjà visé par des plaintes, dont une pour viol. Bonjour Coralie Moreau.
19: Bonjour.
16: Notre journaliste ici spécialisée police-justice. Quand on parle de loi intégrale, on parle de quoi Coralie ?
19: Eh bien intégrale car le projet est ambitieux, né de deux affaires retentissantes, les viols de Mazan et vous l'avez dit, le meurtre de Liana. Et de ce constat, les violences faites aux femmes et aux enfants sont systémiques. Pour mettre un terme, il faut intervenir sur toute la chaîne de la prévention de ces violences au repérage des victimes jusqu'au jugement des auteurs. Loi intégrale signifie également des changements en profondeur avec la possibilité de modifier plusieurs codes, civil, pénal ou encore code de la sécurité intérieure.
16: Et ce projet de loi de 69 articles, que contient-il exactement Coralie ?
19: Et bien pour la prévention, par exemple, un entretien annuel de chaque enfant dès la maternelle. Pour le repérage des victimes, les professionnels de santé pourraient faire des alertes. Autre mesure importante pour la protection des mineurs, un parent qui ne rendrait pas l'enfant à son ex-conjoint en cas de risque avéré de violence ne serait plus poursuivi. La loi intégrale vise aussi à transformer le système en profondeur, création d'unités spécialisées dans tous les commissariats, obligation de réaliser des actes d'enquête pour chaque plainte pour limiter les classements sans suite. Et puis, dans les tribunaux correctionnels, des juridictions dédiées à ces violences avec des intervenants formés, des magistrats aux greffiers. Pour les victimes aussi, une facilitation des démarches et une prise en charge à 100%. Enfin, pour un texte intégral, il faut un financement intégral estimé à 3 milliards d'euros par an.
16: Merci beaucoup Coralie Moreau, journaliste police-justice pour ICI. Bonjour Andréa Bascon.
20: Bonjour.
16: Réalisatrice, actrice, figure de la lutte contre les violences sexistes et sexuelles. Merci d'être avec nous dans le 13h de nos régions. Ce soir, je le disais, à 19h partout en France, la mobilisation continue devant les tribunaux et le ministère de la Justice à Paris. C'est une manière, Andréa Bascon, de montrer que vous restez vigilant malgré le début d'examen de cette loi intégrale.
20: Oui, exactement. C'est pour montrer que l'indignation est toujours là et va demeurer longtemps. On a besoin que ce système change. Ça fait trop d'années que les victimes se succèdent malgré la libération de la parole. Donc on a besoin d'un vrai engagement politique cette fois. Et comme évidemment on manque de confiance quand même en la sphère politique du fait des nombreux effets d'annonce qu'il y a eu jusqu'à présent.
16: Et pourtant la mobilisation après l'affaire Liana, elle a été exemplaire. Vous l'avez vécu vous chaque lundi devant le ministère de la Justice, notamment à Paris et partout en France.
20: Oui, c'est complètement inédit. C'est complètement inédit et ça fait du bien de voir ce mouvement populaire enfin. Mmh. Enfin, ce mouvement populaire qu'on espérait, nous, depuis des années, puisqu'il nous paraissait logique qu'il faut être debout pour protéger nos enfants. Et c'est en ça que aussi le gouvernement et tous les partis politiques autour, et d'ailleurs la loi intégrale, la proposition de loi est transpartisane. quand même, j'ai l'impression que tout le monde prend la mesure de la gravité de la situation, et donc voilà, on se mobilise en cette rentrée pour dire qu'on est là, qu'on est indigné, qu'on est toujours aussi indigné, et que on sera extrêmement vigilant. Il y a 69 articles dans cette loi.
13: Oui.
20: 69 articles fondamentaux pour que toute la politique sociale change autour de la culture du viol.
13: Oui.
20: Et il est impératif que ça passe. Alors, votre collègue journaliste a parlé de 3 milliards d'euros par an. Mm-hmm. En effet, alors ça paraît énorme, évidemment, mais il faut savoir que ça représenterait 40 euros par an.
13: Oui.
20: Et par Français. Pour
13: remis en perspective, oui, remis en perspective, oui. Effectivement, oui. C'est peu. Andréa Bescon, je vous propose d'écouter ce reportage d'ICI Héros, car la mobilisation est très suivie dans les grandes villes, d'accord, mais aussi dans les petites villes, les petites communes. Camille et Hélène habitent à Laverune, c'est une commune rurale à l'ouest de Montpellier. Elles ont aussi lancé le mouvement en juillet et tentent de le faire grandir, Estelle Romer.
6: Après l'été, c'est l'heure de se rafraîchir la mémoire.
21: Alors, je vous propose de commencer.
6: Camille a rejoint Hélène chez elle pour suivre une réunion en ligne de la Fondation des Femmes sur la loi intégrale.
21: On est à 348 000, je crois, signatures de la loi intégrale.
6: Le but, noter chiffres et rendez-vous importants.
22: Donc là, il y a eu des changements et des renforcements.
23: Plein d'infos. Là, j'ai noté le pourcentage de budget alloué aux violences sexuelles qui est hallucinant, 0,003%.
6: C'est des notes qui vont vous servir pour les discours.
22: Complètement. Parce que c'est vrai que nous, on se lance là-dedans, on n'est pas non plus experte sur le sujet. Je suis certaine que dans mon village et dans les villages autour, il y a d'autres personnes qui sont comme moi, qui ont envie de s'investir, mais qui ne peuvent pas aller à Montpellier.
6: Elle a convaincu Camille, son alliée, une maman qu'elle croise à l'école, dans un moment où la jeune femme découvre qu'un de ses collègues de travail est accusé de violences sexuelles.
23: Ça m'a profondément touchée et mise en colère, dont je ne sais pas quoi faire. Et le lendemain, Hélène vient me voir devant l'école et ça te dit, on fait un truc.
6: En juillet, Hélène ouvre alors la voie à la Vérune et réussit à réunir 20 personnes devant la mairie, aidée par Camille, Amélie, une autre habitante, et son mari à la Sono.
22: Nous avons abordé les violences sexistes et sexuelles et le viol, ce qui est pour moi une belle avancée.
6: Surmotivées, les filles veulent aller plus loin et créer une vraie mobilisation rurale.
23: C'est un petit village, donc le fait de dire, ah ben, il y a quand même deux mamans de l'école qui se mobilisent pour ça, c'est proche de nous, ça gagne. Il y aurait peut-être à ce qu'on s'y intéresse.
6: Très organisées, elles viendront ce lundi suivre le rassemblement de Montpellier et rencontrer les associations organisatrices pour mieux préparer la suite et leur propre rassemblement à la Vérune le 14 septembre prochain.
13: Reportage Estelle Romer, ICI Héros. Andréa Bescon, vous êtes avec nous, une figure de la mobilisation contre ces violences sexistes et sexuelles. Sur cette mobilisation à la campagne, avez-vous une réaction à cela ?
20: Mais évidemment, enfin, elle est fondamentale. Les violences sexuelles, c'est pas parisien, c'est partout, sur tout le territoire. Ça touche tous les niveaux sociaux. On a besoin justement, et c'est en ça qu'elle est importante. Cette mobilisation est totalement inédite. C'est que nous sommes partout. Le 8 juin, nous étions quasiment 200 000 personnes dans la rue à travers tout le territoire français et les dom-toms.
13: Et l'affaire Liana a vraiment été un électrochoc. Oui. Cette mobilisation existait quand même avant.
20: Oui. Évidemment, les associations se mobilisent depuis les pauvres des décennies partout sur le territoire français. Mmh. Mais là, ce qui a changé, c'est que vraiment déjà, les médias se sont aussi énormément mobilisés pour nous donner la parole. Mmh. Et donc, forcément, l'information est passée. Et puis, le chagrin était extrêmement présent et tout le monde s'est rendu compte que Jérôme Barella avait quand même plusieurs plaintes en ce qui le concernait. Et que enfin, tout le monde se disait, mais c'est pas possible. Et pourtant, et voilà, et nous, on a dit, en fait, malheureusement, des affaires comme celle-ci, il y en a tout le temps.
13: Oui.
20: Alors là, évidemment, il y en a, la pauvre, on pense très fort à elle, a été tuée. C'est pas forcément toujours le cas, mais ça existe. C'est la victime de trop. Mais il y a eu des enfants tués avant elle, violés et tués, beaucoup.
13: Merci.
20: Par des multirécidivistes.
13: Oui.
20: Donc, cette mobilisation partout sur le territoire, elle est absolument nécessaire. Partout, devant les tribunaux, devant les mairies, partout.
13: Et vous vous donnez rendez-vous ce soir à 19h devant le ministère de la Justice à Paris et donc partout en France, devant les tribunaux. Merci beaucoup, Andréa Bescon, actrice, réalisatrice, d'avoir été avec nous dans le 13h de nos régions. Vous retrouvez bien sûr un dossier complet sur cette loi intégrale qui arrive à l'Assemblée nationale aujourd'hui avant son examen en séance début octobre sur notre site ici.fr. Et puis après l'affaire Liana, on reparle de l'affaire Betaram avec la visite du pape à Lourdes qui approche. Ce sera le 27 septembre. Et à cette occasion, Jean-Marie Delbos, 80 ans aujourd'hui, est l'une des premières victimes à avoir dénoncé des violences sexuelles dans l'établissement catholique du Béarn. Eh bien, Jean-Marie Delbos va rencontrer le souverain pontife. Après plus de 65 ans de combat, le Béarnais veut porter la parole des victimes de l'Église.
7: C'est un honneur extraordinaire pour une victime comme moi, un pauvre diable qui a été bâillé toute sa vie, après toutes ces années de galère. Je le fais pour ma grand-mère. C'est pour elle que je me suis battu. À elle, elle m'a cru. Ma grand-mère, là où elle est, elle doit être plus fière que moi.
8: Qu'est-ce que vous allez dire au pape ?
7: Je vais dire au pape, voilà ce qui s'est passé à Betaram. J'ai été victime d'un curé de Betaram qui n'a jamais été sanctionné. Et ce gars-là, il est toujours habillé en curé. Il n'a pas été défroqué. Il a dit la messe et les sacrements jusqu'en 2025. Et qu'est-ce qu'il faut prendre comme mesure ? Il faut que les pères de Betaram, la congrégation, soit dissoute. Il en a le pouvoir. Et je vais défendre ces milliers de gens qui ne peuvent pas se défendre, qui n'ont pas cette chance d'être reçus par le Saint-Père. Parce que là, maintenant, il faut que j'emploie les mots. Saint-Père, tout ça, bon, c'est des mots nouveaux pour moi.
8: Vous vous entraînez.
7: Je m'entraîne, voilà. Non, mais voilà, il faut le prendre. Je le prends un peu par dérision maintenant. Mais rencontrer le pape, c'est quand même un truc un peu extraordinaire.
13: Jean-Marie Delbos, invité d'ICI Béarn ce matin. L'interview en intégralité est à retrouver sur ICI.fr. Loïc Priol face à la justice. Le procès de l'ancien commando de marine et de son ami Romain Bouvier s'est ouvert à Paris aujourd'hui, le 19 mars 2022. Ces deux militants d'extrême droite ont tiré sur l'ancien rugbyman international argentin Federico Martina Rambourou à la suite d'une bagarre alcoolisée. C'était boulevard Saint-Germain à Paris. Une fois n'est pas coutume, on part en dehors de nos frontières, dans le trésor de nos régions, en Allemagne, où l'extrême droite est aux portes du pouvoir. Le parti Alternative pour l'Allemagne, l'AFD, fondé en 2013, a enregistré un résultat historique lors des élections régionales qui se sont tenues hier en Saxe-Anhalt, dans ce land situé dans les frontières de l'ex-Allemagne de l'Est. L'AFD obtient le meilleur résultat de l'extrême droite en Allemagne depuis la Seconde Guerre mondiale. Une victoire écrasante, mais surtout une vraie débâcle pour les partis traditionnels. Nathanaël Charbonnier.
9: Oui, parce que non seulement l'extrême droite dépasse les 44% des voix, mais elle laisse les autres formations dans le décor. Imaginez plutôt 18% pour la droite du CDU, 9% pour la gauche SPD et les Verts. Et ce résultat est d'autant plus remarquable que l'on parle d'un taux de participation de près de 80%. Alors le camouflet pour l'actuel chancelier est encore plus sévère, car ce dernier est arrivé au pouvoir l'année dernière avec un programme très à droite dont le but était justement de faire reculer l'extrême droite. C'est donc un avertissement sérieux pour les formations politiques allemandes avant les prochaines élections nationales, car les élections d'hier ne concernaient qu'une seule région du pays.
13: Et la réaction de Jean-Noël Barrot, ministre des Affaires étrangères, le programme de l'AFD est une trahison de l'esprit européen. Retour en France avec une actualité encore une fois marquée par la chaleur et une vigilance orange canicule aujourd'hui dans 6 départements, l'Ardèche, l'Aude, la Drôme, le Gard, l'Hérault et le Vaucluse. C'est inédit à cette période de l'année. Écoutez bien, il a fait hier 40,3 degrés dans le Tarn à Lavaur, ce qui est un record pour le mois de septembre. Après les températures caniculaires de cet été, certaines municipalités ont engagé des travaux en urgence. C'est le cas à Prissac dans le Berry, où les enfants de maternelle ont une cour de récré toute neuve et adaptée aux fortes chaleurs, avec une résine particulière posée par-dessus le goudron. Alexandre Motto.
10: Le goudron se désagrégeait à mesure que les températures montent. Il fallait faire quelque chose. Delphine, la maîtresse d'école.
24: On avait une cour entièrement goudronnée, beaucoup de fissures. Ne serait-ce que de traverser la cour, il fallait faire attention où les enfants marchaient. On est en maternelle, donc on avait beau leur dire de ne pas aller là où le goudron était en train de fondre. C'était plus fort qu'eux. Clairement, ça devenait invivable.
10: Après cette série de travaux, tout a changé.
24: Cette cour aujourd'hui est en résine blanche pour la chaleur. On sent vraiment la différence. Maintenant, ça fait vraiment, avec tous ces décors, avec la clôture qui a été mise avec un peu de couleur, ça ressemble enfin à une vraie école maternelle.
10: Une décision en urgence et pour l'avenir prise par le maire Hubert Jouot, fort de son expérience d'ancien amiral dans la marine.
25: On va naviguer dans les eaux chaudes lorsque j'étais en activité. Quand on avait changé le revêtement de pont en gris pont, c'est la couleur grise, quand on est passé au blanc de manière provisoire, on a senti à l'intérieur un changement de température phénoménal. Donc je savais à quel point le changement de couleur de revêtement est déterminant pour lutter contre la chaleur.
10: Sur cette résine blanche, des peintures pour travailler la motricité et l'imagination aussi pour la suite.
1: La cour, elle a changé. Bien le blanc. Le rose aussi avec les paillettes. Bah, du blanc paillette et du rose paillette.
10: De quoi préparer l'avenir tout en s'adaptant à la nouvelle donne climatique.
16: Reportage Alexandre Moto, ici Berry. Autre conséquence de cette canicule, on a appris aujourd'hui que la vendange 2026 recule encore à un niveau historiquement bas.
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0: Marine Le Génier.
16: À suivre, une semaine après la rentrée, près de 70% des collèges et lycées manquent de profs. On écoutera aussi Rosalie, étudiante, engagée, optimiste, qui a répondu aux questions de l'isoloir ICI. Et puis on verra si vous êtes à jour dans vos vaccins. La réponse est non, sans grand suspense. Mais d'abord, direction Orléans, dans le journal des régions, où s'ouvre aujourd'hui le procès du milliardaire Olivier Bouygues. Il va comparaître pendant 2 jours devant le tribunal correctionnel, poursuivi aux côtés de 5 co-prévenus pour chasse illégale, précisément destruction d'espèces protégées en bande organisée et élevage illégal d'animaux dans sa propriété de la Ferté-Saint-Aubin, en Sologne, François Guéroux.
2: Le 4 juin 2025, et suite à une dénonciation anonyme, les enquêteurs de l'Office français de la biodiversité et de la gendarmerie d'Orléans perquisitionnent le domaine de Fontenailles à la Ferté-Saint-Aubin, une vaste propriété appartenant à Olivier Bouygues. Ils découvrent un charnier recouvert de chaux avec des cadavres de cormorans, de buses, d'aigrettes, de hérons, des oiseaux protégés, mais qui sont aussi des prédateurs redoutables pour les perdrix et les faisans qu'aiment chasser Olivier Bouygues et ses amis. Un livret énumérant les animaux à éliminer avec des primes pour les gardes-chasse, des pièges à oiseaux interdits, une pelleteuse pour enfouir les cadavres ont été saisies et suggèrent que ces pratiques ont duré des années. De même, un immense enclos avec 500 sangliers et 120 cervidés a été mis au jour, un élevage illégal sans doute utilisé pour les parties de chasse. Une vingtaine d'associations se sont portées partie civile, des associations de défense animale bien sûr, mais aussi la Fédération départementale des chasseurs du Loiret, pour qui de telles pratiques n'ont rien à voir avec l'esprit de la chasse.
16: François Guéroux, ici Orléans, une affaire et des pratiques qui n'étonnent pas du tout. Le journaliste Jean-Baptiste Forêt, auteur du livre Les Nouveaux Seigneurs sur la chasse en Sologne, livre paru il y a 2 ans.
4: Ça marque sans doute la fin d'une omerta en Sologne, parce que des dérives de ce que j'appelle dans mon livre les nouveaux seigneurs, il y en a quand même eu beaucoup, et jusque-là les gardes-verts quand même ne rentraient pas forcément dans ces grands pavillons de chasse, et là c'est quand même le signe que l'époque a changé. Ils s'attaquent à un grand nom du capitalisme français. Ce qui ressort de cette affaire, c'est qu'on voit aujourd'hui tout ce qu'on voulait cacher auparavant, c'est-à-dire que on a des grands propriétaires qui, quand même, se sont lancés dans une course éperdue au tableau pharaonique. C'est ce que certains dans la région appellent la porno-chasse. C'est une espèce de dérive absolument hallucinante de grands fusils et de bêtes qui trépassent. C'est tout un mode de chasse qui se retrouve sur le banc des accusés lors du procès d'Orléans.
16: Jean-Baptiste Forêt, donc auteur du livre « Les nouveaux seigneurs » sur le procès d'Olivier Bouygues, 75 ans, jugé aujourd'hui à Orléans, et ce pour 2 jours. Une semaine après la rentrée, cette question, y a-t-il un prof devant chaque classe? Alors que le ministre de l'Éducation était optimiste sur le nombre réduit cette année de postes d'enseignants vacants, une enquête du SNES, le principal syndicat dans les collèges et lycées, montre que la réalité est tout autre. Les équipes sont loin d'être au complet, Noémie Bonin.
11: Il manque au moins un professeur dans plus de la moitié des établissements scolaires, des postes non occupés donc, y compris quand ce sont des absences prévisibles depuis longtemps, comme les congés maternité ou parentaux par exemple. Les disciplines les plus touchées sont les maths, le français, la physique-chimie ou encore l'anglais. Ces problèmes de recrutement et de remplacement touchent toute la France, mais sont plus criants dans les académies de Versailles, Toulouse, Nantes et Créteil. Les collèges et lycées ne manquent pas seulement d'enseignants. Dans 17% des établissements en moyenne, il y a pénurie d'AESH, les accompagnants d'élèves en situation de handicap, de surveillants aussi dans 14% des cas. En tout donc, les 2/3 des collèges et lycées n'ont pas leur équipe éducative et pédagogique au complet. C'est légèrement moins que l'an dernier, la proportion était de 3/4 dans une enquête similaire. Le manque de professeurs est lui équivalent à la rentrée 2025.
16: Et cette enquête du SNES a été menée la semaine dernière, elle se base sur des réponses de personnel travaillant dans plus d'un millier d'établissements scolaires représentatifs.
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16: Allez, on part comme chaque jour dans l'isoloir, aux couleurs de votre radio. L'isoloir ici, vous en avez l'habitude désormais dans le 13 heures de nos régions. On vous donne la parole, c'est l'opération Dites-le ici. 8 mois avant l'élection présidentielle, 50 isoloirs sur les places de village, sur les marchés, dans les centres-villes, à votre rencontre. À l'intérieur, un ordinateur et 5 questions qui vous sont posées. Rosalie s'est prêtée au jeu à Paris. L'étudiante engagée a répondu à nos questions et un message aussi pour le futur ou future présidente de la République.
3: Quels sont les sujets les plus importants pour vous en ce moment ?
5: Ce que je souhaite le plus au monde, c'est déjà en fait que écologiquement, les gens fassent des efforts. Et surtout, j'espère que mes enfants n'utiliseront pas l'IA. Parce qu'en fait, ça réduit l'humain à arrêter de réfléchir. Et c'est trop triste. C'est bien pour avoir des informations précises, rapidement, ok, pourquoi pas. Mais c'est une calamité. Pour tout ce qui est raisonnement, etc., c'est une calamité.
3: Quel serait votre message à la future présidente ou au futur président de la République ?
5: Alors, les politiciens sont des menteurs, mais au moins on ment bien. Et dans ton programme, fais les choses les plus importantes, c'est-à-dire l'écologie. Et essaye surtout de transmettre l'éducation, parce qu'en fait, l'éducation, ça fait tout, ça crée les humains qu'on est. Et il faut surtout l'histoire et la géopolitique, il faut vraiment qu'on apprenne ça tout le temps, dès le collège, parce qu'on apprend des choses fausses et vraies trop jeunes. Et du coup, il y en a qui vont pas avoir la chance d'aller en général, parce que scolairement, ça va être trop compliqué. Et donc, ils vont rater plein d'informations de l'histoire de la France, du monde, pour les conflits actuels et passés. Et pour maintenir la mémoire qu'il faut s'aimer entre nous, en fait. C'est plus important.
16: Rosalie et son message optimiste pour l'avenir. Quelles sont vos craintes, vos espoirs, vos envies ? Dites-le ici, dans nos isoloirs. Témoignage à retrouver sur ici.fr. Êtes-vous à jour de vos vaccins ? Nous sommes nombreux et nombreux à ne pas connaître la réponse, ou en avoir un peu honte d'ailleurs. Pire, nous sommes aussi un bon nombre à avoir perdu notre carnet de santé, à n'avoir jamais numérisé notre historique. C'est l'alerte de la Cour des comptes aujourd'hui, et c'est un vrai problème pour notre système de santé, Mathias Stroud.
12: Sur le suivi des vaccins, il y a les bons élèves.
14: Ah oui, je suis à jour sur tout.
12: Alors,

0: faire monter la numérisation.
1: En disant en fin de consultation, est-ce que la consultation va être sur mon dossier médical pour que je puisse l'utiliser avec mon médecin spécialiste, avec les autres.
0: Et une fois chez vous,
1: vous avez deux choses à faire, télécharger la carte vitale et télécharger mon espace santé.
0: Mal connaître les taux de vaccination, c'est mal gérer les épidémies.
2: Et si vous avez un doute sur vos vaccins, des rattrapages existent. Après les piqûres de vaccins, les piqûres de moustiques. Oui, je sais, la transition n'est pas très facile, mais on le sait, c'est une vraie galère pour les habitants proches des rivières et autres points d'eau. Au nord de Strasbourg, à Vancenneux, on a pris le problème à bras-le-corps. La commune, traversée par le Rhin, a fait installer des bornes anti-moustiques il y a 5 ans et c'est un succès, Marie Maison.
3: Les moustiques n'ont plus de secret pour Michel Cannon-Guizer, la mère de la Vancenneux.
4: Nous allons à l'école maternelle du Vertel. On est juste à côté du Altwasser, qui est un bras mort de l'île. Et donc on a une eau qui circule moins. Et les professeurs d'école, quelquefois, renonçaient à sortir pendant la récréation parce qu'ils étaient complètement envahis par les moustiques.
5: C'est un réservoir à moustiques, ouais. Un lieu de pèlerinage.
3: Cédric Sanchez de la société Monsieur Moustique, c'est lui qui contrôle les petites boîtes en forme de cheminée.
6: Ça veut dire qu'il n'y a plus de piqûres de moustiques ou il y en a moins?
5: Alors, garantir une piqûre zéro, on ne pourra jamais. Par contre, on baisse drastiquement le nombre de piqûres. On peut descendre jusqu'à 90%.
6: Comment vous mesurez quand vous dites 90%?
5: Ce sont des tests qui sont réalisés par rapport au nombre de piqûres à la minute. Là, on se met à deux, on regarde les piqûres qu'on a et ça nous permet d'avoir un résultat. On se laisse piquer, voilà. Donc c'est une belle passion.
3: Deux sites sont protégés à Lavanzeno grâce à 7 bornes réparties entre l'école maternelle et l'espace culturel. La mairie est l'une des premières de l'Eurométropole à avoir testé ce système et c'est sans regret.
4: C'est une réduction incroyable du nombre de piqûres par rapport au début du dernier mandat où on avait le sentiment que tout le monde se grattait à longueur de soirée. Je me souviens aussi d'anciens de la Vancenneux, des pêcheurs qui témoignent encore aujourd'hui de la nécessité, quand ils allaient sur l'île, de se bander les bras, parce que sinon ils avaient les bras en sang.
3: Autre avantage de ces installations, elles ne nécessitent pas de produits chimiques.
5: Donc c'est une borne qui va simuler une respiration humaine grâce à du CO2 et également à leurre olfactif. Donc ça va présenter un phénomène de biomimétisme. Et donc le moustique femelle va être attiré par la borne et en fait aspiré directement à l'intérieur.
3: Cet équipement a quand même un coût, 14 000 euros, et la commune compte se doter de 5 nouvelles bornes pour son école primaire.
4: Priorité aux enfants.
3: La mairie va aussi investir dans des nichoirs à hirondelles. Elles sont, au même titre que les chauves-souris et les batraciens, de très bons alliés dans la lutte contre la prolifération des moustiques.
2: Ah, ce bruit-là, on l'aime pas beaucoup. Hein. Reportage Marie Maison, ici Alsace. Vous le retrouvez bien sûr sur notre site ici.fr en images. Un mot pour vous dire que c'est le premier tirage de l'édition 2026 du loto du patrimoine aujourd'hui. Et oui, depuis son lancement, 383 millions d'euros ont été récoltés. Plus de 1000 sites sélectionnés. Et cela fait 9 ans que Stéphane Bern, qu'on connaît bien ici, a lancé cette opération. Le principe est simple, vendre des jeux à gratter, des tickets de loto pour financer en partie la restauration des monuments français, qu'il s'agisse d'églises, de châteaux, de forts, de viaducs ou encore de moulins. Dans tous les départements français, vous retrouvez les 100 nouveaux monuments en péril retenus pour ce loto, bien sûr, sur ici.fr. Je vous dis à demain, c'est la fin du 13h de nos régions. Bel après-midi en musique sur ici.
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2: Les bons plans et infos services toutes les heures sont avec Ici Isère, le mardi 15 septembre à la salle des fêtes du château Louis XI de la Côte-Saint-André. Bièvre Isère et la commune mettent en place un café de l'emploi. De 9h à midi, les personnes demandeuses d'emploi ou en reconversion professionnelle auront au cours de la matinée la chance de pouvoir rencontrer les entreprises locales et autres agences d'intérim. Le moment idéal pour vous souhaiter de retrouver une dynamique d'emploi, mardi prochain, c'est à la Côte-Saint-André. À partir du 14 septembre, Saint-Quentin-Falavier ouvre les inscriptions au CLA Collège, c'est à la maison des habitants. Destiné aux collégiens, cet accompagnement à la scolarité permet aux jeunes d'avoir un soutien dans leur organisation, leur travail personnel et leur parcours éducatif. Il faudra présenter l'emploi du temps aux collégiens en question pour adapter le service d'aide. Vous avez plus d'informations sur le site internet de la maison des habitants de Saint-Quentin-Falavier.
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Goldman et Michael Jones sur Ici Isère. Bonjour à tous, ravi de passer l'après-midi avec vous. Au programme, des bons plans, des idées de sortie, la rencontre avec des Isérois et des Iséroises avec Jean Dissy, et puis vos chansons préférées avec Earth, Wind and Fire. Et tout de suite, c'est Marine. Marine qui chante Tricheur, nouveau titre dans lequel elle règle ses comptes avec son ex.

0: C'était Earth, Wind and Fire sur Ici Isère. Jean d'ici, chaque jour, nous découvrons des Isérois, des Isaroises qui partagent leur passion. Mathilde et Thibault habitent Fontaine. Eux aiment la cuisine et la vie, tout simplement. Ils sont au micro de Yann El Amaoui.
1: Les gens d'ici, ce sont ces rencontres, ces couples, et je me trouve du côté de Fontaine avec Mathilde et Thibault. Comment ça va, les amoureux?
2: Ça va très bien.
3: Ça va super.
1: Alors Mathilde et Thibault ont une histoire incroyable. Il faut m'expliquer, parce que là on se trouve devant votre food truck qui s'appelle Les Petits Bergers. Pourquoi Les Petits Bergers d'ailleurs?
3: Les Petits Bergers, tout simplement parce qu'en fait on a monté le food truck avec le papa de Thibault. Et son restaurant, il s'appelle le restaurant des bergers.
1: Oui, donc c'est une dédicace au papa.
2: Exactement, on s'est formé 8 mois avec lui. Et lui, il est meilleur ouvrier de France, donc c'est lui qui nous a formés pendant 8 mois. Et formation intensive.
1: Il vous a formé, mais c'était quoi votre vie avant?
3: Oula, notre vie avant, moi j'étais responsable de boutique et Thibault il était dans l'œnologie.
2: J'étais vraiment dans la partie production et élaboration du vin, j'étais dans le sud, vraiment dans la partie rosée. Et c'était surtout l'éloignement de Mathilde qui m'a fait rapprocher de Grenoble, on va dire.
1: Là on l'entend derrière nous, mais ça souffle beaucoup aujourd'hui. C'est la complexité d'avoir un food truck, c'est compliqué quand même d'installer une cuisine à l'extérieur.
3: Bah on s'adapte, hein, on a l'habitude, à force avec l'expérience. Au tout départ c'était plus compliqué, mais maintenant on est habitué, on gère les intempéries.
1: C'est l'ardoise qui s'envole en milieu du service et les burgers qui volent.
3: Bah là à Fontaine en l'occurrence, oui. Très souvent c'est un peu venteux, donc ouais. On a l'habitude.
2: Les serviettes, les papiers craft qui s'envolent, c'est les joies du métier, on va dire.
1: Bon, et alors amoureux depuis combien de temps?
3: 7 ans et demi.
1: En activité, en couple depuis
2: 5 ans.
1: Ça a tenu alors?
3: Eh ben oui, hein.
2: Avec des hauts et des bas, mais...
1: Ah, des hauts et des bas alors, Thibault.
2: Le fait qu'on soit tout le temps ensemble, toute la journée, il y a forcément des petites tensions qui s'installent, on va dire, mais sinon...
1: Mathilde qui acquiesce de la tête quand même, hein.
3: Oui, clairement, ouais, c'est sûr. Moi, je suis très perfectionniste, alors je sais que je suis relou aussi.
1: Et alors, le plus pénible au boulot, c'est...
3: C'est... Franchement, c'est... les intempéries.
2: C'est moi.
3: Maison, c'est lui.
2: C'est moi au boulot aussi.
3: Non, c'est moi quand même. C'est moi. Je suis exigeante et je sais que j'aime bien quand je suis très protocolaire.
1: Et votre meilleur souvenir depuis le lancement de votre food truck?
2: Ah, je dirais que c'est quand même Virginie, on va dire.
1: Qu'est-ce qu'elle a de particulier, Virginie?
3: C'est un soleil.
2: Ouais, toujours le sourire, toujours gentil, toujours à demander comment ça va, toujours présente. C'est vraiment notre chouchou de Fontaine.
3: Elle est là avec son sourire, dynamique, elle est chouette.
1: Bon, et si vous aviez un petit message à vous passer l'un à l'autre, imaginons que Thibault n'est pas avec nous en ce moment, Mathilde.
3: Je sais que je suis exigeante, mais que je suis fière de lui et que heureusement qu'il est là pour remonter le moral à chaque fois, pour dynamiser un peu aussi tout ça.
2: Merci de Mathilde d'être présente, je suis vraiment fier d'elle. Elle est toujours dans la créativité, dans l'originalité, dans ses plats, dans son travail.
1: Lorsque vous ne travaillez pas, vous aimez faire quoi, Mathilde?
3: Eh ben, j'ai un chiot. Enfin, qui a 11 mois. Donc, du coup, j'adore partir réellement pour pouvoir poser mon cerveau, partir une heure, me promener avec lui. Et
1: on lui fait un petit bisou. S'appelle comment, le petit chiot?
3: Guy.
1: Guy.
3: Guy.
1: Bon, et ben, on vous embrasse, les amoureux. Oh, c'est beau. Bisous, les amoureux.
3: Bisous.
2: Bisous, bisous.
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0: Men at Work sur Ici Isère. À suivre avant les infos de 14h, vos chansons préférées avec Amel Bent et Les Innocents.
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2: Découvrez Marie Cooper

0: Marie Cooper, Tarbes.
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2: Sur Vienne, on a sur le quai Pajot et le boulevard du Rhône-Nord un premier ralentissement. Ah, c'est 4 minutes dans le sens nord-sud, rien de bien méchant, mais je tenais à vous le signaler.
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1: 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Et tout de suite l'info.
2: La vendange en France devrait de nouveau reculer en 2026 à un niveau historiquement bas, en cause notamment la sécheresse et les canicules à répétition. La production viticole s'élèverait à moins de 34 millions d'hectolitres, en baisse de 6% par rapport à l'année dernière, indique le ministère de l'Agriculture. La chaleur, de retour, 6 départements du sud de la France sont en vigilance orange. Canicule aujourd'hui, hier il a fait 40,3 degrés à Lavors et dans le Tarn, et c'est un record pour le mois de septembre. Le ministre français des Affaires étrangères Jean-Noël Barrot dénonce une trahison de l'esprit européen après la victoire électorale de l'extrême droite dans la région allemande de Saxe-Anhalt. Dans un message posté sur X, le ministre dénonce notamment le programme de l'AFD, son révisionnisme historique, le placement des étrangers dans des camps et l'exaltation de la xénophobie jusque dans les programmes scolaires. Fin de citation. Le procès des meurtriers présumés de Federico Martín Aramburu s'ouvre à Paris. 2 sympathisants de l'ultra-droite, dont un ancien militaire, comparaissent. Plus de 4 après la mort de l'ex-rugbyman, tué par balle après une dispute, 2 amis qui partageaient une inclination pour la violence, l'idéologie donc d'extrême droite radicale, l'alcool et les armes. Il manque au moins un prof dans 53% des collèges et des lycées publics, constat du SNES-FSU, premier syndicat du second degré, une semaine après la rentrée. Contrairement au discours optimiste du ministre, il n'y a pas un professeur devant chaque classe, dénonce le syndicat dans son enquête. Parmi les disciplines les plus touchées, les maths, le français, la physique-chimie et l'anglais.
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3: Les couleurs du temps en Isère pour cet après-midi, c'est une ambiance qui devient très chaude hein, avec un soleil qui est à nouveau de retour. Attention à quelques débordements orageux ce soir, notamment près de l'Isère rhodanienne. On attend très peu de pluie, un peu de vent de sud et puis des températures avant cela qui seront proches des valeurs records pour un mois de septembre. Prévoyez 36 degrés à Grenoble ainsi qu'à Vienne. Il fera 34 degrés en plaine de Bièvre, à Morestel et à Pontcharrat. 30 degrés attendus sur le plateau Mathé. Cette nuit, on se dirige vers un temps sec, quelques éclaircies, un vent de sud assez marqué près du Rhône et demain, du soleil avant l'arrivée de quelques orages en fin d'après-midi et un arrosage plus général la nuit suivante. Bon après-midi sur Ici Isère.
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0: Glenn Frey sur Ici Isère. Bel après-midi avec nous à voir en ce moment au musée Arcabas à Saint-Hugues en Chartreuse l'exposition Les formes de l'eau. C'est tous les jours de 10h à 13h et de 14h à 18h, sauf le lundi matin et le mardi. À suivre sur Ici Isère vos chansons préférées avec Céline Dion, Vanessa Paradis et Bernard Lavillier.
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0: Bernard Lavilliers, la salsa, et tout de suite sur Ici Isère, les bons plans près de chez vous.
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2: Les bons plans et infos services toutes les heures sont avec Ici Isère. Pour les usagers piétons et cyclistes, dans le secteur Saint-Martin-de-Vinou-Grenoble, la passerelle Pic-Pierre, qui permet de traverser l'Isère à côté de la voie ferrée, sera en travaux à partir du 14 septembre et jusqu'au 15 janvier 2027. La structure va être renforcée, le revêtement en bois changé pour des matériaux plus solides. Une déviation sera mise en place par le pont Oxford pour les piétons et les cyclistes. Pour les demandes de renouvellement de pièces d'identité et de passeport, la mairie de la Tour du Pin vous accueille en semaine pour réaliser vos démarches. Attention, pour pouvoir prendre rendez-vous auprès des services de la mairie, vous allez devoir vous inscrire en ligne uniquement. Aucun rendez-vous ne sera pris par téléphone. Le calendrier des rendez-vous ouvre le premier jour du mois et les créneaux proposés concernent le mois suivant. Vous retrouverez les informations et les détails sur le site internet de la mairie de la Tour du Pin.
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0: Et l'après-midi en musique sur ICI Isère avec à suivre Julien Clerc, soprano et Blondie.
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1: Merci d'avoir choisi Ici Isère, il est 15h. Et tout de suite, l'info.
2: C'est un texte très attendu par les associations et la population. La proposition de loi intégrale contre les violences sexistes et sexuelles arrive à l'Assemblée avant son examen dans l'hémicycle au mois d'octobre. Texte très attendu donc, après on s'en souvient, la large mobilisation qui a suivi l'affaire Liana. Mobilisation qui se poursuit, les associations restent vigilantes et appellent au rassemblement ce soir à 19h devant tous les tribunaux de France. Les buralistes en colère vont manifester toute la semaine pour réclamer le gel de la fiscalité du tabac à l'approche des débats budgétaires, avec en ligne de mire l'augmentation du prix des cigarettes au 1er janvier. La mobilisation a débuté à Muret, près de Toulouse, et à Redon, en Bretagne, aujourd'hui. 45 personnes placées en quarantaine à domicile, considérées comme des cas de contact à haut risque, un mois après la détection d'un cas d'hantavirus de la souche des Andes en France. Un adolescent qui est isolé avec sa famille et ne présente plus de symptômes. Deux personnes séquestrées chez elles dimanche à Nice, séquestration liée aux crypto-monnaies, d'après les premiers éléments. Les deux victimes, une mère et son fils, ont été retenues par deux personnes cagoulées qui leur ont volé un portefeuille, un passeport et deux téléphones portables. Nouveau record de température pour un mois de septembre, 40,3 degrés, enregistré hier à Lavaur dans le Tarn. Une température encore jamais atteinte en France à cette période de l'année. Et puis le premier tirage de l'édition 2026 du Loto du patrimoine, c'est aujourd'hui. Depuis son lancement, 383 millions d'euros ont été récoltés. Cela fait 9 ans que Stéphane Bern, qu'on connaît bien ici, a lancé cette opération.
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3: Les couleurs du temps en Isère pour cet après-midi, c'est une ambiance qui devient très chaude hein, avec un soleil qui est à nouveau de retour. Attention à quelques débordements orageux ce soir, notamment près de l'Isère rhodanienne. On attend très peu de pluie, un peu de vent de sud et puis des températures avant cela qui seront proches des valeurs records pour un mois de septembre. Prévoyez 36 degrés à Grenoble ainsi qu'à Vienne. Il fera 34 degrés en plaine de Bièvre, à Morestel et à Pontcharra. 30 degrés attendus sur le plateau Matézin. Cette nuit, on se dirige vers un temps sec, quelques éclaircies, un vent de sud assez marqué près du Rhône et demain, du soleil avant l'arrivée de quelques orages en fin d'après-midi et un arrosage plus général la nuit suivante. Bon après-midi sur Ici Isère.
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0: Laura Branigan sur Ici Isère. Merci d'avoir choisi Ici Isère. Découvrez notre scène iséroise demain soir après les infos de 18h avec le groupe Indie Love de Miribel Les Échelles. Musique toujours avec à suivre Eddie Mitchell, Louane et Dalida.
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0: Mourir sur scène d'Alida sur Ici Isère. Et tout de suite, les infos près de chez vous.
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2: Dans l'actualité administrative et numérique d'ici Isère, Internet et les ordinateurs, ce n'est pas accessible à tout le monde, niveau matériel ou au sujet des connaissances. Pour réduire les inégalités numériques, l'association grenobloise L'Âge d'Or propose d'aider les personnes de 50 ans et plus à accéder plus facilement à tout ce qui touche à l'informatique, ordinateur, tablette ou smartphone. Des cours collectifs, aides individuelles et ateliers thématiques sont organisés à des prix très abordables. Il y a aussi des permanences coups de pouce numériques gratuites dans les maisons des habitants Tesser, Malherbe, Capuche, Centreville, Chaurier-Berria, Prémol et Anatole France. Les détails des jours et heures de ces permanences sont à retrouver sur le site internet de L'Âge d'Or. À Grenoble, toujours, l'association Entraide Informatique propose plusieurs services. Accompagnement individuel, aide aux démarches administratives, utilisation sécurisée du numérique. Ce sont des interventions à domicile et c'est gratuit sous conditions.

0: sur Ici Isère. Et à suivre avant les infos de 16h, Michel Sardou, Grand Corps Malade et Jimmy Cliff.
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1: 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Et tout de suite, c'est l'info.
2: La vendange en France devrait de nouveau reculer en 2026 à un niveau historiquement bas, en cause notamment la sécheresse et les canicules à répétition. Selon le ministère de l'Agriculture, la production viticole s'élèverait à moins de 34 millions d'hectolitres, en baisse donc de 6% par rapport à l'année dernière. La chaleur de retour en ce début septembre. 6 départements du sud de la France sont en vigilance orange à la canicule aujourd'hui. Hier, il a fait 40,3 degrés à Lavaur, c'est dans le Tarn. C'est un record pour le mois de septembre. Un procès à haute valeur symbolique s'est ouvert ce matin à Orléans. Le milliardaire Olivier Bouygues comparaît pendant 2 jours devant le tribunal correctionnel. Il est poursuivi aux côtés de 5 autres personnes pour destruction d'espèces protégées en bande organisée et élevage illégal de sangliers de cervidés de 2019 à 2025 sur sa grande propriété privée à la Ferté-Saint-Aubin, c'est en Sologne. Aujourd'hui à Muret, près de Toulouse, demain à Givors et à Saverne, mercredi à Salon de Provence, toute la semaine, les 22 500 buralistes français se mobilisent pour obtenir un blocage des prix du tabac selon les buralistes. Les hausses consécutives alimentent directement la contrebande. Il manque au moins un professeur dans 53% des collèges et des lycées publics. Constat du SNES-FSU, premier syndicat du second degré, une semaine après la rentrée. Contrairement aux discours optimistes du ministre, il n'y a pas un professeur devant chaque classe, dénonce le syndicat dans son enquête. Parmi les disciplines les plus touchées, les maths, le français, la physique-chimie et l'anglais.
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3: Les couleurs du temps en Isère pour cet après-midi, c'est une ambiance qui devient très chaude hein, avec un soleil qui est à nouveau de retour. Attention à quelques débordements orageux ce soir, notamment près de l'Isère rhodanienne. On attend très peu de pluie, un peu de vent de sud et puis des températures avant cela qui seront proches des valeurs records pour un mois de septembre. Prévoyez 36 degrés à Grenoble ainsi qu'à Vienne. Il fera 34 degrés en plaine de Bièvre, à Morestel et à Pontcharrat. 30 degrés attendus sur le plateau Maté. Cette nuit, on se dirige vers un temps sec, quelques éclaircies, un vent de sud assez marqué près du Rhône et demain, du soleil avant l'arrivée de quelques orages en fin d'après-midi et un arrosage plus général la nuit suivante. Bon après-midi sur Ici Isère.
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Daniel Balavoine sur Ici Isère. Merci d'avoir choisi Ici Isère. À suivre, tout s'explique. Notre nouvelle chronique patrimoine avec Mathieu Montel et Alexandre Hubard. Ce lundi, ils s'interrogent sur le premier sous-marin équipé d'un système de régénération de l'air qui s'appelle le Beldon. Mais pourquoi donc ?

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1: Tout s'explique. Tous les matins, on les apprend grâce à notre spécialiste. Il s'agit d'Alexandre Wibard. Bonjour Alexandre.
2: Bonjour Mathieu, bonjour tout le monde.
1: Des anecdotes savoureuses, des histoires méconnues qui mettent en valeur le patrimoine local. C'est le cahier des charges de notre nouvelle chronique. Tout s'explique ce lundi. On se demande pourquoi le premier sous-marin équipé d'un système de régénération de l'air s'appelle le Beldone.
2: Eh bien, parce qu'il a été inventé par un gars de chez nous, il y a près de 180 ans. C'est Prosper Antoine Payerne, né à Tess, en Beldone, en 1806. Prosper Antoine Payerne est né et a grandi dans une famille de propriétaires terriens. Il est allé à l'école du village, et c'est le curé, qui faisait office d'instituteur, qui a remarqué l'intelligence supérieure de son élève. Le petit Prosper Antoine a ensuite été envoyé à Lyon pour suivre ses études. Jean-Paul Bonamy, auteur d'une biographie intitulée « Docteur Payerne, 1806, 1886, pionnier de l'aventure sous-marine », nous raconte la suite.
3: Il a eu son bac à 16 ans et après donc études de médecine, et il est devenu, on le dit, un excellent médecin. Mais finalement, au bout d'un certain temps, il avait quand même une grosse clientèle et il s'est un peu ennuyé dans son cabinet. Et surtout, étant donné qu'il était également un petit peu chirurgien, bon, ça lui déplaisait de travailler en chirurgie sur les hommes, quoi. Et finalement, son objectif, c'était la recherche. Et ce qui l'intriguait, c'est comment l'homme pourrait vivre pendant des heures dans un caisson fermé, c'est-à-dire par exemple dans un sous-marin. C'est une question qui lui revenait souvent à l'esprit. Bon, il a voulu faire des expériences à ce sujet.
2: De Grenoble, il va s'installer à Paris. Les recherches du docteur Payerne arrivent aux oreilles d'une compagnie anglaise qui veut exploiter un bateau sous-marin. Elle le fait venir à Londres où il développe son idée, qui est purifier de l'air en utilisant de la chaux pour absorber le gaz carbonique d'un côté, et de l'autre, produire de l'oxygène avec du superoxyde de potasse ou de manganèse. Le procédé fonctionne et les Anglais lui font un pont d'or, lui proposent de prendre la nationalité. Pas question, répond notre docteur, qui est un patriote, et il décide de rentrer en France, où malheureusement il ne parvient pas à susciter d'intérêt pour son projet. Il décide de financer lui-même l'aventure, d'abord en créant une cloche à plongeur, puis le Beldone, ce fameux sous-marin qui fera ses premiers ploufs dans la Seine à Paris en 1844. Le Beldone, c'est un beau bébé, 9 mètres de long, 2 mètres 80 de large pour 10 tonnes, et grâce à lui, une plongée de 3 heures sans apport d'oxygène est réalisée avec à son bord Prosper Antoine Payerne et un représentant du ministre des Travaux Publics. Le sous-marin sera utilisé pour diverses missions dans les travaux publics, mais l'invention n'aura pas vraiment de lendemain, a priori en raison des sympathies politiques de l'inventeur, plutôt royaliste dans un nouvel univers républicain lors de l'élection de Napoléon III. Pour en savoir plus, on peut déjà écouter votre propre chronique, Mathieu.
1: Ah oui, si vous le voulez, un épisode des Illustres Héros est consacré à Prosper Antoine Payerne et raconte quelques anecdotes supplémentaires. Mais on a déjà fait un bon tour grâce à vous et on a pu parler aussi de tout ce qui était technique. Et puis si vous êtes motivé, vous pouvez consulter la biographie rédigée par Jean-Paul Bonamy, docteur Payerne, pionnier de l'aventure sous-marine, que vous trouverez à la Bibliothèque d'études et du patrimoine de Grenoble. Merci beaucoup, Alexandre.
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0: Purple Rain, titre sorti en 1984 autour de la fin du monde. Ça rappelle un certain George Orwell. Vous aimez le street art? Découvrez-le à travers une visite guidée dans les rues de Grenoble. C'est demain à partir de 18h au départ de l'office de tourisme. Avant de retrouver Camp de base, notre émission montagne, on écoute Renaud et Adèle Castillon.
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1: Bonjour Serge.
2: Bonjour Mathieu.
3: Tu es de l'Isère si tu sais que...
2: Mon cher Mathieu, il y a dans la partie méridionale de la Tour du Pin, paraît-il, une région naturelle que certains maldisants appellent les terres froides.
4: Mais non.
2: Voilà, c'est faux.
4: Oh ben,
2: il faut qu'on le dise ici.
4: Ça me laisse pantois.
2: Voilà, ben écoutez, c'est comme vous dites, ça me laisse panti des fois dans le temps, voilà. Il n'y a pas en Isère de terre qui serait froide, surtout par les temps qui courent.
4: Ah non, c'est vrai.
2: C'est moins qu'on puisse dire, voilà. Chaque fois que j'ai posé la question suivante, on est bien dans les terres froides ici. La réponse a toujours été la même. Ah non, non, les terres froides commencent un peu plus loin, après le ruisseau.
4: C'est jamais là, d'accord.
2: Voilà, mais comme de l'autre côté du ruisseau, on m'a fait la même réponse, si vous voulez. Hein. Ah, j'en déduis que ces fameuses terres froides n'existent pas.
4: Ah, oui.
2: Il n'y a en Isère que des terres, je vous dis. De plus en plus, je vous ai fait un regard, mais ça passe pas à la radio.
4: Ah, oui,
2: ça passe pas du tout à la radio.
4: J'étais là, j'étais pris comme un lapin dans les phares d'une voiture.
2: Oui, mais... Il y a en Isère que des terres de plus en plus chaudes, peuplées de gens qui le sont aussi. Vous êtes d'accord avec moi,
4: bien sûr.
2: Voilà. Ne m'échauffez pas.
4: Non, pardon, excusez-moi.

0: Vous écoutez ici Isère avec en nouveauté Adèle Castillon et elle était avec toi. Moins nouveau, mais tout aussi bon, l'aventurier d'Indochine et puis One Republic arrive dans un instant.
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0: Je suis très heureux de vous retrouver. Les prochains rendez-vous arrivent dans la prochaine demi-heure. Extrait du camp de base de vendredi. On montera sur le plateau du Vercors avec un itinéraire qu'on appelle la Via Vercors. Dans l'humour en tube, qui est un nouveau rendez-vous qui existe depuis le début du mois de septembre à 16h50. Eh bien, Fred Ballard vous propose aujourd'hui, on est content de les retrouver, les Guignols de l'info, ainsi que Naïm. Et puis, un petit peu plus tard, à 17h10, dans l'idée de sortie, on montera là aussi sur le plateau du Vercors. Ben, dites donc, au Cairn, très exactement, la salle de lance en Vercors pour un lancement de saison qui a lieu ce soir. Vous aurez tous les détails d'ici 40 minutes maintenant.
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0: Alors j'ai regardé sur la route, parce qu'on vous accompagne tous les jours jusqu'à 19h, du monde sur l'agglomération grenobloise, mais pas de bouchons. Côté Lyon, vous circulez également bien pour rentrer dans Lyon depuis Bourgoin-Jallieu. C'est à Vienne où on a un bon ralentissement, un bon embouteillage, 14 minutes tout de même si vous arrivez par le nord de Vienne, c'est-à-dire boulevard du Rhône Nord, ensuite Quai Pajot. C'est vrai que ça bouchonne ce soir sur 14 minutes.
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0: Il y a un début à tout, hein, forcément, aux belles carrières par exemple. Le début pour Indochine, ça a été ça. Début des années 80, on a un groupe qui arrive avec ce titre, l'aventurier Bob Moran, bien sûr. Les voici sur Ici Isère.

0: One Republic et Runaway sur ici, c'est la chanson française, vous savez qu'on l'aime beaucoup. Serge Gainsbourg et Rose arrivent dans quelques secondes.
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0: Allez, la bonne bouffée d'oxygène, la bonne bouffée d'air pur tous les jours à cette heure-ci. Avec un extrait de l'émission du camp de base, c'était celui de vendredi dernier. Je recevais Anaëlle Renaud au sujet d'un itinéraire du plateau du Vercors qu'on appelle la Via Vercors. Qu'est-ce que cette Via Vercors ?
3: Alors c'est une voie douce, c'était même la première voie douce inaugurée en Europe en 2014 et c'est une voie à faire à pied, en vélo ou même à cheval pour les plus aventuriers.
0: Et combien de kilomètres est le Vercors des Quatre Montagnes ? On va resituer ce Vercors des Quatre Montagnes.
3: C'est ça, c'est la partie nord du Vercors et la Via Vercors, du coup, c'est cette voie douce qui permet de relier les 6 communes de l'intercommunalité. Donc ça fait 55 kilomètres en revêtement stabilisé ou en route partagée, mais majoritairement en site propre, pour découvrir le Vercors, toutes ses richesses et tous ses villages.
0: Tous ces villages que l'on fait alors en une seule boucle ou à l'intérieur de cette Via Vercors, il y a des petites boucles, j'ai envie de dire.
3: Et la Via Vercors, elle est composée en différents tronçons qui correspondent aux liaisons entre les différents villages et ça permet à tout un chacun de s'y retrouver et de retrouver un itinéraire à son goût et à son niveau. Donc sur les différents itinéraires, vous retrouverez des ambiances qui sont différentes à chaque fois, mais des niveaux de difficulté aussi qui sont différents, qui vont du bleu, du vert au rouge, en passant par le bleu, et vous allez pouvoir au choix faire soit un seul ou deux tronçons en aller-retour ou en boucle pour certains, ou pour les plus courageux d'entre vous, faire l'intégralité de la Via Vercors dans la journée et découvrir l'intégralité du plateau du Vercors 4 Montagnes le temps d'une journée aventurière et sportive.
0: Bon, nous ne sommes pas en plaine, nous sommes en montagne. Est-ce qu'on a des parcours et des moments de cette Via Vercors où on a quand même quelques dénivelés et quelques pentes à avaler?
3: C'est l'avantage du plateau du Vercors qui vous propose un territoire de montagne avec ses paysages extraordinaires, mais un relief relativement accessible grâce à son plateau et ses vallées plutôt plates. Donc vous retrouverez des secteurs comme la portion entre Lens-en-Vercors et Villard-de-Lens qui sont très plates, très accessibles. D'ailleurs, on suit le chemin historique de l'ancienne voie du tram qui autrefois reliait Villard-de-Lens à Grenoble.
0: Oui.
3: Donc très accessible et même accessible aux personnes à mobilité réduite en fauteuil. Et vous retrouverez d'autres tronçons comme celui entre Engin et Saint-Nizier-du-Moucherotte avec plus de dénivelé destiné à des personnes plus sportives et avec un autre type de milieu et un autre type de paysage.
0: Ouais, allez pratiquer la Via Vercors, vous avez le temps encore. Hein. Et même en hiver, donc il n'y a aucun problème. Tout à l'heure, à 18h10, j'accueillerai Antoine Corquet, c'est un accompagnateur en montagne au cœur des massifs de Belledonne, du Vercors de la Chartreuse. Sa spécificité, il était également organisateur de stages photo en montagne. On a plein de choses à discuter avec lui, prendre des nouvelles de notre belle montagne, faune, flore, entre autres, tout à l'heure à 18h10.
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0: Avec la liste, vous vous souvenez de Rose. Ce sera dans quelques instants, parce qu'avant, j'ai un peu de vacances à vous offrir sur un plateau. Si Sex and Son, voici Monsieur Gainsbourg, Serge Gainsbourg, sur Isère.

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1: On se souvient de Rose avec la liste, on aime sur Ici Isère, et vous aussi, tant mieux. Tame Impala avec Dracula, ça c'est une nouveauté, elle arrive dans un instant. Avant cela, on va sourire, voire même rire, ça va faire du bien de retrouver les guignols de l'info. Naïm également avec Fred Ballard, et ça c'est l'humour en tube dans 1 minute 30.
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1: Bon, cela a été une émission culte de toute une génération, les guignols de l'info. Dans l'humour, ce soir, l'humour en tube avec vous, Fred Ballard.
12: Après la Wii Sport, après la Wii Fit, découvrez le nouveau jeu de simulation sur Wii. Oui, pouvoir d'achat.
13: Mais bien sûr, il fallait juste y penser. Les guignols avaient trouvé la solution il y a 20 ans. Hein. Mieux qu'un crédit à la consommation, une console de jeux vidéo et des jeux hachement rigolos qui transforment une vie de pauvre gueux en feu d'artifice joyeusement ludique.
12: Oui, pouvoir d'achat, c'est tout un programme de jeux personnalisés pour faire comme si vous aviez encore de l'argent. Avec Oui, pouvoir d'achat, sortez dans le restaurant de votre choix et faites le repas dont vous rêvez depuis longtemps. Oui, pouvoir d'achat, c'est aussi la possibilité de faire le plein de sa voiture.
14: 30 litres, j'ai mis 30 litres, chérie.
13: Oh, c'est énorme.
12: Oui, pouvoir d'achat.
13: Voilà donc, avis à tous ceux qui ont encore une Wii hein, dans leur grenier, c'est le moment de la ressortir pour une rentrée dans l'opulence virtuelle. C'est un concept qui peut nous faire oublier que ben, les prix augmentent chaque jour, un petit peu plus.
15: Les prix augmentent. Non, c'est pas les prix augmentent, c'est il y a des bâtards qui augmentent les prix. Ils veulent nous faire croire que c'est un peu une force de la nature. Le soleil se lève, le vent souffle et les prix augmentent. L'artichaut dans sa cagette, il doit arriver, il se chauffe d'un coup. Là, d'où tu me touches, toi ? Sur la vie de ma mère, je m'augmente. Qu'est-ce que tu vas faire ?
13: C'est pas l'artichaut Kaira qui choisit son prix de vente, hein, mais c'est bien Naïm qui arrive à nous faire marrer avec des vannes sur l'oseille, même quand on n'a plus un radis. Donc en attendant de retrouver notre pouvoir d'achat, eh ben boostons notre pouvoir d'en rire.
1: Ouais, le flouze, les pépettes aussi. Merci pour cet humour en tube, Fred Ballard, tous les jours. 16h50, quand vous sortez du bureau, ça détend, ça fait du bien. 16h52, voici en nouveauté Tame Impala avec Dracula. Et puis on écoute la balade de Jim, et ça c'est signé Alain Souchon pour rejoindre 17h.

0: Alain Souchon et la balade de Jim sur ICI Isère.
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0: Première radio sur l'actualité en Isère, il est 17h. Et faisons le point avec vous, Antonin Carmen. Bonsoir, Antonin.
2: Bonsoir.
0: Un homme en garde à vue après l'incendie d'une maison à Anjou, dans la vallée du Rhône.
2: Il est soupçonné d'avoir voulu tuer sa compagne et d'avoir mis le feu à leur habitation. L'incendie a pris vers 20h hier soir au domicile de ce couple qui habite dans ce petit village. Et Antoine Balandra, sur place, les enquêteurs ont vite compris que l'incendie n'avait rien d'accidentel.
3: Oui, arrivé sur place, les gendarmes comprennent vite que le feu est volontaire. L'incendie a en effet pris dans un contexte de violence conjugale et sur fond d'alcool. Un homme est d'ailleurs rapidement interpellé, puis placé en garde à vue. Il est depuis entendu pour tentative de meurtre par conjoint, destruction par incendie et violence avec arme. Sa compagne, une femme d'une cinquantaine d'années, a elle été retrouvée en état de choc et hospitalisée à l'hôpital de Vienne. D'après nos informations, il s'agirait d'une conseillère municipale de la commune. Les enquêteurs vont donc devoir déterminer ce qu'il s'est précisément passé dans le huis clos de ce pavillon dimanche soir. Pavillon de 100 mètres carrés environ, situé au sud de la commune, route de Bouger. Il a fallu la mobilisation d'une trentaine de pompiers, de 3 lances et de 12 engins pour venir à bout des flammes qui ont ravagé l'habitation.
2: Et l'enquête a été confiée à la brigade de gendarmerie de Roussillon. Le procès des meurtriers de Federico Aramburu s'est ouvert à Paris. L'ancien rugbyman international argentin avait été tué par balle il y a plus de 4 ans après une bagarre dans un bar. 4 personnes sont jugées, dont les 2 tireurs, Loïc Lepriol et Romain Bouvier, 2 membres de l'ultra-droite. Le procès doit durer jusqu'au 25 septembre. Le spéléologue coincé dans une grotte près d'Autran depuis hier après-midi a pu sortir la nuit dernière. Il a été dégagé par les secouristes intervenus en nombre, ils étaient une cinquantaine, mobilisés pour lui venir en aide donc, après qu'il ait fait une chute sur 200 mètres dans la grotte des Saints de Glace. Âgé de 46 ans, le spéléo souffre tout de même d'une fracture à la cheville et une fois remonté, il a été transporté à l'hôpital. La 5e journée de Ligue 2 de foot s'achève ce soir avec le match entre Nantes, toujours sans victoire, et Nancy. Je vous rappelle que Grenoble, battu 2-1 vendredi par Annecy, est pour le moment 15e du classement. Et puis, Clémence Latimier s'engage avec Cofidis. La cycliste voironnaise sort d'une belle saison avec son équipe Ma Petite Entreprise et a donc attiré l'attention de Cofidis, une des équipes historiques du peloton féminin. Clémence Latimier s'est engagée pour 2 saisons. La météo, Christophe.
0: Avec un ciel, oui, qui, je crois qu'on a battu des records de température hier du côté d'Autran, avec quasiment plus de 30 degrés. Il faisait aussi chaud à Autran qu'en ville à Grenoble, ou quasiment. Ce sont des températures qui vont continuer, hein, ces températures largement au-dessus des normales de saison pour demain, mardi, avant la dégringolade mercredi. On perdra une quinzaine de degrés. Mais demain, on aura du beau temps avec des orages possibles sur une moitié nord-ouest du département. Je parle de la vallée du Rhône, du Nord-Isère. Sur le sud-est, Grenoble et les montagnes autour de Grenoble, ce sera du 35 degrés. On attend 29 degrés à Villard-de-Lans demain dans l'après-midi. Et donc des orages attendus en vallée du Rhône et sur le nord du département. Orages qui pourraient gagner l'ensemble du département demain soir. Grenoble compris, bien sûr. Et ensuite, mercredi, on partirait sur une journée plutôt pluvieuse en matinée. Voilà, ce sont les prévisions de Météo France. Saint-Martin d'Air.
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0: Vous avez une belle tournée qui se prépare et qui s'appelle Mania, The ABBA Tribute. Tournée dans toute la France et au summum de Grenoble, ce sera le 3 octobre à 20h30. Une incarnation plus vraie que nature d'un des groupes mythiques des années 80 que je vous sers sur un plateau en argent. Voici Waterloo, voici ABBA.

0: Voilà, vous êtes mis dans l'ambiance directement avec Abba sur Ici Isère.
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0: Ouais, dans 3 minutes, après le retour, on est content de Boulevard Désert avec une nouvelle chanson, un nouveau titre, c'est pas si facile. Nous allons vous donner notre idée de sortie du jour, puisque tous les jours à 17h10, concert, cinéma, théâtre, festival, on vous parle de vos sorties. On va monter sur le plateau du Vercors, à la salle de spectacle du Cairn, parce que ce soir, c'est le lancement de saison, vous saurez tout des spectacles 2026-2027. On y va après, Boulevard Désert, écoutez.
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1: C'est bien, c'est pas si facile, Boulevard Désert avec Carbone. En nouveauté sur Ici Isère, votre radio.
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1: Je vous propose à présent de partir sur le plateau du Vercors. Nous allons à Lens en Vercors, dans la salle de spectacle Le Cairn. Marie Frédière en est la directrice. Bonjour à vous Marie.
4: Bonjour.
1: C'est un moment important ce soir que vous allez vivre, parce qu'un lancement de saison, cela inaugure de belles choses en règle générale. On va quoi découvrir toute la belle programmation 2026-2027 du Cairn.
4: Oui, alors c'est vrai que c'est un moment qui est vraiment important pour nous parce que ça montre vraiment le démarrage de la nouvelle saison. Et l'idée, c'est de présenter l'ensemble des spectacles de la programmation, que ce soit autant le spectacle vivant que les expositions aussi qu'on propose et les événements qu'on fait en partenariat. Donc voilà, normalement, de quoi savoir un petit peu tout ce qui va se passer dans l'année.
1: Auriez-vous un beau spectacle à nous donner là en avant-première que vous aimez beaucoup et où la date serait immanquable?
4: Ah, alors c'est difficile de me demander ça parce que c'est globalement c'est tous mes coups de cœur les spectacles de la saison, sinon je ne les aurais pas programmés. Mais après à vraiment ne pas manquer sur le début de saison, bah il y a les Big Ukulele Syndicate qui viennent avec leur nouveau spectacle Popcorn, qui vont pas mal tourner sur l'agglomération grenobloise, mais qui est vraiment un moment incontournable et drôle. Et puis on aura le festival Jeune Bobine aussi en temps fort assez incontournable au niveau du Cairn qui sera donc aux vacances d'hiver.
1: Oui.
4: Voilà, et puis sinon, quoi vous dire, j'ai un spectacle qui m'a particulièrement touchée qui s'appelle Le Déconcert, qu'on accueillera en avril.
1: Le Déconcert, et en quelques mots, ça parle de quoi?
4: Alors c'est un spectacle qui mêle jonglage, art du cirque et musique, de manière à la fois drôle et très poétique, et c'est en ça que je trouve que c'est vraiment un spectacle qui est touchant et marquant. Et voilà, il y a autant une performance du coup des circassiens qui est assez exceptionnelle, et en même temps, voilà, la musique est vraiment adaptée et vraiment en lien complet avec les mouvements de cirque. Donc c'est assez fabuleux la façon dont c'est fait.
1: Ouais, ce soir vous avez aussi, c'est normal pour un lancement de saison, un spectacle à nous proposer. Parlez-nous de ce duo, les Michel.
4: Oui, alors les Michel qui ne s'appellent pas vraiment Michel, hein, mais qu'on appelle quand même Michel, même quand ils se présentent et qu'ils viennent. Et l'idée, c'est que c'est vraiment de la chanson participative. Donc nous, c'est un petit peu ce qui est important pour nous au niveau de la présentation de saison. L'objectif, c'est toujours de faire participer le public. Donc voilà, là, c'est le public qui va choisir le répertoire qui sera interprété ce soir par les Michel.
1: Oui, répertoire de chansons françaises, on est d'accord.
4: Oui, de chansons françaises.
1: Que tout le monde connaît. Que tout le monde peut fredonner.
4: Normalement, tout le monde connaît et j'espère que les gens oseront pousser la chansonnette.
1: C'est à 20h ce soir, à lancement de saison, et on va se renseigner sur une date ou plusieurs dates pour aller applaudir tous ces artistes qui se produisent sur la scène du Cairn à Lens-en-Vercors. Marie Frédière, bonne soirée, bon lancement et à très vite sur Ici Isère.
4: Merci beaucoup.
1: Au revoir. Salut Marie. Ouais, je vous donnerai d'autres idées de sortie, ça tombe bien, dans un instant, ce sera juste après Desri et Yogatabi, mais également Florent Pagny. On aura droit à toute l'actu musicale, Émilie Mazoyer, fidèle au poste, et puis je vous offrirai des places de cinéma dans les minutes à venir aussi pour aller au pâté. Soit du côté de Grenoble, soit du côté des Chirolles, Desri.

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1: Et Florent Pagny, sur ici, il est retiré de son dernier album. Elton John et Nikita, ça va être 4 minutes et demie de bonheur dans un instant. Je vais vous donner quelques très bonnes idées de sortie dans moins d'une minute.
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1: Ce rappel pour débuter avec ce soir un lancement de saison culturelle. C'est sur le plateau du Vercors et ça se passe au Cairn, à Lens. Vous y découvrirez les spectacles de l'année, 13 au total, mais aussi la dizaine d'expositions à venir, ainsi que le 38e Festival Jeune Bobine. Pour clore la soirée, place au spectacle, c'est bien normal, me direz-vous. Spectacle avec les Michel. C'est un duo un peu déjanté et qui reprend et revisite les grands standards de la chanson française. Vous y entendrez du Nougaro, du Brassens, du Piaf, du Dassin ou encore du Delpech. Ce répertoire qui vous permettra de pousser la chansonnette. C'est un beau rendez-vous bien sûr en perspective. Et c'est ce soir au Cairn, à Lens en Vercors. Des nouvelles à présent de Gauvin Serres. Il a sorti son 4e et nouvel album Boulevard de l'Enfance. C'était le 27 mars dernier. Ses chansons racontent toujours la France populaire, les oubliés des campagnes, mais aussi la nostalgie de l'enfance. Tout comme Renaud l'a fait avec Morgane de Toi ou Mistral Gagnant, Gauvin Serres se place l'enfance et le bonheur des jeunes années au cœur de son inspiration. Frérot.

0: noter que Gauvin Serres vient nous voir en Isère, c'est plutôt sympa. Ce sera le jeudi 1er octobre du côté de la Belle Électrique à Grenoble. Et puis le festival Merci Bonsoir à Grenoble, là aussi. Il a lieu du 16 au 19 septembre, Parc Bachelard. Tous les arts seront représentés. Théâtre, chant, cirque, marionnettes, sans oublier la musique bien sûr. Fabien Giverneau vous donne plus de détails.
1: C'est vraiment l'idée de recréer tout un village dans ce magnifique parc qui est le Parc Bachelard, qui est quand même un très grand parc. Du coup, bah là, il y a tout un village de food truck, il y a une grosse douzaine de food truck, il y a bien sûr un bar, il y a plein d'animations en journée, il y a une scène de concert et une dizaine d'autres scènes où il y a des spectacles, quoi. C'est vraiment tout le parc qui est occupé, animé pendant 4 jours.
0: 4 jours pour un beau festival au Parc Bachelard à Grenoble. Ce sera du 16 au 19 septembre prochain.
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0: Bon, il y a forcément des artistes, des disques, des chansons qui comptent dans une vie. Je suis pas loin de penser quand même que Nikita Delton John a une place assez particulière chez vous, pour vous. Et donc pour vous remémorer cette belle place particulière, eh bien on a décidé de vous jouer Elton John pour rejoindre 17h30. Voici Nikita.

0: Un magnifique Elton John et Nikita sur ici Isère, Niagara ou encore Pierre de Mer avec sa nouvelle chanson. C'est la suite de ce que vous pourrez entendre d'ici quelques minutes.
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0: Avant cela, on vous accompagne une nouvelle fois sur la route ce soir. Vous sortez du bureau du boulot. Vous avez beaucoup de monde sur Grenoble agglomération, mais pas forcément beaucoup de bouchons. On a, c'est vrai, un peu de monde si vous arrivez dans la bretelle d'accès à la Rocade Sud depuis Crolle et depuis la 41. Attention, 3 à 4 minutes où il y a un fort ralentissement. Si vous voulez monter du côté de Uriage, début de Combe de Gières ce soir avec 4 minutes de fort ralentissement en début de Combe. Partout ailleurs, ralentissement, mais pas de bouchon à vous signaler. Plus au nord, du côté de Lyon, pour rentrer dans la capitale des Gaules, depuis Bourgoin-Jallieu sur l'A43, vous avez en bout de l'A43, 3 minutes de fort ralentissement, soyez prudents. Et enfin, à Vienne, en vallée du Rhône, c'est le nord viennois qui pose un peu problème. 13 minutes à patienter sur le boulevard du Rhône Nord et le Quai Pajot pour arriver au centre-ville de Vienne.
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0: Avec deux mots qui ont traversé la décennie 80, Cheeky Boom. Cheeky Boom et Niagara, bien sûr.

0: C'était Niagara sur ici hier votre radio. Est-ce que vous voulez des nouvelles de Pierre Demarc, qu'on va écouter d'ailleurs dans un instant, ou encore de Clara Luciani? Oui. Eh bien, tout de suite, toute l'actu musicale avec vous, Émilie Mazoyer.
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3: Salut tout le monde. Émilie au rapport pour votre dose quotidienne d'actualité musicale. La légende Gloria Gaynor fête son anniversaire. I Will Survive, c'était donc vrai.

0: chanteuse américaine Gloria Gaynor, sur scène et dans les studios d'enregistrement depuis le milieu des années 60, souffle aujourd'hui 83 bougies. Pierre Demar et Clara Luciani nous mijotent quelque chose.
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0: Ils sont amis dans la vie, Pierre Demar et Clara Luciani. Si vous les suivez sur Instagram, vous avez peut-être même vu passer quelques photos et vidéos rigolotes de vacances cet été. Leur complicité s'affiche aussi en musique. En février dernier, Pierre a été l'invité surprise du grand concert de Clara à Paris-Bercy. Et chacun son tour, c'est maintenant Clara l'invitée. Elle sera le 25 septembre en duo sur le nouvel album de Pierre, Ave Demar. Très attendu. Un petit ciné avec George Michael, ça vous dit ?
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0: En 1987, il y a bientôt 40 ans, après avoir quitté le succès confortable mais un peu étouffant de son duo Wham, George Michael cartonnait avec Faith, son premier album solo. La tournée qui a suivi, cruciale pour lui, hein, il était attendu au tournant, la tournée donc a été filmée, précisément les dates parisiennes des 30 et 31 mai 1988. Ce sont ces concerts, restés inédits et augmentés d'un court-métrage où George Michael se livre sur cette période de transition, que vous allez pouvoir découvrir au cinéma. George Michael, The Faith Tour, séance unique partout en France, le mercredi 11 novembre. Réservez d'ores et déjà votre soirée. Le deuxième album de Marine est prêt. Oui, la gagnante de la Starac, encore auréolée du succès de son premier album Cœur Maladroit, pour lequel elle est toujours en tournée, elle ne perd pas de temps et elle annonce déjà la suite. Rendez-vous ce soir dans Décibel à 19h sur votre radio ici. Marine est notre invitée et je suis sûre qu'elle va tout vous raconter.
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0: merci.
1: Émilie Mazoyer, merci, merci, merci. À tout à l'heure, comme vous l'avez dit, à tout à l'heure, 19h. Allez, c'est le cadeau du jour, vous en avez l'habitude. 17h38, vous jouez ce soir pour des places de cinéma et voir des films, des très bons films. Il y en a qui sont encore à l'affiche et il y en a qui arrivent. Place de cinéma pour, d'une part, le pâté Échirolles avec supplément 4DX inclus, ou le pâté Chavant, et là vous avez un supplément IMAX inclus au pâté Chavant. Tiens, ils sont sympas parce qu'ils vont rechercher aussi des films qui ont super bien marché. Et peut-être les jeunes générations n'ont pas vu Gran Torino de Clint Eastwood sorti en tout cas il y a quelques années de cela, et que vous verrez au cinéma pâté et Chavant si vous le désirez. Vous avez dans les nouveautés encore et toujours de la comédie française qui marche très très bien, avec unanimement côté presse et côté spectateur de très très bonnes notes. Vous avez Spider-Man, là aussi ça marche plutôt encore très très bien. La bataille de Gaulle qui est toujours à l'affiche pour vous dire, hein, ça fait quelques mois maintenant, et d'autres films pour vous faire plaisir, avec le dernier Ridley Scott de Dog Stars. On est dans un futur proche où une pandémie sans nom a décimé la société américaine. Un pilote vit sur une base aérienne abandonnée du Colorado avec son chien et un ex-marine. Donc c'est une belle histoire entre un homme et son chien que vous irez découvrir au cinéma, au pâté Chavant. Pour gagner ces invitations, soit Chavant, soit Échirolles, je vous ai préparé un mix. Vous me dites qui chante et vous gagnez deux places de cinéma. C'est aussi simple que cela. Écoutez plutôt.

vous laisse composer le 04 76 46 45 45. Vous avez reconnu les trois artistes, vous nous les donnez au standard ici Isère et vous gagnez vos places de cinéma. Deux belles places pour aller au Pâté Échirolles ou au Pâté Chavant et voir le film de votre choix. 04 76 46 45 45. Bonne chance à vous. En nouveauté sur ici Isère, voici Pierre Demar avec Je pense à vous.

0: Tracy Chapman sur Ici Isère. On va féliciter Valérie. Valérie qui n'a pas pu s'arrêter au volant de sa voiture. Donc c'est pour ça qu'elle n'est pas avec nous. Valérie qui va aller au cinéma grâce à Ici Isère. Pâté Chavan ou Pâté Chirol. Valérie a reconnu Michael Jackson. Premier bon point pour Valérie. Avec Monsieur Stevie Wonder sur Ici Isère dans le mix du jour. Pour terminer avec Jimi Hendrix là aussi. Bravo à vous Valérie. Soyez prudente sur la route et en tout cas vous gagnez ces deux invitations pour aller au cinéma Pâté Chavan, Pâté Chirol et voir le film de votre choix. Félicitations.
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0: Et on va partir pour rejoindre 18h. Alors, j'ai pour vous, dans ma musette, Eruption. Vous vous souvenez de I Can Stand the Rain? Attention, orage. Attendu dans les prochains jours en Isère.

0: Lupchum sur ici Isère. Il est accompagnateur en moyenne montagne. Il s'appelle Antoine Corquet. Il est au cœur des massifs de Belledonne, du Vercors et de la Chartreuse. Il organise aussi des stages de photographie en montagne. C'est un spécialiste. Il sera mon invité dans le camp de base tout à l'heure après le journal de 18h.
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0: Allez, la série de concerts de Céline Dion à Paris débute samedi. C'est l'événement musical de la rentrée. Tous les tubes de Céline Dion sont à écouter sur votre radio locale ici. Ah, c'est vrai qu'on va en écouter ces prochains jours comme tout de suite. En attendant ses pas. Voici Céline Dion.

0: Martin et Vianney. Vous avez reconnu sa voix et sa guitare sur Ici Isère.
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0: Et merci d'écouter Ici Isère, première radio sur l'actu en Isère. Il est 18h, on fait le point avec vous, Antonin Carmen. Antonin, il aurait tenté de tuer sa compagne avant de mettre le feu à leur maison.
2: Oui, un homme est en garde à vue depuis hier soir après l'incendie d'une habitation à Anjou, dans la vallée du Rhône. Les flammes ont détruit la maison. Et tout cela ferait donc suite à une tentative de meurtre, de quoi choquer tout un village, Antoine Balandra.
3: Oui, le choc est évidemment très grand. À Anjou, petite commune de 1000 habitants, située tout près de Roussillon et de Salais-sur-Sanne, émotion d'autant plus forte que la victime est bien connue sur place, puisque d'après nos informations, il s'agit d'une conseillère municipale âgée d'une cinquantaine d'années. Elle habitait en tout cas cette maison située route de Bouger au sud de la commune, maison détruite par les flammes vers 20h dimanche soir, malgré l'intervention d'une trentaine de pompiers de trois lances et de 12 engins. Rapidement, l'homme qui se trouvait sur place avec la victime a été interpellé par les gendarmes, puis placé en garde à vue. Car le drame, ce serait d'après les premiers éléments de l'enquête, déroulé sur fond de violence conjugale et d'alcool. L'homme est en tout cas entendu pour tentative de meurtre sur conjoint, destruction par incendie et violence avec arme. Sa compagne, elle, a été retrouvée en état de choc et hospitalisée à l'hôpital de Vienne.
2: L'enquête a été confiée à la brigade de gendarmerie de Roussillon. Le procès des meurtriers de Federico Aramburu s'est ouvert à Paris. L'ancien rugbyman, un international argentin, avait été tué par balle il y a plus de 4 ans après une bagarre dans un bar. Parmi les 4 accusés, 2 sont poursuivis pour avoir tiré sur Federico Aramburu. Il s'agit de Loïc Le Priol et Romain Bouvier, 2 membres de l'ultra-droite. Le procès doit durer jusqu'au 25 septembre.
0: Plusieurs départs de feu cet après-midi le long de la voie SNCF entre Vienne et Saint-Maurice-l'Exil.
2: En cause, un convoi de fret dont les freins sont restés bloqués, créant des étincelles et provoquant ces incendies sur les talus. 6 engins ont été engagés par les pompiers pour lutter contre les flammes. Concernant la circulation, un train avec 150 personnes à bord a été bloqué en gare de Vienne et le trafic est détourné sur d'autres voies. Des départs d'incendies favorisés par les températures, nouvelle journée de chaleur dans le département, plus de 37 degrés relevés à Saint-Martin-d'Hère, presque 38 à Sablon, 36 à Coublevis, Reventin. Et ce n'est pas la première fois de l'année que le thermomètre s'emballe jusqu'à poser des problèmes d'alimentation en eau potable dans certains hameaux de la vallée du Grésivaudan. Pour éviter la coupure d'eau, cet après-midi, un camion citerne est ainsi venu remplir les réservoirs à Moretel-de-Maille, sur la commune de Cré en Belledonne. Une opération qui n'est pas une première, mais cette année, le phénomène est particulièrement marqué, explique Gabriel Dumont, le fontainier de la communauté de communes du Grésivaudan.
4: Les réapprovisionnements en eau, notamment sur ce réservoir-là et celui de Bergin qui est situé juste au-dessus, se font presque tous les ans, donc en période dite d'étiage, donc en période estivale principalement. Mais à ce point-là, c'est quand même la première année qu'on fait face à une telle situation. Là, grosso modo, on est sur un réapprovisionnement, voire 2 par semaine. On réapprovisionne en moyenne 50 mètres cubes par semaine. C'est conséquent. C'est vrai qu'on ne se rend pas compte comme ça, mais les consommations peuvent être assez élevé, surtout sur un territoire on va dire rural où on a plusieurs activités qui peuvent nécessiter de l'eau également pour du bétail, du maraîchage. Il faut subvenir à besoin de tout le monde.
2: Et dans la vallée du Grésivaudan, les communes de Sainte-Marie-du-Mont et Saint-Maximin sont aussi régulièrement l'été ravitaillées en eau. Le spéléologue coincé depuis hier après-midi sous terre a été remonté à surface dans la nuit. Âgé de 46 ans, il visitait une grotte près d'Autran lorsqu'il a fait une chute sur 200 mètres. Victime d'une fracture à la cheville, il ne pouvait plus remonter seul. Un important dispositif de secours a donc été mis en place pour finalement le sortir de là vers 1h30 la nuit dernière. La foire de Beaucroissant attire les hommes politiques. En pleine campagne pour la présidentielle, la traditionnelle foire, 805e édition, aura lieu en fin de semaine. Et on a appris aujourd'hui que plusieurs hommes politiques allaient donc y venir, notamment le communiste Fabien Roussel, candidat déclaré à la présidentielle depuis ce week-end, attendu au vendredi, tout comme Jordan Bardella, le président du Rassemblement National. Nantes reçoit Nancy ce soir en clôture de la 5e journée de Ligue 2. En cas de victoire, les Nantais, qui n'ont toujours pas gagné cette saison pourrait revenir à hauteur de Grenoble. Le GF 38, 15e du classement après son revers de 1 vendredi dans le derby contre Annecy. Et puis une nouvelle équipe pour Clémence Latimier. La cycliste voironnaise sort d'une belle saison avec notamment une 6e place au championnat de France et une participation au Tour de France. Ses performances ont attiré l'attention de l'équipe Cofidis qui lui a fait signer un contrat de 2 ans, donc jusqu'à la fin 2028. La météo, Christophe, et on l'a dit, de la chaleur aujourd'hui et certainement demain encore.
0: Et on continue demain avec en matinée jusqu'à 26-27 degrés en pleine et dans l'après-midi, badaboum, 35 degrés attendus sur Grenoble. Alors demain, on pourrait avoir quelques orages. Ils commenceront par la vallée du Rhône et le nord du département, ce qui aura pour effet de faire baisser un peu les températures. On attend 32 à la côte Saint-André tout de même, 33 à la Tour du Pin, 33 à Vienne et Roussillon, avec donc quelques orages. Quelques orages attendus aussi à Saint-Marcellin. Et puis dès qu'on arrive sur nos montagnes et sur Grenoble, c'est du soleil. Pas d'orage attendu demain par Météo France. 35, je vous le disais, à Grenoble. On aura 33 à Tesse en Belledonne. Il fait encore très très chaud hein, en moyenne montagne. 30 degrés sur le plateau Matézin. 29 degrés à Villard-de-Lans. Dixit, Météo France.
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0: Avec une thématique qui est encore d'actualité, hein, 40 ans plus tard, puisque le titre date d'il y a pas mal d'années maintenant. Argent, trop cher. Voici Téléphone.

0: avec le groupe Téléphone sur Ici Isère.
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0: Dans un instant, dans le camp de base, l'émission On parle de montagne, on sera aux côtés d'Antoine Corquet, il est accompagnateur en montagne, au cœur de nos massifs, hein, Beldonne, Vercors, Chartreuse, même s'il fait de petits écarts en Haute-Savoie de temps à autre. Il est aussi organisateur de stages photo en montagne. Il attend avec impatience le brame du cerf, hein, ça devrait commencer à arriver d'ici quelques jours, quelques semaines. Il a très très belles photos, vous allez sur son site internet, antoinecorquet.com, vous allez voir, c'est magnifique. J'ai plein de questions à lui poser, ça tombe bien, il est à mes côtés. On l'écoute après Manon Lisa et voici le petit pêcheur.

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0: Manon Lisa, le petit pêcheur sur ici Isère. Maintenant, le grand accompagnateur en moyenne montagne.
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0: Alors je suis content d'inviter, il s'appelle Antoine Corquet, parce qu'il fait très très belles photos de montagnes, de faune. Et vous irez voir sur son site antoinecorquet.com, qui est accompagnateur en moyenne montagne. Bonjour à vous Antoine.
2: Bonjour Christophe.
0: Avant de parler de nos animaux, juste une petite aparté, vous êtes accompagnateur, vous avez passé tout l'été en Haute-Savoie, dans la vallée du Giffre et du Haut-Giffre, vers Samoin.
2: C'est ça.
0: En quelques mots, qu'est-ce qu'il y a de différent par rapport peut-être à un massif de Belledonne? Peut-être un peu moins par rapport à un massif du Vercors, mais on est en Haute-Savoie, peut-être un petit peu plus haut.
2: L'altitude peut changer, ouais. On peut retrouver les mêmes altitudes, en tout cas un peu la forme du massif par rapport à Belledonne, la structure géologique aussi, avec ouais. ça. Et puis ça change un peu d'ambiance aussi, des vallées peut-être un peu plus refermées par rapport, je pense, à la vallée du Grésivaudan, même si elle n'est pas au sein de Belledonne. Et puis voilà, un décor qui reste relativement vert avec le massif du Mont-Blanc, comme on disait, qui attrape un peu les orages du coin.
0: Vous aussi, en tant que professionnel de la montagne, accompagnateur, des belles balades à faire tous les jours, vous avez vu ces vagues de chaleur. Qu'est-ce que ça a provoqué sur la montagne ?
2: Eh ben, on les a vus, on les a subis un petit
0: bien
2: peu
0: sûr,
2: aussi quand
0: sûr,
2: même, comme tout le monde. Et après, au niveau de la montagne, ben, au niveau de la végétation, on l'a quand même assez vite ressenti. En tout cas, en fin d'été, on a l'impression déjà, même maintenant, que c'est déjà le milieu de l'automne, alors qu'on n'arrive qu'à son début.
0: Donc, on a les feuillus qu'on ramassait. Hein.
2: C'est ça, qui ont bien jauni, voire sont devenus tout orange. Et puis, au niveau de la faune aussi, alors c'est moins facile de le voir, mais qui a manqué, je pense, pas mal d'eau cet été. Et puis, il y a pas mal d'animaux. On a la chance d'avoir des reliques glaciaires dans nos massifs, comme le lagopède alpin ou alors le lièvre variable, et qui sont de moins en moins adaptés à ce genre de situation.
0: C'est compliqué pour eux.
2: Ouais, je pense.
0: La faune et la flore, donc, en gros, ont souffert cet été comme nous, que ce soit en plaine ou en montagne.
2: C'est ça. Surtout les espèces habituées vraiment au froid qu'on peut retrouver en haute altitude, je pense que c'est celles qui subissent presque le plus.
0: Bon, vous aimez ça moins alors, et le Giffre et le Haut-Giffre.
2: J'apprécie.
0: C'est là où on a débuté le parapente en 1977-78.
2: C'était pas loin, Mieux-Si, ouais. Exactement.
0: Mieux-Si, exactement. Parlons de nos animaux. Vous avez un super site avec vraiment de magnifiques photos. Vous organisez des stages. Comment ça se passe? On veut partir avec vous. Alors quoi? À l'affût?
2: C'est ça. Donc ça peut être souvent à l'affût. Donc on va se cacher pour espérer et attendre les animaux, pour rester discret. Sinon, ça peut être à l'approche aussi, suivant les espèces. Donc juste, on va discrètement se rapprocher de l'animal en l'ayant repéré au loin. Et sinon, comment ça se passe? Ben, c'est des stages et des sorties et qui sont donc de photos, mais aussi d'observations. Je m'adapte aux personnes que j'ai en face, qui sont à la demande. Donc, il suffit de me contacter, de voir avec moi, et puis on organise.
0: Et dans quel massif ça se passe chez nous? Puisque vous êtes dans la vallée, quand vous êtes à la maison. Ça se passe où? Vous préférez quel massif?
2: Pour les sorties, j'aime beaucoup aller en Chartreuse. Il y a des coins plus accessibles. Sinon, ça va être aussi le nord du Vercors ou alors Belledonne, le massif de Belledonne, qui est peut-être un peu plus exigeant, mais il y a de belles choses à y voir aussi.
0: Alors le cerf, il arrive là. Normalement, le brame, avec les températures, vous pensez que nos amis les cerfs ont été un petit peu chamboulés ou pas?
2: Des fois, ça peut être un petit peu décalé. On verra cette année, malheureusement, ce que ça va donner, mais j'y vais voir là, peut-être d'ici demain, après-demain.
0: Et donc, où sont-ils les plus nombreux?
2: C'est dur comme question. Je donnerais les massifs du Vercors et de Belledonne, mais moins accessibles dans le massif de Belledonne. Et après, dans le Vercors, il y a certains secteurs qui sont assez connus pour les observer. Ouais. Je pense au plateau d'Ambel qui est dédié notamment à ça et aménagé.
0: Ouais, les cerfs, on les trouve plutôt au cœur de la forêt ou ils aiment bien un petit peu les prairies pour...
2: Eh ben, en fin de journée, ils aiment bien sortir à la limite de la forêt, la zone haute, donc dans les zones plus ouvertes. Et moi, c'est là que j'aime bien les attendre, sur ce genre
0: de
2: point.
0: Donc on est à quelle altitude ?
2: Autour de 1008-1009, ou un petit peu moins, suivant les secteurs. Et après, sinon, deux, trois fois, j'aime bien faire des affûts comme forestier pour capter d'autres types d'ambiance. Voilà, ça dépend des envies, puis des conditions, puis de comment se passe la saison de brame. On est maître de rien, on est au libre.
0: Elle dure combien de temps, à peu près, cette saison ?
2: C'est un petit mois, on va dire. Allez, un mois.
0: Brame du cerf qui arrive. On continue de parler de ces animaux avec Antoine Corquet, qui est accompagnateur en moyenne montagne, photographe également, et qui peut vous emmener soit randonner, soit partir à l'affût, découvrir notre belle faune dans le département de l'Isère. On continue à en parler après Ace of Base sur ICI Isère.

0: C'était Ace of Base, vous vous souvenez? Sur ici Isère, dans le camp de base, où nous sommes aujourd'hui avec Antoine Corquet. Il est accompagnateur moyenne montagne et photographe animalier également. Magnifique photo, que ce soit des bêtes à cornes, des bêtes à bois, avec le brame du cerf bien évidemment, que ce soit la nuit, au printemps, l'été, l'automne, l'hiver. Alors j'imagine que faire un affût en ce moment, c'est beaucoup plus sympathique qu'un affût sous la pluie au mois de novembre ou sous la neige au mois de février.
1: Antoine. C'est plus confortable, effectivement, ouais. Mais ça n'a pas le même charme. Toutes les saisons ont un peu leur charme. En tout cas, à cette période de l'année, c'est sûr qu'on va être plus léger et le t-shirt suffira, alors que les moufles, voire même le duvet, sont de la partie en hiver.
0: Ouais. Qu'est-ce que vous aimez quand vous partez 2, 3, 4 jours seul en montagne, avec un sac de 25 kilos pour photographier les animaux, avec votre tente spéciale affût. Vous êtes seul, vous aimez ça déjà, la solitude?
1: Ouais. Alors j'aime bien les deux, j'aime bien être seul quand je suis dehors et j'aime bien rentrer et puis être plus sociable évidemment. L'équilibre se trouve un petit peu comme ça. Et après, ce que j'aime, je pense que c'est un mélange entre le fait de prendre le temps, on est tourné vers quelque chose de très simple qui est observer ce qu'on a autour de nous et essayer de faire de belles observations, voire de belles images. C'est un peu la finalité si possible. Et puis aussi, il y a un petit, parfois l'hiver notamment, un petit challenge physique de se mettre dans des conditions qui sont moins évidentes. Je trouve que c'est un peu là où la montagne a son caractère, donc c'est sympa d'aller la voir autre que par grand beau temps et grand ciel bleu, mais c'est vrai que c'est un petit peu plus engageant de ce point de vue-là.
0: Est-ce que vous avez vu tous les animaux répertoriés dans nos montagnes, c'est-à-dire le lynx et le loup? Vous les avez eus ou pas?
1: Alors, pas le lynx, le loup, j'ai eu la chance de le croiser quelques fois, oui. Après, j'aime bien pas me lancer sur tous les fronts d'un coup, faire par étapes, et puis en plus ça laisse de belles surprises pour le futur, notamment le lynx. Je sais que j'aimerais bien faire de belles observations en chartreuse le temps qu'il revienne s'installer comme il faut, donc je lui laisse le temps de revenir et après avec grand plaisir.
0: Le brame du cerf, je vois une photo là par exemple sur votre site. Les animaux, ils vous ont pas repéré là quand je regarde les photos, parce que j'ai l'impression qu'ils vous voient. En tout cas, ce sont des cerfs qui vous regardent.
1: Eh ben, ça dépend. Il y a des fois où il m'a vu. Malheureusement, j'essaye de faire en sorte d'être le moins visible et de déranger le moins possible. Mais ça arrive que l'animal nous sente, nous voit, on fait le bruit de trop et il tourne en notre direction. Mais le but, c'est quand même de l'observer et de pas le faire fuir. Donc, même s'il a capté quelque chose, de rester le plus discret pour qu'il garde cette attitude naturelle.
0: Pourquoi nous, randonneurs, on ne voit jamais un seul cerf dans la montagne? Expliquez-moi pourquoi. Parce qu'on reste sur le chemin, finalement.
1: Ouais. Mais même depuis le chemin, des
0: cerfs ou autres animaux, c'est vrai qu'on voit des oiseaux, c'est ça. Mais vous voyez plein d'animaux que nous on voit pas.
1: Parce que souvent on y va pour faire des randonnées et pour marcher, j'allais dire, et pas spécifiquement pour voir cette faune-là. Et c'est vrai que c'est vraiment le temps qui est la clé en fait de un peu toutes ces observations. C'est de passer beaucoup de temps. Et puis de vraiment rester un peu discret. Puis il y a des heures aussi où on a peut-être moins l'habitude de randonner, le matin tôt et le soir un peu plus tard.
0: Ouais. C'est leur privilégié. Faut oublier les animaux en pleine journée.
1: Alors non, ça arrive de les voir, mais c'est plus rare. Il y a moins de chances. Le plus d'opportunités, ce sera, je pense, le matin et le soir.
0: Qu'est-ce que vous aimez dans votre métier d'accompagnateur et de photographe de montagne?
1: Je dirais déjà avoir la chance de vivre du fait d'être dehors. Et puis après, partager mes images, forcément, j'aime bien. Et puis aussi partager sur le terrain ces moments-là, en fait, parce que l'image, c'est quelque chose qu'on peut partager facilement à tout le monde, mais de pouvoir amener les gens aussi dehors et de faire vivre ces expériences aux des personnes qui sont peut-être moins habituées à le faire. C'est quand même aussi magique de voir un peu cette fascination un peu enfantine parfois.
0: Ouais. Vous qui sortez des sentiers battus, le petit coin de paradis hors sentier, il est où pour vous, Antoine? Là où vous aimez, mais alors vraiment bien être dans nos montagnes, dans le département.
1: Je pense qu'il est un petit peu secret, du coup il sera dur à dévoiler, mais
0: alors quel massif?
1: Je pense que de cœur, je dirais plutôt le massif de Belledonne, mais après j'aime beaucoup les deux autres que sont le Vercors et la Chartreuse.
0: Oui, mais dans le massif de Belledonne.
1: Et après, je dirais, pour rester un peu flou, le partie nord du massif, un peu plus sauvage peut-être.
0: Ok. Plus et côté Pontcharra.
1: C'est ça, ouais. Plutôt cette partie-là que je trouve peut-être un petit peu plus sauvage et où on arrive plus facilement à s'éloigner des sentiers et là où il y a peut-être un peu plus de monde.
0: Bon. Et du monde, justement, vous en avez vu beaucoup cet été en montagne.
1: Il y a eu du monde, ouais. Plus de monde que d'habitude, en tout cas que les années précédentes, je pense. Peut-être les gens venaient chercher la fraîcheur.
0: Des primos, on va dire, des primos montagnards.
1: Alors c'est un ressenti du terrain, mais peut-être oui qu'il y avait peut-être plus de gens qui venaient vraiment chercher cette fraîcheur et ce contexte un peu plus vert aussi, et puis qui avaient moins l'habitude de la randonnée. Mais il faut apprendre à tout le monde à venir en montagne et à la respecter, donc avec plaisir qu'ils soient là.
0: Si vous vous faites accompagner par Antoine Corquet, vous serez bien accueilli. En tout cas, il en sait beaucoup sur nos animaux. Allez voir ses photos, c'est sur antoinecorquet.com. Elles sont absolument magnifiques. Puis là, je crois que vous avez quelque chose de très difficile à faire dans les jours à venir. Vous partez dans les Abruzzes, suivre le loup, justement.
1: C'est ça. Je pars avec un groupe aussi en encadrement. On va voir les cerfs et on va essayer de chercher les loups, voir les ours. Il y a des ours encore dans les Abruzzes en Italie.
0: Ils y sont.
1: Mais après, est-ce qu'on les verra? Ça, c'est la deuxième partie de l'histoire.
0: Bon, merci. Vous êtes très sympathique, Antoine, d'être venu une nouvelle fois dans ce camp de base. Et je vous dis à très, très bientôt avec de belles photos.
1: Eh ben, merci beaucoup. Merci pour l'invitation, en tout cas.
0: Merci, Antoine Corquet. À bientôt.
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0: On va continuer le camp de base avec Pauline Boulet. Pauline, notre spécialiste montagne. Et on va s'intéresser à un objet de plus en plus utilisé en montagne dans un instant. Ne bougez pas.
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4: Un beau duo, Marc Lavoine et Patrick Fiori. Ils sont là pour vous présenter Occupé. C'est leur nouveau titre. Duo Lavoine-Fiori.

0: La voix des Fiori avec Occupé sera ici Isère.
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0: Alors, sur la route, on a vraiment un peu de monde, c'est vrai. Un bel embouteillage sur le boulevard du Rhône-Nord et le Capajou. On est à Vienne, dans le sens nord-sud, pour rentrer dans l'hypercentre. Vous avez aussi un petit peu de monde pour rentrer dans Lyon ce soir, à hauteur de Bron. Quand je dis un petit peu de monde, c'est pas grand-chose non plus, hein, sur la 43 dans le sens bourgoin, Jallieu-Lyon. Puisque c'est 4 à 5 minutes de ralentissement. Sur Grenoble agglomération, on a une belle circulation ce soir. Là aussi, vous pouvez tomber sur un ralentissement d'une centaine de mètres, de 200 mètres, mais pas de bouchons en tout cas, et de gros bouchons, avec de longues minutes interminables à vous signaler. La 41, pour sortir de Grenoble en direction de Crolles, se porte bien. La 48 également, en direction de Voreppe et de Voiron. Et puis la 49 pour rejoindre Valence. Pas de souci de circulation.
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0: Avec l'un des monstres de la soul, avec l'un des monstres du rhythm and blues, avec l'un des monstres tout court, voici Stevie Wonder. C'est Part-Time Lover sur Ici Isère. Il est 18h34.

0: Part-time Lover, c'était Stevie Wonder sur Ici Isère.
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0: Et dans le camp de base, la montagne pas à pas avec vous, Pauline Boulet. Aujourd'hui, Pauline, nous nous intéressons à un objet de plus en plus utilisé en montagne.
3: Depuis quelques années sur les sentiers, je vois de plus en plus de randonneurs et de randonneuses qui utilisent une gourde filtrante. Qu'est-ce que c'est une gourde filtrante ? Eh bien, c'est tout simplement une gourde qui est équipée d'un bouchon avec un filtre. Et la promesse de ce filtre, c'est de purifier l'eau qu'on va boire. L'idée est excellente, évidemment, parce que quand on marche au cœur des montagnes, on n'a pas l'eau du robinet, donc on ne peut pas s'assurer que l'eau est potable. Et avec une gourde filtrante, on imagine qu'on va pouvoir prendre n'importe quelle eau et la boire en toute sécurité. Sauf que c'est pas comme ça que ça marche. Et malheureusement, c'est ce que la magie du marketing nous laisse penser. Je vous explique. Des filtres portatifs pour purifier l'eau, ça existe depuis bien longtemps, depuis les années 90 exactement. Ce qui a changé, c'est leur praticité. Il y a une dizaine d'années, j'ai eu une grave intoxication à l'eau pendant une randonnée de plusieurs jours en Chartreuse. Je vous raconterai ça à l'occasion. Et après ma mésaventure, on m'avait offert une paille filtrante. Alors c'était un long tube, très léger. On plongeait l'extrémité dans l'eau et il fallait aspirer extrêmement fort pour avoir à peine quelques gouttes. Je ne sais même pas comment vous décrire à quel point c'était désagréable et inefficace. Bilan, je ne l'ai jamais utilisé et j'ai continué à snober les filtres à eau. Et puis finalement, j'ai eu l'occasion de tester une gourde filtrante nouvelle génération, une flasque toute molle et légère avec un gros bouchon. Et pour l'utiliser, c'est simple comme bonjour. On remplit la flasque, on ferme le bouchon et hop, on boit normalement et tout va pour le mieux dans le meilleur des mondes.
0: Oui, mais cela, eh bien, ce n'est pas toute la vérité.
3: Et oui, parce que ce que personne ne dit, c'est ce que ces gourdes filtrent exactement. Dans l'eau, on peut trouver des bactéries, des virus, des sédiments, mais aussi des microplastiques et même des métaux lourds. Oui, même en montagne, les études le prouvent. Je ne cherche pas du tout à vous effrayer, bien sûr, je veux seulement vous rappeler qu'une gourde filtrante n'a pas de pouvoir magique. C'est juste une sécurité en plus, un accessoire. Mais si vous prenez de l'eau stagnante, par exemple, avec votre gourde filtrante, il y a peu de chances qu'elle vous empêche de tomber malade. Même chose pour l'eau des ruisseaux. S'il y a un troupeau en estive au-dessus, si l'eau a été contaminée par les déjections des animaux ou même par une carcasse que vous ne voyez pas, le filtre de votre gourde ne sera d'aucun secours. En fait, quel que soit votre équipement, en montagne, les recommandations restent les mêmes. Si on a le moindre doute, on ne boit pas l'eau, tout simplement. Et le reste du temps, on privilégie l'eau de source et le ravitaillement dans les refuges. Enfin, le conseil principal que je peux vous donner, c'est surtout d'emporter suffisamment d'eau au départ de votre randonnée, 2 litres minimum par personne. Et en bonus, pensez à laisser une grande bouteille au parking de départ. Vous serez sûrement très content d'avoir de l'eau sûre à la fin de votre journée.
0: Ah ça, c'est sûr. Effectivement, laisser 2 litres dans la voiture, quand on a soif, ça fait du bien. Merci pour ces très très bons conseils. Pauline Boulet, à demain pour la montagne pas à pas. Could you be loved ? Voici Bob. Bob Marley sur Ici Isère. Et puis, le petit clin d'œil à la télévision tous les soirs. Patrice Gascoigne arrive dans un instant avec ses coulisses.

0: Marley, les Wailers sur ici Isère. Fort Nom Blonde et What's Up, ça c'est une belle balade que je vais vous proposer dans un instant. Avant cela, on va prendre des nouvelles de la télé. Ici Isère. Et aujourd'hui, Patrice Gascoin dans les coulisses, vous avez une série française d'action inédite à nous proposer. La série s'appelle La Cible et à votre micro, vous avez ciblé le héros.
1: Ce soir sur TF1, Thomas Sisley va avoir du mal à répondre à cette question.
2: Monsieur Meyer, où sont votre femme et les enfants ?
3: Je sais pas.
1: Thomas Sisley incarne Hugo ce soir sur TF1. Dans la série La Cible, Hugo est garde du corps. Notre héros traverse un divorce compliqué avec son ex-femme qu'il aime encore. Et le jour où il vient fêter l'anniversaire de son fils dans la maison familiale, son ex-femme et ses deux enfants sont kidnappés. Problème, la police le suspecte. Vous l'aurez compris, avec La Cible, vous allez avoir votre dose d'action. Voilà une série française nerveuse, explosive, qui repose beaucoup sur le jeu de Thomas Sisley face à son ex-femme jouée par une fauve-auto qui s'affirme en tant que comédienne et qui repose aussi sur les performances physiques de Thomas Sisley dans son rôle de fugitif. D'ailleurs, sans trop vous en dévoiler, parce que c'est vraiment la scène d'ouverture de ce soir, très vite, vous allez le voir sauter d'un pont au-dessus de la Garonne à Toulouse. Thomas Sisley, comment prépare-t-on une telle scène ? D'ailleurs, est-ce que ça a été tourné sur un vrai pont ou alors en studio ? Et en disant cela, je savais que j'allais titiller le Thomas Sisley.
4: Mais en studio, mais je peux pas croire que vous me posiez cette question. Vous en plus. Non, et c'était un vrai pont à Toulouse, vraiment. Et on a vraiment sauté de ce pont. Il n'y a pas d'intelligence artificielle, il n'y a pas de studio. Non, on l'a fait pour de vrai.
1: On atterrit sur quoi alors, Thomas Sisley ? Parce qu'on vous voit après atterrir sur le bateau en pleine course, mais dans la réalité du tournage.
4: Dans la réalité, j'étais accroché à un câble qui me freinait quelques mètres avant de toucher l'eau.
1: Ça se prépare longtemps à l'avance, ce type de scène ?
4: Le régleur cascade, Jérôme Gaspard en l'occurrence, lui il doit préparer la cascade longtemps en avance parce que il va falloir mettre en place les câbles, un système de poulies, une double sécurité au cas où le câble lâche. Enfin, il y a pas mal de trucs à mettre en place. Et une fois que ça c'est en place, le saut, je sais pas, j'ai dû sauter 4-5 fois.
1: Et donc à la fin, finalement, en post-production, on efface les câbles pour pas les voir, c'est ça ?
4: Oui, il reste plus qu'à effacer les câbles. C'est pas très compliqué parce que les câbles en règle générale sont sur fond de ciel, donc on n'est pas obligé de recréer, je sais pas, un immeuble derrière où c'est du ciel, donc c'est facile à refaire.
1: Vous regarderez différemment la scène d'ouverture de La Cible grâce aux explications d'Thomas Sisley, c'est à voir ce soir sur TF1. Et comme vous êtes ma cible, je reviens demain pour de nouvelles coulisses télé.
0: Merci et belle soirée, merci beaucoup. Sinon, il y a ici Isère également pour votre soirée. À 19h, Émilie Mazoyer sera à vos côtés après le journal. Et sinon, à vos côtés aussi, vous avez WhatsApp avec les Four Non Blondes sur ICI.

0: Donc ça marche plutôt bien pour Monsieur Soprano avec DJ sur ici Isère. Dans moins de 5 minutes, c'est l'info de 19h. Je vous propose d'y aller avec Karen Redinger. Karen Redinger, c'est l'une des héroïnes de Laurent Voulzy.
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0: Karine Redinger, c'est frais, c'est léger, c'est Laurent Voulzy sur ICI Isère. Je vous souhaite une très très belle soirée. La chaleur continue demain mardi dans notre département. Soyez vigilants. On vous retrouve à 16h30 demain et avec le sourire et avec la bonne humeur. Dans un instant, c'est l'info.
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0: Merci d'écouter ICI Isère. Il est 19h. À 19h, place au journal.
2: Des rassemblements devant tous les tribunaux de France et devant le ministère de la Justice à Paris. C'est en ce moment un mouvement initié, on s'en souvient, après la mort de la petite Liana dans le Gers. La proposition de loi intégrale contre les violences sexistes et sexuelles sera examinée dans l'hémicycle au mois d'octobre, mais les associations veulent maintenir la pression. Bonsoir Antoine Niffaut.
3: Bonsoir.
2: Vous êtes pour ICI Garde-Lozère devant la cour d'appel de Nîmes, où les premiers manifestants, Antoine, arrivent à l'instant.
3: Des banderoles en main prêtes à être déployées. Des manifestants arrivent à l'instant devant cette cour d'appel. Premier rassemblement depuis juillet. Premier aussi d'une longue série, me dit à l'instant la présidente de l'une de ces 6 associations gardoises à l'origine de cette mobilisation, déterminée à se faire entendre pour l'obtention de cette loi intégrale. Une pancarte est justement déployée sous mes yeux. Il y est inscrit « Ensemble ». Pour la loi intégrale, détermination renforcée ici à Nîmes par le nombre de dossiers fantômes, ces plaintes qui n'ont pas été transmises au parquet, découvertes dans les commissariats, dans des brigades, 15 000 en France, 1275 rien que dans les cartons de cette cour d'appel en face de moi, devant laquelle des enceintes sont en train, je les vois, d'être installées pour faire entendre cette chanson devenue l'hymne de ces rassemblements. Celle de Suzanne, son titre « Je t'accuse ».
2: Merci beaucoup Antoine Niffaut, en direct devant la cour d'appel de Nîmes. Antoine Niffaut, ici Garde-Lozère. Les buralistes en colère vont manifester toute la semaine dans 6 villes de France pour réclamer le gel de la fiscalité du tabac et avec en ligne de mire l'augmentation du prix des cigarettes au 1er janvier. Cette mobilisation, elle a débuté à Muret, aujourd'hui près de Toulouse. Demain, ils manifesteront à Givors, à Saverne, mercredi à Salon de Provence. Un grand rassemblement national est prévu. Lui en point d'orgue à Vernon dans l'heure vendredi, ville dans laquelle le Premier ministre Sébastien Lecornu est premier adjoint au maire. Ça n'est pas acceptable, réagit ce soir le maire de Paris, Emmanuel Grégoire, après la fermeture de la Tour Eiffel cet après-midi pour discrimination. Le personnel proteste contre la visite privée d'une délégation indienne samedi dernier, lors de laquelle les femmes auraient été mises à l'écart. Théo Renaudon, vous êtes sur place pour ici.
4: Oui, en fait, les salariés sont réunis depuis ce matin en assemblée générale, ce qui mécaniquement rend le monument inaccessible. Selon la CGT, l'émotion est montée tout le week-end après cette visite samedi d'une délégation de traditionnalistes hindous qui ont exigé la mise à l'écart des salariés femmes. Diane Davoine, référente contre les violences sexuelles et sexistes pour les salariés.
5: Au passage de cette délégation, on a demandé aux femmes de quitter leur poste de travail pour y placer des hommes. C'est quelque chose qui n'est absolument pas acceptable aujourd'hui pour les salariés, donc c'est aussi une façon de marquer le coup et d'être reçu par la direction pour que ça ne se reproduise plus jamais.
4: La direction, dans un mail à ses employés ce matin, évoque une erreur. En attendant, les déçus, ce sont évidemment les touristes, extrêmement nombreux comme toujours. Beaucoup sont dégoûtés, comme ce Canadien venu de Vancouver avec sa femme.
6: C'est la seconde fois qu'on vient pour voir cette tour Eiffel. La dernière fois, c'était les routes qui étaient bloquées, on ne pouvait pas conduire. Et cette fois, c'est la tour qui est en grève. On ne remettra plus les pieds en France, je vous le dis.
4: Les salariés toujours réunis doivent décider maintenant d'une éventuelle grève ce soir et demain.
2: Théo Renaudon, ces conditions n'auraient pas dû être acceptées, reconnaît ce soir la société d'exploitation de la Tour Eiffel. Un nouveau record de température pour un mois de septembre, 40,3 degrés enregistré à Lavaur dans le Tarn hier. Température encore jamais atteinte en France à cette période de l'année. 6 départements du Sud sont en vigilance orange canicule jusqu'à demain matin. Les départements de la moitié nord n'échappent pas non plus aux fortes chaleur. Du tennis avec le dernier tricolore en lice à New York. Arthur Géa, 87e mondial, dispute à 22h30, heure française, son premier huitième de finale en Grand Chelem. L'inattendu français, originaire du Vaucluse, fait la fierté de son village de Velleron. Philippe Armengol, le maire de la commune.
7: Alors c'est une grande fierté, la difficulté c'est que les matchs sont la nuit, donc c'est un peu difficile pour les retransmissions, pour le suivi, mais en tout cas tout le monde suit au plus près, soit veille la nuit, soit se languit le lendemain matin pour voir ce qu'il a fait. Donc en tout cas, une belle communion derrière lui, hein. C'est impressionnant. Et on a prévu là de baptiser le tennis de Velleron à son nom. Donc on attend juste son retour, qui on espère le plus tard possible, mais pour faire ça.
2: Début du 8e de finale à 22h30, heure française. Et puis le premier tirage de l'édition 2026 du Loto du Patrimoine, c'est ce soir à 20h30, la liste des 100 sites sélectionnés sur ici.fr.
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2: La météo et le début des baisses des températures demain. Une nouvelle perturbation arrive par la Bretagne le matin. S'étend l'après-midi des Pays de la Loire à la frontière belge. Seul le Finistère retrouve des éclaircies à l'avant de la perturbation. Le ciel est voilé puis couvert de la Nouvelle-Aquitaine au centre et au bassin parisien. Le soleil résiste plus à l'est en journée de l'Alsace aux régions méditerranéennes. Les températures, je vous le disais, vont de 14 à 25 degrés pour les minimales. Sur le quart nord-ouest du pays, il fait 19 à 26 degrés après-midi.
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8: Salut à toutes, salut à tous et bienvenue sur votre radio ici, Décibel, le rendez-vous musical qui fait un petit peu durer votre week-end. Bah oui, en ce lundi soir, on s'est dit qu'on avait passé tellement de bons moments à La Ciotat pour le Ici Live Festival jeudi et vendredi. Et bah que ce soir, on allait rester encore un petit peu à La Ciotat en accueillant les artistes qui ont été nos têtes d'affiche samedi soir. Il y avait Benjamin Biolay. Benjamin Biolay qui sort cette semaine la réédition de son magnifique double album Bleu, l'Ultra Bleu. On en parlera avec lui tout à l'heure. Et puis, autre tête d'affiche du Ici Live Festival à La Ciotat, c'est Marine.
9: J'ai le cœur maladroit.
8: Qui a cassé Internet la semaine dernière en annonçant que son deuxième album était déjà prêt. Alors voilà, jolie double affiche ce soir dans Décibel. Benjamin Biolay et Marine, c'est parti. On démarre la soirée avec l'info du jour concernant George Michael, puisqu'on va pouvoir se faire une petite soirée ciné avec lui. Ça sera le 11 novembre partout en France. La diffusion pour la première fois d'images de concerts tournés en France les 30 et 31 mai 1988. Bah oui, ça remonte. Hein. C'était juste après que George ait quitté le duo Wham. Il faisait sa première tournée solo. Il cartonnait avec la chanson Faith et il montait sur scène en croisant les doigts pour que ça marche. Ça a marché, on le sait, il nous a quitté malheureusement bien trop tôt. Et ce film, George Michael, The Faith Tour, c'est un événement qui sera donc diffusé partout en France dans les cinémas le 11 novembre prochain. Réservez bien votre soirée.

0: Et George Michael et son Faith, rendez-vous donc le 11 novembre pour George Michael au cinéma. Mais oh là là, quelque chose se passe à La Ciotat.
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0: Les amis, c'est Marine qui arrive. Oh là là, quelle joie, Marine arrive dans Décibels, ici sur le port vieux de La Ciotat. Alors, elle est déjà venue dans l'émission, Marine, et puis on l'avait même vue, souvenez-vous, au mois de juin, nous offrir un Ici Live génial au Louvre-Lens. Bonsoir Marine, comment ça va? Alors, on se fait des bisous collants parce qu'il fait une chaleur à La Ciotat, incroyable. Et là, vous vous demandez, mais que chantent les fans de Marine qui sont autour de moi? Eh bien, ils chantent la toute nouvelle chanson de Marine qui s'appelle Tricheur. Alors, je vous propose de la découvrir maintenant sur votre radio ici. Tricheur, la nouvelle chanson. Et après, on en parle avec Marine. Elle est notre invitée. Wouh!

0: Elle vient de sortir, cette chanson de Marine, Tricheur, et le public la connaît déjà par cœur. Est-ce que vous validez, les amis? Marine est l'invitée de Décibel. Alors, c'est génial quand on fait les émissions en direct, parce qu'évidemment, Marine est là avec ses fans. Mais m'entend-elle même? Marine, comment ça va? Mais oui. Alors, c'est des casques un peu piégeux. T'es pas obligée de le mettre. Prends juste ton micro, Marine. C'est bon? Ah, elle est trop, elle est plus maligne que moi, Marine.
1: J'ai oublié ta question, du coup.
0: Ma question, je ne l'avais pas encore posée.
1: Ah, ok.
0: Tout va bien. Non, juste là, en une petite minute, j'aimerais savoir le fait que cette chanson vienne à peine de sortir, Tricheur, et que t'es déjà un public en face de toi qui la connaît par cœur, qui la reprend en cœur, qu'est-ce que ça te fait?
1: C'est vrai, c'était très surprenant, mais merci, c'est trop cool, ça fait plaisir.
0: Bon, et vous la validez, la chanson, alors?
2: Ouais.
0: Marine est ce soir sur la scène du Ici Live. À la Ciotat, ça va être un grand moment. C'est le deuxième concert que tu nous offres en très peu de temps. C'était vu en juin.
1: Oui.
0: Au Louvre-Lens.
1: Au Louvre-Lens, ouais, c'était trop bien. Ouais,
0: c'est ça. Moi, je veux bien qu'on se voit à chaque fois. On fait les quatre saisons ensemble. Hein.
1: Oui, d'accord.
0: Ah ouais, non, ce serait un grand bonheur. Alors, on va parler de cette nouvelle chanson, Tricheur. On va parler aussi du deuxième album qui, paraît-il, est déjà prêt.
1: Oui.
0: J'ai entendu une petite dame dire ça sur les réseaux sociaux. Alors, les amis, restez bien sur votre radio. Ici, Marine arrive.
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compositrice, interprète, Domi a 28 ans. Elle est originaire d'Aime-la-Plagne et partage sa vie entre Montréal et la Savoie. Elle vient de sortir son premier single, Tout oublié, une chanson pop très solaire, et prépare un album pour 2026.

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3: Marine, sur les terres d'ici Provence, ici à La Ciotat. Marine est notre invitée ce soir, juste avant ce concert, sur une scène flottante. Est-ce que c'est une grande première?
4: Oui. J'avais déjà pris un bateau pour accéder à une scène, mais là c'est vraiment, la scène est dans l'eau, c'est une première.
3: La scène flottante, ça va être un grand moment. Ce soir, évidemment, tout le monde attend que tu chantes cette chanson, cette toute nouvelle qui vient de sortir, qui s'appelle Tricheur.
4: Ok. Ok, là je vais devoir la faire, je pense.
3: C'est obligatoire, Marine.
4: C'était pas prévu, mais bon.
3: Tricheur qui vient de sortir. Et puis les petits indices, les petits cailloux que tu sèmes sur ce deuxième album qui arrive, on peut les retrouver par exemple, peut-être, dans ta collab avec Yoa, Princesse K.O.
4: C'est toujours.

0: Alors, est-ce que dans ces trois chansons, on trouve des indices sur la couleur que tu as envie de donner à ton deuxième album qui, donc, est prêt, d'après tes dires, sur les réseaux sociaux?
1: Oui, c'est vrai qu'on peut trouver un indice dans chaque... bon, avec Félix, du coup, c'est fait, entre guillemets, ce sera pas dans l'album, mais on peut s'attendre à d'autres collaborations, peut-être... d'autres duos.
0: Ouais.
1: Yoa, c'est vrai, c'est une artiste que j'aime depuis toujours et elle m'inspire beaucoup, même dans sa musique, dans son écriture, tout ça. Donc ça peut être une inspiration aussi, c'est vrai. Et puis Tricheur, bah forcément, ça annonce ouais. Même si tout sera pas sur ce thème, ça annonce en tout cas la couleur musicale, c'est vrai.
0: Alors évidemment, on est nombreuses et nombreux ici à vouloir le nom, prénom et numéro de téléphone du Tricheur, histoire de lui donner de nos nouvelles et puis de l'éviter.
1: Je n'ai pas vraiment. Enfin, s'il y en avait qu'un, j'aimerais, mais il y en a plein, donc j'ai pas tous les prénoms ni tous les numéros de téléphone, malheureusement.
0: C'était la suite de ma question, c'était parce que nous, on a tous l'impression de le connaître un peu.
1: C'est vrai, Tricheur. C'est le but, c'est vraiment. Tout le monde en a connu un dans sa vie, d'ailleurs, que ce soit en amour, au travail, en amitié. Une trahison, ça arrive assez souvent. Donc, c'était le but de parler, surtout au-delà des tricheurs, aux gens qui ont vécu ça et de partager ça ensemble, quoi.
0: Et alors, justement, le fait de transformer une trahison, quelle qu'elle soit, en chanson, en art, et en plus de le partager avec tout le monde qui sait exactement quelle émotion tu parles, est-ce que du coup on se dit bon bah ça valait le coup de croiser la route d'un tricheur?
1: Oui, je sais pas, mais après c'est toujours le but de mes chansons, c'était déjà le cas avec Ma Faute, avec Cœur Maladroit, etc. Et pourtant à chaque fois je me dis pas forcément, enfin je me pose la question justement, mais est-ce que ça va parler à autant de monde? Peut-être que c'est pas si fréquent, et en fait c'est aussi en sortant le titre qu'on se rend compte qu'on vit un peu tous la même chose. C'est ça qui est marrant, et c'est le but, quoi, c'est que ce soit plus mon titre mais le titre de tout le monde.
0: Voilà, alors Tricheur, c'est un premier extrait. Est-ce que on a déjà une idée, même vague, on prend, hein, du planning de cette fin d'année par rapport à ton nouvel album?
1: Oui, pour moi aussi, c'est encore un peu vague, mais bah, j'aimerais fin d'année, c'est sûr. Avant 2027.
0: Est-ce que c'est une bonne nouvelle, les gens?
1: Ouais. Je sais pas. Je sais. Ouais, bah, pour Noël, ça devrait être bon, je pense.
0: Ah là là, j'adore l'idée.
1: Ouais, je sais. Bah, c'est marrant. Ce serait marrant. Mais après, c'est un peu. C'est double tranchant, quand même. Faut voir, je vais réfléchir.
2: Ça donne le temps de faire des cadeaux.
0: Alors, vous ferez l'interview, votre interview.
1: Pardon, je réponds en plus aux gens.
0: Non, mais j'aime bien. Parce que voilà, c'est très participatif, cette émission. On est en public, c'est bien normal, c'est ça, l'esprit. La Ciotat, ici Live Festival, ici Provence. Les artistes, oui, ils sont avec moi, mais ils sont surtout avec vous, n'est-ce pas? Ah, bah voilà. C'est ça. Marine, on va écouter Escroc, parce que c'est aussi une chanson qu'on aime beaucoup, de Cœur Maladroit. Celle-là aussi, finalement, elle est plus récente que les premières chansons, évidemment, de Cœur Maladroit. Ça aussi, ça permet de régler des choses, de dire.
1: Ben, ça, pour le coup, c'est vraiment un sentiment de. Je parle de moi avec moi-même, c'est le syndrome de l'imposteur, un peu. Donc, c'est vrai que quand on voit Escroc, on pourrait croire que comme Tricheur, ça parle de quelqu'un, mais en fait,
0: là, ça parle de toi.
1: De moi.
0: Mais est-ce que ça règle ça, justement, une partie, en tout cas, du syndrome de l'imposteur? Est-ce que ça calme l'âme?
1: Bof. Bah, en fait,
0: non, pas trop.
1: Tout ce que je vis déjà, ça m'aide un peu à le calmer. J'ai pas eu besoin du titre pour le calmer, mais après, c'est jamais réglé, je crois. C'est toute la vie que ça nous suit un peu, plus ou moins selon les périodes aussi, je pense.
0: C'est ça. Bon, bah, on espère que c'est pas trop violent en tout cas, parce que.
1: Non,
0: vraiment,
1: ça va.
0: Vraiment, Marine n'est pas un escroc. Et on écoute Escroc dans Décibels, c'est parti.

Elle s'appelle Marine, et non, c'est pas un escroc. Marine est l'invitée de Décibel, ici à La Ciotat. Tiens, j'ai demandé au public, auditeurs, auditrices du coin d'ici Provence, un petit test de karaoké. Hein?

0: cœur maladroit. Bah oui, tu m'incontournable de Marine qui continue sa tournée hein, dès le 2 octobre. Niort, Châteauroux, Longjumeau, le Blanc-Mesnil hier. En novembre à Annecy, Bourg-en-Bresse, Blois, Quimper, Châlons, Champagne. Le 4 décembre à Aurillac, puis Grenoble, Boulogne-sur-Mer. Et puis il y a encore des dates aussi en 2027. Donc en fait, Marine, c'est assez rare. Ça arrive à très peu d'artistes. Tu seras en tournée quand tu sortiras ton deuxième album.
1: Oui, et en fait, ça va s'enchaîner assez naturellement puisqu'on peut pas parler d'une deuxième tournée, mais oui. En tout cas, les dates après la sortie de l'album seront considérées pour moi comme la tournée du deuxième album. Donc, ça sera un peu un mélange de tout l'univers avec des chansons du premier, des chansons du deuxième.
0: C'est ça. Ça sera la fin et du début après... et le début de la suite.
1: Oui, c'est ça. Et puis après, peut-être qu'on continuera encore plus loin que ce qui est déjà annoncé. On verra.
0: Faut qu'on parle de ce public génial, les filles, les garçons qui aiment Marine, le portent sur eux. Je vois qu'il y a des bandanas là dans le public, la team oui, Marine. Voilà, des t-shirts.
1: Le bandana, il me fait rire en fait.
0: Ah, le bandana Team Marine, il est magnifique. Bah ouais, avec la petite vrai. Pomme, avec le cœur.
1: Moi, je pourrais le porter avec la pomme, mais je peux pas avoir écrit Team Marine, sinon c'est un peu bizarre. Narcissique quoi.
0: Le t-shirt, tu l'avais eu. Le t-shirt, oui, t-shirt voilà, il y a plein scène. De choses. Il y a aussi plein de panneaux, etc. Est-ce que ouais. c'est important ça? Est-ce que t'as ton petit musée personnel où tu gardes justement
1: je
0: tous
1: garde,
0: ces témoignages
1: en fait, je garde. Tout est trop, je pense.
0: Parce faut acheter un studio.
1: Chez mes parents et tout. Maintenant, ma chambre, c'est plus une chambre. Je crois qu'il n'y a même plus de lit. C'est rempli que de ce que les gens me donnent. Bah, parce qu'en fait, je sais pas, je me vois. Bon, on sait jamais. Peut-être, déjà, il y a des cadeaux utiles dont je me sers. Et après, tout ce qui est pancarte, courrier et tout, je le garde. J'essaye de lire quand j'ai le temps, parfois de répondre. Et puis, je me dis plus tard, je voudrais le lire peut-être.
0: Ah oui. Mais oui, évidemment. Non, c'est des belles preuves d'amour, en tout cas, je trouve. Et je vois aussi, c'est extrêmement multigénérationnel. Est-ce que ça, tu t'y attendais? Est-ce que ça te fait plaisir, ça?
1: Oui, ça me fait plaisir. Je ne sais pas si je m'y attendais, mais après, tu sais, il y a ce format Starac. Le public, il est très varié. C'est très familial, c'est très générationnel. Donc, forcément, quand on sort de la Starac, on a un public très varié.
0: Oui, mais là, regarde.
1: Et après, ça reste, quoi.
0: Ouais. Parce que là, tu viens de te faire un été de festival où il y a plein de gens qui t'ont découverte et qui n'avaient pas forcément regardé l'émission.
1: Oui, c'est vrai.
0: Et ce public-là aussi, il a très, très bien réagi. Et il était aussi très transgénérationnel, quoi.
1: Ouais. C'est ça. Bah, c'est trop bien.
0: Bah oui. Non, c'est une bonne. Très bonne chose. On parlait tout à l'heure des collabs, Yoa ou Félix Radu. Tu as pu rencontrer cet été sur les festivals des artistes.
1: Bah oui, plein, forcément, c'est l'occasion. Je pense à Adèle Castillon, par exemple, que j'avais jamais vue en vrai encore et que j'ai rencontré. On a échangé, elle est trop sympa. Ouais, c'est ça qui est bien dans les festivals aussi, c'est de pouvoir rencontrer plein d'artistes. Quoi.
0: C'est cool. Ça, exactement. Et peut-être lancer.

0: Marine, merci, bonne route, bonne continuation et merci à vous Décibel. Continue évidemment sur votre radio ici et l'invité qui vient va vous faire très plaisir. Il s'agit de Benjamin Violette.
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0: Et c'est Benjamin Violet qui est avec nous. Bonsoir Benjamin.
16: Bonsoir.
0: Tête d'affiche du troisième soir du Ici Live Festival. Benjamin Violet va jouer sur notre scène flottante. Benjamin, êtes-vous au courant de la jurisprudence batteur de Mathieu Chédid ?
16: Oh là là.
0: Oui. Il a découvert sur scène qu'il avait le mal de mer pendant qu'il jouait le concert et c'était très compliqué pour lui, il est devenu tout vert.
16: Cyril Atef ?
0: Non, un autre. Mais voilà, c'était un petit peu compliqué, c'était il y a quelques années, mais voilà. Mais
16: la suite. Il a découvert à la balance ou il a découvert le soir?
0: Non,
16: même
0: il a découvert le soir, vraiment, en jouant, et en fait, au bout d'un quart d'heure, 20 minutes, il s'est senti pas bien, il est devenu tout vert et c'était le mal de mer.
16: Ah, ça peut arriver.
0: Hein. Alors, vous, ça va le bateau?
16: Normalement, oui, hein. Normalement, on sait jamais.
0: Faut faire gaffe.
16: Moi, si un batteur a le mal de mer, normalement, vous voyez, c'est des pirates. Donc
0: c'est vrai. On va faire gaffe. Alors, Benjamin Violet, la bonne nouvelle, c'est la sortie d'ici quelques jours de l'Ultra Bleu, réédition d'un album qu'on connaît par cœur et qu'on chante très fort et très faux, les amis.

0: sortez les violons, mais on en a déjà parlé. Il y a un truc dont on n'a jamais parlé, Benjamin. Pourtant, on en a fait des interviews ensemble.
1: Il y a un truc dont on n'a jamais parlé, ouais. Ok.
0: Le rap.
1: Ah bah j'adore le rap, oui, bien sûr, mais c'est, vous savez, maintenant, c'est une musique qui a quoi, qui a 50 ans, le rap, c'est à peu près mon âge, donc
0: c'est, vrai.
1: C'est normal. Je crois que n'importe qui de ma génération ne met pas le rap comme une musique à part des autres. Enfin, c'est moi, dans mes playlists, il y a du rock, il y a du rap, il y a du folk, il y a de tout, quoi, c'est vraiment...
0: Pas un style à part, forcément, quoi.
1: Dans les années 90, quand j'étais petit, c'était vraiment un style à part. Il y avait Run DMC, Public Enemy, et des trucs comme ça, mais après, c'est devenu très mixé avec la pop, puisqu'aujourd'hui on appelle le rap, c'est pas du tout du rap, par exemple. Parce que les artistes urbains, la plupart, font pas du rap.
0: Oui, et c'est une espèce de variété un peu hybride.
1: C'est pas une espèce, c'est une variété
0: une
1: avec
0: variété.
1: Des auto-tunes, mais qu'on aime bien parfois, mais c'est pas du rap.
0: Exactement. Alors le rap et les rappeurs, pour celles et ceux qui s'interrogent sur je suis QLF, chanson, la reprise de PNL qui est sur la réédition justement sur l'Ultra Bleu. Il faut savoir que voilà, les rappeurs chez Benjamin Biolay, il y en a depuis un moment. Moi, un de mes albums références pour ça, c'est Vengeance en 2012, où il y a Orelsan, avant qu'Orelsan soit la superstar de maintenant.

0: Surpris, ce mélange violet rap.
1: Ouais, comme quand j'avais fait à l'époque un duo avec le 113 et tout, il y avait des gens qui étaient. Mais il y a toujours eu des gens qui sont très, très sectaires et qui supportent pas, en fait, qu'on se mélange avec les autres, quoi. Donc, ça a toujours surpris. Et pour ce qui est de la chanson de PNL, c'est vraiment une chanson, en vérité. Moi, je suis un gros fan de PNL, mais j'aurais pas repris une chanson comme ODD ou je sais pas quoi.
0: Oui.
1: Là, Je suis qui élève, c'est vraiment une chanson avec des accords de bossa formidables, des neuvièmes partout. J'ai pas eu l'impression de reprendre du rap.
0: Ouais.
1: Ben oui, il y a une mélodie, même le débit est relativement lent, PNL, d'ailleurs, c'est pas du rap, c'est du cloud rap. C'est un nom bien à part. Ils ont créé un style à part.
0: Cloud, ça veut dire nuage, ouais, côté un peu planant.
1: Totalement planant, ouais, avec des mélodies, des vocodeurs, des trucs, beaucoup de riser, mais très doux, enfin, des trucs comme ça, ouais.
0: Donc ça vous a marqué, Benjamin, mais il y a plein de gens qui vont découvrir cette chanson de PNL grâce à vous.
1: Oh,
0: alors voilà la version PNL, mais si.

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0: 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T'entends du PNL.
2: Vous pouvez être fier, elle est tellement belle cette reprise.
1: La chanson est magnifique, vraiment, c'est une chanson très bien composée, avec des harmonies incroyables, mélodies incroyables.
2: Vous savez s'ils ont entendu votre version?
1: Je crois, oui, mais on peut.
2: Ouais. Parce qu'ils sont connus, ils sont connus pour pas être connus, justement, PNL, pour être très éloignés des médias. Moi, j'ai jamais pu leur mettre la main dessus. Ils ont donné très peu d'interviews.
1: Ouais, je crois que c'est leur façon de vivre.
2: Et même avec les artistes.
1: De faire de la musique, je peux pas le dire, du coup, enfin, c'est quelque chose, c'est des gens qu'on éminemment respectables dans leur façon d'être absent.
2: Ouais. Ah ouais. Ils sont pas là, PNL, mais c'est pas grave. Vous êtes là, Benjamin Biolay, dans Décibel, et ça nous fait fort plaisir. L'Ultra Bleu sort vendredi, et dessus, il y a Écran Total, mon tube de l'été, qui non seulement m'a fait danser, mais m'a évité d'attraper des coups de soleil. Merci, Benjamin.
1: Ouais, c'est vrai qu'il n'y en a pas trop.

0: version Benjamin Biolay. C'est sur l'Ultra Bleu, la réédition du Double Bleu, un album déjà culte, les amis. Mais alors l'Ultra Bleu, il y a 6 titres supplémentaires. On a parlé de la reprise de PNL, Je suis QLF, Écran Total que vous venez d'entendre. Et puis il y aura Ton Silence, Ailleurs, avec des... Ah, et dis donc, il y a Ton Héritage.
1: Il y a une version de Ton Héritage en live, en studio. Ah. Qui est, je pense, la version qui me convient le mieux, enfin qui me plaît le plus.
0: La director's cut.
1: Un peu.
0: C'est ça. C'est comme tu voulais qu'elle soit, comme vous vouliez qu'elle soit. Pardon.
1: Et plus proche de...
0: Tutoie Benjamin, car j'ai très chaud.
1: Et plus proche de comme je l'ai composé, parce que c'est une chanson que j'ai composée à la guitare, en fait, pas au piano. Donc
0: là, voilà. À découvrir, ça sort vendredi, l'Ultra Bleu. Benjamin, j'ai pour vous un questionnaire de choix cornélien.
1: J'ai un cadeau, je suis trop content.
0: J'ai un cadeau aussi, bien sûr. Qu'est-ce que je peux lui filer? Je n'ai rien.
1: Non, j'ai un sac ici, regarde.
0: Ah, un joli sac ici.
1: Voilà, je l'aime.
0: Voilà.
1: Bon, alors, questionnaire.
0: Si, mais si, Benjamin, il aime bien les bondueuseries. Non, j'ai un bracelet avec.
1: Regarde, ça porte mal.
0: Les choix cornéliens, c'est parti, Benjamin. Vous préférez remplacer au pied levé la tête d'affiche d'un festival métal ou d'un festival reggae?
1: Reggae, je peux.
0: Ok.
1: Ah, faut que je chante ou pas?
0: Bah oui.
1: Bah non.
0: Faut remplacer la tête d'affiche.
1: Oh la vache.
0: Ouais, ouais.
1: Ah non, en métal, je peux hurler n'importe quoi peut-être. Mais ça, ils vont s'en rendre compte, hein. Faut pas.
0: Maintenant que vous avez fait les deux, vous préférez tourner acoustique ou électrique?
1: Non, j'aime tout, moi.
0: On choisit pas?
1: Ouais.
0: Ok, là, faut choisir. On vous coupe l'eau ou on vous coupe Internet?
1: Ben Internet, j'en ai rien à foutre. Ah. Mais faut que je le sache avant que j'ai le temps de mettre, télécharger les trucs qui sont sur un cloud. Non, mais j'ai ce qu'il faut pour écouter de la musique, voir des films.
0: Ouais, ça va.
1: Savoir qu'il y a des nouvelles dans le monde, il n'y a pas besoin d'Internet, il y en a. Donc,
0: c'est pas faux.
1: Et l'eau, j'avais de la vie.
0: Préférez le moment où vous commencez une chanson ou le moment où vous la terminez?
1: Non, je préfère le moment où vous la diffusez à la radio. C'est ça, le moment où ma chanson est finie, en fait. Quand. Pas forcément moi. Qui veut l'entendre, mais quand je sais que les gens vont l'entendre, pour moi, la chanson, elle est finie. Et le moment que je préfère, mais que je crains le plus, c'est la première fois sur scène d'une chanson.
0: Ah.
1: C'est très, on dirait, un petit truc très fragile. Quand on y repense, après, on se dit, c'est marrant, elle est beaucoup plus facile à jouer que je ne pensais. Et j'aime évidemment la fin du mixage, c'est très.
0: C'est un bon moment.
1: Ouais.
0: Préférez perdre une oreille ou deux doigts?
1: Une oreille, je crois.
0: Préférez rendre vos 6 victoires
1: non,
0: de la musique.
1: Non, on change.
0: Finalement.
1: Deux doigts.
0: C'est plus de guitare. Hein. Quoique,
1: ouais,
0: Django.
1: Django Reinhardt, c'est, ouais. Ouais. Après, c'est hyper prétentieux. Non, il y aura du clavier, on va dire la vérité. Voilà.
0: C'est ça. Vous préférez rendre vos 6 victoires de la musique.
1: Pourquoi faire?
0: Ou votre médaille de chevalier des arts et lettres?
1: Alors, déjà, je suis officier.
0: Officier, pardon.
1: Et ensuite, de très loin, officier.
0: Officier.
1: Ah ouais, ben maintenant, ça ne veut plus rien dire. Ils ont décoré tout le monde
0: oui.
1: À l'arrache. Je connais des gens qui ne sont même pas artistes qui l'ont eu. Donc, non, du coup, je garde les victoires.
0: Bravo. Vous préférez faire revenir Gainsbourg ou Brassens?
1: Non, je ne peux pas. Il faut qu'ils reviennent tous les deux, main dans la main. Sinon, je la refuse net, la question. Vraiment.
0: Okay. Je reprends ma question et je termine. Avec le même nombre de spectateurs, vous préférez, Benjamin Biolay, faire un Stade de France ou 40 Olympia?
1: Alors, ni l'un ni l'autre, mais 40 équivalents de l'Olympia, oui.
0: 40 équivalents de l'Olympia,
1: oui.
0: Salle plus petite. Ce soir, ouais. Ça va être bien, là. Vous allez être près du public.
1: Non, mais j'aime.
0: Intime.
1: Les salles dites petites, qui sont souvent des salles de 2000 ou 3000 places quand même, c'est quand même génial. Le Stade de France, moi, j'y pense même pas, je le ferai jamais, je sais. Puis, c'est fait pour le sport, quoi. Enfin, je sais pas.
0: C'est ça, voilà. Quand vous passerez pro en foot?
1: Ouais, voilà. 72 ans, ouais.
0: Pourquoi pas? Il y a une ligue sans doute pour cet âge-là. Allez,
1: pour les yeux, bien sûr.
0: Restez sur votre radio. Ici, on est avec Benjamin Biolay. À tout de suite.
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Lola Bay est une chanteuse, autrice, compositrice qui mêle douceur, humour et spontanéité. Si vous avez pu la voir dans l'émission The Voice, ce qu'elle affectionne aujourd'hui, c'est sillonner le monde rural pour chanter dans les tout petits villages.

0: M'ennuyer, Lola Baye. Un coup de cœur, ici même.
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2: Ici live, La Ciotat, est troisième soir. C'est pour ça que je commence à bégayer un petit peu. Mais c'était un beau festival. En tout cas, merci, merci mille fois à l'équipe d'Ici Provence et à la ville de La Ciotat qui nous a merveilleusement accueillis et qui nous a permis de faire jouer nos artistes préférés sur la jolie scène flottante du Port Vieux de La Ciotat. Benjamin Biolay, notre tête d'affiche ce soir. Benjamin, été de festival donc, mais ensuite vous enchaînez directement, vous repartez en tournée là déjà.
3: Oui, en gros, en octobre, à partir d'octobre, il y a une trentaine de dates jusqu'à la fin d'année. Ouais. Mais c'est bien de garder la dynamique, justement, des festivals qui, hormis le climat qui était infect, la canicule, etc., mais on s'est quand même éclaté, c'est hyper joyeux. C'était un peu l'été de tous les dangers, mais on a quand même réussi à s'amuser. Et c'est bien de garder, je trouve, la dynamique.
2: Et c'est inspirant de passer l'été à jouer et pas l'été à rien faire ?
3: Inspirant,
2: ben, je veux dire par exemple, il y a des artistes qui quand ils sont en tournée peuvent pas écrire une ligne de chanson, d'autres qui au contraire écrivent dans le bus ou même profitent des balances pour tester des trucs.
3: Moi, il m'arrive d'écrire en tournée. Ouais, c'est quand même inspirant. Par contre, jamais je profiterai de la balance
2: pour tester des trucs.
3: L'enfer.
2: Vous avez ce petit truc de timidité, vous testez pas devant les gens.
3: Oh non, il y a des gens de mon entourage proche qui ont découvert que j'étais chanteur. Mais c'est vrai, que j'ai fait des chansons, que j'étais pas que tromboniste, par exemple, à l'époque.
2: Ouais, c'est vrai. Ah, donc il y a un vrai truc de la pudeur, de la trouille.
3: Non, c'est un jardin secret, et longtemps il est resté secret, du coup. Ouais.
2: D'accord. Bon, bah là, en tout cas, maintenant,
3: on
2: le sait. C'est plus très secret. Benjamin Biolay, l'album Le Double Bleu, donc, qui ressort. Alors, ça, c'est un truc très cool avec Benjamin. C'est que si vous aviez déjà acheté son album bleu, évidemment, vous vous dites, bon, bah là, il y a une réédition, faut que je rachète l'album. Il est pas comme ça, Benjamin. Il vous a fait l'ultra bleu aussi, à part les 6 chansons supplémentaires.
3: Non, je l'avais déjà fait par le passé.
2: Oui, c'est vrai.
3: C'est la moindre des choses.
2: Donc il y a.
3: C'est pas aux gens de payer les errements des maisons de disques.
2: Donc il y a la version triple album, le double album plus les nouvelles chansons, mais il y a aussi la version EP ultra bleu qui est absolument magnifique et qui existe en vinyle. Et ça fait extrêmement plaisir. Et puis c'est l'occasion de remettre en avant des belles chansons de l'ultra bleu comme Mauvais Garçon.

0: effectivement, si vous n'aviez pas écouté l'album, vous êtes peut-être étonné. Vous vous dites quoi ? Ces deux chansons sont sur le même disque. Ouais, c'était l'idée, hein. C'était une dualité.
1: Il y avait une phase plus électrique et une phase plus acoustique. Et il y avait la deuxième phase, c'était quasiment faite à Rio de Janeiro. Donc c'est. À Teneur Brésil, ça s'entend en général.
0: Ouais. Et il y a cette dualité-là dans le concert aussi, ou bien est-ce que les tournées ont été justement pensées ?
1: Non, justement, les tournées ont été pensées pour pas que le concert soit trop hybride.
0: Ouais. Donc là, et par exemple, ce soir, à La Ciotat, on branche la guitare ou pas ?
1: Beaucoup.
0: On branche beaucoup. Et pareil pour la tournée d'octobre.
1: Là, oui, après, il y aura un petit moment acoustique dans la tournée d'octobre, dans les salles. Mais là on va plutôt brancher les guitares. Et...
0: Je crois que ça nous va. Merci beaucoup,
1: merci
0: Benjamin.
1: Beaucoup,
0: merci d'être venu nous voir. Bravo,
1: avec plaisir, Benjamin. Merci.
0: On écoute Avant de tomber, car on l'a dit tout à l'heure. Quand Benjamin sort les violons, on s'incline, on chante, parfois très fort et très faux. Mais il ne nous en veut jamais.

0: Y a-t-il une chose plus douce en ce bas monde que la voix de Benjamin Biolay? Écoutez, je ne sais pas, mais en tout cas, c'était un bonheur de l'avoir dans l'émission, de réécouter cette merveille juste avant de tomber. Et vous annoncez donc que dès le 1er octobre, vous allez pouvoir voir Benjamin Biolay en concert absolument partout en France. Ça attaque le 1er octobre à Rouen au 106 jusqu'au 17 décembre au Summum de Grenoble. Rendez-vous pour les Parisiens au Zénith le 6 novembre et le 5 aussi. Bah oui, on peut faire les deux dates.
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0: Ah oui, et en ce lundi soir, on n'oublie pas notre chanson anniversaire. Une chanteuse qui s'appelle Gloria Gaynor et qui fête ses 83 ans aujourd'hui, qui accompagne nos meilleures victoires au foot, évidemment, avec sa chanson I Will Survive, absolument indissociable de la victoire des Bleus. 3-0 contre le Brésil en 1998, on connaît nos classiques. Mais voilà, Gloria Gaynor, son tout premier tube, eh ben, c'était en 1975. Et c'était pas I Will Survive, non, c'était une reprise des Jackson 5, une merveille de chansons, un vrai bonbon qu'on va partager ensemble ce soir parce qu'on s'aime, non, les amis? Allez, Never Can Say Goodbye, c'est parti, bon anniversaire, Gloria Gaynor.

0: revoir Gloria Gaynor. Nous on lui dit bon anniversaire et à vous, bah oui, on dit au revoir, mais pour ce soir simplement. Oui, Décibel, c'est terminé. Merci à l'équipe de l'émission. Il y avait ce soir Pierre Ramet, Juliette Delperou, Bertrand Montandon, Iris Guitoni et Mélodie Chaïb. N'oubliez pas que Décibel c'est tous les soirs. Donc demain, on sera en direct avec Joey Tempest, le chanteur du groupe Europe. Ça va être la régalade. Et puis puisque nous quittons ce soir La Ciotat, un grand merci à la ville de La Ciotat, à l'office de tourisme de La Ciotat et puis aux équipes d'ici Provence pour leur accueil, leur talent et leur beauté stellaire. Merci les amis, bisous.
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0: Et à 20h, les amis, il est l'heure de retrouver Éric Bastien. 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
4: Bonsoir tout le monde, très bon début de semaine, bienvenue sur RICI, j'espère que vous avez passé une bonne journée, bon, que tout va bien, que la rentrée s'est bien passée aussi, hein. C'était il y a quelques jours pour chacun d'entre nous, de bonnes ondes, de bonnes initiatives, de bonnes énergies. Voilà ce qu'on va vivre ensemble d'ici 21h avec Benoît Prospero qui nous ouvrira sa revue des merveilles pour vous offrir le meilleur de notre planète. Robin Berdeau partira à votre rencontre et vous donnera la parole sur un sujet d'actualité, sur les portables que l'on ne peut plus utiliser au lycée. On en parlera. Et puis, on s'intéressera à l'entrepreneuriat avec Catherine Quicandon d'ici quelques minutes. Mais chaque soir, dans Il n'y a pas que Paris dans la vie, c'est un invité, une invitée qui nous emmène en balade, découvrir son parcours, sa vie singulière, c'est ce qu'elle est. Mon invité est actrice, comédienne, romancière. Son roman Peau à peau, consacré à la maternité, est sorti il n'y a pas si longtemps que ça chez Albin Michel. Depuis quelques jours à peine, elle est à l'affiche au Théâtre de l'Œuvre à Paris, d'une pièce de Michael Sadler-Hitchcock et Marie-Rose. Et puis, dans quelques jours, elle sera aussi au Théâtre de Paris, dans Ubu Roi d'Alfred Jarry. Je reçois ce soir Mélanie Page. Quelle rentrée! Bonsoir Mélanie Page.
5: Bonsoir.
4: Vous reposez un petit peu quand même l'été pour attaquer une rentrée aussi.
5: Je me suis reposée au mois d'août. Oui.
4: C'est vrai que là, la rentrée est extrêmement chargée. C'est toujours comme ça avec vous, dynamique, intense, boulimique de vie.
5: Quand on me propose des beaux projets, je ne peux pas dire non. Et il se trouve que là, ça s'est un peu télescopé et que les deux se faisaient en même temps à Paris. Donc on a trouvé la solution de mettre ça à deux horaires différents. Et comme les deux théâtres sont assez proches physiquement, je vais gambader prestement entre les deux.
4: Alors on en parlera quand même s'il n'y a pas que Paris dans la vie. Paris fait forcément partie de votre vie. Je vous remercie en tous les cas de prendre le temps ce soir. Effectivement, c'est vrai que c'est une balade qui va permettre de retracer aussi votre existence. Si vous fermez les yeux un instant, que vous imaginez la carte de France, on a tous l'image de cet hexagone. Pas forcément Paris, parce que vous y êtes. Quel est le premier endroit comme ça qui vous vient à l'esprit, Mélanie Page?
5: Alors là, tout de suite, je dirais plutôt la Vendée. Parce que j'y ai passé.
4: Vous pouvez rouvrir les yeux. Hein.
5: Oui, les gens ne l'ont pas vu. Vous n'êtes pas obligé de le souligner. Mais moi, je suis bonne élève. Hein. On me dit fermez les yeux, je ferme les yeux.
4: Mais je vous dis que vous pouvez les rouvrir.
5: je les ai rouverts. Oui, parce que j'y ai passé vraiment beaucoup, beaucoup de mes étés, pas que l'été d'ailleurs, de 9-10 ans à mes 18 ans, et que j'ai énormément de souvenirs là-bas, évidemment. Donc oui, la côte atlantique et la Vendée, précisément.
4: On reparlera peut-être de la Vendée tout à l'heure. Vous êtes française, mais pas seulement. Ouais. Je vais rappeler que votre papa anglais, maman australienne, ils sont rencontrés en France ou pas, vos parents?
5: Oui, à Paris, je suis désolée.
4: Mais c'est pas grave.
5: Ils se sont rencontrés à Paris parce qu'ils, tous les deux, sont venus de leur pays avec un peu des rêves, une idée justement du Paris bohème où on échange aux terrasses des cafés, où on parle littérature, enfin voilà. Donc, ils se sont rencontrés en donnant des cours d'anglais pour les adultes. Et voilà, ils sont tombés amoureux, ils ont fait deux filles, dont moi.
4: Ils sont nés respectivement.
5: Oui, lui en Angleterre et elle en Australie.
4: Alors, quelle image ils avaient de la France? Vous avez déjà eu l'occasion de parler de ça?
5: Oui, alors une image assez idéalisée en fait. Même si en fait, pour eux cet idéal était plutôt vrai. puisqu'ils se sont installés là. Ma mère était venue que pour le week-end au départ. Elle faisait un tour d'Europe. Elle a tellement adoré la France et Paris qu'elle s'est installée plus longtemps. Et puis, elle a rencontré mon père. Et voilà. Mais vraiment, j'ai été élevée dans une adoration de la France, culturelle, esthétique. Et j'ai un peu été élevée comme une touriste en France, en fait, même si je suis née ici.
4: C'est joliment dit, je trouve. Alors, vous avez grandi à Paris ou vous étiez dans quel quartier? Vous vous souvenez?
5: Dans le 15e.
4: 15e arrondissement, donc pas très loin, on va le dire.
5: Non, mais vraiment, en face d'ici.
4: Et... Du côté des Tours de Beaubonnet.
5: Ouais, c'est ça. Mais vraiment,
4: c'est votre enfance.
5: Oui, vraiment, pas très loin. Ah,
4: 200 mètres, hein, pour ceux qui ne sont pas parisiens, c'est à côté.
5: Donc, pareil, dans le 15e, oui, ça a été jusqu'à mes 22 ans, ça a été mon quartier.
4: Du coup, scolarité ici, l'école ici, le collège ici, le lycée dans le 15e.
5: Alors, collège, lycée, un peu plus compliqué. Parce que je faisais de la danse beaucoup, donc j'ai été en horaire aménagé.
4: D'accord.
5: Donc j'étais à l'école des enfants du spectacle dans le 5e.
4: Okay. Ah oui, c'est pas à côté.
5: Et après j'étais au lycée Racine à Saint-Lazare.
4: Alors je vais quitter un instant Paris. Vous avez parlé d'avoir été un peu élevé finalement comme une touriste. Et ce tourisme, vous l'avez fait avec vos parents parce qu'il y a quelque chose de très important quand vous étiez plus jeune, c'est le camping-car.
5: Ah oui. Ah, on a sillonné alors l'Europe pour le coup, la France aussi, bien sûr, en camping-car Orange, Volkswagen.
4: Ah, je vois très bien.
5: J'ai peut-être pas le droit de dire une marque, sinon faut dire
4: c'est
5: Audi
4: fait, mais c'est pas grave. Renault.
5: Et Nissan.
4: C'est
5: voilà.
4: Fait.
5: Et vraiment l'image d'Épinal, des babacool en camping-car Orange.
4: Alors vous alliez plutôt en Suisse, vous l'avez dit, en Allemagne, en Italie, c'est ça.
5: Voilà, ouais. On a fait le tour de l'Europe, mais comme on y allait relativement lentement, on traversait aussi la France pour y aller.
4: Est-ce qu'il y a un lieu comme ça? Ou des villes, des régions que vous avez découvertes, vous vous souvenez
5: on est passé par le sud de la France. Alors, mes parents n'aimaient pas trop. Pour le coup, ils adoraient la côte atlantique. Ils n'étaient pas très méditerranéens. Je me souviens que pour eux, c'était pas la vraie mer, quoi. C'était pas déchaîné. C'était pas. Et je me souviens avoir mangé un pan bagna. Ça devait être vers Nice ou un truc comme ça. Et que mes parents disaient, oh, puis en plus, c'est plein d'huile. Enfin, il y avait un truc comme ça où ils aimaient pas trop la Méditerranée. Moi, j'ai appris à la connaître plus tard et à l'adorer aussi.
4: Du coup, c'est comme ça que vous découvrez la France, en fait, hein, que vous baladez.
5: Mais les campings, c'est extraordinaire. Hein.
4: Enfin, moi, j'ai jamais vécu ça. Donc,
5: Pour un enfant, c'est vraiment génial. C'est l'aventure.
4: L'exotisme.
5: Vraiment. Et puis, c'était avec mes parents, c'était vraiment l'aventure. C'est-à-dire que c'était pas planifié. On avait la carte Michelin déployée avec mon père qui faisait le copilote. Et on allait à un camping presque au hasard. Si on aimait bien, on y restait plus longtemps. Si on aimait pas, on repartait le lendemain. Et puis, en fait, en camping, on se fait tout le temps des copains. Parce qu'il y a des enfants qui sont là et qui, pareil, cherchent à jouer avec les voisins.
4: C'est dur parce que c'est des copains d'une journée ou trois jours.
5: C'est vrai.
4: C'est pas facile, ça, parce qu'on s'attache vite.
5: Oui, on s'attache et en même temps, ça permet d'avoir une espèce de vie sociale un peu immédiate où on s'ouvre un peu à l'extérieur. J'ai vraiment adoré ça. Puis en plus, on partait en famille. Je partais avec mes cousins anglais, souvent, qui venaient avec nous.
4: C'est vrai que vous avez cette image, vous l'avez évoquée. C'est votre maman qui conduisait.
5: Oui.
4: C'est votre papa qui avait la carte Michelin. Ça sent bon, la carte Michelin. On a tous souvenir d'un papa ou d'une maman avec la carte Michelin.
5: Et alors, lui, il l'engueulait, que lui, il savait pas conduire. Mais alors, c'était. Mais tu l'as encore. Enfin, c'était en anglais, donc je vous l'épargne. Puis alors, il y avait aussi des mots un peu fleuris. T'as encore loupé la sortie. Enfin, c'était vraiment des scènes de films. Moi, j'ai vécu.
4: Et vous dites, c'est ça. C'était comme dans un film, ce que vous avez vécu cette enfance.
5: Ouais, vraiment.
4: Avec ce camping-car. On va continuer de se balader parce qu'il n'y a pas que le camping-car. Juste une question. Vous n'avez pas reproduit ça avec vos enfants, le camping-car.
5: Franchement, j'aurais aimé. Après, le problème, entre guillemets, c'est qu'avec mon mari, c'était pas.
4: C'était plus compliqué.
5: On peut pas faire, tout ce qu'on pourrait faire avec.
4: En dehors de France, peut-être.
5: En dehors de France, quoi qu'il y a beaucoup de touristes français quand on va en Europe à l'étranger, mais moi j'aurais vraiment adoré, je pense que mes enfants auraient adoré aussi.
4: Pour ceux qui l'ignorent, c'est Nagui, le mari de Mélanie Page. Voilà. Qu'est-ce qu'il y a sous vos pieds?
5: Qu'est-ce qu'il y a sous mes pieds?
4: C'est une drôle de question, je vous l'accorde. Je vous demande ça, je ne vous laisse pas répondre parce que les propos à fou, on va s'intéresser à la Revue des Merveilles. Benoît Prospero qui passe en revue donc les merveilles de notre planète. Et il est temps aujourd'hui, ce soir, de regarder sous nos pieds.
6: Est-ce que quand vous marchez dans la rue, il vous arrive de penser un seul instant à ce qui se trouve sous vos pieds? Nous voici grâce à Ici Gare Lozère avec Constance Hélissé du syndicat mixte des Gorges du Gardon. Alors, il y a quoi en vrai sous nos pieds?
7: Alors, sous nos pieds, il y a un monde invisible et fascinant qui est le sol.
6: Ça a l'air simple dit comme ça, mais ça veut dire quoi? Il y a un monde.
7: Il faut savoir qu'un seul gramme de sol contient des millions de bactéries, des kilomètres de filaments de champignons, des acariens, des collemboles, ce sont des microscopiques gerbilles et évidemment des vers de terre. C'est ce qu'on appelle la vie du sol.
6: Et quelle vie, mes amis ! Le monde qui se trouve sous nos pieds est encore plus extraordinaire que celui qui se trouve sur Terre. Et comment ça marche ?
7: Donc il faut voir ça comme une usine avec plein d'employés qui ont des rôles très différents et très variés, mais qui sont indispensables pour arriver au produit final, qui est la libération des nutriments pour la plante.
6: Et ça veut dire quand même que dans le sol, il y a des êtres vivants qui nous offrent ce que nous appelons ni plus ni moins que la fertilité, grâce à laquelle nous vivons. Et donc, par exemple, qui vit dans le sol ou sur le sol ?
7: Par exemple, les bousiers qui vont venir rouler les différentes crottes des animaux à la surface du sol pour pouvoir ensuite les y déposer. On va retrouver certaines catégories de vers de terre qui font des allers-retours entre la surface et la profondeur pour venir enfouir toutes les feuilles, toutes les restes, tout le couvert végétal qui s'appelle l'humus lorsqu'on se balade dans une forêt. Ensuite, la matière se fait attaquée entre guillemets parce qu'elle se fait manger par d'autres espèces qui se relayent, donc ça va être des arthropodes, des collemboles. On retrouve aussi des mini scorpions dans le sol.
6: Et finalement le résultat c'est quoi donc ?
7: Tous ces animaux là vont avoir un rôle précis, vont venir soit dégrader la matière physiquement, soit la dégrader chimiquement pour qu'ensuite puissent être libérées les différentes molécules que sont l'azote, le phosphore ou le potassium, pour les cultures.
6: Et ben voilà. Et simplement pour finir, sachez que la formation d'un sol d'environ 1 mètre à 1 mètre 50 peut demander 10 000 à 100 000 ans. Et écoutez bien, il y a plus d'êtres vivants dans une seule poignée de terre que d'humains sur la planète. Et ça, c'est une merveille. Merci Sigar Lozère et Constance Elissé du syndicat mixte des Gorges du Gardon, le site gorgesdugardon.fr.
4: Merci beaucoup Benoît Prospero et sachez aussi que mettre les mains dans la terre rend heureux. Et vous arrive de jardiner Mélanie Pain ?
5: Moi ce que je fais, mais quand les gens ne me regardent pas sinon ils me prennent pour une folle, c'est prendre les arbres dans mes bras.
4: Ouais.
5: Vraiment, alors j'adore la nature en règle générale et je crois beaucoup à l'énergie qui émane des arbres et donc je leur fais des câlins. Ouais.
4: Ces bonnes énergies que vous avez prises un petit peu partout en France et qui vont vous inspirer pour différentes choses, notamment je sais qu'en Antibes, on en parlera tout à l'heure, c'est aussi un lieu qui a compté pour le théâtre, mais qui a aussi lancé l'inspiration de votre livre Peau à peau chez Albin Michel. Oui. Mélanie Page est votre invitée ce soir jusqu'à 21h.
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4: Et Michel Jonas qui peut-être viendra un soir prochain dans cette émission avec Joueur de Blues, sur ici.

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2: Exactement, et c'est vrai que depuis 20h, on traverse la France ce soir avec mon invité, la comédienne, romancière Mélanie Page, à l'affiche depuis le 3 septembre, donc depuis quelques jours, de Hitchcock et Marie-Rose. C'est à Paris, aux côtés d'Éric Prat, entre autres, mise en scène Christophe Lidon, théâtre de l'œuvre à 19h. C'est pour ça qu'elle est là aujourd'hui lundi, elle ne joue pas. Et c'est également le dimanche à 17h30. Elle sera aussi au Théâtre de Paris dans un autre spectacle, Uburon, un mois de septembre chargé, d'autant que vous y fêtez votre anniversaire.
3: Ah oui.
2: Du 29.
3: C'est vrai. Mais je crois que le 29 tombe un mardi cette année. Et du coup, je ne serai pas sur scène.
2: Alors moi, j'ai envie de savoir, puisqu'on parle des lieux, est-ce que vous avez des souvenirs d'anniversaires particuliers dans des endroits en dehors de Paris? Vous en avez vécu sans doute plein à Paris, puisque oui. Vous avez grandi dans la capitale. Il y a un des anniversaires particuliers dans ce pays où, qui vous ont marqué?
3: Oui, un anniversaire à Londres.
2: Alors, c'est pas en France, là, pour le coup.
3: Oui, c'est vrai,
2: Mais on connaît vos origines.
3: C'est un peu ma France agrandie.
2: Les anniversaires, Mélanie Page, c'est en petit comité, c'est en grand comité, c'est intime, c'est
3: pas très... Ça dépend. Souvent, quand même, on se retrouve entre potes. Hein.
2: Ouais.
3: On aime bien, dans notre famille, on aime bien marquer les anniversaires, bien les fêter, et c'est surtout une bonne occasion de se retrouver, d'échanger.
2: Alors, c'est marrant, vous parlez de famille, évidemment, vous avez fondé une famille, mais quand vous étiez avec vos parents, il n'y avait pas forcément beaucoup de famille en France, vous n'aviez pas beaucoup de monde.
3: Non, carrément pas même. Il y avait ma sœur et mes parents.
2: Et aujourd'hui, il y a un peu plus de monde.
3: Il y a plus de monde dans la famille que j'ai formée, en fait.
2: Ouais, voilà. Bien sûr.
3: Il y a mes enfants, mon mari, mais sinon, non, j'ai pas vraiment de famille en France, c'est vrai.
2: C'était votre tante, hein, qui était la sœur de votre mère, qui habitait effectivement à Londres,
3: oui.
2: Et votre papa, c'était le nord de l'Angleterre,
3: oui.
2: Plutôt la famille.
3: C'est ça.
2: Alors, on va continuer de se balader avec vous. À l'âge de 8-9 ans, votre maman, elle achète un bout de terrain, donc en Vendée.
3: Oui.
2: Voilà pourquoi vous nous avez parlé de la Vendée tout à l'heure. Pourquoi ils investissent en Vendée?
3: En fait, dans un camping.
2: Ah.
3: Mais du coup, dans un camping
2: donc
3: où
2: un
3: on s'installe. Voilà, un emplacement.
2: Okay. Ouais.
3: Avec un mobilhome.
2: Wow.
3: Donc là, on montait en grade quand même au niveau du camping. Et Elle a eu un coup de cœur pour cet endroit, cette plage en fait. Surtout, ma mère était australienne, donc elle était très, elle adorait la mer et très sensible aux grandes plages. Celle-là est absolument sublime, la plage des Dunes à Matignolles-sur-Mer. Et donc, elle a vu la plage et elle s'est dit, oui, moi je me vois bien venir ici tous les étés. Et donc, elle a acheté un terrain là et on y est allé à Pâques l'été, dès qu'on pouvait. Et j'y ai passé vraiment beaucoup de temps. Et alors, quand on allait à la plage, on y allait vraiment avec... C'était un peu le camping, mais avec la glacière, la famille avec les parasols, les machins. Et on se posait, on y restait toute la journée. Et d'ailleurs, les phrases de mes parents, c'était souvent... Mais tu vois, à l'heure du déjeuner, ils partent tous.
2: Mmh.
3: On a la plage pour nous, c'est justement à ce moment-là qu'il faut y être.
2: Ouais.
3: Donc, on déjeunait là-bas.
2: Elle est là.
3: Oh là là.
2: Ça, c'est votre plage, Mélanie.
3: Oh,
2: elle avait un nom particulier, votre plage, donc ?
3: La plage des Dunes.
2: La plage des Dunes, voilà. Parce que vous avez parlé de Bretignolles-sur-Mer aussi.
3: Oui, c'est ça. C'est à Bretignolles. Ouais.
2: Vous souvenez Bretignolles-sur-Mer, la Parée, c'est un lac, ça ? Le lac de la Parée qui n'est pas très loin.
3: Oui, ça ne doit pas être très loin, oui. Et nous, on allait aussi manger des crêpes à Saint-Gilles-Croix-de-Vie.
2: Ah, c'est pas très loin, oui.
3: C'est pas très loin. Et puis, il y a les Sables d'Olonne aussi.
2: Alors, parlez-moi des Sables d'Olonne. Quelle image vous vient comme ça quand on parle des Sables d'Olonne ?
3: Une très, très grande plage.
2: C'est vrai.
3: Et...
2: C'est pas la plus grande baie. Hein.
3: Non,
2: la
3: mais
2: boule,
3: c'est
2: déjà beaucoup
3: plus
2: grand.
3: Oui, c'est vrai, c'est vrai. Mais pour moi, enfant, c'était vraiment interminable. Et puis, alors, ce qui est génial avec l'océan Atlantique, enfin, il y a des gens qui n'aiment pas ça, mais c'est les grandes marées. Quand la marée est basse, il faut marcher, mais...
2: Au contraire, à peu près 50 minutes du bord pour aller jusqu'à l'eau.
3: Exactement,
2: quoi, c'est ça.
3: C'est ça. Ouais. Et encore, quand on est dans l'eau, il faut encore marcher longtemps avant de pouvoir nager. Mais moi, j'adorais. Et puis alors, on faisait des châteaux de sable dans tout ce sable humide. Puis je me souviens, mon petit cousin anglais, qui était vraiment petit, hein, genre 2 ans, il avait fait, une crotte dans le sable.
2: Ah oui, on en parlait tout à l'heure.
3: Voilà,
2: avec
3: en fait, on n'avait pas eu le temps de le... C'était tellement loin, il a eu envie, comme un petit... Et du coup, on s'est dit... Voilà, on va l'enterrer.
2: Ouais.
3: Ça avait la même couleur que le sable mouillé. Ça m'a marqué parce que j'étais enfant. Enfin bref, voilà. Je sais pas pourquoi je vous raconte ça.
2: Je sais pas, mais envie. On salue la personne à qui ça appartenait.
3: Mon cousin Dennis.
2: Oui, on va pas le citer. Oui, non, on va pas le citer.
3: Oh, il est en Angleterre, ça va.
2: Mais on nous écoute avec ici.fr. C'est jusqu'en Angleterre.
3: Je lui dirai d'écouter, alors ça lui fera plaisir.
2: Alors, on parle de la côte atlantique. Vous découvrez les plaisirs du surf. Mais du surf allongé.
3: Oui, voilà. C'est-à-dire le bodyboard, comme on dit. on s'allonge, on prend. Et alors je faisais donc avec ma mère, on était là, on attendait un peu les vagues et là, et on pouvait faire ça, mais parce que en fait moi maintenant je dois vous avouer que avec le temps, l'eau fraîche, j'ai un petit peu de mal, mais
2: c'est parce que vous avez une maison familiale en Méditerranée.
3: C'est ça, je me suis du coup habituée à l'eau un petit peu, voilà. Et là-bas, ça passait rarement les vents. Et en fait, ce qui fait qu'on supporte ces températures-là, je pense que c'est les vagues, justement. Ouais. Le fait que ça bouge, qu'on est en mouvement tout le temps, et il y a un côté hyper revigorant. Moi, je sais que je pouvais y rester hyper longtemps.
2: Le fait que ça bouge et que ce soit en mouvement, est-ce que ça vous ressemble pas un peu, ça?
3: Ah bah peut-être.
2: Non, mais c'est vrai. La côte atlantique, on vient de l'évoquer, les grandes marées basses, donc j'imagine aussi qu'il y a des odeurs, hein, comme
3: oui.
2: ça, qui reviennent, voilà, de marée. C'est 10 minutes, hein, pour effectivement rejoindre l'eau. L'île d'Olonne, je vous donne des noms comme ça, ça vous parle ou pas? J'ai noté Talmont-Saint-Hilaire.
3: Ah, aussi, oui, oui, j'y suis passée, mais je dois avouer qu'on y allait. C'est pas là où on allait le plus souvent, ouais. mais oui, oui, je connais.
2: Alors Saint-Gilles-Croix-de-Vie, vous l'avez évoqué.
3: Ah, oui.
2: C'est vrai que c'est sauvage, il y a des falaises, il y a, ouais. c'est particulier. Hein.
3: Mais moi, j'adore. Et d'ailleurs, j'adorais y aller aussi en hors saison. Quand il y avait le vent qui nous fouettait le visage, qu'on avait un ouais. gros pull, qu'on sentait les embruns, même quand il pleuvait, puis on prenait les vélos, on bravait les intempéries. J'ai des très bons souvenirs aussi de la côte atlantique hors saison. Parce qu'en fait, on ne s'ennuie jamais. Il y a toujours... la nature est tellement forte, elle est tellement puissante, qu'on se sent toujours un peu juste invité. Voilà, on est vraiment... On n'est pas chez nous, on est chez elle.
2: Ouais, c'est vrai.
3: Et c'est beau à toutes les saisons.
2: Bah, surtout que la nature, voilà, c'est quelque chose d'important. Vous l'avez dit tout à l'heure, vous avez évoqué le fait que vous aimiez embrasser les
3: ouais,
2: arbres.
3: Bah oui.
2: donc, ce sont les premiers lieux importants, d'ailleurs, parce que je crois que vous y avez même été seule juste avant vos 18 ans. C'est aussi
3: oui.
2: un lieu, la Vendée, où vous êtes retrouvée, je dis pas isolée, mais un peu...
3: Oui, c'est, bah, si, c'est vrai. Bah, quand j'y repense, moi, j'aurais jamais laissé mes enfants. C'est là le côté très 68-art de mes parents, mais j'avais 16 ans, je crois, et je suis allée toute seule, en hors saison d'ailleurs, en octobre, passer des vacances dans le mobilhome. Alors j'avais des potes là-bas qui habitaient là-bas, parce qu'à force d'y aller tous les ans, pour le coup, à la différence du camping à travers l'Europe, j'ai vraiment fait des amis, on va dire, que j'ai gardés pendant des années.
2: Ouais.
3: Mais c'est vrai que je dormais seule dans un camping, il n'y avait vraiment pas grand monde, il aurait pu m'arriver n'importe quoi, mais bon, je
2: Vous
3: l'ai
2: êtes
3: fait.
2: Là, c'est que tout va bien.
3: Mais oui, oui, voilà, tout s'est bien passé.
2: Il y a des endroits en France où vous avez retrouvé ces sensations, justement, d'enfance, d'adolescence, en Vendée, d'autres lieux en France, alors peut-être au bord de mer, c'est peut-être la Normandie, la Bretagne, j'en sais rien.
3: Ouais.
2: Vous avez retrouvé un peu ça, quoi.
3: Alors, ma mère a acheté une maison en Normandie, mais alors j'avais 17 ans, je crois, donc c'est un tout petit peu plus tard, qu'elle a entièrement retapée.
2: Où ça?
3: Vers Bernay.
2: Ok.
3: Ouais.
2: C'est un peu les terres, là, hein, du coup.
3: Oui, oui, oui. Ah oui, c'était pas au bord de la mer. Ouais.
2: ouais.
3: Et à Pont-Audemer, pour être.
2: Je vois très bien.
3: Voilà. Et donc, voilà, j'y suis allée beaucoup parce qu'elle a vraiment tout refait toute seule. Et puis elle a beaucoup jardiné, et donc j'ai fait le torchis. Enfin, on a vraiment tout refait comme on faisait dans les maisons normandes. Donc, la Normandie aussi me procure des. Oui, ça me parle.
2: Ça tombe bien qu'on parle de l'eau. On parle beaucoup d'eau, là, avec la côte atlantique, avec la Normandie. Mélanie Page, les bonnes initiatives en France, l'eau en bouteille ou l'eau du robinet ou l'eau de source. Régulièrement, on est alerté par la qualité de l'eau en France.
3: Mmh.
2: Alors, comment être sûr que celle qu'on boit est bonne pour notre santé? C'est Catherine Quicandon qui a eu une idée pour vous. Écoutez.
4: À Castelnau-Rivière-Basse, à mi-chemin entre Tarbes et Mont-de-Marsan et à 50 km de Pau, on aime boire de l'eau.
5: Qu'est-ce qu'il boit, lui, Francis?
6: Lui! De l'eau, de la flotte. Ça, on peut dire que ça m'énerve, avec tous ces microbes qui traînent dans les tuyaux.
4: Eh bien, justement, ne vous énervez plus. Marine Aymar a une solution, elle s'appelle Okyo, et c'est une fontaine filtrante gravitaire. C'est-à-dire que c'est la gravité qui fait le travail, pas d'électricité.
7: On va mettre l'eau en haut, et l'eau va passer à travers un composant filtrant, une cartouche en céramique qui filtre l'eau à 0,2 microns. Et on récupère l'eau filtrée en bas, grâce à un petit robinet.
4: Ce qui est quand même plus pratique. Une des spécificités d'Okyo, c'est qu'elle n'est pas en inox comme beaucoup d'autres fontaines, mais en matériaux naturels et minéral, c'est-à-dire en faïence, en grès, en céramique, pas un gramme de plastique. La production se fait certes au Portugal, mais à la main dans des ateliers familiaux. Vous l'avez compris, c'est une fontaine de qualité, qui donc coûte un certain prix à partir de 389 euros.
7: Ah quand même. Ah ouais.
4: À cela, il faut rajouter la cartouche à renouveler une fois par an. Alors certains vont se demander pourquoi filtrer l'eau? Eh bien parce que malheureusement l'eau que l'on boit n'est pas pure, loin de là d'ailleurs.
7: Oui, potable en France bien sûr, mais voilà, potable ne veut pas dire exempte de polluants chimiques. Et on se rend compte que de plus en plus dans l'eau du robinet, il y a tout un tas d'invités qu'on trouve, voilà, et que en effet, bon, En boire en petite quantité, c'est pas vraiment un problème. Le problème, c'est d'en consommer tous les jours. Il y a une longue liste de polluants, voilà.
4: Dehors, les virus, bactéries, chlore, métaux lourds, pesticides, herbicides, nitrates, nitrites, PFAS et autres résidus médicamenteux. Okyo vous promet une filtration à 99% des polluants, c'est la classe. En plus, la céramique de la fontaine est imprégnée d'ions d'argent qui assure la stérilisation permanente du système de filtration. Plus d'infos sur fontaine-okyo.com, O-K-Y-O. Merci à Ici Berne Bigorre pour cette idée qui coule de source. Ici, ça entreprend Okyo, une fontaine filtrante gravitaire pour de l'eau et rien que de l'eau en Haute-Pyrénées et ailleurs.
2: Merci beaucoup Catherine Quicandon, et ça marche aussi avec de l'eau de pluie, de l'eau de rivière. Vous aimez vous baigner dans les rivières ou dans de l'eau fraîche? Bah, pas trop, m'a dit tout à l'heure Mélanie Page.
3: Ouais, j'aime bien les lacs.
2: Ah
3: oui. C'est un lac comme ça.
2: Justement, d'écouter un peu de musique, il y a un lac comme ça en France, si vous parlez.
3: Non, c'était en Suisse le dernier où je me suis.
2: Ah non, faites pas.
3: Oh là là,
2: Spancy, par exemple.
3: Oui, ah bah j'y suis déjà allée, je me suis pas baignée en revanche.
2: Demain,
3: mais il est sublime en revanche, vraiment.
2: Mais bien sûr.
3: Ah ouais.
2: Mélanie Page est votre invitée ce soir sur votre radio. Ici, elle est à l'affiche au théâtre de l'Œuvre depuis quelques jours de Hitchcock. Et Marie-Rose, on parlera de son rôle, de cette pièce de théâtre en cette rentrée chargée pour notre invitée. Elle est avec vous jusqu'à 21h.
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2: Et 100% nouveauté avec Teddy Swims sur Ici.

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9: Chaque soir, durant une heure, on sillonne vos villes, vos villages, vos régions. Depuis 20h, on a parlé de la Normandie, on a parlé de la Vendée. On a dit, mais tiens, mais moi j'habite ici. Ah bon, Mélanie Page est passée par là. Eh oui, Mélanie Page est notre invitée. Elle a vécu, elle a grandi un petit peu partout. Elle a beaucoup voyagé. Son roman Peau à Peau chez Albin Michel est toujours en librairie autour de la maternité. Sa pièce Hitchcock et Marie-Rose, dont nous parlerons dans un instant, est à l'affiche du Théâtre de l'Œuvre. Et puis, dans quelques jours aussi, Hugues Leroy, autre pièce au Théâtre de Paris. Mais, il n'y a pas que Paris dans la vie. Vous étiez où le 7 août dernier?
0: Ah, j'étais à Ramatuelle.
9: Bien, bravo, bonne mémoire, exactement, pile un mois.
0: Oui.
9: Puisque je parle de théâtre et on évoquera votre rentrée à Paris, 7 août dernier, effectivement, Ramatuelle, c'est parce que j'ai envie de vous emmener dans un autre lieu, et donc à Ramatuelle.
0: Oui. J'adore ce festival.
9: Ouais.
0: C'est vraiment le. Enfin, j'aime tous les festivals de France, hein, mais celui-là, il a une place particulière dans mon cœur.
9: Pourquoi ?
0: Déjà, c'est la quatrième fois que j'y jouais, et puis même quand j'y joue pas, j'y vais en tant que spectatrice. Déjà parce qu'il est. L'endroit est absolument sublime, ce théâtre de verdure, voilà. Et puis qu'il est organisé par une femme délicieuse qui s'appelle Jacqueline Franjou et Michel Boujna qui est avec elle. Le public est génial. Enfin, c'est toujours un moment de bonheur intense de jouer là-bas. Et souvent, on joue nos dernières parce qu'on arrive un peu en queue de tournée. Et donc là, on a joué la dernière de Je m'appelle Georges et vous. Donc, il y a aussi cette émotion particulière de vivre une dernière. Et quand on la vit là-bas et qu'on se prend tous les coussins rouges.
9: Oui, c'est la particularité d'Armatuelle, c'est qu'on jette les coussins rouges quand on a aimé le spectacle sur les comédiens.
0: Oui. Et puis, on se les prend vraiment. Puis, comme on a la lumière, on les voit arriver à la dernière minute.
9: Carrés, en plus,
0: Oui, puis ils sont un peu. Ferme, on va dire. Mais ça donne des très belles images. Parfois, on se le prend un peu dans l'œil. Mais un grand bonheur.
9: On reparlera du Var avant la fin de cette émission, parce que c'est aussi un département forcément qui compte pour vous. Dans votre métier de comédienne, d'actrice, vous avez forcément tourné en dehors de Paris.
0: Oui.
9: Vous avez des souvenirs comme ça, je ne sais pas, qui vous
0: viennent. Mon premier tournage, c'était avec Francis Perrin, une fiction pour France 2, je crois. Et on était vers Le Mans. Et j'avais adoré. Déjà, c'était le fait que. Enfin, j'avais 17 ans, premier tournage. On était en province. Et ce qui est génial quand on tourne en province, c'est qu'on est tous à l'hôtel. Donc, c'est comme une petite colonie, quoi.
9: Bien sûr.
0: Donc, on est tous ensemble tout le temps. Et j'avais. Franchement, il y a tellement de belles régions en France. Là, le week-end dernier, j'étais en Touraine pour un salon du livre. Et c'est tellement sublime. C'était en pleine forêt. Ça s'appelle la forêt des livres. Et
9: vous avez embrassé des arbres?
0: Alors oui.
9: Elle le dit, elle le fait.
0: J'ai vu un trop bel arbre, vraiment un très très grand vieux, et je l'ai pris dans les bras. Mais je n'ai pas fait que ça, j'ai aussi dédicacé mon livre.
9: Bien sûr.
0: Mais il y a tellement de belles régions en France à visiter, et à chaque fois je me dis, ah, faut que je revienne ici avec mes enfants. Franchement, rien qu'en France, on peut. Enfin, il y a tout, il y a tous les reliefs, l'océan, les mers, les montagnes.
9: Vous parliez de forêt, je me souviens des disparus de la forêt noire.
0: Oui.
9: Il y a 3-4 ans.
0: C'était vers Strasbourg.
9: Ouais, voilà, j'allais vous demander, vous étiez médecin légiste.
0: Exactement.
9: Semble.
0: Qu'est-ce qu'on a eu froid? Mais alors, qu'est-ce que c'est beau?
9: C'est l'Alsace, hein.
0: Ah,
9: ça
0: mon
9: dépend
0: Dieu.
9: À quelle période.
0: C'était l'hiver.
9: Ah, bah oui.
0: On s'est pris une tempête de neige en plus. Et Strasbourg, c'est vraiment l'une des plus belles villes de France. C'est sublime, vraiment. Mais effectivement, faut pas avoir peur du froid. Non. Voilà.
9: Vous avez fait le marché de Noël?
0: Oui, c'était à ce moment-là. C'était en décembre.
9: Ah, ça sent bon, la cannelle.
0: Oh là là, c'est beau. Les gens sont sympas. On mange la choucroute, enfin moi la choucroute végé, mais bon. Je garde un très bon souvenir. Alors là, on était encore en forêt. Et un très bon souvenir, à part que j'ai jamais eu aussi froid de ma vie, honnêtement.
9: Ouais.
0: Parce que quand on tourne, on n'a pas les grosses bottes, enfin on est en costume de tournage, quoi. Donc on n'est pas forcément armé contre.
9: Des fois, vous pouvez tourner l'hiver et c'est censé se

0: C'est au printemps.
1: Oui,
0: hein.
1: Bon, là, quand on était sous la neige, on n'a pas joué le printemps, mais on est, en fait, j'ai eu tellement froid que j'arrivais à peine à articuler. On a dû refaire en post-synchro, tellement les mots ne sortaient pas. Mais c'est vraiment sublime. Ouais.
0: Vous avez découvert Nantes, vous avez découvert Toulouse.
1: Oui, j'adore Nantes.
0: Et Orléans, j'y ai passé 15 jours.
1: Oui, j'y ai passé 15 jours parce que je jouais au cadeau d'Orléans. Et d'ailleurs, on va reprendre Hitchcock et Marie-Rose à Orléans la première quinzaine d'avril. Donc, je vais y retourner
0: 2027.
1: Avec 2027.
0: Bien sûr.
1: Je vais y retourner avec grand plaisir, déjà parce que cette pièce me tient particulièrement à cœur et que j'adore le théâtre du cadeau, c'est un bonheur avec un public mais génial et qu'Orléans est une ville extrêmement agréable. Je sais que j'arrête pas de dire que tout est beau, mais honnêtement en
0: le
1: France,
0: Loiret, c'est la Sologne aussi.
1: C'est beau.
0: Le Serre, les forêts là, vous les forêts.
1: Et puis les gens sont très sympathiques aussi à Orléans. En règle générale, les gens sont quand même beaucoup plus sympathiques qu'à Paris. Je suis désolée, j'adore Paris.
0: Il y a pas que Paris.
1: J'adore Paris, mais les gens sont souvent plus sympathiques quand on sort de la capitale.
0: J'ai promis d'en parler, c'est Antibes. Voilà aussi un autre lieu. On se balade hein, vraiment un peu partout, qui est déterminant pour vous. Le théâtre, c'est Antea, c'est ça hein, le nom.
1: Oui.
0: Alors vous y êtes resté aussi pas mal de temps. Pour,
1: oui, bah justement pour
0: Ceux qui
1: Uburoi.
0: Ne nous tuent pas
1: alors,
0: aussi,
1: alors pour ceux, j'ai joué Ceux qui ne nous tuent pas pendant une semaine. C'était
0: spectacle.
1: Mon seul en scène,
0: voilà.
1: Mis en scène par Nicolas Briançon. Et en fait, c'est en jouant ce spectacle que j'ai réalisé que je devais écrire.
0: C'est un lieu déterminant pour vous.
1: Ah oui, vraiment, c'est sur scène que j'ai pris que la décision s'est imposée, voilà, et que je me suis débloquée et que j'ai commencé à écrire. Donc j'aurais toujours une tendresse pour ce théâtre qui est dirigé par Daniel Benoît, qui est le metteur en scène d'Uburoi, l'autre pièce que je vais jouer au Théâtre de Paris. Et on a aussi joué Uburoi pendant tout le mois de mars cette année, la version qu'on reprend à partir du 16.
0: C'était la rentrée il y a quelques jours, vous avez des enfants, certains qui sont grands, vous avez forcément entendu parler de cette histoire de téléphone portable, Mélanie Page, interdit toute la journée dans les lycées.
1: C'est très bien.
0: Vous avez un lycéen, vous?
1: J'ai un collégien.
0: Vous avez un collégien.
1: Oui.
0: Alors, en pratique, comment occuper les lycéens pendant les pauses, s'ils n'ont plus le droit de sortir leur téléphone? La réponse peut paraître évidente, mais pour une génération qui n'est pas forcément comme la nôtre, Mélanie, mais qui a toujours connu cet objet.
1: Non, mais je sais, c'est l'enfer.
0: Ça l'est beaucoup moins. Écoutez Robin Bernot avec Vassila Guitoun.
2: Et si l'on remplaçait les smartphones dans les cours de récré par des tables de ping-pong?
3: Ça évite que des personnes soient trop isolées, restent derrière leur téléphone.
2: Aujourd'hui en France, d'après une étude du Crédoc, environ 98% des 12 à 17 ans possèdent un téléphone portable, un objet devenu indispensable, entre autres pour les lycéens, comme le constate Mathieu Pommiès, proviseur au lycée L'Argentais à Bayonne. Il répond à Vassila Guitoun.
4: Ils arrivent dans l'établissement régulièrement, ils attendent que la sonnerie sonne pour rentrer, comme ça ils peuvent téléphoner à l'extérieur. Pour les lycéens, dès que la sonnerie sonne entre midi et 2h, ils sont regroupés au foyer, ils sont tous ensemble et pour autant ils sont tous sur leur portable. Et des jeunes, comme vous et moi, quoi, je crois que ce rapport au portable, c'est le souci des jeunes, c'est le souci de nous tous aussi, vu les heures qu'on passe dessus. Donc voilà, je crois que c'est une question à regarder en face quand même.
2: Alors pour cette rentrée, la mesure sur le papier est assez clair.
4: Dès qu'ils rentrent dans l'enceinte de l'établissement, on a inscrit dans le règlement que le portable devrait être éteint et rangé dans le sac et qu'ils ne pourront pas l'utiliser.
2: Mais en pratique, le proviseur l'avoue, les premières semaines s'annoncent compliquées. Alors, il a voulu, avec les élèves, trouver une solution qui va peut-être vous étonner.
4: On a installé des tables de ping-pong, on a essayé de renforcer nos activités entre midi et 2h, mais on souhaite pouvoir le faire aussi avec eux, c'est-à-dire qu'ils soient décideurs de
1: ce qu'ils vont faire de leur temps libre.
4: Exactement.
1: Finalement.
2: Des tables de ping-pong, donc, pour remplacer l'usage du téléphone dans les cours de récré. Ici à Bayonne, ça marche, mais vous, qu'en pensez-vous? Je me suis installé en terrasse pour vous poser la question et je suis tombé sur ces deux amis.
5: Marie.
6: Hugo.
2: Du tennis de table pour éviter d'être sur son téléphone. Qu'en dites-vous? On commence avec Hugo.
6: Non, mais c'est très bien parce que ça permet une interaction avec les autres élèves. Tu peux affronter des élèves que tu connais pas, tisser des liens, parler en réel. Moi, je suis complètement pour. Même des baby-foot. Mettez des trucs pour que les élèves puissent vivre des choses ensemble.
2: Marie, elle aussi, abonde dans ce sens.
5: Faut peut-être que ça soit animé par quelqu'un pour les pousser au début à aller jouer, mais pourquoi pas?
2: Et en réalité, on peut peut-être même aller encore un peu plus loin.
6: Après, ça te permet d'ouvrir un peu le spectre et les élèves entre eux peuvent aussi proposer après d'autres choses.
2: Aujourd'hui, blâmer les élèves d'être constamment sur leur smartphone n'est sans doute pas la solution, mais leur montrer qu'il existe d'autres façons de se retrouver, de créer du collectif, ça peut marcher.
0: Ici, ça marche et on vous le prouve et on en parle d'ailleurs chaque jour avec Romain Bernon en vous donnant la parole. Vous avez réagi très spontanément, Mélanie Page, quand j'ai lancé le sujet, quand j'ai dit, il n'y a plus de téléphone portable, ils sont interdits. Et vous avez dit, c'est très bien.
1: Ah oui, mais c'est l'enfer pour les parents, pour cette génération de parents. Les écrans, c'est un monstre à cinq têtes. C'est-à-dire qu'on a beau mettre des règles, se dire on va être hyper strict, c'est plus fort que nous. Ça gagne, même si on se dit non, le portable, ça reste en bas, c'est jamais dans la chambre, jamais le soir. Jamais... En fait, quoi qu'il arrive, même s'ils ont pas le droit d'être sur les réseaux, je sais pas, ça arrive quand même dans leur vie. Et c'est une drogue, hein. Donc déjà que pour les adultes c'est difficile de combattre cette drogue, mais pour les enfants, les ados, c'est l'enfer.
0: Alors qu'un coucher de soleil, c'est bien plus joli.
1: Bien sûr, mais je leur apprends ça. D'ailleurs, ils aiment les couchers de soleil. Oui. Mais alors c'est
0: ah bah oui, moi je me balade. Hein.
1: Oui, alors ça va être dans notre maison dans le Var. D'accord. Pour rester dans le Var.
0: Pour vous, c'est les plus beaux couchers de soleil. D'accord, c'est une réponse.
1: Ah oui, voilà, c'est sorti du cœur. C'est sorti du cœur.
0: Allez, on ira dans le Var dans un instant, parce que c'est aussi un ancrage très important pour vous et vos enfants, hein, d'ailleurs. Oui. Mélanie Page, votre invitée ce soir, encore quelques minutes. Il n'y a pas que Paris dans la vie. Vous voyez, hein, on n'a pas beaucoup parlé de Paris, hein, finalement, un petit peu, mais on s'est beaucoup, beaucoup baladé. Et on a encore des endroits à découvrir avec vous sur ICI.
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0: Et pourtant, on part de Paris avec Julien Doré, mais on va très loin. Ça va nous permettre de nous évader un petit peu dans l'océan Indien, direction les Seychelles sur ICI.

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2: Avec mon invité, votre invité, Mélanie Page, du théâtre, du cinéma, de la télévision, un livre, deux pièces à l'affiche en cette rentrée au Théâtre de l'Œuvre et au Théâtre de Paris. Mélanie Page qui se raconte encore quelques minutes dans Il n'y a pas que Paris dans la vie. On va aller un petit peu dans le sud, Avignon. Ça, c'est une ville importante qui compte pour vous. On n'a pas parlé.
3: C'est vrai. Bah, le Festival d'Avignon, quoi.
2: Vous l'avez fait quatre fois, je crois.
3: Je l'ai fait avec quatre pièces, mais en trois fois, parce qu'il y a une année où j'en avais deux. Alors déjà, la ville est quand même sublime. Je sais, je trouve beaucoup de villes françaises sublimes, mais le Palais des Papes,
2: la place de l'Horloge.
3: Et puis le côté
2: Corsin.
3: La place des Corsins. Non, et puis le côté très historique, quoi. Moi, j'aime bien quand c'est chargé. Et là, Avignon, c'est vraiment très chargé. Les vieilles pierres. Moi, la chaleur ne me dérange pas trop. Je sais que c'est compliqué pour certaines personnes à Avignon pour ça, mais surtout pendant le festival, ça foisonne. Il y a soit des passionnés de théâtre qui viennent pour voir des spectacles, soit des gens qui font ce métier. Donc finalement, dans les rues, on croise que des passionnés. Donc c'est génial.
2: Moi, j'ai vécu à Avignon. Découvrez aussi Avignon en dehors du festival. Je vous dis, vous qui nous écoutez,
3: parce que
2: il y a aussi des petits marchés très sympas à Noël avec des Santons de Provence qui sont très agréables. Et puis c'est aussi encore une autre ambiance. Le Luberon.
3: Ah oui, c'est hyper beau. Alors pareil, il fait quand même très chaud l'été, mais c'est le sud-est, quoi. Il y a ce truc où on entend les cigales. Voilà. Mais là, tout de suite, on est en vacances. Enfin, non, pas pour les chanceux qui habitent là-bas, mais pour moi, c'est les vacances.
2: Alors, pas très loin d'Avignon, du Luberon, il y a la Provence, la région PACA, enfin, ça en fait partie, les Bouches-du-Rhône, et puis le Var, voilà. Alors, le Var, ça, c'est un département qui compte à bien des égards, parce que vous y avez une maison, familiale.
3: Oui.
2: C'est une maison importante, parce que c'est là que vous avez vu grandir vos enfants aussi.
3: Oui, c'est là que j'ai rencontré mon mari.
2: C'est où ?
3: Je l'ai rencontré chez lui, en fait. c'est particulier, mais j'accompagnais quelqu'un qui l'avait invité.
2: Ah oui, j'allais vous demander.
3: Et voilà. Et donc je me suis retrouvée chez lui, on s'est rencontrés là, et donc déjà forcément, c'est empreint de ça, de notre rencontre. Et puis après, on y a passé beaucoup de temps, et puis on a vu grandir nos enfants là-bas. C'est là-bas qu'ils ont appris à nager, à faire du vélo. Et puis, il y a tellement de bonnes ondes, tellement d'amour.
2: Enfin, voilà. Moi, je trouve ça génial. Alors, dans le Var, on s'arrête où ? On va où ? À Port-Grimaud, à Sainte-Maxime ? Qu'est-ce que vous avez envie de me parler de quel endroit qui
3: Je connais bien Ramatuelle, je connais Saint-Tropez. Alors, Saint-Tropez, j'y ai travaillé d'abord dans un premier temps.
2: Quand ?
3: Dans Sous le Soleil, une série.
2: Oui,
3: voilà, donc j'y ai travaillé pendant un an.
2: J'ai cru que c'était genre un petit boulot.
3: Non. En fait, alors, je sais qu'il n'y a pas beaucoup de comédiens qui sont dans ma position, mais je n'ai jamais fait un autre travail que comédienne.
2: C'est génial.
3: J'ai commencé à 16 ans et demi. Et j'ai eu la chance de pouvoir en vivre tout de suite. Le seul autre travail que j'ai fait, c'est plus récent, c'est d'écrire.
2: Ouais.
3: Voilà. Mais je tournais là-bas et puis après j'ai rencontré mon mari là-bas et puis voilà quoi.
2: Je vais quitter le Var, on l'a bien compris, cet attachement. J'imagine que vous y retournez régulièrement,
3: que
2: vous y passez des petits bouts d'été, et que dès que l'occasion vous permet. Des gros bouts d'été, de vous échapper là-bas, vous y allez. Mais alors, on va aller jusque dans le 13, on va aller à Marseille, et puis on va aller prendre un ferry, puis on va aller en Corse.
3: Oh, j'adore la Corse.
2: Je ne vous y emmène pas par hasard.
3: C'est tellement beau. C'est-à-dire qu'il y a des plages de Corse où c'est aussi beau, voire plus beau que Bora Bora. Il n'y a pas besoin de...
2: À ce point-là ?
3: Ah, mais vraiment ?
2: Vous avez une plage ?
3: Ah non, j'ai pas de nom de plage, en revanche, en tête.
2: Santa Giulia.
3: Peut-être.
2: Ouais, très belle, celle-là.
3: Je retiens déjà rarement les noms en règle générale, mais j'ai des images. Alors ça, j'en ai plein. Et des criques, des petits endroits où il n'y a pas forcément beaucoup de noms, même en été. Ce qui est quand même rare, parce qu'il y a tellement d'endroits en Corse qui sont sublimes que, bah, du coup, en fait, ça partage, quoi. Les gens peuvent aller un peu partout et pas se retrouver agglutinés sur la seule belle plage de la région.
2: Ouais.
3: Et c'est, au-delà des plages, tout est beau en Corse parce qu'il y a un côté encore très brut, très nature, justement. Ils ont quand même su préserver leur nature.
2: Et vous pourriez vivre en Corse, par exemple?
3: Alors, oui, y a pire endroit pour vivre. Après, je dois avouer que je suis... Enfin, tant que je travaille, j'ai besoin d'être
2: mais
3: à Paris.
2: De Paris en avion, c'est pas bon pour le bilan carbone.
3: Bah non, bah oui, c'est ça, si on fait beaucoup d'allers-retours. Mais alors, si l'avion ne polluait pas du tout... et que t'es voilà à panneau solaire, oui, je pourrais faire 3 jours en Corse par semaine et être le reste de la semaine à Paris et faire des allers-retours tout le temps.
2: Est-ce que vous êtes gourmande? Je sais que vous avez.
3: Oh là là, tellement.
2: Où est-ce qu'on mange bien en France?
3: Un peu partout. Alors, en Normandie, le Queen Amman, je peux crever, voilà. Donc
2: à peine sucré,
3: à peine gras aussi. Oui, c'est vraiment un peu de beurre, un peu de sucre.
2: Un bon summer body, c'est parfait ça.
3: Ah ouais, mais alors c'est bon.
2: Bien sûr que c'est bon.
3: Oh là là.
2: Le gras, c'est la vie.
3: C'est d'ailleurs le gras avec le sucre. Ah ouais. Mais sinon, j'aime beaucoup justement les crêpes, les galettes au sarrasin. Ça, j'adore ça. Et puis j'aime.
2: On a parlé d'un cassoulet tout à l'heure.
3: C'était quand on était à Strasbourg avec la choucroute.
2: Mais attends, il m'avait parlé de la Vendée. C'est la brioche, je crois.
3: Brioche et la gâche.
2: La gâche, c'est
3: en Charente.
2: C'est une brioche, mais un peu plus sucrée.
3: C'est une brioche
2: plus moelleuse.
3: Honnêtement, c'est presque la même chose. Ouais. C'est un nom différent suivant la région, mais c'est meilleur en fait, parce que ça s'appelle différemment. J'ai un bec sucré, ça c'est terrible. Donc je suis hyper gourmande, mais j'aime aussi la cuisine méditerranéenne. Ouais. Les tomates, alors ça, moi, on me dit, tu ne mangeras plus de tomates, je fais une dépression, je pense.
2: D'accord.
3: C'est-à-dire que je les aime cuites, en sauce, crues, en salade, voilà. Et toute la cuisine méditerranéenne à l'huile d'olive et tout, j'adore ça aussi.
2: Mélanie Page est votre invitée sur ICI. Il n'y a pas que Paris dans la vie, si aussi, Mélanie Page y a quand même vécu pas mal de temps, malgré le joli voyage qu'on fait depuis 20 heures. Cette pièce de théâtre au Théâtre de l'Œuf, c'est en ce moment Hitchcock et Marie-Rose. Parlez-moi de cette pièce de théâtre qui a débuté là, le 3 septembre, Mélanie Page.
3: Alors c'est une pièce sur Alfred Hitchcock et Tippi Hedren, il y a aussi un troisième personnage qui est la scénariste. Et en fait on parle de ce génie qui est Hitchcock, tout est basé sur des faits réels. Hitchcock en fait voulait adapter une pièce qui s'appelle Marie-Rose de l'auteur de Peter Pan, qu'il avait vu dans sa jeunesse, il voulait l'adapter au cinéma et il ne l'a jamais fait. Alors faut venir voir la pièce pour savoir pourquoi il ne l'a jamais fait, mais en fait on fait un aller-retour entre ce scénario d'Hitchcock qui a vraiment existé, donc l'histoire de Marie-Rose, et les rapports entre ce génie et sa comédienne fétiche de l'époque, Tippi Hedren, qu'il a beaucoup malmené moralement et qu'il a aussi agressé sexuellement. Et donc on voit les rapports d'un réalisateur extrêmement pervers avec sa comédienne, et en même temps on voit comment se crée une œuvre, comment on dirige un acteur, ce qu'on prend de lui, quand on en prend trop, quand on va chercher dans des endroits un peu sombres. Donc à la fois c'est une œuvre un peu fantastique, parce que l'histoire de Marie-Rose c'est un peu le pendant féminin de Peter Pan.
2: Oui.
3: Donc une fille qui ne vieillit jamais, et donc c'est cette histoire, et en même temps voilà, c'est toute une époque, Hollywood des années 60, une époque où les réalisateurs se permettaient des choses alors que normalement ils ne se permettent plus, même si c'est pas complètement fini. Et puis le courage de cette comédienne Tippi Hedren, qui à une époque où ça ne se faisait pas a dit non et a mis des limites là où il n'y en avait pas, qui n'étaient pas mises par la société. En tout cas,
2: c'est très,
3: c'est très actuel, même si on parle des années 60. Ouais. Oui, oui.
2: Hitchcock et Marie-Rose avec vous, Mélanie Page, avec Eric Bras, avec Marjorie France. Mise en scène, scénographie aussi, c'est important. Hein, voilà, oui. le décor, ce qu'on met en place, la façon dont on va se
3: mettre. Elle est très très belle, la scénographie.
2: C'est Christophe Lidon qui la signe.
3: Christophe, a fait un travail magnifique où on est un peu entre le cinéma et le théâtre, parce qu'on est vraiment dans l'ambiance Hitchcock, dans cet univers, avec aussi une musique qui se rapproche de la musique de Bernard Herrmann, les images qui sont derrière, on plonge dans un univers extrêmement cinématographique, tout en étant au théâtre et avec les acteurs qui sont là, le spectacle vivant, ça c'est la magie du théâtre.
2: À découvrir, Mélanie Page, Eric Bras, Marjorie France, Hitchcock et Marie-Rose, c'est du jeudi au samedi à 19h et c'est le dimanche à 17h30 au Théâtre de l'Œuf. Pas loin, il y a le Théâtre de Paris. Il y a Huburois, là aussi, qui arrive. Hein.
3: Oui, Huburois. Alors, Huburois, je crois que c'est du mercredi au dimanche. à 21h et le dimanche à 15h. Et donc, alors Uburoy, alors rien à voir, je pense que les gens connaissent à peu près Uburoy, ça, la pièce a 130 ans, c'est un classique. C'est une revisite, même si on dit exactement les mots d'Alfred Jarry, une revisite d'Uburoy à la sauce Trump. C'est-à-dire que je suis Mère Ubu slash Mélania Trump et André est Père Ubu slash Donald Trump. Et en fait, c'est fou comme ce texte est actuel et comme il parle vraiment de ce qui se passe en ce moment.
2: Double rentrée pour Mélanie Page, j'oublie pas le livre Peau à peau, édition Albin Michel, on n'aura pas assez de temps pour en parler, mais il est consacré à la maternité.
3: Oui, c'est
2: un dernier lieu que vous ne connaissez pas encore et que vous rêvez de découvrir, je crois que c'est le Mont-Saint-Michel pour finir ça.
3: Oui, j'adorerais, et forcément c'est très beau et que c'est très atypique et que c'est le prochain sur ma liste.
2: L'association Enfance et Partage ?
3: Oui, en fait, quand on me demande quelle association me touche particulièrement, c'est forcément une association qui parle des enfants, enfin qui s'occupe des enfants plutôt. Enfance et Partage fait un travail magnifique. Il y a évidemment plein d'autres associations qui s'occupent de l'enfance, mais si les adultes ne s'occupent pas de leurs enfants, qui le fera à leur place ?
2: Merci Mélanie Page, on a beaucoup voyagé, je vous remercie, vous avez parfaitement bien piloté, votre maman à l'époque, et j'avais la carte Michelin sur les genoux comme votre papa. Un joli voyage en France à retrouver sur ici.fr. La rentrée au Théâtre de l'Avre, entre autres pour Mélanie Page. Vous revenez quand vous voulez. Je vous souhaite une belle rentrée. Je vous dis à très bientôt.
3: Merci,
2: Mélanie.
3: À très bientôt. C'était un plaisir.
2: Excellente soirée à vous tous. On se retrouvera demain avec d'autres invités. N'oubliez pas, il n'y a pas que Paris dans la vie.
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2: Et voici Véronique Sanson avec Marie Vérance.

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1: Passez une excellente soirée, merci d'écouter ici. Dans un instant, Laurent de Petit-Guillaume pour 100% années 80. Il est 21h. À demain, ciao.
2: Bonsoir à tous et merci d'avoir choisi ici votre radio pour un petit tour dans les années 80. C'est en musique, en souvenir, en anecdote. Et ce soir, ça commence comme ça.

0: c'était Don't Get Me Wrong, les Pretenders.
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0: Et les copines de l'époque voulaient toutes lui ressembler. Il faut dire que Chrissy Hynde, la chanteuse du groupe Pretenders, en plus d'être une vraie rockstar, elle avait le look de l'époque. À mi-chemin entre le rock, le punk, blouson de cuir, regard noir, un peu rebelle et puis sexy. Bref, on était tous fans. Et puis c'est vrai, quand j'entends ce titre sorti en 1986, encore aujourd'hui, je reste fan des Pretenders. Le dernier album de Chrissy Hynde est sorti l'an dernier, c'est un album de duo. 1986, c'est aussi l'année de Patois, Jean-Jacques Goldman.

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succès mondial pour ce duo britannique en pleine période New Wave. Elle, c'est Alison Moyet, ex-Jerry Punk, et lui, c'est Vince Clarke, membre fondateur d'un groupe qui deviendra Depeche Mode, et oui. Bref, ces deux-là, avec ce titre réalisé au synthétiseur, c'est l'instrument phare de la New Wave, ils ont fait danser la planète, c'était en 1982. Derrière un succès, il y a souvent un duo. Le prochain, pour la musique, c'est le Toulousain Pierre Groscolla, et pour le texte aussi. Et la voix sublime, c'est celle de Françoise Hardy. Souvenez-vous, ça s'appelle... Tamalou.

0: Burning Heart, c'était le groupe Survivor. Un tube musclé pour un film gonflé à la testostérone. Évidemment, vous avez reconnu cet extrait de la BO du film Rocky IV. C'était en 1985. On allait tous voir Stallone au cinéma à cette époque-là, mais oui. Le film réalisa le troisième meilleur score de l'année, près de 5 millions d'entrées en France. Allez, devinette, dans quel clip de Michael Jackson on voit John Travolta et le singe Bubbles ? Réponse dans un instant.
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1: Un petit chef-d'œuvre du regretté Terence Trent D'Arby. Alors non, il n'a pas disparu. Hein. Mais après une jolie carrière dans les années 80-90, il décide de changer d'identité. Suite à une immense crise personnelle, des conflits avec l'industrie du disque, etc. Depuis 2001, il s'appelle Sananda Maitreya. C'est du sanskrit, ça veut dire habité par la joie. Et il continue de produire des albums. Bon, on va dire en toute discrétion. Hein. La discrétion, c'est pas son truc. Et c'est tant mieux. Madonna, Into the Groove.

Marc Lavoine, c'était pour une Begin avec toi. 1984 pour Marc Lavoine, c'est enfin une chanson qu'il peut entendre à la radio avec son complice, le compositeur Fabrice Aboulker. Il rencontre enfin le succès, même si la chanson ne se vend pas à des millions d'exemplaires. Elle plaît aux médias et au public et c'est le début d'une longue carrière qui est loin d'être terminée. 1984, c'est aussi une très belle année pour le groupe Alphaville. Eux, ils sont numéro 1 avec Forever Young.

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1: C'était sympa ce petit voyage dans les années 80. Bah, du coup, on recommence demain, je compte sur vous. Dans un instant, place à la chanson française, c'est du 100%. À demain. 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
3: En 1981, Michel Berger signe l'un des textes les plus profonds. Diego, libre dans sa tête.
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3: Derrière cette mélodie à la douceur apparente se cache en réalité un cri de révolte. Nous sommes en pleine période de dictature en Amérique latine. Diego n'est pas un homme, c'est un symbole. C'est le visage universel de tous ses opposants jetés derrière les barreaux pour avoir osé penser différemment. Le message de Berger est limpide. On peut briser un corps, mais on n'emprisonne jamais une pensée. Diego.

0: peut-être.
1: Le titre change de dimension en 1990, repris alors par Johnny Hallyday, qui en fait un hymne rock déchirant.
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2: On connaît tous le refrain en tétant Andy, dis-moi oui. Mais qui est ce mystérieux garçon qui a inspiré les Rita Mitsouko en 86?
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2: Tout se joue à Londres. Catherine Ringer et Fred Chichin, le guitariste du groupe, y enregistrent leur album avec Tony Visconti, le producteur de David Bowie. Entre deux séances, ils s'amusent d'un personnage de BD culte en Angleterre, Handicap, un chômeur par conviction, squatteur de canapé et pilier de pub

0: À l'époque, les programmateurs radio ne parlent que de ce titre. Résultat, un tube immédiat qui dépoussière la pop française et qui installe définitivement le duo au sommet.
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2: Ce sont les jumeaux les plus connus des Pays de Savoie, Philippe et Jean-Noël de Paris. Ils partent depuis des années à la rencontre des Savoyards, des Hauts-Savoyards avec leurs caméras. Et chaque jour, ils nous racontent leur anecdote croustillante dans la place du village. Et c'est Philippe qui est avec nous. Bonjour.
3: Bonjour Laurent.
2: Alors aujourd'hui, pour la place du village, comme vous, beau et fort, on va parler d'un jeune agriculteur passionné à Beaufort-sur-Doron.
3: Merci Laurent, je vous renvoie le compliment. Nous nous dirigeons dans le Beaufortin et plus précisément sur la commune de Beaufort et même le village d'Arèche. Et là, on s'arrête sur la route du Planet. On est à 1100 mètres d'altitude et on rencontre Rémi Gachet, un tout jeune agriculteur en GAEC, comme on dit, GAEC de l'Argentine. C'est le nom du torrent qui coule derrière la ferme. Et Rémi est associé dans la ferme avec sa maman et son frère. Il possède une quarantaine de vaches, toutes de race tarine.
2: Et les vaches sont encore à l'étable.
3: Eh oui, l'hiver est particulièrement long, nous dit Rémi. Et on vous rappelle qu'on est le 25 avril. Les vaches de Rémi sont rentrées depuis les premières neiges au début du mois de novembre et elles ne ressortiront qu'au début du mois de mai, soit 6 longs mois à l'étable. Et l'étable de Rémi a une particularité. Elle est toute récente. Elle possède carrément une baie vitrée, comme dans les beaux chalets de montagne, qui donne beaucoup de lumière et beaucoup de soleil aux bêtes. Source, nous dit-il, de bien-être, de bonne santé pour les bêtes.
2: Et puis là, il va vous décrire la particularité physique de la race tarine.
3: Évidemment, il les aime, ces vaches, et il nous rappelle que les tarines sont toujours les yeux fardés. Il nous dit que ce sont les plus belles vaches, on veut bien le croire. Il nous explique aussi que la couleur noire autour des yeux est une protection contre le soleil en montagne et qu'elles n'ont pas les yeux irrités. Autre particularité, elles ont toute la langue grise. C'est une caractéristique de la tarine. Et chez les tarines, toutes les extrémités sont noires ou grises, le bout des cornes, autour des oreilles, le bout du nez, le museau, la langue, on l'a dit, et même le bout des pieds, le bout des sabots est noir, nous dit-il.
2: Et à Beaufort, on pense forcément au fromage.
3: On reconnaît Laurent le gourmand ici, et oui, avec ce brûlé, Rémi fait bien sûr les bons fromages de Beaufort, un lait qui est transformé par la célèbre coopérative de Beaufort, juste à côté. On rappelle qu'il s'agit là d'un des meilleurs fromages de France, appelé le prince des gruyères. Et c'est incontestablement un lait qui est le mieux valorisé de toute la France. Rémi est également moniteur de ski pendant l'hiver, uniquement pendant les vacances, 15 jours à Noël, un mois en février, double actif pendant la saison, et nous dit voilà, vache le matin, ski la journée, vache le soir, sans oublier quelques descentes au flambeau. Et ce jour-là, il est 16h quand nous quittons Rémi. Rémi va attaquer le travail, et nous, on sentait bien que les vaches avaient qu'une envie, c'était d'aller brouter l'herbe fraîche dehors, mais il était encore assez tôt pour le faire, il fallait attendre encore un petit peu.
2: Et toutes les rencontres des frères de Paris, dans la place du village, sont à lire et écouter sur ici.fr.
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4: Nous sommes à Brun, près de Nantes. Voici Johan, c'est un passionné qui a beaucoup donné, jusqu'à en être limite dégoûté. Il a su se recentrer sans jamais perdre l'essentiel, l'envie de transmettre. Parce que s'engager pour les autres, c'est dans son ADN.
5: Pas un déclic, mais plutôt un sens de la responsabilité. Dans le sens où, pour moi, si on veut continuer à vivre le sport, il faut que des gens expérimentés, des gens qui ont vu des choses, prennent le relais de gens qui l'ont déjà fait et puis qui veulent le faire après à suivre.
4: Comment votre engagement a évolué au fil des années, Johan ?
5: Bah, au début, beaucoup d'idées, beaucoup d'énergie, forcément. Après, j'ai aussi mon métier qui m'a pris de plus en plus d'énergie. Donc, du coup, je pense que c'est l'attitude des gens qui, tout doucement, alors surtout avec le Covid, où là, il y a vraiment eu un fossé qui s'est creusé, ou en termes de comportement, où les gens, c'est ce que je disais à la fin, c'est que j'avais plus de négatifs que de positifs. Même si le positif était très beau, était très bien, et j'arrivais pas à passer le truc, quoi.
4: Vous avez fait une sorte de burn-out associatif. Qu'est-ce qui s'est passé dans votre tête à ce moment-là?
5: Les demandes des gens. Les demandes des gens qui comprennent pas que c'est pas notre travail, déjà. C'est quelque chose qu'on fait en plus de notre travail, qu'il y a des choses qui nous demandent, qui prennent beaucoup de temps. Qu'il n'y a pas d'effort de leur part, parce que nous, on a donné l'information par mail, par SMS, sur notre site internet, mais les gens n'ont pas envie de chercher, ils se laissent porter. Alors même si on est plusieurs dans le bureau, et c'est vrai que bon, on n'a pas tous le même rôle, mais on a quand même essayé de répondre à beaucoup de demandes, il y a un moment où une boîte à mail, c'est pas une personne. Et ça fait trop. Je pense que les gens se laissent trop porter, ne s'engagent pas assez. On va dire au moins une journée à deux journées dans l'année, bénévolement auprès de l'association pour les aider, peu importe la mission. Tenir un bar, ça peut être aider les gens, tout simplement.
4: Qu'est-ce que vous avez envie de peut-être faire passer comme message pour encourager les gens à s'engager, à donner un coup de main, même quelques minutes de leur temps chaque semaine?
5: Oh, bah, je vais être un peu dur. Je vais dire, lâchez vos smartphones et puis vos écrans, et puis allez plutôt passer 2-3 heures avec une association.
4: Qu'est-ce que vous gardez de positif de cette expérience?
5: J'ai énormément de positif, hein. J'ai quand même, on a renoué avec le niveau national. Donc ça, moi j'en suis très content. On a des jeunes qui ont été en championnat de France. Donc ça faisait des années qu'on n'avait pas réussi à ça. Il y en a même certains qui ont fait des podiums. Mais voilà, après le positif, c'est vraiment la réussite, moi, de mes adhérents. C'est ça qui me plaît. J'ai vu les enfants tout petits, à 5 ans, 4 ans. Et aujourd'hui, je les vois à 16, 18 ans passer leur ceinture noire avec moi. Je serai prêt à continuer à former les gens, parce que bon, bah, avec 44 ans de judo dans les pattes, forcément, on a des choses à dire. On a encore des choses à apprendre aussi, hein.
4: Qu'est-ce qui vous rend fier, Johan, aujourd'hui?
5: Moi, pour moi, c'est tous ces jeunes. C'est tous ces jeunes qui ont compris ce qu'était le judo et qui ont été au bout de la démarche. Et je pense qu'ils vont continuer à aller au bout de la démarche.
4: Johan, un parcours sincère et une passion intacte pour accompagner les jeunes à grandir sur le tatami, comme dans la vie.
1: 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Wikizef, petit guide à l'usage des étrangers du sud du péage d'Arras en vacances dans notre belle région.
6: Nous sommes de retour dans la famille. En ce moment, il fait beau, il fait froid. Ben, on est dans le nord, hein. Il y avait un indice. Hein. Et en plus, il y a un vent de voleur. C'est une situation que j'aime peu parce qu'en général, quand on dit oh, il fait froid, on nous répond ben non, il fait pas froid. C'est le vent qui est froid. Je pourrais la taper, la personne qui me dit ça. Parce que la conséquence directe du vent froid, c'est qu'il fait froid. Du coup, avance et ferme le gif. Donc, je résume. Il fait froid, mais il fait beau. Il y a quelqu'un qui a allumé la lumière et d'un coup, vous voyez votre cousine enlever son manteau, tirer sur son col et pousser un soupir. Je sais pas ce que j'ai étouffe d'un coup. Et son mari de répondre. Qu'est-ce que t'as tes vapeurs de belle-mère? Ne paniquez pas. Wikizef est là pour vous aider. Je vous comprends, ça surprend. Bon, ce n'est pas très 21e siècle comme expression. Mais c'est celle qu'utilisait ma grand-mère quand elle avait une bouffée de chaleur. Ou quand elle remarquait que quelqu'un avait anormalement chaud. Coqueta, tête rouge, t'as des vapeurs de belle-mère ou quoi?
7: Définition.
6: Les vapeurs de belle-mère sont originellement les bouffées de chaleur dont souffre la majorité de la gente féminine lors du dérèglement hormonal conséquent de l'arrivée de la ménopause. Quand je parle des filles et de leurs soucis, en général, je préfère partir dans le médical à parler de temps qui court, c'est plus sûr. Et puis c'est imagé, parce que dans l'esprit de ma grand-mère, que je rappelle est enterrée au cimetière de l'Est depuis les années 80, je replace dans le contexte. Hein. La ménopause atteignait essentiellement les belles-mères. Ou si vous préférez, si t'es belle-mère, t'es forcément ménopausée. Et je tiens à préciser qu'elle disait ça aussi aux hommes. Mais quand est-ce que ça peut vous arriver d'avoir des vapeurs de belle-mère, par exemple?
7: Exemple.
6: En écoutant le discours de Vladimir Poutine, en s'apercevant que son match Tinder, ben, c'est sa sœur, avec leur nouvelle mode de pas mettre la photo en plus. Et alternative à vapeur de belle-mère, il y a j'ai chaud, je crois que je viens de buer.

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2: Arnaud Fromage est avec nous chaque matin, c'est l'heure de la nécessaire minute comtoise. Mon cher Arnaud, bonjour.
3: Bonjour.
2: Du côté des radars, il y a des petites surprises, on donne vraiment des drôles de noms aux choses, parfois, chez nous en Franche-Comté.
3: Oui, et en voici un nouvel exemple. Alors, petite mise en situation, vous êtes en voiture, vous venez de Belfort et vous roulez en direction de la chapelle sous Rougemont. Bref, vous êtes sur la départementale 83, vous passez de nez avant d'arriver à Rop. Là, vous passez devant la mairie, sur l'avenue Charles de Gaulle, il y a Céline Coiffure, mais vous continuez. La petite patte d'oie à la Vermenoncourt, vous restez sur la route principale et vous avancez encore un petit peu. Il y a les jolies maisons typiques là sur le côté et c'est là, dans le virage, qu'il faut freiner tout simplement parce qu'il y a un radar.
2: Bon, bah, pas mal la petite balade là autour de Belfort, je vois pas vraiment où vous voulez en venir, Arnaud.
3: Eh bien, exactement à cet endroit précis, là, sous le radar, en face de la boîte aux lettres. Parce que ce n'est pas n'importe quel radar, c'est celui qui est surnommé le radar Johnny Hallyday. Mais alors, pourquoi allez-vous me demander maintenant que j'ai réussi à capter votre attention?
2: Eh bien oui, pourquoi le radar de Johnny Hallyday, Arnaud? Oui.
3: Pour comprendre, il faut remonter à février 1970. L'idole des jeunes a donné la veille un concert à Strasbourg et doit se rendre à Besançon. 3000 personnes l'y attendent et il est 18h passé. Dans la DS Palace Citroën, qui roule à fond parce que, bah, années 70, il y a donc Johnny Hallyday et Sylvie Vartan, mais aussi Mickey Jones, le guitariste de Johnny, Jean Ponce, son manager, et Sacha Rulle, son secrétaire. On est en février, il fait nuit, il fait froid, il y a du verglas et ça roule vite. Bref, Johnny perd le contrôle de sa voiture. Il glisse et se retrouve dans le fossé. Alors il parvient à reprendre le contrôle de son véhicule, parce que, ne l'oublions pas, Johnny Hallyday est un pilote, mais malheureusement, il y a un bloc de béton qui bloque le fossé et la voiture finit par s'y écraser. À bord, Johnny et son guitariste n'ont rien, mais son secrétaire et son manager sont blessés. Sylvie Vartan, elle, a carrément traversé le pare-brise, elle a le visage en sang. En 1970, la ceinture de sécurité est censée être obligatoire, mais dans les faits, personne ne la met vraiment. Les voisins viennent au secours des blessés, alors au départ, ils avouent ne pas vraiment avoir reconnu Johnny et Sylvie Vartan, parce qu'ils sont sous choc, et les blessés sont conduits à l'hôpital de Belfort. Johnny s'empare du téléphone d'un riverain pour annoncer qu'il n'y aura pas de concert à Besançon ce soir-là. Sylvie Vartan, elle, s'exile quelques mois à New York dans une clinique de chirurgie esthétique où elle subira des dizaines d'opérations de reconstruction pour effacer les traces de l'accident. Alors voilà pour la petite histoire. Et c'est donc dans ce même virage, toujours à la sortie de Rop et toujours aussi dangereux, qu'a été installé en 2019 un radar, le radar Johnny Hallyday, pour nous rappeler que, star ou pas, il ne faudrait pas oublier de...

0: radar Johnny Hallyday. Voilà, on sait désormais où il est grâce à vous, Arnaud Fromage, pour la nécessaire minute comptoise. Vous menez les enquêtes dans tous les sens et vous nous faites revivre avec un superbe podcast La vie incroyable de Paul-Émile Victor, un jurassien qui, pour sa première expérience et sa première expédition, est parti au Groenland. On a entendu le premier épisode jeudi, à partir de 10h. Et le numéro 2 est déjà disponible en ce moment sur l'application ICI. Vous allez véritablement découvrir ce qu'a enduré l'équipe autour de Paul-Émile Victor, une équipée qui a été véritablement sans danger, mais ô combien importante pour l'avancée de la science. Un podcast passionnant avec vous, mon cher Arnaud Fromage. Je vous dis à demain.
1: À demain.
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3: En vous baladant du côté d'Ahun, dans le bourg, peut-être que vous avez déjà fait une petite pause pique-nique au jardin Jacques Lagrange, qu'on appelle aussi le jardin lapidaire. Mais c'est quoi son histoire ?
4: Nathalie Manot, je suis animatrice à l'Office de tourisme Creuse Sud-Ouest. C'était le jardin de la maison qui est là face à nous, ce très bel hôtel particulier, l'hôtel Joran. Mais avant même d'être le jardin de cet hôtel Joran, on imagine qu'ici nous sommes dans les fossés de la ville médiévale. Et ce jardin, il donne de la profondeur avec cette grande allée et ça donne encore plus de valeur et d'importance à cette belle maison. C'est vraiment une mise en scène architecturale. Le premier portail semble suffisamment large pour qu'un petit véhicule y passe. Le deuxième est tout petit, mais ça donne cet effet de longueur.
3: Pourquoi on appelle aussi ce jardin le jardin lapidaire ?
4: Parce que autour de nous, il y a plein de pierres. Alors, ce sont toujours des pierres anciennes qui sont là pour témoigner de l'histoire d'Ahun. C'est un peu comme un musée à ciel ouvert qui nous raconte l'histoire d'Ahun depuis l'époque gallo-romaine, Assitodunum à l'époque, jusqu'à nos jours. Jacques Lagrange, il a acheté dans les années 90 cette maison et à sa mort, sa compagne a légué le jardin à la municipalité et elle a demandé à ce que ce jardin devienne un jardin lapidaire, donc un jardin souvenir, historique, promenade. Jacques Lagrange, c'était un artiste. Alors, il n'était pas creusois d'origine, mais il a beaucoup aimé la Creuse. Il est venu ici pour aller auprès de Jean Lursa faire des tapisseries à Aubusson. Il était peintre, il était cartonnier, il était grand collectionneur. C'est aussi pour ça qu'il voulait une grande maison. Il collectionnait les horloges de gare, les enseignes de magasins. Ça prend beaucoup de place. Il a contribué à l'architecture. Enfin, c'était vraiment un artiste avec plusieurs facettes. Et il aimait se trouver ici, dans la Creuse, dans cet espace très naturel, avec une histoire riche. Alors, je vais te dire mon coup de cœur. Et en regardant bien la frise végétale qui est là sur le pignon, on va le trouver ce cœur. Il est en bas, à gauche, il est très stylisé. C'est vraiment un motif que Jacques Lagrange utilisait beaucoup dans ses tapisseries, dans ses peintures. Donc cette frise, elle représente une branche. Il l'avait dessinée pour illustrer le poème d'un de ses amis, Eugène Guivic. Et ce poème s'intitule « Temple du Merle ».
5: Marie-Ève,
6: et Geoffroy.
5: Notre fille prend des cours de piano juste à côté. En attendant son cours, on aime bien se promener ici, oui.
6: Il y a des urnes funéraires. C'est un petit site archéologique. C'est sympa, puis il y a de jolis des petits buis qui sont bien taillés. C'est un joli jardin.
3: La prochaine fois que vous passez par le jardin Jacques Lagrange, jetez un œil à ce petit cœur sur la façade.
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7: Bonjour à tous, je suis frère Jean-Michel, je suis au monastère de l'abbaye de Belloc, j'ai 69 ans.
8: Bonjour, alors vous nous recevez dans un endroit qui est important dans le monastère pour vous, on est dans la bibliothèque.
7: La bibliothèque c'est un lieu important, les moines sont obligés de lire tous les jours.
8: Dans quel rayon vous allez le plus souvent vous ?
7: Surtout dans le rayon de la Bible, un petit peu la philosophie.
8: Dites donc Jean-Michel, on fait un peu le sérieux frère Jean-Michel, mais moi je vois des astérix là-dessous là. Il n'y a pas que de la philo.
7: Non, il y a effectivement... Astérix, c'est de l'art.
8: Ben voyons. Vous avez été prêtre pendant longtemps. Qu'est-ce que vous gardez comme souvenir de votre vie de prêtre qui a duré 40 ans quand même en Creuse ?
7: J'ai fait beaucoup d'enquêtes rurales.
8: Quoi, des enquêtes rurales ?
7: Alors, j'ai travaillé, je vais dans une commune, par exemple, je vais rencontrer toutes les personnes qui sont des personnes ressources, au niveau de l'organisation de la cité. Bon, je vais visiter les familles, les agriculteurs. Alors, quelquefois, ça fait bizarre parce que, moi, je fais des enquêtes rurales pour connaître un peu le pays. Mais les gens... l'époque, hein. Quand ils me voyaient arriver dans les fermes, par exemple, ils croyaient, à cause des questions que je posais, que je venais pour les subventions. Alors, évidemment, à la fin de l'entretien, c'était une grosse déception de leur côté parce que j'avais rien à leur offrir.
8: Vous, vous avez décidé à 60 ans de quitter la prêtrise et de redevenir moine. Pourquoi on choisit d'être en retrait à un moment donné ?
7: En fait, je m'étais rendu compte que dans mon activité très pleine, hein, j'arrivais pas à tout faire. J'avais des grandes ambitions, bien sûr, d'être proche de tout le monde, mais c'était impossible. Et donc, je me suis dit, mais comment être proche de chacun si je ne peux pas, à cause du temps, à cause des lieux, etc. Et donc, j'ai compris que, en fait, la relation principale, c'est la relation de l'intériorité, c'est-à-dire de l'écoute, de porter les personnes. Bon, c'est une question de foi, bien sûr, dans la prière, c'est-à-dire de la méditation. Et du coup, on se sent beaucoup plus proche des personnes, beaucoup plus en résonance avec elles, et sans doute aussi avec une capacité d'énergie, d'encouragement. Voilà. Et de ce fait-là, beaucoup de personnes pensent aussi à moi, et donc on se communique énormément. Je n'ai plus de nouvelles relations. Par contre, j'ai approfondi toutes mes anciennes relations, et chacun se retrouve. Enfin, voilà, c'est très mystérieux. Hein. Je ne savais pas que ça allait se passer comme ça, mais de fait, il y a une grande intimité qui s'est créée entre toutes ces personnes.
8: Dernière question. Vous, est-ce que en 40 ans de prêtrise, vous l'avez vu changer, cette société ?
7: Ça n'a rien à voir. Quand je pense les premiers temps que j'étais dans la Creuse, et aujourd'hui, ça n'a absolument rien à voir, vraiment, vraiment. Par contre, ce que je constate, si vous voulez, c'est que les gens sont très soucieux de beaucoup de choses. Mais aussi, je crois qu'on est dans une société qui n'aide pas à pacifier les relations. Beaucoup de personnes insatisfaites, voilà. Et c'est ça qui est un petit peu difficile, je crois.
8: C'est le vivre ensemble qui va apprendre. Ce que vous faites ici, vivre ensemble, vous êtes combien dans la communauté ?
7: Alors, nous sommes 11 frères. Il y a aussi la communauté des sœurs, elles sont 8. Oui, on apprend, justement, on prend beaucoup sur soi. On est comme dans une famille, hein, ouais, c'est ça. En prenant sur soi, on apprend beaucoup sur les autres. On comprend que c'est ce chemin-là qui peut produire vraiment du vrai bonheur.
8: Merci beaucoup, frère Jean-Michel.
7: Merci à vous.
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1: Pro ce vin là, il est ben trop bon pour la modurer.
2: Berrichon dans le texte.
1: À modurer le vin, ça veut dire y rajouter de l'eau. Je vous avoue que je connaissais pas ce mot là, puis que je l'ai trouvé dans mes livres. 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
3: Je suis sûr que vous êtes déjà passé devant le château du Barou, sauf que le château du Barou, sans un homme, il serait aujourd'hui inexistant, détruit, entièrement détruit. C'est André Vaison de Pradennes qui l'a sauvé. Il arrive en Vaucluse au début du 20e. Très vite, il s'enracine, il devient conseiller municipal, conseiller départemental, puis maire de Murs pendant près de 4 mandats. André Vaison de Pradennes, c'est un homme public, engagé, décoré de la Croix de Guerre 14-18, chevalier de la Légion d'honneur, mais c'est surtout un sauveur de pierre. 3 châteaux vont marquer son existence. D'abord, celui de Murs, dont il devient propriétaire. Ensuite, il y a le château de Javon sur son plateau forestier. Et puis, il y a donc le Barou. L'histoire la plus spectaculaire, quand il prend possession au début du siècle, le château féodal est dans un état catastrophique. Les guerres, les pillages et l'incendie de 1929 ont tout dévasté. Je vous renvoie d'ailleurs à la chronique consacrée sur l'histoire du château du Barou. Et là, donc, André Vaison de Pradennes va se lancer dans une reconstruction titanesque. À l'époque, pas de subvention, pas de mécénat, tout est à ses frais. Et sur 10 ans, il fait travailler 10 maçons pendant 10 ans. On va consolider les murs, refaire les toitures, dégager les salles, restaurer les escaliers. Il va redonner une silhouette, une sorte de colonne vertébrale à ce château qui domine les dentelles. Et c'est ce gros travail, notamment la nouvelle toiture en béton, qui va permettre au château du Barou de survivre lorsqu'il y aura un second incendie en 1944 pendant la Seconde Guerre mondiale. Sans ces travaux-là, le château qu'on visite aujourd'hui n'existerait plus. Et puis il y a aussi cette autre facette moins connue. André Vaison de Pradennes était un passionné de préhistoire. Ses travaux aujourd'hui font encore référence. En fait, il a longuement étudié les ateliers préhistoriques autour de Murs grâce aux paysans qui lui rapportent leurs trouvailles contre quelques pièces. Une grande partie aujourd'hui de sa collection a été donnée au musée d'Orsay et c'est loin d'être fini. Aujourd'hui, une biographie est actuellement en préparation par son petit-fils Jean-Baptiste Vaison en collaboration avec un archéologue. Mais la vie d'André, elle, se termine tragiquement. Il meurt accidentellement à Paris, intoxiqué au monoxyde de carbone dans son appartement avec son épouse et sa fille. Seul son fils survit et c'est ce fils qui va prolonger l'esprit du père en protégeant les propriétés familiales. Et aujourd'hui, donc, c'est son petit-fils Jean-Baptiste avec Fanny qui poursuivent cette histoire au Barou, notamment avec la création du premier whisky du Vaucluse élaboré à l'intérieur même du château.
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1: Bonjour. Arnaud, ma passion, c'est les taureaux. Tous les taureaux. L'amour du taureau. Le taureau Camargue, le taureau espagnol, qu'il soit dans l'arène, dans les champs, dans la rue. Je l'adore dans toutes ses formes.
2: Est-ce que vous vous êtes posé la question pourquoi j'aime le taureau ?
1: Ben, j'y suis venu petit à petit. En fait, mes parents m'ont amené il y a très longtemps dans ma jeunesse dans les arènes de Nîmes, à l'époque encore où on pouvait voir le sixième taureau gratuitement, on ouvrait les portes. Et je me suis pris de passion pour ça. Et petit à petit, j'ai appris ce qui était cet animal. D'abord le taureau espagnol, puis après le taureau Camargue.
2: Qu'est-ce qui représente pour vous le taureau ?
1: Mais la sérénité, la force, et puis cet esprit de combat qu'il a toujours, qui est inné chez lui, et cette résistance qu'il peut avoir partout, contre le climat quand il est dans le champ, mais aussi dans l'arène ou avec les races de terre. Maintenant, le plus grand plaisir est quand même de le voir dans son champ, évoluer dans son territoire, puisque c'est là où on voit qu'il est le plus majestueux.
2: Vous auriez aimé être éleveur de taureaux ?
1: Alors, j'ai approché des éleveurs de taureaux et je sais tellement comme c'est difficile. Sincèrement, je m'en vois pas les capacités. Oui. C'est comme toute passion, on aime s'en approcher le plus près possible. Donc, rêver d'un jour élever des taureaux, bien sûr, mais sincèrement, c'est vraiment vraiment très compliqué.
2: Le taureau, il est fascinant. Alors, il fait peur, il est fascinant. Vous avez lu des livres sur le taureau, parce que dans la mythologie, il y a toujours des bêtes à cornes.
1: Oui, tout à fait. Beaucoup de livres, à la fois sur la course camarguaise, à la fois sur la corrida, mais aussi sur le taureau. Et ce qui est fascinant, c'est tout ce qu'il peut être, lui, dans ce qu'on en fait en tant qu'élevage, et la force qu'il représente. Parce que après, c'est la relation à la fois à la corrida avec la mort, et qui peut gêner, et je l'entends, mais aussi l'agilité qu'on peut retrouver dans la course camarguaise. Il a toutes ses facettes, le taureau.
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3: Bonjour à toutes et tous, Thierry Sagarloïto pour Affaires Classées.

0: écoutez le podcast. Nous sommes en juin 1884. Un vieil homme habitant le village sous le teint d'Escule est sauvagement assassiné dans une auberge du village voisin de Lannes en Barétous. Qui lui en voulait donc et pourquoi? Réponse dans un instant.
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0: Au village sous le teint d'Escule vivait naguère un certain Joseph Larras. Cet ouvrier d'origine espagnole, âgé de 58 ans, était vaillant, bien que de santé assez faible. Sa sobriété et ses habitudes économes le rendaient, disait-on, à l'abri du besoin. D'origine modeste, Joseph n'hésitait jamais à faire état du fruit de son labeur, des espèces sonnantes et trébuchantes qu'il trimballait fièrement dans sa ceinture. Le soir venu, au troquet du coin, cela devenait même un sujet de plaisanterie. Combien avait-il exactement dans sa poche? 1600, 1800 francs? Nul ne savait vraiment. Nous sommes en 1884 et pour l'époque, ce joli pécule a de quoi susciter l'admiration, la jalousie, voire même aiguiser l'appétit de sujets peu fréquentables. Joseph eut un jour le malheur de prêter une somme d'argent à une certaine Madeleine. L'intéressée était connue dans les environs et pour cause. Elle tenait dans le village de Lannes en Barétous un cabaret où les hommes du canton venaient volontiers s'encanailler lorsqu'ils le pouvaient. Des dames de joie y servaient de l'alcool à volonté avant de faire commerce de leur charme. Ladite Madeleine flaira sans peine le pigeon. Malgré son inconduite notoire, elle put approcher Joseph et le convaincre de lui prêter une petite partie de son bas de laine. Les mois passèrent et le brave ouvrier eut toutes les peines du monde à se faire rembourser. Le 1er juin, il finit par se rendre chez sa débitrice, laquelle, pas gênée pour deux sous, le reçut très amicalement en lui offrant à boire et à manger. La nuit suivante s'avéra cauchemardesque pour le pauvre Joseph qui fut pris de fortes douleurs au ventre.
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0: Trois jours durant, Joseph fut contraint de garder le lit, incapable de tenir sur ses deux pieds. Quand son médecin se présenta, il diagnostiqua sans mal une tentative d'empoisonnement. Un crime très en vogue à l'époque. Il lui fallut une bonne semaine pour se rétablir. Une fois remis, le brave ouvrier aurait fort bien pu s'empresser de déposer plainte à la gendarmerie. Sauf que, en agissant ainsi, il risquait de faire une croix sur sa créance. Joseph choisit donc de ne rien dire afin de revenir de plus belle à la charge auprès de la vilaine Madeleine, laquelle ne fut guère rebutée par l'insuccès de son premier essai de l'empoisonner. Excitée par la convoitise du magot de Joseph, elle se décida cette fois à l'assassiner, non sans voler au préalable le pognon avant de faire disparaître sa dépouille. Un projet préparé 13 jours durant. Le 10 juin 1884, comprenant que Joseph rechignait à se présenter au cabaret, Madeleine eut l'idée de solliciter l'aide d'un certain Bidard. Et selon le plan ourdi par la maquerelle du village de Lannes, le Basque devait se rendre au domicile du vieux Larras afin de lui demander un petit service. Bidard, recherchant soi-disant un guide connaissant comme sa poche les routes du royaume d'Espagne, devait accompagner deux dames qui se disaient désireuses de faire un pèlerinage à Saint-Jacques-de-Compostelle. L'idée consistait donc à mettre le marché en main à Joseph. Ah, la belle histoire! Sachant la perversité de sa voisine, Bidard eut un mauvais pressentiment et il se garda bien d'honorer la mission. Deuxième échec pour Madeleine, qui ne songea pas un instant à lâcher prise. Elle revint à la charge le lendemain, mais Bidard ne bougea pas.
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0: Peu importe, le 22 juin, la tenancière de cabaret change son fusil d'épaule. Elle recrute cette fois deux autres acolytes, Thérèse et Jeanne-Marie, qui iront frapper séance tenante à la porte du vieux Larras afin de lui demander de l'aide. Prétextant se rendre demain à Raqqa, les deux dames ont pour mission de convaincre le futur pigeon, de leur montrer la route. Moyennant finances, évidemment. Flairant l'entourloupe, la race refuse. Il profite de cette visite inattendue pour leur demander de passer le mot à Madeleine, qu'elle se dépêche d'éteindre sa dette, sans quoi il n'hésitera pas à la traduire en justice au tribunal d'Oloron. Ne voyant rien venir, l'ouvrier espagnol se présente le lendemain dès 7h chez la Madeleine, laquelle l'envoie promener au motif qu'elle dort et qu'il vaudrait mieux qu'il revienne à 16h. Assurée que Jo Larras se pointera ce soir, la tenancière de cabaret lui prépare cette fois un comité d'accueil plutôt musclé. Elle sollicite une nouvelle fois ses deux complices, Thérèse et Jeanne-Marie, afin qu'elle lui prête main forte. Et le plan fonctionnera à merveille. Tout commence vers 15h30. La fille aînée de Madeleine, postée en sentinelle sur le chemin, court à l'auberge afin de prévenir les trois mégères de l'arrivée imminente du vieil homme. Quelques instants plus tard, Larras frappe à la porte de l'auberge. L'endroit a l'air désert. Il entre. À peine franchit-il le seuil que Madeleine se rue sur lui afin de le jeter au sol, tandis que Jeanne-Marie claque la porte et ferme le loquet intérieur. Les deux dames empoignent violemment Joseph, le tirant dans une chambre de la maison. Mais vous l'avez compris, le pire est à venir.
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0: Thérèse, la troisième comparse, les rejoint. Elle s'empare des jambes de Joseph tandis que Jeanne-Marie lui maintient les bras. Madeleine exulte. Elle peut enfin faire la peau de son créancier et pour cela, elle l'étrangle de toutes ses forces avant de s'emparer d'une corde qu'elle a préparée pour l'occasion. Quelques minutes plus tard, le vieux Joseph pousse son dernier souffle. L'horrible Madeleine va enfin pouvoir s'emparer de la fameuse ceinture qui recèle les économies du malheureux. Le fameux magot caché n'était donc pas une légende. La tenancière sans scrupule arrache les liasses de billets. Elle en distribue quelques-uns à ses deux complices. 35 francs pour Thérèse, 25 francs pour Jeanne-Marie et le reste pour Madeleine. Leur bonheur sera pourtant de courte durée car et elle ne l'avait pas prévu. Il y avait un témoin dehors et c'est très gênant. Marc, un domestique trentenaire, a scruté le manège depuis la maison voisine. Il a vu l'arrivée du vieux Larras, il a surtout entendu ses cris et, ne le voyant pas reparaître, il a décidé d'aller jeter un œil dans l'auberge de l'horreur. Madeleine l'accueille, pas gênée pour deux sous. Aucune émotion ne traverse son visage. Marc jette un rapide coup d'œil, sans résultat. Il quitte les lieux, puis fait un rapide tour de maison, quand soudain, il aperçoit par une fenêtre le corps du malheureux gisant au sol d'une chambre du rez-de-chaussée. Le jeune domestique fait part de la macabre découverte à sa maîtresse, laquelle s'empresse d'alerter monsieur le maire. Le soir même, les gendarmes rappliquent à l'auberge de l'âne, suivi du juge de paix et du procureur. La perquisition commence. Elle durera toute la nuit.
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0: Après de longues recherches, on finit par retrouver le cadavre du vieil homme. Il a été enveloppé dans un sac de toile, dissimulé entre le matelas et la paillasse d'un lit où dormait, détail macabre, le plus jeune fils de la maîtresse des lieux. Surprise en quasi flagrant délit, croyez-vous que les trois femmes avoueraient leur forfait? Même pas! Elles commencent par nier effrontément l'assassinat de leur proie, avant de se rejeter mutuellement les responsabilités les unes sur les autres. Les gendarmes n'auront pourtant guère de mal pour les confondre. Les trois mégères n'ont même pas eu le temps de dépenser l'argent qu'elles ont volé et qui traîne dans leur poche. La fouille des lieux livrera un autre indice. L'arsenic utilisé lors de la tentative d'empoisonnement du vieux Jo repose dans une boîte en métal. Détail accablant. Embarrés tous comme en saoule, l'arrestation des trois mégères criminelles sème l'émoi. On savait certes que Madeleine traînait une sale réputation de mère maquerelle, mais de là à assassiner de sang-froid un vieil homme sans défense parce qu'il a eu le tort de réclamer le remboursement d'un prêt, somme toute modeste, il y a un pas. Voilà 10 ans que Joseph habitait la France. Le décès de son épouse n'a sans doute rien arrangé à son tempérament radin. N'ayant plus de contact avec ses 3 enfants, il tuait donc le temps dans les troquets du coin, parlant sans doute beaucoup trop de ses économies planquées dans sa ceinture. Moralité, ton secret est ton sang, et si tu le partages, tu meurs. Le procès s'ouvre à Pau, devant la cour d'assises des Basses-Pyrénées, en décembre 1884. Verdict, Madeleine finira ses jours en prison, au bagne. Ses 2 comparses purgeront, elles, 20 ans au cachot.
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0: 3 mégères dans le box, nous étions en 1884 sur les hauteurs de Soule et aux confins avec la vallée du Barétous. Je vous propose dans un prochain épisode d'aller dans la cour de l'hôpital de Bayonne un après-midi de mars 1980. Soudainement, en milieu d'après-midi vers 16h, une voiture explose. C'est la voiture du sous-préfet. Pourquoi cette explosion et par qui? Réponse dans un prochain numéro intitulé « Cheval de Troie ». À bientôt.
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1: J'avoue, j'ai un faible pour les Vosges discrètes. Ce ne sont pas forcément les Vosges célèbres, hein, du côté de Gérardmer, de la Bresse. Ce ne sont pas les Vosges tranquilles, comme j'aime les appeler, du côté de Rambervillers. Ce ne sont pas les Vosges historiques, du côté de Senon ou de Moyen-Moutier, ni même la plaine des Vosges, à Vittel, Neufchâteau, Contrexéville. Non, les Vosges discrètes, ce sont les Vosges, allez, on va dire entre Remiremont et Plombières, entre le Val d'Ajol et le Saint-Mont. Ici, il y a Éloy, Vecoux, Saint-Amé, Girmont-Val d'Ajol, et c'est d'une grande beauté. Entre forêts fournies, où le sapin commence à abdiquer sa royauté vosgienne au profit des feuillus, on trouve des chênes, des hêtres qui font aussi leur place et leurs longues branches font jouer la lumière sur la route, du côté de la feuillée Dorothée par exemple, avant de découvrir plus loin une carte postale, le Val d'Ajol et son église. Il y a ici le Saint-Mont, lieu mythique dont on dit que les Gaulois avaient fait une forteresse face aux Romains avant que Saint-Romaric n'en fasse une forteresse de la foi. On sent au Saint-Mont, comme à Sion d'ailleurs, de ces forces qui viennent du plus profond de la terre et de l'histoire, qui font vibrer l'âme avant de partir je ne sais où dans les nuées du ciel. Ici, dans les Vosges secrètes, il y a l'élégance toute aristocratique de Remiremont, la ville des femmes, des chanoinesses, ces dames abbesses qui ont tellement imprimé leur marque, notamment l'envie de beauté qu'on retrouve non seulement autour de l'église Saint-Pierre, dans le quartier des chanoinesses, mais aussi partout dans la ville. Ben oui, à Remiremont, les monuments ne sont pas juste utiles, on sent qu'ils ont été faits pour être beaux. Ici, c'est l'antique beauté de Plombières. Plombières, autour de son clocher pointu, dans sa vallée d'histoire, qui se souvient avoir vu passer Voltaire, Beaumarchais, Rabelais, et qui se sent prête à soigner ou même apaiser juste, qui voudra s'offrir une bulle où on est ici tout à soi. Juste ça, être à soi, c'est si rare. Les Vosges discrètes, c'est un joli chemin découvert au-dessus de Vecoux ou dans la forêt près de Saint-Amé. C'est un rayon de soleil au-dessus de Éloy ou une bonne table au Val d'Ajol. Un moment vosgien est tellement fin bien que je vous souhaite de le découvrir ou d'y revenir.
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2: C'est la Camille Minute, votre chronique de la joie et de la bonne humeur. Aujourd'hui, on va parler des red flags. Alors, c'est quoi un red flag ? Un red flag, c'est littéralement un drapeau rouge. Dans la vraie vie, ça veut dire attention, danger. Fuis, cours, ne réponds pas à ce message. Le red flag, c'est le petit signal que ton cerveau voit mais que ton cœur ignore, en disant « Non mais ça va, je gère, on va gérer ». Le red flag, c'est pas encore une catastrophe, c'est l'annonce de la catastrophe. C'est le teaser du film d'horreur. Il dit « Je suis pas jaloux ». Par exemple, si le mec il dit « Je suis pas jaloux », mais il connaît l'heure de ta dernière connexion avant tout le monde, il est jaloux. Okay ? Si elle te dit « Ah mais moi je suis très cool », mais qu'elle fouille dans ton téléphone, même quand il est éteint, elle est pas cool. Un red flag, c'est pas un défaut, c'est un avant-goût du problème. C'est quand quelqu'un te dit « Ah, moi je suis comme ça » et que toi, au lieu de partir, tu réponds « Ah bah parfait, non, fuis, cours !» Bref, les red flags, c'est simple. Si tu te dis « Ça va sûrement passer », eh ben ça passera pas. Voilà, c'est aussi simple que ça. Alors maintenant, ce que je vais faire, c'est que je vais vous lister, parce que l'être humain va toujours trop loin, des red flags vraiment exagérés, des red flags qu'on voit sur les réseaux sociaux qui sont vraiment... ça va beaucoup trop loin. Une fois, j'ai vu une vidéo, il y a une nana, elle a sorti « Moi, j'ai un red flag. Mon red flag... c'est les mecs qui tiennent la barre du métro dans le métro. » Donc maintenant, en fait, faut choisir entre tomber par terre ou être célibataire. Il y a un mec, il a dit, une fille qui finit son assiette, c'est un red flag. Frérot, elle a juste faim. Hein. C'est pas toxique, c'est la dalle, ça s'appelle. Après, il y a des red flags. Il y a quelqu'un qui a dit, moi, mon red flag, c'est quelqu'un qui met son réveil à 6h du matin, même le week-end. Excuse-le d'être pauvre, hein, il veut bosser, ce monsieur-là. Il y a quelqu'un qui a dit, voilà, moi, mon red flag, une personne qui aime l'eau plate. Donc en fait, si t'aimes pas les bulles, t'es toxique, quoi, t'es dangereux. J'ai vu aussi, mon red flag, c'est quelqu'un qui répond trop vite au message, ou trop lentement. Le bon timing, c'est jamais bon, quoi. Il y a un mec qui l'a dit, moi, mon red flag, c'est une fille qui dit, on verra. C'est pas un red flag, ça, c'est une promesse honnête. Et j'espère qu'elle le verra pas, le mec. Hein. À ce rythme-là, respirer va devenir un red flag. Bientôt, il aspire par le nez, c'est un red flag. Les gens, ils veulent plus une relation, ils veulent un CV sans défaut. Et même là, ils trouveront un red flag dans la photo. Avant, on cherchait l'amour. Maintenant, on cherche la faute. C'est bien ça le problème.
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3: C'est un événement littéraire dont on vous parle dans Toujours à la page, la sortie du nouveau roman de Marion Fayolle, autrice et illustratrice dromardéchoise, plusieurs fois primée au festival d'Angoulême. Marion Fayolle a rencontré l'année dernière un immense succès avec son premier roman poétique et poignant, Du même bois, dans lequel elle évoquait l'histoire d'une ferme ardéchoise, génération après génération. Petit fruit, c'est le nom de ce second titre, est paru chez Gallimard. Et c'est l'histoire d'une femme à qui, mois après mois, la nature refuse d'offrir un enfant. Tandis qu'elle brasse questionnement, chagrin, culpabilité, son mari reste imperméable à ses émotions. Jusqu'au jour où s'impose chez eux un inconnu, un étranger, un homme qui dit pourtant reconnaître en la femme son amour de jeunesse perdu. D'ailleurs, c'est étrange, ses mains à lui sont de la couleur de la robe de la femme. Et il ne cesse de vouloir la dessiner, la croquer sous tous les angles. En résulte un curieux ballet, un poétique triangle amoureux auquel nous allons assister. Marion Fayolle.
4: Le livre parle en effet du désir d'enfant, même si je pense qu'il parle du désir, du manque, de l'absence, de manière peut-être beaucoup plus large que simplement le manque de l'enfant. En tout cas, cette femme, elle est en proie à une forme d'obsession. Chaque mois, elle a envie d'avoir un bébé dans le ventre et chaque mois, c'est un échec. Et dans son couple vient apparaître une sorte d'étranger. Donc, elle attend un enfant et l'enfant n'arrive pas. Et il y a quelqu'un qui vient se glisser dans leur maison alors même qu'ils essaient de le rejeter. Donc, c'est aussi une sorte d'ambivalence entre ce qu'elle désire et qui vient pas et ce qu'elle rejette et qui vient. Et pour moi, les trois personnages du livre sont tous des personnages qui sont un peu enfermés. Ça m'intéressait d'avoir trois personnages qui finissent par se parler, par quelque chose de commun. Et ce commun, je pense qu'il est à la fois la question de l'obsession et la question de l'absence ou du manque ou du fantasme aussi.
3: Il y a quand même quelque chose d'un peu surnaturel qui relève du conte ou de la poésie dans ce que vous écrivez.
4: Quand j'écris, je me sens proche de la poésie plus que du roman d'une certaine façon. Et c'est très important pour moi que l'espace du livre, comme dans l'espace des dessins, soit pas exactement l'espace de la réalité, en tout cas qu'il y ait toujours une part de symbolique ou de surréalisme qui vienne créer un espace qui est celui du livre et qui est un petit peu à côté du réel pour peut-être être plus réel que le réel. Et c'est important pour moi que mes livres contiennent plusieurs discours, enfin qu'en tout cas on puisse les lire, et puis on puisse les relire, et puis encore les relire comme s'il y avait plusieurs couches, et que le lecteur puisse aussi glisser sa propre voix à l'intérieur de ce que je propose.
3: On ne sait précisément où l'action se déroule, ni à quelle époque, mais comme toujours avec Marion Fayolle, la nature est partout. Elle traverse les personnages, et son écriture pose des images, des émotions, un rythme aussi. Elle offre comme un moment en suspens, hors du temps. Marion Fayolle révèle une nouvelle fois que son talent d'écrivaine n'a rien à envier à celui de dessinatrice dans ce Petit Fruit, paru chez Gallimard.
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2: Les petits bonheurs, généralement, ce sont des sourires qui se récoltent tous les jours au hasard des rencontres. Il suffit d'un micro ici, de ne surtout pas prendre de rendez-vous et de ne pas se présenter. Ça marche très bien à Megève, par exemple. Nous sommes donc en Haute-Savoie, sur les hauteurs de Megève, au Mont d'Arbois, pendant que des chevaux sont en train de monter dans une bétaillère.
5: Bonjour.
2: Matin de bonheur, venez vous occuper des bêtes.
5: C'est ça, on vient les mettre au chaud, ouais.
2: Ah, c'est-à-dire que là, ils quittent la montagne?
5: Ouais, ce coup-ci, ouais, c'est bon. Ce coup-ci, on va les ramener, on va les mettre en pension pour cet hiver, ouais. Ils ont passé tout l'été en montagne, donc ce coup-ci, ça y est. Ils vont aller se mettre au chaud pour l'hiver.
2: Ah oui, ils font toute la saison, là, ici?
5: Ouais, ceux-là, ils font toute la saison ici. Il y en a qui sont là pour la monte, il y en a qui sont là pour l'attelage, et puis vu que nous, on est élevage, il y en a, ils sont juste là pour grandir.
2: Vous, c'est pas juste un loisir, c'est votre métier?
5: Ouais, moi, c'est mon métier, ouais. Je suis cocher palefrenier. Ouais.
2: Quand vous dites pour l'attelage, c'est les calèches qu'on peut voir à Megève, par exemple?
5: Exactement, c'est ça.
2: Donc, les chevaux, quand ils sont pas attelés, on les voit ici, sur les hauteurs de Megève?
5: Ouais, c'est ça. Nous, on en a à l'Alpette, comme là en face, en haut de la côte 2000. On en a aussi au Mont d'Arbois, là, juste derrière. Et puis, après, au fur et à mesure de la saison, on les fait descendre petit à petit. Puis là, ils atteignent leur point le plus bas sur Megève. Puis après, on les change de département. Et puis voilà.
2: Donc là, ils montent dans le bus.
5: C'est ça, ouais. Ils montent dans le bus. Là, je vais en mettre 4. Là, après, j'ai mon patron qui va arriver. Il va prendre le reste. Et puis après, on va prendre un camion et une remorque. Puis on y charge tout dedans. Puis lui, il part cet après-midi.
2: Et là, il part où, hein, en résidence d'hiver?
5: Ils partent dans l'Allier, ceux-là. Ils partent dans l'Allier. Ils ont des gros champs de plusieurs hectares où c'est qu'ils ont du foin, des abris pour eux, de l'eau à volonté. Et puis voilà.
2: L'Allier, donc en Auvergne, si je ne m'abuse, il fait pas beaucoup plus chaud qu'ici l'hiver.
5: Non, il fait pas beaucoup plus chaud. Mais par contre, ils auront plus d'herbe qu'ici, on va dire. Ils auront moins de neige, ils auront un peu plus de foin, un peu plus d'eau. Parce que nous, ici, c'est qu'on est tout de suite dans la neige. Et puis nous, on n'a pas assez de foin pour tous les nourrir l'hiver. Donc on préfère les mettre en pension. C'est beaucoup plus agréable pour eux. Puis pour nous, l'hiver, on a déjà bien assez de boulot comme ça. Donc au moins, ils sont un peu tranquilles aussi de leur côté.
2: Alors justement, vous faites quoi l'hiver si vous avez plus de chevaux?
5: Alors c'est pas qu'on en a plus, c'est qu'on en a moins. Toute la partie élevage en fait part tout en pension, et en fait l'hiver nous on fait énormément de calèches sur Megève. On a des grosses calèches qui montent jusqu'à 12 personnes. C'est qu'on fait les fondus en calèche en soirée ou le midi, et on fait juste des balades en calèche.
2: Bon, vous, j'imagine que le cheval c'est une passion, on fait pas ce métier là par hasard.
5: Mon grand-père était déjà éleveur de chevaux, là maintenant je bosse chez un ami de mon grand-père. Puis voilà, après on fait ça par passion, de toute façon c'est pas par l'argent qu'on va le faire, hein, comme dans tout métier agricole.
2: Même à Megève.
5: Même à Megève, l'agricole, ça reste l'agricole, à Megève ou pas.
2: Je peux vous demander votre prénom?
5: Moi, c'est Mathieu, moi.
2: Et c'est quoi le dernier petit bonheur de Mathieu, s'il vous plaît?
5: Mon dernier petit bonheur, c'est d'avoir fait un galop sur les crêtes de la côte 2000 en plein été avec le soleil couchant. Et ça, je pense que je m'en souviendrai jusqu'à ma mort.
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1: Quand j'ai téléphoné à mes enfants, ils me font « Oui, t'as gagné, mais t'es pas dans le fauteuil rouge. » Ben, je dis « Si, je suis dans le fauteuil rouge. »
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1: Bonjour, je m'appelle Isabelle Desmoulières, j'habite Savonnières et je suis une fan de jeux télé. Je suis professeure de français dans un lycée tourangeau. Alors j'ai toujours aimé regarder les jeux télé, notamment Nagui.
3: Bonjour.
1: C'était quand même, je pense, mon jeu de prédilection. Et autrement, je regardais Pyramide avec Patrice Lafont, j'aimais beaucoup.
4: Ne changeons rien à cette formule magique et jouons tout de suite à Pyramide.
1: En général, des jeux de culture générale et des jeux de lettres. J'étais une fan du Trivial Pursuit, l'édition, la première édition, je la connaissais quasiment par cœur. Donc oui, j'ai toujours aimé ça.
5: Ça a été quoi le déclic pour vous dire un jour, je vais m'inscrire et surtout comment ça se passe, comment on se porte candidat?
1: C'est un malentendu. En fait, je venais d'être opérée et j'ai fait un test sans comprendre que j'étais en train de faire le test de culture générale pour être inscrite à Tout le monde veut prendre sa place. Je suis même pas sûre de vouloir y aller parce que je me disais je vais être trop stressée. Et je crois que j'ai été rappelée après, 3 semaines après. Et donc, je suis passée pour la première fois avec Nagui où j'ai été challenger. Et en fait, ils m'ont rappelé 2 ans après. Est-ce que ça vous branche? Et mon beau-fils, en fait, il se souvenait du beau cadeau qu'on avait eu, à savoir un séjour au ski. Allez, Isabelle, tu nous gagne un séjour au ski. Travailler, mais peut-être 15 heures pour réviser. J'ai bachoté, j'en avais gratté des pages et des pages.
5: Qu'est-ce que ça a fait de vous voir à la télé?
1: On est hyper étonnés, surtout qu'avec le stress, ça déforme un tout petit peu les traits. Ils vous maquillent énormément, donc ça lisse la peau, mais de fou.
5: Alors oui, un petit peu de stress, forcément, mais avec de la discipline, de la stratégie et une bonne étoile, Isabelle a quand même décroché de sacrés cadeaux.
1: Un super ordi, 10 800 euros. Ils envoient bel et bien, il faut bien le préciser. Après, également, j'ai gagné à tout le monde à son mot à dire. Il y a moins de 6 mois et j'ai gagné 12 500 euros.
5: Et les plateaux télé lui ont donné envie d'écrire un livre.
1: En fait, moi, j'ai regardé en tant que spectatrice, mais je n'ai pas été la seule. Et c'est là que j'ai découvert des personnes qu'on peut appeler des haters, des détracteurs. Et ça a été le point de départ de réfléchir à quelle pouvait être la vie de ces haters, comment ils s'occupaient. Et donc, je leur ai inventé un quotidien.
5: Amis éditeurs, le manuscrit est fini. À vous peut-être de le faire vivre. Isabelle est ouverte aux propositions. Mais avant ça, un conseil.
1: C'est le sourire, mais le sourire visuellement.
5: Et écoutez, ça fonctionne. Isabelle a gagné cet été un VTT au Blind Test d'ici Touraine.
1: Un plaisir à être là et un plaisir à jouer.
6: Merci, je suis trop contente. Merci, ici Touraine.
1: Après, quand on gagne, c'est encore mieux.
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7: Bonjour Serge Pagali.
8: Eh bien, monsieur Thomas, j'ai envie de dire bonjour et dauphinoise, dauphinois, bien le bonjour également.
7: Alors,
8: voilà.
7: Pour ce Dauphiné Tour, où est-ce qu'on part aujourd'hui?
8: Oh, vous allez voir, on va pas partir très loin, ça va vous surprendre. Aujourd'hui, allons nous promener dans la grande agglomération grenobloise. Oui. Saint-Égrève.
7: Ah, je connais bien.
8: Ben justement, taisez-vous, ne dites rien, dites pas de bêtises, s'il vous plaît. Admettez qu'on a beaucoup battu la campagne ces derniers temps, alors qu'elle nous avait pas fait grand-chose, cette pauvre campagne.
7: Non.
8: Mais on l'a bas. Alors hop! C'est la journée urbaine. Plusieurs raisons nous font venir dans cette ville iséroise. Bon, la première, vous alliez le dire, bien évidemment, maintenant les gens vont le savoir, c'est que c'est là où demeure Monsieur Thomas.
7: Eh oui.
8: C'est votre ville, vous êtes né là-bas?
7: Non. Non, mais j'y habite depuis
8: un petit
7: moment.
8: Vous êtes né en Allemagne, vous? Non plus. Bon, d'accord. Monsieur Thomas, qui, bien sûr, connaît le nom des habitants des lieux. Alors, pas tous les noms propres, mais...
7: Non.
8: Donc, ce sont les...
7: Saint-Égrévois et les Saint-Égrévoises.
8: Bravo, eh bien voilà, tout le monde ne le sait pas forcément. Et non, Saint-Égrivoise.
7: Non.
8: Bien évidemment, ça n'est pas le genre du coin. Enfin, à moins que vous ayez quelques noms à me citer.
7: Non.
8: Restons-en là. Faut pas qu'on passe un quart d'heure. Mais nous sommes aussi à Saint-Égrève parce que c'est la ville qui a reçu en 2021 le label Ville Internet 5 @. Ah, j'ai découvert ça. Le niveau le plus élevé dans la classification d'ailleurs même des villes qui s'engagent dans le développement du numérique local. Bon, comme disait mon grand-père, qui n'utilisait pas Internet, pourtant on reste sur le cul. C'est une formule qu'il avait comme ça. Vous le saviez, ça, bien
7: oui,
8: évidemment.
7: Ça...
8: Vous savez tout de votre ville. C'est parce que tous les gens savent forcément tout de leur ville. Hein. Bon. Saint-Égrève aurait donc un petit côté, on va dire, Silicon Valley, bien sûr. Hein, on va dire un petit côté comme ça, mais sans silicone. Évidemment, les belles femmes saint-égrévoises n'ont pas besoin de ça. À moins que vous ayez quelques noms également à nous fournir.
7: Non, plus,
8: vous n'avez aucun nom, en fait. Vous habitez Saint-Grève, mais vous connaissez personne.
7: Je ne dirai rien.
8: Voilà, plutôt vous les connaissez toutes, mais vous ne dites rien. C'est tout à votre honneur. Ça n'est pas fini. La ville de M. Thomas a été également labellisée 3 fleurs au concours national des villes fleuries. Vous le saviez également, mais c'est extraordinaire. Comme disait ma grand-mère, cette fois-ci, pour changer un peu, on se retrouve comme deux ronds de flanc, elle disait l'expression.
7: D'accord.
8: Comme deux ronds de flanc, vous savez pas. Voilà. 5 pour le net, 3 pour les fleurs. Écoutez, on attend avec impatience le chiffre qui va suivre. Hein. Je sais pas, il va bien y avoir un label inconnu et donc nouveau. Je sais pas, moi, la ville où il y a le plus de chauves, par exemple, un truc comme ça. Non, vous n'avez pas de nom à fournir non plus. Bon, le label 6 boule à 0, vous voyez, un truc comme ça. 6 boule à Z, j'en sais tout, le label 6 boule à Z. Bon. Le plus, enfin bref, bon écoutez, mais je voudrais pas passer sous silence également que Saint-Égret fait partie, aussi partie d'ailleurs, de la ZNIEF. Ah, je vous ai piégé quand même, qui m'est particulièrement cher. Alors, vous savez pas ce qu'elle a, ZNIEF.
7: Ça ne parle pas.
8: Alors, c'est pas une jeune femme qui s'appelle Josiane ZNIEF, c'est pas ça du tout. C'est la zone naturelle et d'intérêt écologique, faunistique et floristique. Ah, oui, vous savez.
7: À vos souhaits,
8: c'est un peu. ZNIEF, oui, c'est je voudrais appuyer un truc con, hein. Zone naturelle d'intérêt. Voilà, bon. Alors, étant moi-même très proche de la faune et de la flore, surtout de la faune, vous allez me dire, mais de la flore particulièrement, de notre beau Dauphiné, je suis très attaché donc au parc naturel régional de Chartreuse.
7: Oui.
8: Chartreuse, dernier mot de cette phrase justifie amplement à lui tout seul d'ailleurs mon engouement pour cette partie de notre département. J'ai envie de, vous savez, je vais vous dire un truc, on a fait un quart d'heure, on a fait trop long, donc je vais vous dire, vive le Dauphiné, vive Saint-Ingrève, et tous ensemble on va le dire, on n'est pas des quand même.
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10: Complètement gaga avec Olivier Glin. Alors bonjour Olivier, on parle d'eau aujourd'hui ?
9: Vouille, sagassouille. Bonjour les amis. Aujourd'hui, on va voir des mots qu'on en trouve nulle part ailleurs. Chez nous, dans le Parler Gaga, on a des termes pour tout. Et pour patauger dans l'eau ou la gadoue, on n'a pas un mot, mais 3. Bassouiller, gabouiller et gassouiller. Oui, 3 verbes pour exprimer le bonheur de tripoter de la flotte ou de barboter dans la boue liquide. Et, comme on est généreux, hein, quand même, on ne s'est pas arrêté là. On a même des noms qui vont avec. On appelle ça des déverbaux, car ces noms viennent des verbes. On a la bassouille, la gassouille et la gabouille. Ces mots sont employés dans la Loire, mais également dans le Lyonnais et le Beaujolais, et puis de façon plus générale dans une bonne partie de la région Rhône-Alpes. Voici une maxime qui nous est donnée par Jean-Baptiste Martin. T'as beau gabouiller la bassouille, t'en feras pas rien des œufs à la neige. La plupart du temps, c'est juste remuer l'eau, éclabousser, patauger. Bref, faire ce que les mamans, elles y trouvent à redire quand les enfants reviennent avec le pantalon trempé. Et s'il y a des gens qui aiment bien gassouiller, ce sont bien les enfants. Les matrues, il n'y a pas besoin de faire grand-chose pour leur faire plaisir. Tu sors une petite bassine, tu mets un peu d'eau au fond et c'est parti pour la gassouille. C'est que ça peut gassouiller jusqu'à l'évaporation totale. La gassouille, c'est révélateur de la personnalité profonde des gens. Hein. Comme le dit l'adage, dans la gassouille, il y a deux sortes de gens. Ceux et ceux qui y tombent et ceux et celles qui t'y poussent. Bon, la nage n'existait pas hein, jusqu'à aujourd'hui, mais mieux vaut tard que jamais. Ou alors celui-ci, d'adage. Quand t'as les pieds dans la gabouille, c'est pas le moment de chercher tes pantoufles. Et oui, chez nous, la gassouille, c'est souvent un souvenir d'enfance. Mais entre nous, on est tous encore un peu des garagnas. Hein. On y aime bien parfois encore. Quel plaisir de gassouiller un peu.
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1: Saviez-vous qu'en France, une grande partie des voitures de police que vous voyez dans les séries n'ont jamais arrêté personne? Non, non, elles viennent parfois d'un hangar très discret en Alsace. Oui, oui, ici, entre deux zones industrielles, on fabrique l'illusion du cinéma avec plus de 90 000 objets différents. Aujourd'hui, je teste pour vous Ciné-Régie à Geispolsheim. Nous sommes dans une zone d'activité en périphérie de la ville. Assez classique, hein. Sauf que sur le parking, on peut apercevoir plusieurs voitures de police qui attendent tranquillement. Intriguant, hein. Et là-bas, j'y retrouve Mickaël. C'est le directeur fondateur de Ciné-Régie. C'est une compagnie d'ici, hein, qui propose à la location des uniformes, des costumes, des véhicules, des armes et même de la décoration pour le cinéma et la télévision. Mickaël m'accueille avec un super sourire et une phrase plutôt rassurante. Tu verras ici, tout est faux, mais tout doit paraître vrai. Et il n'a pas tort, hein. En poussant la porte de l'immense hangar, je comprends que je viens d'entrer dans un monde littéralement parallèle où se mêlent des uniformes à perte de vue. Police nationale, gendarmerie, pompiers, militaires, chaque uniforme correspond à une époque précise. Une couture, un écusson, une nuance de bleu, tout compte parce qu'un détail faux peut ruiner littéralement la crédibilité d'une scène. Alors comme le veut la chronique, j'ai évidemment tenté d'en porter un, mais je découvre immédiatement un problème. Oui, marcher avec assurance quand on porte un uniforme officiel, ça ne s'improvise pas. Non, je ressemblais davantage à un agent de sécurité un peu paumé plutôt qu'au commissaire Boulin, si vous voyez ce que je vais dire. On poursuit en changement littéralement d'ambiance, hein. Place aux fusils, aux flingues et autres lance-roquettes. Méga impressionnant. Mais Mickaël insiste, hein. Toutes les armes sont neutralisées ou adaptées pour le cinéma. Ah oui, ici on rigole pas avec la sécurité, hein. Elle est maximale pour une illusion absolument totale. Et je vous le confirme, ici, on n'est pas avec des petits joujoux en plastoc. Non. Et Mickaël a déjà fourni des tournages de films assez balèzes, hein. Si je vous dis Fury avec Brad Pitt ou encore Sherlock Holmes avec Robert Downey Jr. Et même le film Les Rivières Pourpres. La classe quand même, hein. Ciné-Régie peut même livrer ses véhicules et ses équipements sur des tournages partout en France et même en Europe. Alors je vous laisse imaginer la scène, hein. Lorsqu'il y a un contrôle routier disons banal, la tête de l'agent quand il réalise que le véhicule de police n'est pas un officiel et qu'à l'intérieur on y trouve un bazooka, 10 mitraillettes et 12 fusils à pompe. Et heureusement, hein, avec l'attestation très spéciale que présente Mickaël, tout est réglé, hein. Mais il faut le dire, la scène reste quand même très cocasse. Comme quoi, à Geispolsheim, on peut vivre un polar sans même commettre de délit.
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2: Magali, taxi TPMR à Limoges.
3: Les Limousins sont formidables. Stéphane Pigato.
2: J'ai fait des études en sanitaire et sociale. C'était le métier de ma maman, qui était aide à domicile. Quand j'ai eu l'âge de travailler, j'ai fait des remplacements avec elle les étés. Je travaille pendant mes études, je fais mes études, j'ai des examens, et puis j'ai travaillé dans des hôpitaux, des maisons de retraite, à domicile. J'ai fait mes premières expériences professionnelles aussi à domicile. Et c'était juste parfait, en fait. J'aimais être avec les personnes âgées, j'étais là pour elles, dans leur quotidien, donc moi, ça m'allait.
4: D'accord, jusqu'à 25 ans, vous faites ça? Et qu'est-ce qui fait changer le parcours finalement de vie?
2: C'était pas des CDI en fait, donc j'étais à durée déterminée, donc il fallait que je trouve quand même à un moment donné un travail qui allait m'aider à vivre pour le reste de la vie.
4: Vous avez déjà des enfants à cette époque ou
2: pas? Ah non, du tout.
4: Non.
2: Du tout. Mais j'envisageais, il fallait que j'envisage un métier qui allait m'aider à construire une vie. Et j'ai accepté en fait une nouvelle formation qui n'était pas du tout dans le même domaine parce que c'était parti dans l'industrie électronique.
4: D'accord, oui, vous changez complètement de...
2: Complètement.
4: Qu'est-ce qui vous plaisait là-dedans? C'était le hasard ou c'était...
2: Ah, ça a été le hasard, en fait. C'est le métier qui m'a trouvé. J'ai suivi une formation, j'ai eu les examens, j'ai fait de l'apprentissage. Et après, du coup, j'ai travaillé 20 ans avec eux. Je fabriquais des cartes électroniques. C'était moi qui les fabriquais. J'étais sur la chaîne, sur des machines.
4: Et alors là, qu'est-ce que vous vous dites? Parce que c'est pas du tout dans ce que vous vouliez faire, l'aide à la personne, et puis on se retrouve à travailler à l'usine, à la chaîne.
2: Non, mais l'électronique est très intéressant, donc ça m'a comblé pendant pendant 20 ans.
4: D'accord, oui, ça vous a pas. Le changement n'a pas été si brutal que ça,
2: non.
4: Finalement.
2: Non, non. J'ai comblé pendant ces années-là en faisant de l'associatif, lié à mes enfants, dans le sport.
4: Et comment arrive ce second changement ?
2: J'en avais pas marre de l'usine, c'est les maladies professionnelles qui m'ont amené là.
4: C'est des circonstances de vie qui font que finalement vous changez, quoi.
2: C'est ça.
4: Et qu'est-ce qui se passe à ce moment-là dans la tête de Magali, qui a un métier visiblement qui lui plaît, dans l'électronique, et qui se dit, va falloir changer ?
2: C'était la santé d'abord, donc il a fallu rebondir et trouver un nouveau métier. Je suis forcément revenue sur l'aide à la personne. C'était d'abord l'aide à domicile, après le transport. J'ai essayé d'allier les deux et le transport de personnes à mobilité réduite est arrivé.
4: Et puis arrive donc le transport, le taxi, ce que vous faites aujourd'hui. Ça c'est pareil, c'est pas forcément une évidence de se dire je vais devenir taxi. Comment ça arrive dans votre vie ?
2: C'était la meilleure solution pour pouvoir allier les deux. Donc je suis devenue taxi de Limoges. Un collègue m'a dit que ce métier m'allait comme un gant, donc c'est un beau compliment, on continue. Parce que le transport de personnes en fauteuil, c'est quand même bien particulier. On n'amène pas des gens que d'un point A à un point B. On rentre dans leur domicile, on les aide à se préparer, à pouvoir monter dans notre véhicule. Et à l'arrivée, c'est la même chose. Il faut les aider.
4: Et qu'est-ce qui vous plaît le plus dans ce métier aujourd'hui ?
2: Bah, c'est le fait d'être présent, d'être utile pour eux et de les aider à vivre normalement.
4: Mais qu'est-ce que ça change finalement par rapport à un taxi normal ?
2: On est bien plus utile dans leur vie en fait. On leur permet vraiment des choses qu'ils ne pourraient pas faire si on n'était pas là.
4: Et aujourd'hui, vous êtes heureuse comme ça ?
2: Très, je ne changerai rien. Il va falloir qu'ils me supportent encore longtemps.
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6: Archimède, les planches.
7: J'entends vivre le pied au plancher.
6: Deux fois nommé aux victoires de la musique, le groupe Archimède, emmené par les frères Nicolas et Frédéric Boinard. Archimède nous livre un son pop-rock aux sonorités britanniques avec des textes en français et des refrains entraînants.

0: c'était Archimède.
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3: L'Élastique à musique, une association fondée en 1980 qui propose des ateliers et des cours de musique pour tous les niveaux au Mans. L'association vient de faire sa rentrée et bonne nouvelle, il est encore possible de s'y inscrire. Mais comment ça fonctionne? Quels instruments peut-on essayer? Bougez pas, j'ai testé pour vous l'Élastique à musique. Et direction le 14 rue du Père Mersenne, devant un bâtiment blanc et vitré. Comme indice, un panneau avec une grande note de musique, il y est écrit l'Élastique à musique. J'ouvre la porte et rentre à l'intérieur.
4: Bonjour, bienvenue
5: à l'Élastique à musique.
3: Pour m'y accueillir, Nathalie, directrice des lieux, Florence, coordinatrice pédagogique, et Gabriel, professeur de piano et de MAO, musique assistée par ordinateur, des instruments qui figurent parmi la liste des nombreux autres proposés.
6: Oui, il y a une grande variété. On a des cours assez classiques, piano...

0: Lève en nez. Alors nous aussi testons notre niveau. On démarre avec le piano. Bon, ok, je rigole. Ça, c'était plutôt Gabriel. Voici la réalité. Deuxième étape, la batterie. C'est pas mieux. Alors le troisième test, le plus dur, la trompette. Ah, désolé pour vos oreilles, clairement il va falloir que je m'inscrive parce que c'est la catastrophe. D'ailleurs, grande nouveauté plutôt pratique pour vos enfants de 7 à 10 ans. Il y a la mise en place d'un atelier découverte pour venir justement tester les instruments. Les enfants sont répartis en 3 groupes, échangent à chaque trimestre. Le premier groupe, piano-voix. Le deuxième, batterie-percussion, MAO. Et le troisième, les cordes, guitare ou encore violon. Ça leur permet de choisir plus facilement l'année suivante et ça évite aux parents d'acheter un instrument pour rien. Ça, c'est plutôt pas mal parce que ça représente malgré tout un budget. L'élastique à musique, c'est testé et approuvé par Issimène.
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1: Jolie bouteille, sacrée bouteille, veux-tu me laisser tranquille?
2: Je veux une petite révolution est en train de se jouer et elle ne pèse pas bien lourd, juste 55 grammes. 55 grammes en moins par bouteille, autant dire même pas le poids du cassis que l'on met dans un kir royal.
3: Tu bois des kirs, toi ?
2: Bah oui, je bois des kirs, avec modération, bien sûr. Mais revenons à notre bouteille. 55 grammes en moins, je disais.
4: Elle est légère, légère.

0: du régime minceur pourrait bien alléger sérieusement le bilan carbone de toute la filière, racontent nos confrères de Lyon Républicaine. Testé par les caves de Bailly-la-Pierre à Saint-Brie et conçu par Veralia, le géant européen du verre, cette nouvelle bouteille passe de 775 à 720 grammes. Visuellement, rien ne change. À l'œil nu ou en main, on n'y voit que du feu. Mais derrière cet allègement invisible se cache un vrai coup de pouce pour la planète.
1: Eh bien, c'est une merveilleuse invention,
2: Merveilleuse invention.
0: Car aujourd'hui, le gros problème environnemental du vin, c'est la bouteille. Produire du verre, ça chauffe fort, des fours à 1800 degrés et beaucoup d'énergie. Alors forcément, chaque gramme économisé, c'est du CO2 en moins dans l'air. À grande échelle, le calcul est vite fait. 1 million de bouteilles allégées, c'est 18 tonnes de CO2 économisées.
3: Tu sens l'impact là ?
4: Ah oui, je sens l'impact.
0: Un gros impact, hein, mais il a fallu 2 ans de tests, de modélisation et d'essais en conditions réelles. Eh oui, encore raté. La bouteille devait tenir le choc, supporter la pression, le transport, le vieillissement en cave. Et les gens qui font de la musique avec. Maintenant, la transition va se faire en douceur. Chez Bailly-la-Pierre, cette démarche s'inscrit naturellement dans une philosophie déjà bien ancrée, stocker, produire et avancer pas à pas vers un crément plus éco-responsable.
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6: Moi, le plus dur à écrire en mots, c'est concessionnellement.
7: J'ai pas compris. Tu peux m'expliquer ? On a tous rien compris.
6: Concessionnellement.
8: Bah moi, c'est aucun mot, sauf ceux où il y a 3 lettres qui sont pareilles. Mais sinon, j'ai aucune difficulté sur les mots.
9: Bah, moi aussi, je suis d'accord. Je dirais anticonstitutionnellement, parce que c'est le mot le plus long de la langue française. Et puis, en plus, c'est plus difficile que intergouvernementalisation.
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10: Bonjour, je suis Romain, je suis dans la région girondine depuis 5 ans maintenant avec ma femme Gaëlle.
11: 9 secondes plus rapide que l'an dernier.
12: Oui, ça va bien, c'est le matos.
10: Bienvenue à la station, ici on vous accueille toujours avec du sport à la télé.
12: Allez, il va être intéressant de voir le temps.
10: Et vraiment quand on a une saturation de sport, on bascule sur de la musique.
13: Le scorpion stylo Vénus, c'est pas ce qui réveille le matin.
10: Mais bon, c'est l'amour.
13: L'amour du travail.
10: Exactement.
13: Nous sommes dans une station-service à Tauriac, mais vous l'aurez compris, ici on ne vend pas que du carburant, ce que viennent chercher les clients est parfois gratuit. Il s'agit de liens sociaux, sauf que depuis quelques semaines, les conversations se focalisent sur la flambée des prix de l'essence et du diesel.
10: Alors c'est vrai, au tout début du conflit, quand les gens se sont inquiétés, j'ai eu une fréquentation accrue. Après, les gens sont vraiment inquiets dans le sens de la géopolitique, de leur pouvoir d'achat et tout ça. Mais après, ils se sont résignés malheureusement à ça, quoi.
13: Expliquez-moi vos tarifs, comment vous les calculez et qui vous les impose?
10: Je suis indépendant quand même, donc ça veut dire que mon carburant, je l'achète, on me le délivre pas. J'ai un prix au mètre cube, que après je déduis forcément au litre. J'applique une marge de 0,10% par litre de carburant, plus la TVA évidemment, et ça donne ce tarif-là.
13: Qu'est-ce que vous en pensez de cette flambée des prix du pétrole et du carburant ?
10: On ne l'achète pas le jour pour le jour, donc j'imagine qu'il y avait des réserves avant de dire que tout augmente. J'imagine que quand ils ont acheté à bas prix, ils auraient pu continuer à avoir le tarif de carburant moins cher. Il y a quelqu'un qui gagne au change et c'est pas nous, quoi.
13: Est-ce que le distributeur, que vous êtes le professionnel, mais aussi le particulier, doit faire le dos rond ?
10: Il faut vivre avec. J'ose espérer que les choses vont bouger, quoi.
13: Alors la chance que vous avez, c'est que vous distribuez du carburant, mais pas que.
10: Alors c'est vrai que quand j'ai acheté, il y avait simplement la laverie que vous voyez là-bas au fond, le bar qui fonctionnait à moitié et donc les pompes à carburant. Fort de mon expérience et de mes diplômes dans la restauration, dans la cuisine, j'ai créé une cuisine où vraiment les gens s'y sentent bien. J'imagine qu'ils oublient un petit peu les tracas du quotidien chez moi. Donc on peut y manger, on peut y boire des coups, on peut jouer, on peut faire à peu près tout.
13: Quel est le top 3 des demandes de vos clients? En premier, le carburant?
10: Mon volume, forcément, c'est le carburant. Après, ça va être les cigarettes et puis après, c'est vraiment tout le reste.
13: On va rentrer dans la partie bar, dépôt de pain, bar tabac. Et c'est là où tous les jours, des habitants de cette commune, et pas que d'ailleurs, viennent discuter. C'est leur premier bonjour du matin ici.
10: 7h05, j'ai déjà mes premiers clients au café, donc forcément des gens qui vont travailler. Puis on échange sur tout et rien en même temps. Et je pense parce que je suis un peu le confident, le psychiatre du quartier, parce que voilà, ça, les gens se confient pas mal à moi et c'est plutôt plaisant.
13: En tout cas, ici à Tauriac, on parle de l'augmentation des prix et de la crise au Moyen-Orient, mais à la fin, fondamentalement, les choses restent les mêmes. Les clients fidèles continuent à faire confiance à Romain et à acheter leur carburant dans cette station reprise par Romain il y a 2 ans.

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1: Aujourd'hui, on s'offre une balade à Cap-Breton où histoire, nature et patrimoine se rejoignent, la maison de l'oralité. Notre guide, Véronique Gabaud, responsable du pôle culture de la ville de Cap-Breton.
2: Cette maison, en fait, c'est une des rares traces de l'époque du Moyen-Âge à Cap-Breton, avec la maison du Rey, la maison du Roi. On a voulu préserver ce bâtiment en 2013. La ville a choisi de dédier ce lieu à l'histoire de la ville. Et puis, il y a une autre spécificité à Cap-Breton, c'est que depuis 35 ans, on organise un festival du conte. Et puis, surtout, à Cap-Breton, il y a plein de légendes, certainement dues au fait que Cap-Breton soit un port et qu'il y a eu beaucoup d'histoires maritimes. À Cap-Breton, on aime parler. Et du coup, on a un pôle dédié aux arts de la parole et du récit. Et cette maison de l'oralité, on y propose des accueillants résidences d'artistes qui viennent à Cap-Breton pour créer des spectacles. Et on a aussi pas mal d'actions culturelles, de médiation, pour faire découvrir l'art du récit, l'art du conte à tout public.
1: Est-ce que quand on visite la maison de l'oralité, on a accès à des histoires, des contes ?
2: On découvre l'histoire de Cap-Breton, mais au fil de la visite, il y a parfois des podcasts qu'on peut écouter, issus notamment de ces fameux projets de médiation. On a eu un projet avec des scolaires qui s'appelle Bestiaire du Gouffre. Donc c'est un bestiaire imaginaire autour de ce fabuleux canyon sous-marin. On a aussi un podcast sur la légende de la Tourelle. La Tourelle, c'est une tradition à Cap-Breton. On se retrouve le soir du 24 décembre autour d'un grand feu. Mais quelle est l'origine de cette tradition ? Ben justement, on est allé à la rencontre des habitants. On a essayé de comprendre d'où ça venait et puis surtout comment ils la vivent. Donc, on peut écouter tous ces témoignages. Et au mois de mai, à la période du festival, on a toujours une exposition temporaire qui fait le lien avec le Festival du Conte. Et cette année, ça s'appellera Radio Estacade. Parce que ici, on aime bien les rumeurs dans la ville et les légendes, comme je le disais. Donc, on aura une installation qui nous raconte justement ce patrimoine maritime, la vie des pêcheurs, la vie des habitants et leur attachement au port. Mais c'est élargi aussi au patrimoine naturel et immatériel. Donc, immatériel, vous l'avez compris, c'est un peu l'oralité et les légendes. Et puis, naturel, ben, bien sûr, on parle des traditions de Cap-Breton, de la forêt landaise, du gouffre. C'est un lieu, en fait, qui permet de comprendre l'évolution de la ville, comment elle s'est construite et ce qui est important aussi pour ses habitants.
1: La maison de l'oralité est ouverte gratuitement toute l'année. Des audioguides en différentes langue, y compris en gascon, recommandé par Ici Gascogne.
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3: Tous les jeudis, vous partagez avec nous un lieu de Provence. Et ce matin, vous allez nous faire découvrir une source.
4: Eh ben non.
3: Ah bon ?
4: Non.
3: Mais qu'est-ce que vous m'avez écrit alors ?
4: Ben, c'est faux ce que non, vous... mais sur le coup, je voulais, puis après je me suis dit non, une source, ça se dit pas.
3: Vous faites un peu comme vous voulez.
4: Exactement. Non, ça se dit pas une source. Alors c'est pas moi qui le dis, c'est l'île des Bellons dans le château de ma mère. Voilà. Mais je vais quand même vous parler de source à travers
3: ces gens qui
4: Manon. Oui. Hier, vous vous rappelez, je vous ai parlé d'expression patin couffin,
3: oui.
4: Hein, qu'on emploie dans le sens de etc. Et j'ai mentionné l'expression et le conte de Manon. Et pour n'offenser personne, j'ai dit ne le prenez pas pour vous les Manon, c'est juste une expression. Et j'ai ajouté on vous aime d'amour. Ok. Problème, c'est qu'à peine ma chronique finie, ma chérie m'a demandé c'est qui cette Manon que tu aimes d'amour? C'est vrai. Alors je lui ai dit mais personne, c'est une expression. Et elle me dit mais pourquoi tu me dis que tu l'aimes d'amour? J'ai dit mais non, mais tu as pas la ref, c'est Pagnol, c'est Manon des Sources, c'est Hugolin, hein. Vous savez, Manon, je t'aime d'amour. Vous le faites, non, Eric?
3: Manon, je t'aime d'amour.
4: Je t'aime, Manon. Voilà, on est d'accord. Voilà. Mais désolé, on va quitter la poésie bucolique et romantique de Manon des Sources et les collines pour que je vous explique cette expression, le conte de Manon. Alors pour tout vous dire, on ne sait pas trop d'où elle vient, elle ne semble pas typiquement provençale, en tout cas on la connaît dans le sud-ouest, jusqu'à chez Francis Cabrel, même si elle est très attachée à la Provence, notamment à travers l'œuvre de Pagnol, bien sûr. Comme je vous l'ai dit, on l'emploie pour exprimer là aussi une suite que l'on n'énumérera pas, comme pour dire etc. Hein. Exemple dans un roman de Jean-Paul Delfino, et tout le conte de Manon et tout le tremblement. Ou encore chez Maurice Gouirand, hein, il regrettait la prospérité de Marseille, mais aussi le respect de la religion, de la morale, de la discipline, du patin couffin et du conte de Manon. Oui, le conte de Manon, c'est l'équivalent de patin couffin et tutti quanti. Autre autre subtilité décrite par Rivo Nora dans son dictionnaire des parlers régionaux, l'expression serait utilisée pour couper court aux exigences de son interlocuteur. Exemple, et le con de malin, non, pendant que tu leur dire, allez, c'est bon, hein, arrête-toi, tu m'as gonflé. Dans la lignée des fâcheux de, fin de chichoulo, fin de pute, ou même, autre expression avec d'autres prénoms, je suis désolé, la putain d'Adèle ou la putain de la Caroline, c'est, on va avoir des problèmes.
3: Je pense, oui.
4: Cette interjection est aussi utilisée pour marquer la surprise. En voici un exemple sous la plume de Maurice Gouiran, cette fois dans le théorème de Langambi, le con de Manon, mais c'est mon riri. Et on la trouve aussi chez Gilles Del Papas, sous la variante la con de Manon. Selon Robert Bouvier, dans le Parler Marseillais, l'expression exprime aussi le dépit ou l'irritation, hein, et il donnait cet exemple, le con de Manon, ça a encore foiré. On trouve aussi des variantes avec le con de Madon, et on vous aime aussi d'amour, les Madons. Non, je vais rien dire, parce que je vais avoir des problèmes avec Magaté. Magaté, c'est toi que j'aime d'amour. En tout cas, tous les auteurs s'accordent à dire que Manon est sûrement là juste pour la rime, sans aucun lien avec une quelconque Manon qui aurait existé.
3: Ben bien sûr.
4: Et je vous le confirme parce que j'ai vérifié toutes mes sources.
3: Parfait. Un petit bonjour à votre gâté qui nous écoute ce matin.
5: Manon, oui, des sources.
3: Oui, non, mais c'est pardon.
5: Il avait dit Manon des sources.
4: Non, j'ai vérifié mes sources maintenant. Je ne sais pas s'il l'a vérifié.
3: Oui, non, mais bien sûr. Non, bah, non, bien sûr, bien sûr. Mais vous me prenez.
4: On vérifie. Hein, on vérifie.
3: C'est pas possible, ça.
4: C'est comme ça.
3: Non, mais si vous voulez, je vous laisse.
4: Mais non, thème d'amour, Eric.
3: Bon, donc un petit bonjour à votre gâté. Oui. Je le confirme, mais Eric est sage comme une image.
4: Mais exactement.
3: Enfin, chérie, je t'aime.
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6: Bonjour, je m'appelle Jean, je suis né en 1935. J'ai fait du vélo depuis très jeune. J'ai côtoyé après des gens de qualité et j'ai eu la chance de participer à beaucoup d'épreuves et d'en tirer de grands souvenirs et des profits.
7: Bonjour Jean. Alors c'est pas exagéré hein, de dire que vous êtes un mordu, un grand passionné de vélo et de cyclisme. Ça se voit quand on regarde vos albums photos chez vous, vos nombreux trophées. Et ça se voit un peu dans vos yeux aussi quand on parle de vélo, ça vous émeut ?
6: Mais c'est vrai qu'à vélo j'ai été heureux. Ah oui, oui, j'étais mordu. Et alors dans mes rêves, je rêvais que le Tour de France passait dans le coin, que je me planquais derrière une haie et que je m'emmanchais dans le peloton. Je roulais comme les autres sans fatigue. Et ça, c'était un rêve qui m'est resté longtemps. Et j'ai même rêvé une nuit, il n'y a pas si longtemps, que sur le guidon, j'avais mis mon nom.
7: Jean, vous-même, vous avez participé à certaines courses, notamment le Paris-Brest-Paris.
6: Ah, Paris-Brest-Paris avait existé la première fois en 1891. 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Il avait eu un peu de chance parce que il avait déjà un frère qui avait une voiture. Et il avait bénéficié de ravitaillement, d'assistance. 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
2: Bonsoir et bonsoir à tous. Bienvenue sur ici. Je vous souhaite une excellente soirée et une excellente rentrée aujourd'hui, 1er septembre. Je suis très heureux de vous retrouver. C'est déjà le deuxième numéro de Il n'y a pas que Paris dans la vie. Nouveau rendez-vous sur votre radio chaque soir dès 20h et durant une heure. Ce soir, à nouveau, nous allons ensemble prendre le temps de voyager au cœur de notre beau pays. Une aventure qui va nous conduire en Occitanie avec Benoît Prospero et sa revue des merveilles. Nous irons au pied du Canigou et même dans une forêt se faire de l'argent de poche l'été. De façon originale, c'est possible. Robin Berdeau nous emmènera dans le Nord, à Béthune, pour découvrir une initiative originale. Puis on cuisinera, pour ceux et celles qui ne sont pas encore à table, peut-être au beurre ou même à l'huile, grâce à Ici Orléans et Catherine Kikandon. Mon invité ce soir pour conduire et se balader dans toute la France, c'est un chef d'entreprise, c'est un entrepreneur. Son parcours est extraordinaire et son ambition est vraiment à la hauteur de son talent. C'est un homme médiatique, connu entre autres, je dis bien entre autres, pour avoir lancé il y a maintenant 10 ans la marque C'est qui le patron, reconnu à l'international, s'il vous plaît, par le New York Times, entre autres, récompensé. Il est un des symboles de réussite à la française. Je reçois ce soir Nicolas Chabannes. Bonsoir Nicolas Chabannes.
3: Bonsoir.
2: Comment ça va ?
3: Très bien, très très bien. Merci pour ces mots. On est encore plus collectif que ce que vous avez dit, mais merci pour cette présentation.
2: Je suis ravi de vous accueillir, vous n'êtes pas venu seul. Alors je le dis pour ceux qui verront peut-être les images, mais pour les auditeurs, on va le décrire. Vous êtes venu presque avec votre bébé, j'ai envie de dire, à vos côtés. Vous pouvez nous dire ce qui est à vous, juste devant vous ?
3: Alors devant moi, effectivement, il y a cette brique de lait qui est née il y a 10 ans. Parce que nous, consommateurs, on a découvert que les producteurs étaient en immense difficulté. Puis on n'a pas juste découvert ça. On a découvert que si on rajoutait 8 centimes sur un litre de lait, leur vie changeait. Ouais. Voilà comment est née, sans agence, sans moyens traditionnels, cette brique de lait, qui est devenue, et c'est pas pour les chiffres, c'est pour le symbole et l'espoir, la brique de lait la plus vendue de France.
2: C'est extraordinaire.
3: Ça, c'est merveilleux. Je pense à chaque fois aux producteurs quand cette phrase résonne.
2: Alors, on parlera beaucoup des producteurs, de ce que vous avez fait pour eux. Vous les aidez au quotidien. Vous les avez même sauvés à plusieurs reprises et encore aujourd'hui avec, je pense, à la période de sécheresse et de canicule qu'on a connue cet été. Mais alors, ce qui nous intéresse aussi ce soir, c'est de découvrir à quoi est dû ce succès, comment il est venu. Et vous connaissez le principe de l'émission. C'est donc une balade, un parcours un peu partout en France. On va survoler cette France. Votre point d'ancrage, minime soit-il au début de votre vie, c'est Moulins.
3: Oui.
2: C'est là où vous êtes né.
3: Un point, un jour, suffit à ce que ce soit un ancrage très fort. C'est là, évidemment, où je suis né, voilà, en 1969. Dans des conditions particulières, c'est que on habitait en réalité à Madagascar.
2: Vous avez vécu jusqu'à l'âge de 7 ans à Madagascar après.
3: Et ma mère venait à Moulins, qui est un peu la région natale, quand il y avait des naissances. Et on repartait à Madagascar. Ouais.
2: Papa qui était dans la communication territoriale, maman commerciale dans l'immobilier, un petit peu plus tard dans sa vie. Très vite, vous quittez la France. Vous avez sans doute des souvenirs extraordinaires de Madagascar. L'esprit de l'entrepreneuriat, c'est un peu un esprit de famille. Parce que, racontez-moi cette histoire, qui est Jacques Bruno ?
3: Ah oui, Jacques Bruno, alors c'est mon grand-père. Et c'est vrai que j'ai pas tout de suite fait le lien entre ces aventures dans l'agroalimentaire, notamment les fruits et légumes pour essayer d'aider les producteurs. Et puis un journaliste m'a dit un jour, mais votre grand-père a fait toute sa vie dans l'agroalimentaire. Donc il était, lui, parti à Madagascar il y a bien longtemps. Et il le raconte comme ça, parce qu'il était d'une modestie, il était de cette famille des gens plutôt très modérés, qui se mettait pas beaucoup en avant, il aura pas fait autant de communication qu'on a pu en faire. Il a eu cette chance, à un moment donné, d'importer en Europe
2: le poivre vert.
3: Et ça lui a donné le moyen après de faire bien d'autres choses.
2: Il va développer l'industrie de la pêche et de la crevette, notamment sur l'île de Madagascar, modèle d'inspiration, je l'imagine. Pour vous, vous partez très vite en Ardèche.
3: Oui, on revient en Ardèche.